0: ce que j'ai appris des Français, c'est que, en fait, même si Paris est plein de provinciaux, ce que je retiens de la province, de nos régions, c'est bien évidemment, même si chaque région a une âme particulière, moi, je me sens beaucoup mieux en province qu'à Paris. Je trouve qu'il y a beaucoup plus de naturel, il y a beaucoup plus de respect entre les gens, beaucoup moins de stress, et ce qui donne tout de même à chaque fois une ambiance beaucoup plus détendue. Et voilà ce qui me vient en premier lorsque je pense à nos régions.
1: Aujourd'hui, c'est votre France qui nous intéresse. En tous les cas, votre parcours, comprendre peut-être votre cheminement, votre réussite, vos repères, vos ancrages. Sur la carte de France, évidemment, je pointe Évreux, parce que Évreux, c'est le début de tout, c'est là où vous êtes né, hein, tout simplement.
0: Oui.
1: Évreux, si je vous demande, Olivier Delacroix, de m'envoyer une carte postale, vous savez, sur la carte postale, il y a deux, trois images. Quelles sont les deux, trois images comme ça qui vous viennent d'Évreux tout de suite?
0: La cathédrale d'Évreux, qui est très belle. Les promenades de Lilleton, qui est une petite rivière qui passe, où il y a encore les vestiges gallo-romains, donc ce qui en fait le charme. Et puis après, mon QG, qui est un petit bar qui est resté à l'ancienne, qui a...
1: Comment il s'appelle ?
0: C'est chez Chris et GG.
1: C'est bien de les citer.
0: Et en fait, j'adore cet endroit parce qu'il baigne dans son jus. C'est un bar qui, depuis 60 ans, n'a pas dû changer.
1: Mais c'est le bar de votre adolescence, c'est le bar des premiers cafés.
0: Non, c'est le bar d'un de mes amis, Chris déjà, et GG qui est devenu une amie aussi. Et c'est un endroit où je me sens tranquille parce que personne ne vient me parler de la télévision, de la musique et tout ça. Donc c'était un peu notre QG avec mes 3-4 amis d'Évreux fidèles.
1: Ça c'est intéressant parce que je sais que vos amis d'aujourd'hui, c'est les amis d'Évreux, c'est les amis de l'époque, vous les avez conservés aujourd'hui.
0: Oui, complètement. Ben oui, parce que en fait, ce sont des gens qui savent me dire les choses, et vous le savez, quand on parle dans un micro ou qu'on a notre tête à la télévision, on n'attire pas toujours les bonnes personnes, et elles ne sont pas toujours là pour les bonnes raisons.
1: Et elles sont là pour vous dire les choses avec authenticité, parce qu'elles vous connaissent depuis longtemps, je connais. Vos parents n'étaient pas normands, vous avez un papa qui était corse. Hein.
0: Oui.
1: La Corse fait aussi partie d'ailleurs de votre enfance, des endroits où vous avez grandi, puis vous avez une maman flamande. Elle était où? Elle était d'où d'ailleurs?
0: Elle était de la campagne, je crois, près d'Anvers, mais son nom, c'est Bande de Corne de la R.
1: Oui, alors là, on est dans les Flandres. Hein.
0: Donc on est complètement. Et mon père, en fait, est né à Marseille. Mais voilà, sa maman s'appelait Françoise Raffaelli.
1: Ils se sont rencontrés où, vos parents?
0: Ils se sont rencontrés en Normandie. Vous dire pourquoi mes grands-parents respectifs sont arrivés en Normandie. Je pense que la guerre a joué un grand rôle pour du côté de ma mère, et pour mon père, je ne sais absolument pas pourquoi mon grand-père à un moment est venu de Marseille à Évreux. Parce que je pense qu'on y perd un peu au change.
1: Effectivement, c'est, comme on dit aujourd'hui, deux salles, deux ambiances. En tous les cas, voilà, il y a une maison familiale, il y a les grands-parents, vous l'avez évoqué. Alors, vous allez vivre une enfance qui est beaucoup à la campagne aussi. Je pense un lieu, c'est Guinchainville, c'est comme ça,
0: Guinchainville.
1: Voilà, Guinchainville, avec sa voie romaine, avec ses châteaux d'ailleurs. Ça, c'est un terrain de jeu de votre enfance.
0: Alors, c'est Guinchainville est la commune, et moi, j'habite un petit village...
1: Encore aujourd'hui.
0: Encore aujourd'hui, qui s'appelle Fumeson. Et c'est l'endroit de mon enfance. J'ai eu la chance de grandir à la campagne. Mes grands-parents étaient agriculteurs. Ils avaient aussi une cidrerie.
1: Dans laquelle vous allez travailler.
0: Oui, exactement. Donc, j'ai une enfance baignée de vélos de cross, de cabanes dans la forêt.
1: C'est les liens refuges, ça, quand on est gamin.
0: Oui.
1: La cabane.
0: Et puis, j'avais déjà un peu un ego plus surdimensionné que les autres. Donc, j'ai monté une équipe de foot à 10 ans, 11 ans, et on affrontait les petits camarades.
1: Alors c'était un peu la guerre des boutons, d'ailleurs,
0: exactement,
1: votre histoire.
0: Exactement.
1: Vous jouez au foot entre villages, quoi.
0: Exactement. Et je peux vous dire que c'était du sérieux.
1: Oui, mais pareil, c'est pas toujours vous qui gagnez. Hein. Vous avez des souvenirs, vous ne voyez pas tout le temps perdre.
0: On a beaucoup gagné.
1: Ouais. Ah d'accord.
0: Ouais.

0: et compte de toutes les merveilles qui existent dans ce monde vivant dont nous faisons partie. Et pour le démontrer, on va simplement déguster ensemble une infusion. On vous présente avec ici Occitanie Dorian Herrera qui vit à côté de Toulouse à Brex et qui est herboriste. Enfin, pas vraiment.
1: Alors j'aurais pas vraiment le droit de dire herboriste, je suis cueilleuse de plantes sauvages qualifiée herboriste par l'école des plantes de Paris.
0: Eh ben oui, parce que herboriste en fait, ça n'existe plus. Mais ceci est une autre histoire. Et donc Dorian, elle a une passion dans la vie.
1: Moi, ce qui m'intéresse le plus, c'est d'aller chercher les plantes dans la nature, donc telles que le frêne, le noisetier, l'ortie, la fleur de sureau, etc.
0: Ce qui est quand même une passion très sympa, d'autant que Dorian ne fait pas que cueillir les plantes.
1: Une fois que j'ai récolté ces plantes, quand elles sont sous leur plus belle apparats, je les fais sécher dans mon séchoir suspendu, donc zéro énergie, qui se trouve dans mon atelier, puis ensuite je les assemble entre elles pour proposer toute une gamme de tisanes pour soigner les petits maux du quotidien.
0: Et vous savez quoi, j'ai envie d'aller chercher un plaid et un chat qui ronronne, mais quand même, avant ça, quand même, de rappeler qu'il faut bien connaître les plantes. Pourquoi ?
1: La majorité des plantes sont des plantes médicinales. Médicinales peut vouloir dire aussi qu'il peut faire du mal. Je rappelle que tous les médicaments proviennent de nos plantes. On va se méfier de certaines familles, comme la famille des apiacées, qui est la grande famille que vous connaissez sans doute, qui comprend les carottes sauvages, le fenouil, le céleri, etc. Et parmi cette grande famille, on va trouver la ciguë, petite et grande ciguë, qui sont, comme on le connaît tous, des plantes mortelles. Donc oui, il faudra quand même s'en méfier, il faut s'y connaître.
0: Ceci étant, et si on dégustait enfin une petite infusion ?
1: Tout le monde a du romarin à proximité, dans son jardin, sur son balcon, peu importe. Le romarin, il est stimulant musculaire, il est stimulant intellectuel et il va nous aider à passer le cap aussi de toutes ces agents pathogènes que l'on va croiser, parce qu'on refait la bise à plein de monde, on recroise du monde et donc notre système immunitaire est soumis à de rudes épreuves.
0: Et à ce sujet, petit proverbe de précaution que Dorian a appris à l'école des plantes de Paris.
1: La première fois que tu rencontres une plante, tu dois la saluer, la deuxième fois la reconnaître et seulement la troisième fois la récolter.
0: Merci Dorian Herrera et ici Occitanie de nous rappeler que les plantes sauvages sont une merveille. Plus d'infos sur l'atelierherboriste.com.
2: Benoît Prospero, vous saluez les plantes, Olivier Delacroix ?
3: Alors, non, mais c'est une très belle idée.
2: Vous avez la connaissance des plantes sauvages, justement ?
3: Non, pas du tout. C'est marrant parce que je pensais, en écoutant ce reportage, aux fougères, parce que j'ai toujours dans ce souvenir dans la forêt de Fumeson, qui était une grande forêt. On avait cette chance parce que Guichainville est en plaine, alors que Fumeson est vraiment baigné dans la forêt. Et j'adorais, avec mes copains, j'adorais que nous nous perdions dans les fougères.
2: On s'arrêtera à l'école Victor Hugo dans un instant. On va parler un petit peu de votre scolarité et puis voilà, de votre enfance, votre adolescence jusqu'à ce parcours que l'on connaît. Olivier Delacroix est votre invité jusqu'à 21h dans Il n'y a pas que Paris dans la vie. On salue les Normands parce qu'en ce moment, on parle un peu de la Normandie avec Olivier. À tout de suite.

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2: Et mon invité Olivier Delacroix rejoint le réseau RCF à la rentrée pour animer La Voix d'Olivier le soir à la radio, tout à l'heure, à 21h. Il fait le métier d'être sur ICI. Ce soir, il continue de faire vivre des témoignages à travers ses interviews sur sa propre chaîne YouTube. La saison 15, on en parlera dans les yeux d'Olivier, va arriver là en 2027 sur France 2. Et son roman, Le syndrome de l'imposteur, a été publié en janvier dernier. Il est avec vous ce soir jusqu'à 21h. Je vous ai laissé dans l'heure, là où vous êtes né, à Évreux, là où vous vivez finalement aujourd'hui encore, en Normandie, là où vous avez grandi. Vous avez évoqué cet environnement lié à la nature, vos grands-parents aussi, qui avaient cette maison là-bas, et vous avez même dit qu'ils étaient agriculteurs. C'est toujours une chance de connaître ses grands-parents. Il y a des gens qui n'ont pas cette chance-là, qui n'en connaissent que deux ou trois, vous voyez, sur les quatre. Qu'est-ce qu'ils vous ont transmis?
3: J'ai même connu mon arrière-grand-père et mon arrière-grand-mère.
2: Ça, c'est génial.
3: Lorsqu'on a des grands-parents et arrière-grands-parents agriculteurs, ils vous transmettent les valeurs de la terre et des animaux, voilà, et le fruit aussi de son travail. Là, c'est plus la cidrerie dont je parle, parce que voilà, on allait ramasser les pommes, puis ensuite, voilà, ces pommes étaient broyées, mélangées, et au bout du compte, il y avait du cidre bouché qui sortait de ces pommes, puisque c'était du cidre brut et non pas doux, parce que je sais que la mode est revenue beaucoup aujourd'hui au cidre, mais à l'époque, en fait, voilà. Mes grands-parents étaient producteurs de cidre brut et voilà, moi j'étais embauché pour embouchonner, c'est ça, comme ça qu'on dit,
2: bouchonner. Alors là, je voudrais pas m'avancer,
3: voilà, mais en tout cas pour mettre les bouchons, et mettre, vous savez, le fil de fer autour. Voilà, je garde les valeurs de travail.
2: Ça, c'est aussi, vous le devez aussi à votre papa. Il était peintre en bâtiment. J'imagine que vous l'avez observé. C'est quand même un travail manuel, difficile, qui demande d'un physique.
3: Alors, mon père était, je vous rectifie, était à la tête d'une entreprise de peinture.
2: D'accord. Oui, il a mis à la patte, j'imagine.
3: Oui, au début. Ça a été le plus jeune patron de France à l'époque, puisque il a perdu son père, il devait avoir 16 ans. Il s'est retrouvé soutien de famille et a repris l'entreprise à l'âge de 16 ans et demi, 17 ans.
2: Ah, c'est très jeune.
3: Très jeune. Mais il était à la tête de cette entreprise.
2: Très vite. Vous avez quand même l'exemple d'un papa pugnace qui
3: travailleur. D'une gentillesse extrême. Il m'a beaucoup inspiré. Je pense que je lui ressemble beaucoup.
2: C'est la plus belle chose que vous puissiez lui donner, de toute façon. L'école Victor Hugo, c'est une de vos écoles, c'est l'école primaire.
3: La toute petite école,
2: Quel souvenir vous gardez de l'école? Vous savez, des odeurs comme ça qui remontent parfois. Vous y repassez peut-être aussi? Elle existe toujours?
3: Je repasse souvent devant, parce que Évreux est une petite ville quand même. Et puis deux de mes très proches habitent tout près, donc je repasse devant. Le souvenir que j'en ai, c'est la découverte de l'école, des autres. Voilà, je trouve que c'est l'endroit où on réalise qu'on n'est pas tout seul sur cette terre. Et c'est là que je crois que j'ai réalisé qu'on apprenait de l'autre et que c'était une des valeurs fondamentales de la vie. J'ai toujours été attiré, moi, par les autres. J'ai toujours été un peu une pipelette. Donc, voilà, ce que je garde de l'école Victor Hugo, c'est aussi la cantine que je détestais.
2: Oui, on a tous des menus comme ça.
3: Voilà. Là, vous savez, le truc là en entrée où il y a plein de mayonnaise et des petits pois.
2: Ah
3: des
2: oui, carottes, la macédoine.
3: Je détestais ça. Ouais. Et on en avait très souvent.
2: Ouais. Vous savez qu'à 21h, on va dîner après cette émission. Hein. La macédoine est au menu. Je plaisante évidemment, mais c'est vrai que ça va parler à plein de gens. On a évoqué tout à l'heure, cette île de beauté. Ce sont aussi vos origines. Vous alliez là-bas à la plage, vous baigniez dans les rivières, vous crapahutiez dans les montagnes. Ce sont aussi des cartes postales qui vous ont construit.
3: Oui, ma grand-mère, Françoise Raffaelli, était née à Zilia. Donc qui est un petit village au-dessus dans les hauteurs qui surplombe Calvi. D'ailleurs, il y a une eau depuis, j'ai vu ça l'autre jour, une eau de commercialisée qui s'appelle l'eau de Tilia, je crois. Et je garde un souvenir assez extraordinaire de ces moments passés dans ce petit village, parce que là on est vraiment dans les années où il n'y a pas internet, où il y a trois chaînes à la télévision.
2: Elle est encore plus préservée qu'elle ne l'est aujourd'hui, quoi, Lille, à ce moment-là.
3: Oui, là, et puis mes cousins qui tiennent la petite brasserie tabac, voilà, je garde un souvenir de la montagne, des rivières dans lesquelles on se baignait. Et je me souviens, surtout, c'est marrant, j'y pense souvent, à des petites grenouilles toutes vertes qui étaient dans la rivière. Non, je garde un très bon souvenir. Et puis, je crois que j'ai hérité de la Corse cette fierté d'appartenir à une région et puis de respecter la nature, un peu ce que je faisais en Normandie.
2: Alors vous avez un triangle quand même qui est l'Eure, qui est la Corse et qui est aussi le bassin d'Arcachon et le Cap Ferret.
3: Oui.
2: Je change de région.
3: Oui.
2: Ça aussi c'est des années intéressantes pour vous, on va dire 13 ans, 14 ans,
3: oui.
2: Découvrez le surf.
3: Oui.
2: Vous avez encore un peu le style d'ailleurs du surfeur là aujourd'hui. Vous faites un peu éternel adolescent, on se le disait avant l'émission.
3: Je surfe toujours surtout.
2: Ben oui, vous surfez, alors c'est toujours sur Osgore, sur la Cano.
3: Ça a changé un peu parce que le niveau s'est élevé. Il y a beaucoup de monde à l'eau, entre Osgore, partout, sur de la Cano en bas à Saint-Sébastien. Et le niveau s'est beaucoup trop élevé pour moi. Et donc, j'ai la chance de pouvoir aller surfer souvent en Indonésie ou au Costa Rica, où il y a moins de monde et où il y a des vagues partout aussi.
2: Donc, mais ça, c'est votre adolescence surtout, avant tout, ces endroits-là.
3: Alors, mon adolescence, c'est l'océan,
2: oui.
3: Du Cap Ferret.
2: Bien sûr.
3: J'avais la chance d'avoir un oncle et une tante qui avaient une maison à l'herbe, qui était à côté du canon. Et donc, à partir de 14 ans, je sais qu'on va plutôt là-bas, en vacances, et je découvre le surf. Et là, c'est une vraie révélation. Et j'y ai passé toute mon adolescence. Alors, au moment des vacances, j'y allais aussi à Pâques.
2: C'est les premiers amours.
3: Pardon ?
2: C'est les premiers amours.
3: J'ai toujours été un romantique, donc je me rappelle avoir vécu mon premier amour à l'école Victor Hugo, justement.
2: Ah, vous étiez plus jeune alors.
3: Et je me souviens même du nom et du prénom.
2: C'est la petite fille de CE2.
3: Exactement. Elle s'appelait Claire.
2: Claire. Vous avez
3: Claire, Claire, Claire Bonamy. Et ça a été mon premier amour. J'étais très amoureux.
2: Mais vous la voyez encore ou
3: non.
2: Aucune nouvelle.
3: Je sais qu'elle est toujours à Évreux, mais elle est amie avec des amis à moi. Mais non, je l'ai jamais trop revue. Mais j'ai eu beaucoup de coups de foudre dans ma vie, moi, vous savez.
2: Voici un autre, le parfum. Vous savez, le parfum, ça rappelle aussi souvent des souvenirs et une personne. C'est vrai, dès qu'on sent un parfum, ça nous rappelle quelqu'un,
3: ouais.
2: Une odeur. Si on met du parfum, que ce soit une grande marque ou pas, et si pour une fois on choisissait un parfum créé pour nous personnellement, ça existe dans le Gard. Catherine Quicandon, et je vous emmène dans le Gard avec elle, vous nous faites découvrir ce fameux métier de nez aujourd'hui.
4: À Lézan, à 15 km au sud d'Alès, une gardoise joue avec ses tubes à essai.
5: Mais mes chimistes me disent tous que c'est sans danger.
4: Je vous le confirme, car Laurine Herbeau est née parfumeuse. Elle a monté sa propre entreprise, L'Opale Production, pour créer des eaux de toilette femmes et hommes, mais aussi des produits cosmétiques à base de ses parfums. Ses formules sont éthiques et courtes, ses ingrédients minutieusement choisis.
6: Soit on utilise des matières premières grassoises principalement, ou alors des matières premières françaises ou locales. Et après on utilise un alcool qui est 100% d'origine naturelle et biologique.
4: Laurine utilise des poudres, des cires, des résines, ça peut être aussi liquide. Bref, tout ce dont elle a besoin pour créer une fragrance avec une formule saine et végane. D'ailleurs, combien de temps ça prend pour créer un parfum ?
6: Alors c'est très long, on est sur des années de travail. L'étape principale, c'est la création. En fait, on va créer une formule type et ensuite on va supprimer des matières premières, en ajouter d'autres, en diminuer certaines, en augmenter d'autres. Enfin voilà, c'est l'étape la plus longue, ça peut durer des années à un an.
4: Tout ce temps explique en partie le prix des parfums. Oui, parce que je ne sais pas si vous avez remarqué, mais ça aussi, c'est de plus en plus cher. Mais pas seulement.
6: Alors, dans la fabrication d'un parfum, on va avoir des matières premières qui sont assez onéreuses. Tout ce qui est le jasmin, la rose, c'est des absolus de plantes, de fleurs qui sont très chères. Mais le plus cher dans un parfum, c'est le packaging, c'est le flacon, la boîte.
4: Oui, on s'en doutait un peu. Son format principal est le 100 ml à 39 euros. Mais comment Laurine est devenue née ?
6: Alors moi, du coup, j'ai fait 6 ans d'études pour devenir née parfumeuse. Donc j'ai d'abord commencé par des études de cosmétologie. Ensuite, j'ai fait des études de chimie, spécialisées dans la cosmétologie et la parfumerie. Et après, c'est vraiment de l'entraînement au niveau de l'odorat.
4: Laurine s'est lancée dans l'entrepreneuriat pour avoir la liberté de laisser libre cours à sa créativité et avoir la possibilité de prendre des décisions. Les débuts n'ont pas été simples car elle devait tout gérer, mais maintenant ça tourne. Vous pouvez acheter ses parfums sur son site lopalproduction.fr et dans quelques boutiques revendeuses. Merci à Ici Gare Lozère pour cette idée parfumée. Ici s'entreprend dans le Gard avec l'Opale Production et des parfums qui sentent bon.
2: Merci beaucoup Catherine Quicandon et Olivier Delacroix qui écoutent justement ce reportage. Je dis que vous avez eu un parfum qui venait de Toulouse, fut un temps.
3: Oui.
2: C'est-à-dire que vous l'aviez fait faire là-bas ou avec
3: une
2: marque?
3: Non, pas du tout. En fait, moi j'aime les parfums boisés, comme j'ai été beaucoup en Inde,
2: ouais.
3: Le patchouli, mais je dirais subtilement, parfumé. Et donc j'avais trouvé un parfum comme ça, parce qu'on avait, voilà, la maison qui faisait mon premier parfum avait arrêté. Et puis ils ont arrêté l'année dernière ce parfum.
2: Là, vous
3: dont
2: en avez
3: tout le monde me demandait,
2: ouais. Mince.
3: Et je disais jamais. Et le nouveau, ça y est, je l'ai trouvé. Et on me demande, mais c'est quoi ce parfum? Que tu as, et il ne faut pas le dire.
2: Ne dites rien, je vais venir vous sentir si vous permettez le temps d'une petite pause. On se retrouve sur Ici avec notre invité Olivier Delacroix dans Il n'y a pas que Paris dans la vie. Le voyage continue jusqu'à 21h.

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14: Il est animateur, il est producteur, il est réalisateur. La nouvelle saison dans les yeux d'Olivier débute d'ici quelques semaines sur France 2. C'est Olivier Delacroix qui est notre invité, qui nous présente eh bien, aussi aujourd'hui son livre. Il est sorti au mois de janvier, on en parlera, le syndrome de l'imposteur. On pourra parler aussi de la version de Vie ma vie sur Novo 19. Ça fait aussi partie de son actualité, sans oublier la radio sur RCF tous les soirs à 21h. Je pense qu'on a retracé une partie de votre enfance, de votre adolescence, votre école, l'Eure, la Normandie, Osgore, le Cap Ferré, Arcachon. Bon, à 18 ans, vous montez à Paris.
15: Oui.
14: Bac en poche pour vos études. Connaissez des gens à Paris à ce moment-là?
15: Non.
14: Ou c'est vraiment l'inconnu total?
15: Non, je connais vraiment pas grand monde.
14: Ouais.
15: Au début, je me sens très seul à Paris et je fais l'aller-retour tous les jours.
14: Oui.
15: Gare Saint-Nazaire. Il y en a pour 55 minutes,
14: ouais, ça va.
15: Mais je préfère rentrer chez moi. Plus tard, je vais rencontrer celle qui deviendra ma fiancée, l'un des amours de ma vie. Et donc, je vais commencer à habiter à Paris et me sentir mieux, parce que je trouve un chez-moi. Première année, en fait, mon père va me chercher par la peau des fesses au Cap Ferré où je surfe, parce que je viens d'avoir mon bac et je suis parti comme une flèche sans trouver d'école pour la rentrée. Bon, je sais qu'il y a une école de commerce qui prend comme ça vite fait. J'y vais et j'y passerai un mois parce que le commerce, c'est pas du tout mon truc. Et puis voilà, je peux dire que là, cette année-là, j'ai pris une année sabbatique. Et ensuite, j'ai eu la chance de réussir le concours de l'Institut pratique de journalisme dont je suis ressorti diplômé à 23 ans.
14: Alors après, bah voilà, qu'est-ce qu'on fait d'un tel diplôme? On essaye de surfer comme on peut, de trouver des petits boulots. Ça va être votre cas, vous allez être régisseur pour Le Juste Prix,
15: oui.
14: Voilà, une émission il y a quelques années. Et puis il y a deux personnes qui jouent un rôle déterminant à ce moment-là. Cette copine qui travaillait pour l'émission Ciel Mon Mardi.
15: Oui.
14: Donc déjà, elle a un rôle conséquent parce que elle vous raconte qu'on cherche quelqu'un pour aller dans des lieux border, vous allez nous en parler.
15: Oui.
14: Puis la deuxième personne, c'est le présentateur de Ciel Mon Mardi, que vous allez rencontrer, puis qui va vous embaucher, c'est Christophe de Chavannes.
15: Oui. Là encore, ça part d'une histoire d'amour, vous voyez, parce que...
14: Cette jeune fille, c'était une histoire d'amour.
15: Oui, elle s'appelait Soso, Sophie, et elle était assistante de Christophe, et je vais faire 12 ans aux côtés de Christophe.
14: Au début, vous acceptez les lieux border, j'y reviens quand même.
15: Oui,
14: vous allez dans des prisons, vous allez dans des milieux un peu underground.
15: Un peu interlope,
14: Voilà, milieu de la nuit, milieu de la prostitution, pas évident.
15: Pas évident, mais je pense que lorsque Christophe a cherché ce profil, Sophie lui a dit, écoute, moi je connais quelqu'un qui a le contact facile, qui n'a pas peur, qui est plutôt aventurier, et qui surtout a une facilité dans le contact avec les gens.
14: Et donc, vous qui avez été, Olivier, protégé un petit peu dans un milieu, on l'a entendu, sympa, souriant, vous arrivez à Paris, vous m'avez dit, c'était déjà un espèce de choc pour vous, même si vous y faites grâce à vos amours, entre autres.
15: Mm-hmm.
14: Mais là, vous découvrez des milieux, on est loin de votre enfance dans l'Eure.
15: Oui, mais il faut que vous sachiez une chose, c'est que j'ai grandi à Évreux, et Évreux est une ville extrêmement compliqué. J'y ai été souvent confronté à, comme j'étais un fils d'un patron d'une entreprise, j'étais un bourgeois. Et je me suis confronté dès l'âge de 13 ans jusqu'à mon départ pour Paris, hein, vers 19 ans, finalement à une espèce de ségrégation, alors que je faisais de la musique, que je me fondais, en tout cas que j'essayais de me fondre dans la jeunesse hébroïcienne. Il y a toujours eu une séparation, ouais. et j'en ai souffert d'ailleurs, mais ça m'a aussi blindé, et ça a fait de moi une personnalité plutôt solide.
14: Vous devenez proche de Christophe de Chavannes, vous avez beaucoup voyagé avec lui, proche. Notamment à Saint-Rémy-de-Provence. Voilà, en tous les cas, vous voyagez beaucoup dans le sud de la France, ce sont des souvenirs marquants, j'imagine aussi, de cette rencontre. Et puis, il y a une autre rencontre qui compte, c'est Bruno Gaston. À l'époque, alors, je l'ai connu à la radio, sur Europe 1, vous avez travaillé d'ailleurs, mais il était patron de France 4. Il est séduit par votre travail, notamment des docs que vous aviez fait sur des supermarchés de Manille. Encore une fois, on était sur des documents particuliers. Ouais. C'est aussi tout doucement comme ça que votre aventure commence et que le public va vous découvrir sur France 4 et sur France 2. Mmh.
15: Mais il me découvre avant sur Canal+.
14: Oui, absolument.
15: Voilà, dans Lundi Investigation, où je réalise les supermarchés de la Défense et où je réalise les Daniers de Manille. Non, c'est en Belgique et en Hollande, les supermarchés de la Défense et les Daniers de Manille à Manille. Et en fait, il y a beaucoup de caméras cachées parce que ce sont des documentaires où c'est dangereux. Et donc, on me voit beaucoup à l'écran, puisque ce sont des caméras cachées. Et là, Bruno. Mais Bruno, qui était fan des Black Maria, puisqu'il m'avait vu deux fois au Rex Club. Donc, du coup, il me connaissait aussi par la musique.
14: Alors, je vous arrête un instant, parce que j'avais l'intention d'en parler. D'ailleurs, je l'ai évoqué tout à l'heure. Effectivement, la musique fait partie de votre vie. Parler des Black Maria, je suis désolé.
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14: Je laisse un instant le parcours à télé. C'est les potes d'Evreux, ça, hein, Black Maria.
15: Ouais, c'est mon groupe à Evreux, qui a gagné d'abord les sélections pour aller à Bourges.
14: Et printemps
15: puis,
14: de Bourges.
15: Voilà, au printemps de Bourges. Et puis, à partir du printemps de Bourges, on a été signé par un premier label belge, grâce à Dominique Sonic, notre regretté Dominique Sonic. Et puis après, tout s'est emballé. On a été signé par Dansetaria en France.
14: Et quatre albums. Hein.
15: Et puis ensuite, Sony.
14: 500 concerts. Ouais, on a même pensé. Il y a des dates comme ça, des lieux. Vous avez parlé de Bourges qui vous reviennent, des endroits, des festoches un peu qui vous ont marqué.
15: Ah oui, bien évidemment. Il y a les Eurocaines de Belfort, où on a joué devant 12 000 personnes.
14: De la place Corbis.
15: Oui, il y avait un festival à tout près de Bordeaux aussi. J'ai tellement vécu en Bretagne, dans le nord de la France, des moments extraordinaires, en Savoie, un peu partout, avec des publics. J'ai eu cette chance de monter sur scène. Et je crois qu'avec le surf, il n'y a pas de plaisir, je vais presque parler d'orgasme, en fait, parce que monter sur scène, c'est vraiment, et quand vous emmenez les gens, c'est quelque chose comme une vague qui vous pousse, en fait.
14: En quelques minutes, on va retourner un peu partout en France, non pas lié à la musique, mais comme on a évoqué votre rencontre à Christophe de Chavannes avec Bruno Gaston, Canal+, France 4 et France 2, on en arrivera à votre émission Dans les yeux d'Olivier, 15e saison, une émission qui vraiment va vous conduire partout en France. Coup de projecteur, on en parle avec vous, Olivier Delacroix, d'ici quelques minutes. Je vous emmène encore ailleurs, là. Zoom sur les sapeurs-pompiers aujourd'hui, vous en avez sans doute rencontré, c'est certain. Une nouvelle fois, sapeurs-pompiers en première ligne face aux incendies qui ont marqué le pays cet été, ne relâchent pas leurs efforts en cette rentrée. Bien au contraire, pour être toujours plus performant et surtout répondre aux besoins des prochaines années, des formations sont actuellement dispensées et celles que nous allons vous faire découvrir risquent de vous étonner. C'est un reportage de Robin Bernot et Théo Baucher dans le Grand Est.
11: En Moselle, les sapeurs-pompiers s'entraînent à conduire des camions de 14 tonnes sur des pentes à 50%.
16: Peut-être qu'ils sont moins sollicités dans leur région et du coup ça permet à ce qu'ils aident les autres, qu'ils s'entraînent entre eux, quoi, en fait.
11: Parce que oui, combattre le feu, ça s'apprend, mais conduire un camion de pompiers dans un milieu périlleux aussi. Et c'est ce à quoi se sont attelés 190 pompiers du SDIS de la Moselle depuis le début du mois de septembre. Le lieutenant Michael Stefano, référent départemental conduite au SDIS de la Moselle, insiste auprès de notre reporter Théo Baucher sur l'importance de cette formation.
17: La spécialité de conduite, elle est présente sur toutes les interventions. J'aime à dire que c'est la seule spécialité qui est présente sur 100% des interventions. On dit que des fois les pompiers roulent vite. Le but n'est pas de rouler vite, le but est d'anticiper de façon à arriver dans le meilleur état pour nos équipes sur les lieux d'intervention pour la meilleure prise en charge de la victime.
11: Ces formations sont utiles aux sapeurs-pompiers mosellans, notamment lorsqu'ils sont envoyés en renfort sur des interventions dans toute la France, comme cet été par exemple, lorsqu'ils sont partis en renfort dans le Var ou en Gironde. Être formé à la conduite tout terrain pour pouvoir intervenir sur un feu de forêt ou dans des milieux périlleux, ici en Moselle, ça marche, mais vous, qu'en pensez-vous? On va en discuter avec Karina.
18: Ben, je pense que les pompiers, un peu comme toute la fonction publique, manquent de moyens, certainement. Donc les formations, c'est super, mais il faudrait aussi peut-être rajouter des effectifs et embaucher peut-être plus de monde et plus de pompiers. Parce qu'il y a des pompiers volontaires, c'est très bien, mais peut-être aussi plus de pompiers professionnels.
11: Puis je me suis aussi demandé si cet été, avec la multiplication des incendies, il n'y avait pas eu une prise de conscience collective sur l'importance d'avoir suffisamment de pompiers et surtout des pompiers suffisamment formés.
18: Non, mais je pense que déjà les gens, je pense qu'ils savent qu'on a besoin des pompiers. Enfin voilà, on sait tous qu'on a besoin des pompiers. Tout n'est pas perdu. On voit que la solidarité est là. Donc je pense que oui, en effet, je pense que les gens, ils veulent s'investir quoi, pour la collectivité, pour le collectif.
11: Chaque année en Moselle, une trentaine de sapeurs-pompiers sont formés à la conduite en milieu périlleux pour être prêts à intervenir dans les situations les plus difficiles.
14: Pour vivre cette formation en immersion à l'intérieur des camions de pompiers, rendez-vous sur les réseaux sociaux d'ICI où nous avons partagé d'ailleurs le reportage vidéo de Théo Baucher. Ça vous inspire les sapeurs-pompiers? Vous en avez forcément rencontré, Olivier Delacroix.
15: Oui. Et j'ai tourné un Dans les yeux d'Olivier qui sera diffusé d'ailleurs dans la saison 15 où j'ai rencontré un colonel. C'est un Dans les yeux d'Olivier sur la reconstruction des visages. Et il a été brûlé partout. Et en fait, j'y ai appris que ce ne sont pas que les flammes qui sont dangereuses. Les plantes, justement, dont on parlait tout à l'heure, produisent un gaz inflammable qui peut, d'un seul coup, si ça se passe à 300 mètres, vous arrivez en 2 secondes sur vous, quoi. Donc, ce métier est extrêmement héroïque et dangereux, bien évidemment. Et moi, j'ai une grande admiration pour les soldats du feu.
14: Et on salue tous les sapeurs-pompiers et tous ceux et celles qui ont agi aussi pour ce qui s'est passé en Gironde. Et je fais un clin d'œil amical à ICI Gironde, qui s'est vraiment mobilisé cet été pour vous rendre service au quotidien. Olivier Delacroix, vous parlez dans les yeux d'Olivier. Justement, on va en mettre question d'ici quelques minutes avec tous les tournages aussi qui vous ont marqué. Puis on parlera de votre livre, de l'avenir et de la nouvelle saison. Et puis de votre voyage qui continue. On a encore des lieux à découvrir avec vous, Olivier Delacroix, et votre invité jusqu'à 21h.

0: jusqu'à 21h.
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2: Journaliste pour le vrai journal de Carl Zéro, début des années 2000 sur Canal+. Il deviendra réalisateur, documentariste pour Canal, pour France 4, pour France 2. Et réalisera plus tard une collection de documentaires pour France 5 aussi. Le parcours des combattantes ou encore Femmes du Nord. Il fait bouger les lignes, c'est très clair. Il est notre invité, un homme de radio, un homme de scène. Il s'apprête à reprendre la 15e saison de l'émission Dans les yeux d'Olivier. Début 2027, c'est Olivier Delacroix qui est avec vous jusqu'à 21h. Dans les yeux d'Olivier. Ça a débuté en 2011, cette émission qui vous conduit un peu partout en France. C'est une rencontre avec les Français. On y croise tout le monde, une jeune infirmière à Bordeaux, Céline, une maman de 4 enfants qui quitte Paris pour la Bretagne, Florence, une ancienne championne de ski qui a ouvert un hôtel en Haute-Montagne. Bon, je pourrais y consacrer des heures et des heures. Ce sont des blessures. Vous parlez aussi d'héritage, d'amitié toxique, de maltraitance, d'adoption, de crime. C'est une émission qui est lourde pour celui qui la produit, qui la présente. Ça laisse des traces.
3: Ça laisse évidemment des traces, car tous les soirs, c'est ce que je dis en début d'émission sur RCF Notre-Dame, nous ressortirons plus riches de l'heure et demie que nous passons ensemble. Nous ressortirons tous les deux plus riches de ce que nous avons échangé. Bien évidemment, cette émission m'a apporté beaucoup, mais surtout, en fait, elle m'a révélé combien nous avions une énergie en nous, chacun d'entre nous, qui, au moment de l'épreuve, au moment où on peut être percuté par l'épreuve qui peut s'avérer être très grave, eh bien, vous permet de mettre en place un plan, en tout cas, quelque chose qui peut vous sortir, vous réélever et vous sortir de l'ornière. Et souvent, les gens me disent que, voilà, ils mettent leur boîte de Kleenex à côté avant de regarder dans les yeux d'Olivier. Mais au final, il y a toujours, à la fin, la lumière, à la fin de ces histoires, parce que nous ne racontons que des histoires où les gens ont finalement réussi à s'en sortir. Et c'est bien évidemment une émission purement service public et qui m'a permis d'aller partout.
2: Et justement, à la 15e saison, vous l'avez un tout petit peu évoqué, vous avez des souvenirs de tournage, on va aller où? On va rencontrer qui? Dans quelle région?
3: On va rencontrer des gens sur le fil, c'est-à-dire des gens qui finissent le mois avec parfois 10 euros et qui calculent l'essence à l'euro près. Donc on va aller en Bretagne, on va aller en Auvergne, on va aller en Savoie. Il y a des agriculteurs aussi qui m'ont beaucoup marqué lors des derniers tournages. Mais vous savez, il y a tellement de gens qui me marquent à chaque fois que, vous voyez, vous m'avez, je me souviens de tous, mais
2: j'en ai évoqué quelques-uns qui pourtant, c'est alors, déjà quelques années.
3: Eh bien, je me souviens de tous, toutes celles et tous ceux que vous avez évoqués, mais si vous me demandiez de retracer, voilà, tous les gens que j'ai rencontrés, j'en serais incapable. Par contre, si vous m'en parlez, je me souviens d'eux et je me souviens de leur histoire.
2: Ce sont donc des rencontres que l'on retrouvera à partir de 2027. On sait quand ça démarre d'ailleurs.
3: Non, parce qu'en fait, pour la première fois, France Télévisions a décidé de ne plus faire de salve, mais de diffuser Dans les yeux d'Olivier après une fiction qui puisse en fait coller au thème. Ouais. Donc du coup, ce sera égrené durant l'année 2027. Et je crois que début novembre, il y a la projection d'un nouvel inédit, parce qu'il reste 6 films à diffuser sur cette saison.
2: Vous parliez de la Bretagne. À titre personnel, je crois que c'est aussi une région qui vous a attiré, qui vous a plu, dans laquelle vous avez découvert des choses.
3: Oui, alors, bien évidemment, en fait, la Bretagne, c'est une terre très musicale.
2: Ça a un peu un physique de breton, en fait. Je trouve, alors, je sais pas si c'est les yeux bleus, mais des fois, je vois deux Kersauzon en face de moi. Vous avez un côté, c'est vrai.
3: On m'a toujours dit
2: oui,
3: ça.
2: Oui, j'imagine, vous avez ce côté, vous êtes carré, vous êtes comme lui, vous avez les yeux bleus, des visages un peu marqués aussi par cette maturité, et par cette expérience de vie. Mm-hmm. C'est un côté breton.
3: On m'a souvent dit ça, c'est marrant. Mais bon, voilà, je suis souvent allé en Bretagne jouer. Avec Black Maria, on a fait les transmusicales de Rennes. Il se trouve que Dominique Sonic, dont je parlais tout à l'heure, était le producteur de mon premier album. J'adore Étienne Dao, qui est de Rennes. J'ai aimé Marc Itzad, Marc Seberg ensuite. La Bretagne est non seulement une terre de musique, mais elle est aussi une terre très habité. Vous voyez, quand je vais en Bretagne, je sens quelque chose qui, comme quand je vais en Inde ou au Maroc, il y a quelque chose qui remonte par les jambes et qui envahit tout mon corps. Et puis, j'ai aussi découvert une côte bretonne aux diverses couleurs, rochers, senteurs. Et la Bretagne est une région magnifique.
2: Il y a la Bourgogne.
3: Il y a la Bourgogne aussi.
2: Vous avez des amis qui font du vin là-bas.
3: Oui, j'ai des amis qui font du vin, ce qui, je pense, a un rapport direct avec les valeurs que m'ont transmis mes grands-parents. Et j'aime vraiment cette région et voir ces vignes à l'infini avec le soleil qui se lève ou lorsqu'il se couche ou lorsque la lune est pleine. C'est une région qui me marque par ses étendues-là. Le froid qu'il fait, parce que je suis un viking aussi un peu, et je préfère le froid au chaud. L'été me rend plutôt un peu dépressif, donc j'adore aussi la Bourgogne.
2: Mais je vais vous emmener à la montagne si vous avez froid, parce que autant vous n'aimez pas la Macédoine, vous nous l'avez dit tout à l'heure, Olivier de la Croix, autant vous aimez la raclette.
3: Oui. Alors, votre collaboratrice m'a demandé.
2: Non, mais la France, c'est aussi la France gastronomique de notre invité.
3: Oui, bien sûr.
2: Qu'est-ce qu'on mange avec vous? Qu'est-ce que vous aimez? Quelles sont les régions qui vous parlent par rapport à l'assiette?
3: Alors, bon, je vais vraiment, moi, je dis la vérité. Je suis pas très bouffe, en fait. Voilà, c'est pas quelque chose de très important pour moi de manger. Il y a même des jours où j'oublie de manger. Donc, bon, c'est mon corps qui me rappelle qu'il faut que je mange quelque chose. Mais voilà, si j'ai une bonne faim, eh bien, comme votre collaboratrice me l'a demandé l'autre jour, c'est vraiment une bonne raclette qui va me faire envie.
2: Donc, Katharina, on va la saluer.
3: Ouais, Katharina, qui est vraiment charmante en l'occurrence et qui est très professionnelle.
2: Elle nous fait des signes.
3: Et qui m'a en fait demandé ça parce que et en plus ça, j'ai un souvenir d'une raclette mémorable parce que j'ai été tourné en Haute-Savoie où j'ai eu la chance donc de manger une raclette avec des fromages qui avaient été fabriqués là-bas.
2: Ah, commencez pas à me parler de fromage, il est bientôt 21h là, donc commence un petit peu à avoir faim.
3: Attirailler.
2: Olivier Delacroix est votre invité. Vous l'avez dit tout à l'heure, vous continuez d'aller à La Cano, à Osgore, ça fait partie de ces lieux où vous continuez d'aller, de cette France que vous avez connue, voilà, maintenant il y a longtemps. C'est-à-dire que ce sont des points d'ancrage importants, des points d'attache. Vous vivez toujours là où vous êtes né, vous retournez là où vous avez grandi. Est-ce que vous avez une explication à ça, ou est-ce que vous n'êtes pas du tout fermé, au contraire, à ouvrir sur d'autres régions et à découvrir d'autres pays, indépendamment de vos tournages, je parle?
3: Alors, je retourne là-bas parce que j'y ai des attaches. J'ai deux ou trois amis très précieux. Et c'est surtout pour ça que j'y retourne. Je vais à Soulac de temps en temps, voir Michel Morinière qui a travaillé avec moi et qui est comme mon âme sœur. Je retourne voir Doudoune qui habite tout près d'Osgore, marin pêcheur, ex-marin pêcheur et surfeur. J'ai beaucoup beaucoup voyagé. Je voyage encore beaucoup.
2: Et justement, vous n'êtes pas tombé amoureux à un moment donné d'une région pendant vos tournages?
3: S'il y a une région dont je suis tombé amoureux, c'est la Corse.
2: Oui, mais là, votre père est corse, donc si vous l'avez connu gamin...
3: La Corse est tellement magnifique.
2: Vous avez du sang corse.
3: Oui, j'ai du sang corse, mais la Corse est tellement magnifique. Elle propose l'air des hauteurs, la vision des bergers, une âme des hommes et des femmes corses particulières, et puis cette mer et cette côte aussi, aux diverses couleurs. Voilà, c'est... C'est une région que je chéris. Ça n'est pas parce que je suis à moitié corse que je dis ça. C'est que mais la France est belle. C'est un beau pays. J'aime pas moi faire des vous savez des classements. C'est toujours compliqué. On me demande souvent. Et d'ailleurs, je pense que vous allez peut-être me le demander.
2: Oh bah non.
3: Quel est le marquage qui
2: je demande souvent le lieu central. Ouais. S'il fallait en retenir, c'est vrai. Je demande souvent ça.
3: Mais non. Mais le film. Souvent, on me demande. Vous voyez quel est le numéro dans les yeux d'Olivier qui vous a le plus marqué. Et c'est difficile parce que j'ai tellement brassé de destin, d'histoire, que c'est compliqué de faire un classement. C'est comme si vous me demandiez quel est votre artiste préféré entre Nick Cave, le Gun Club, Sonic Youth. Je serais incapable en fait de vous dire. Il y a tellement de choses que j'aime.
2: Je vous le demanderai pas. Malheureusement, le temps sera pas assez pour parler de ce roman, Le syndrome de l'imposteur, qui est sorti en janvier chez Fayard. J'espère que tous les anonymes que vous rencontrez vous ont appris à relativiser de vos doutes en lien avec le titre aussi de
3: un
2: ce
3: peu,
2: récit.
3: Tant mieux. Peu. C'est quelque chose qui ne vous quitte jamais, mais on l'apprivoise. Et le syndrome de l'imposteur a la vertu aussi de justement parce que vous pensez que vous n'allez pas bien faire, de faire mieux.
2: Nouveau 19 pour Vie ma vie, encore sociétal et encore les autres que vous mettez en avant dans les yeux d'Olivier à partir de 2027 sur France 2, le livre chez Fayard, toujours disponible. Il vous reste 5 minutes pour prendre un mototaxi et aller à RCF du côté de la Gaîté Montparnasse.
3: Ça va aller vite.
2: Pour aller retrouver vos auditeurs. Merci, j'étais heureux d'être dans vos yeux.
3: Moi aussi, merci.
2: Et vous souhaitez
3: très agréable.
2: Les oreilles, finalement, ce soir des auditeurs de Ici, Olivier Delacroix. À très bientôt.
3: À très bientôt, merci.
2: Merci pour le voyage. Ici.fr pour écouter l'émission. On se donne rendez-vous demain, avec grand plaisir. Portez-vous bien. Salut.

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2: Salut à toutes, salut à tous et bienvenue dans Décibel. On est ensemble en direct jusqu'à 20h. Merci de nous avoir choisis les amis, bravo pour votre bon goût. Au rayon anniversaire, il y aura Jerry Lee Lewis. Le Blind Test sera consacré à des chansons belges qui parlent de Belgique. Et c'est bien normal puisque ce soir, notre invité est un Belge illustre que vous aviez découvert en 2022 avec cette chanson délicieuse.
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2: Son premier album était celui des rêves. Le deuxième qui vient de sortir, Ave de Mar, ben c'est la réalité. C'est qu'est-ce qui se passe dans la vie de ce jeune artiste qui décolle, qui compose et qui découvre sa vie et aussi lui-même. Pierre de Mar est de retour, un retour gagnant. Ave de Mar, on en parle ce soir avec lui et on vous l'offre tout à l'heure au Blind Test. Alors n'hésitez pas à nous appeler dès maintenant au standard, le numéro 055 056. Ça doit être écrit sur un post-it, mais j'ai perdu le post-it. Bref, appelez le standard pour jouer avec nous. On va démarrer avec l'actu du jour. C'est Étienne Dao qui s'apprête à célébrer un double anniversaire. Les 40 ans de Pop Satori, son troisième album, et les 30 ans d'Eden, son sixième album. Alors, pour faire ça comme il faut, parce qu'on sait qu'Étienne Dao ne fait jamais deux fois la même chose. Il a décidé de réinterpréter ses deux albums lors de 5 grands concerts anniversaires. Ça va se passer en janvier prochain à Lyon, Antibes, Bruxelles, Liège et Paris. C'est un peu la guerre pour avoir des places. On espère que le succès immédiat de la mise en vente de ces concerts va motiver Étienne Dao pour peut-être nous proposer une petite tournée. On aimerait bien. En attendant, on écoute un des grands moments de Pop Satori. C'est Duel au soleil. C'est tombé pour la

0: Tombé pour la France, c'était le premier single issu de Pop Satori, ce troisième album d'Étienne Dao, qui sera donc célébré par Étienne. Une belle série de concerts. Il a mis toutes les infos, comme d'habitude, parce qu'il aime communiquer directement avec son public sur ses réseaux sociaux.
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0: Le grand public a découvert Chloé Mons au moment où elle s'est mariée avec Alain Bashung. Elle avait joué aussi dans un de ses clips. Donc on avait découvert cette fille au physique absolument incroyable, renversant, hollywoodien. Et puis Bashung, qui était tellement amoureux d'elle, ils faisaient de la musique aussi ensemble. Ils avaient sorti notamment un album magnifique qui s'appelait Le Cantique des Cantiques. Alors, Alain Bashung est mort. Chloé Mons est la gardienne du temple. Hein. C'est elle qui a les droits de toutes les chansons d'Alain Bashung, qui accepte ou pas des reprises, des participations, etc. Et elle s'occupe aussi de sa carrière musicale perso. Et là, elle va sortir le 16 octobre prochain un album que je trouve super réussi, qui s'appelle A Drink with Burt. Donc, boire un verre avec Burt. Le Burt en question, c'est Burt Bacharach. Elle est toujours accompagnée par Yann Péchin, qui était le guitariste fétiche de Bashung. Donc, sur ce disque. Et il y a un premier extrait que j'avais envie de partager avec vous. Vous allez me dire ce que vous en pensez, mais je trouve que c'est très, très réussi. C'est la chanson Rain Drops Keep Falling on My Head, qui avait été adapté en français par Sacha Distel en 70, Toute la pluie tombe sur moi. La version de Chloé Mons reste en anglais et elle est super réussie. Chloé Mons, Drink with Burt, ça sortira le 16 octobre et c'est notre coup de cœur.

0: ça qui est génial avec les chansons de Burt Bacharach. Il n'y a pas besoin d'en faire des tonnes, hein. Juste une belle voix, une belle guitare. Et la belle voix, c'était celle de Chloé Mons. Cette première version est déjà disponible et l'album, lui, arrive mi-octobre.
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0: Pierre de Mar arrive dans Décibels, son deuxième album AV de Mar est disponible et on va le décortiquer ensemble.

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1: Ave Demar.
2: Ave Émilie, comment ça va?
1: Qu'est-ce que je suis contente. Pierre Demar est de retour. L'album, il est incroyable.
2: Merci.
1: Franchement, il est aussi incroyable que son titre. Ceci dit, avec un titre comme ça, t'avais intérêt quand même à faire un très bon album. Bah oui, Ave César, c'est quand même comme ça qu'on saluait l'empereur de Rome et de la moitié de la planète. Donc oui, effectivement, derrière, tu peux pas faire petit machin.
2: Mais rassure-toi, Émilie, je n'incarne pas un empereur. J'incarne un ado sur le tard, tout à fait maladroit, qui est

0: Voilà, qui part à la conquête, mais pas du tout de nouveaux territoires, et par la conquête de lui-même surtout,
1: oui,
0: de nouvelles sensations. Et j'incarne cet ado, mais cet ado c'est moi, hein. C'est-à-dire que je m'incarne moi-même. Enfin, c'est ma vie qui a commencé un peu tardivement. Je dirais que ma vie a recommencé à 18 ans. Et donc c'est à ce moment-là que je vis les premières amours, les premières ivresses, enfin, tout ça. Et c'est ce que je compte du premier au dernier titre de l'album.
1: De cet album, ouais. Alors c'est vrai que le premier album, Regarde-moi, immense succès, hein, disque de platine, et puis victoire de la musique de la révélation masculine de l'année en 2023, et puis plein de concerts. Enfin voilà, elle a eu vraiment, il a eu une belle histoire ce premier album. Mais tu y racontais beaucoup tes rêves. D'ailleurs, un jour je marierai un ange, etc. Voilà. Dans le
0: superstar, c'était,
1: voilà,
0: ouais, c'était que de l'ordre de la projection. C'est comme si j'avais fait une, je sais pas, une wish list pour,
1: ouais,
0: pour l'avenir, tu
1: c'est
0: vois.
1: C'est ça, les trucs à faire avant 30 ans.
0: Exactement. Et ils sont plus ou moins faits. Enfin, non, j'ai pas épousé un ange, mais enfin, ceci dit,
1: t'en as croisé quelques-uns.
0: J'en ai croisé, j'ai des super histoires et tout ça. Et puis, je sais pas à quel point je suis devenu célèbre, mais je fais ce que je veux de ma vie. Enfin, je fais ce que j'aime surtout de ma,
1: ouais,
0: vie. Et donc, non, là, ici, il s'agit d'histoires vraies.
1: Réalité.
0: Plus de projection, mais d'histoires vraies. Je vous raconte sans trop de pudeur du tout. Il n'y a pas de filtre, tu vois, quelquefois, ouais, je sais pas, j'incarne une espèce de souillon en amour qui fait tous les mauvais choix, mais
1: oui,
0: c'est pas très grave, faut pas s'inquiéter, parce que ça finit bien, le disque finit bien.
1: Il y a un pire.
0: Sur une note tout à fait pleine d'espoir, et puis sur une histoire d'amour heureuse et réciproque.
1: Alors, je me suis souvenu que tu m'avais dit que ta chanson préférée du premier album, c'était celle-là. Pour le coup, celle-là, c'était la plus proche de la réalité. Donc en fait, même dans
0: c'est vrai,
1: le premier album,
0: déjà les prémices de...
1: tu
0: raison,
1: avais déjà envie.
0: Je dressais un portrait de famille,
1: ouais,
0: tout à fait,
1: mais qui n'était pas fantasmé,
0: caricatural, mais pas du non, tout à fait, non, c'était proche de bon. Mon père n'est pas un énorme sauvage, tu vois, il n'est pas toréador, et ma mère n'est pas aussi sainte que,
1: oui,
0: la divine,
1: n'empêche,
0: Sainte Marie. Mais oui, non, mais carrément, t'as raison. Et Enfant 2, je trouve qu'on retrouve un peu d'Enfant 2 dans ce disque,
1: ouais,
0: même dans la musicalité, dans la contagion. Il y a un truc, tu sais, je pense à vous, c'est quand même une hymne joyeuse, quoi. Il y a une espèce d'ode à la joie, je trouve, et qui est très contagieuse. Et c'est pas facile de faire un morceau pop joyeux qui tombe pas dans les facilités qu'on
1: ouais,
0: connaît. Et donc j'en suis fier. Et c'est drôle parce que peut-être que dans 5 ans, je te dirais, je pense à vous, c'était mon morceau préféré, j'en sais rien.
1: Ah bah alors on garde ça pour les archives.

0: chanson du retour, la chanson où tu t'adresses au public.
1: Absolument.
0: Hyper bien reçue. Maintenant, l'album est sorti.
1: Ouais.
0: Tu peux me dire à quel point ça a été difficile ou pas de l'aborder, ce deuxième album? Surtout quand le premier a cartonné, mais parfois on se dit « Merde, j'ai eu de la chance !» Comment je vais faire pour le deuxième?
1: En fait, quand j'ai rendu mon premier disque, j'étais tellement persuadé le jour où je l'ai rendu au label, que je pouvais faire 100 fois mieux. C'est bizarre de dire ça, et je le renie pas du tout. Moi, je l'aime beaucoup, le premier disque, mais c'est un disque qui a été fait en 6 mois parce qu'il fallait rebondir sur un succès. Donc, Un jour, je marie un ange, il fallait, fallait rapidement sortir un truc, quoi, derrière. Ouais. Et donc, j'ai eu 6 mois, ça veut dire que j'ai fait 15 maquettes, j'en ai gardé 12, très peu de marge pour l'erreur. Et donc, en le rendant, je savais déjà que j'étais capable de mieux si il m'était donné plus de temps. Et donc j'ai pas abordé le deuxième avec beaucoup de crainte, tu vois. Même s'il y avait un succès autour du premier disque, c'est plutôt en le faisant, j'ai pas pensé une seule seconde. J'ai juste pris mon temps. Là, j'ai eu 3 ans, ça n'a rien à voir. J'ai eu beaucoup de nuits de sommeil et de recul.
0: Ça, c'est un cadeau du succès du premier, c'est d'avoir
1: luxe.
0: Le temps.
1: Non, mais carrément, c'est un luxe, c'est de se dire que je vis suffisamment bien que pour prendre 3 ans pour faire un deuxième disque, et d'avoir la chance aussi d'avoir une équipe qui comprend ça, qui sait que j'ai la nécessité d'avoir du temps, j'ai ce besoin d'avoir du temps, et je l'ai eu. Et donc ça fait un disque que j'aime beaucoup beaucoup plus. Et là, en le sortant, je me dis pas que je saurais faire beaucoup. J'en sais rien, tu vois. Moi, je pense que je ferais mieux si je reste curieux et si j'écoute plein de choses encore, parce que c'est en découvrant des références et en étant inspiré qu'on fait les choses encore meilleures, tu vois. Entre les deux albums là, j'ai redécouvert tellement de choses, tellement de musique. Il y a des influences, je te parlais dans Je pense à vous, dans un peu de Christine, mais il y a aussi du R, je sais pas, il y a plein de choses que j'aime. Sébastien Tellier sur la dernière, je m'en souviendrai.
0: Ouais.
1: Et tout ça, je connaissais pas il y a 2 ans, en fait. Et donc plus tu découvres de choses, et plus ta musique a des chances d'être bonne.
0: Et là, elle est très bonne. Ave de Mar, deuxième album de Pierre de Mar. On va écouter J'aurais fini par te plaire, justement, si vous avez envie de savoir comment se sont passées les premières amours de Pierre.
1: Tout à fait, tout à fait.
0: Eh bien, parfois, elles ne se sont pas passées, mais c'est pas grave.
1: C'est comme ça chez beaucoup de monde. C'est rassurant de le savoir, non?
0: C'est vrai.

0: J'aurais fini par te plaire, Pierre de Mar. Plaire aux autres, plaire aux hommes, plaire au public, plaire à la presse. C'est quelque chose qui t'envahit parfois.
1: Ah ouais, ouais, ça peut être tout à fait.
0: Tu fais pas le métier nocif. Le plus planqué. Hein,
1: bah non, mais ça. C'est un métier de gens qui veulent plaire. De toute façon, c'est un métier de gens qui ont besoin d'impressionner pour séduire, qui ont besoin d'impressionner pour se faire des copains.
0: Ouais, mais parfois, ça dévore. C'était quoi.
1: Ouais, mais ça peut dévorer. Enfin, je sais que par exemple, c'est horrible là, mais je suis très mauvaise humeur si je sors un disque et qui marche pas. Enfin, tu vois. Et donc, pour l'instant, tout va bien. Je suis très heureux. Mais,
0: non, mais là, c'est un exemple. Mais imagine, je sais pas, tu te fais très beau, tu t'attends à des compliments, on te fait pas de compliments. Là, ça va, ça
1: je m'en fous. Le physique et tout ça, alors je m'en fous complètement, mais c'est
0: sur
1: plus
0: les chansons,
1: des trucs de les chansons. Et encore, je remarque, c'est drôle parce que je remarque que je reçois plein de très très gentils mots. Alors quand c'est des gens vraiment qui prennent le temps, qui font ça me fait énormément plaisir. Mais autour de moi, les copains, les amis, ça me fait plaisir, mais ça me fait peut-être moins d'effet que sur le premier. Soit c'est l'habitude, ou soit c'est plutôt la bonne nouvelle que j'ai fait ce disque pour moi, tu vois.
0: Oui. Et je pas me dis pour en plaire, fait
1: un peu moins pour plaire, donc c'est plutôt une bonne nouvelle. Mais j'ai très envie qu'il marche quand même, tu vois. C'est un peu paradoxal.
0: Parfois, pour plaire, on doit se métamorphoser. Et c'est pas toujours une bonne idée. C'est ce que tu chantes avec Lara Luciani dans la chanson Exactement. Quasiment parfait.

0: Tu avais chanté au concert de Clara Luciani à Bercy. On sent que vous êtes copains. On a même vu des photos de bord de piscine cet
1: été.
0: C'est ton amie, c'était important qu'elle vienne sur ton disque.
1: Oui, après, j'invite pas tous mes amis sur le disque parce que sinon ils seraient très mauvais. C'était important, oui, parce que. Alors, déjà, comment est-ce que je connais Clara? Avec Clara, on partage notre meilleure amie. On a une chose en commun, c'est notre meilleure amie qui s'appelle Eddie Blanchard, qui a réalisé pour moi plusieurs clips, notamment Je pense à vous.
0: Ah, mais c'est la fille de Philippe Catherine.
1: Absolument.
0: Mais oui, elle est très talentueuse.
1: Hyper talentueuse. Elle a écrit un livre, elle sort des clips, enfin, elle réalise des clips, elle chante aussi très bien. Elle était venue chanter à Mont Zénith. Et donc, bref, c'est Eddie qui m'a présenté Clara.
0: Okay.
1: Et Clara est une femme hilarante, hein,
0: oui,
1: faut le savoir.
0: Très drôle.
1: Et donc on s'est très bien entendu assez vite et on est devenus copains comme ça. Et j'ai composé un jour quasiment parfait et très vite, je pense au bout de quelques heures que j'étais en studio et je me suis dit mais c'est pour Clara quoi. Ça sonne vraiment pour Clara.
0: Oui.
1: Le refrain, le tout est beau, tout est quasiment parfait, ça sonnait tellement Clara. Et donc je l'ai envoyé à Clara un peu plus tard. C'est un jour où tous les deux on avait tout perdu aux Victoires de la musique.
0: Ah, 2023.
1: Soirée de la Loose. Soirée de la Loose.
0: Je m'en souviens très bien. 2023, c'était pas pour elle, c'était pas pour toi.
1: Je pense que c'est un an plus tard, parce que 23, j'ai gagné ma première victoire.
0: Ah, 24, 24.
1: Je pense que c'est de l'après.
0: C'est 24. Où t'étais nommée, elle était nommée.
1: Exactement, exactement. Et puis, c'est drôle. Enfin, bref, on rigolait beaucoup. Et je lui dis, tu sais quoi, j'ai un lot de consolation. Il y a ce morceau qui existe. Est-ce que tu aimerais poser ta voix dessus? Et plus que ça, elle a écrit ses paroles. Et j'adore ce qu'il raconte, le morceau. C'est un dialogue. En gros, moi, je lui dis, comme tu disais tout à l'heure, j'ai tout changé chez moi pour te plaire. J'ai repeint mon visage, j'ai dessiné mon abdomen à l'encre indélébile. Voilà, je suis digne de vous, de votre drôle de goût. Et puis, elle me dit, mais c'est pas du tout comme ça que je vais t'aimer, en fait. Genre, c'est quand tu transpires que je te trouve digne d'être aimé. Et j'aime bien quand elle me dit ça.
0: La sagesse de Pierre Demar et Clara Luciani. La chanson est superbe, quasiment parfaite. Ça fait partie des grands moments de Ave Demar, nouvel album de Pierre, dont on parle ce soir dans Décibel, qu'on vous recommande et qu'on vous fait gagner tout à l'heure au Blind Test. Vous pouvez appeler Alexandra au standard. Ça y est, j'ai retrouvé mon post-it. J'ai le numéro 0810 055 056. À tout de suite.

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0: Pascal Caillou avec Quand je creuse, un coup de cœur ici de Romardèche.
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2: Décibel en direct jusqu'à 20h. Notre invité de ce soir, Pierre Demar, était fait pour la grande vie.

0: C'est la voix de Eva qu'on entend avec toi en duo sur cette chanson La Grande Vie, deuxième invitée de l'album.
1: Je suis trop content de l'avoir.
0: C'est vrai?
1: Ouais, je suis hyper content parce que je trouve qu'elle sublime le morceau. Enfin, on l'entend chanter là, c'est quand même assez angélique.
0: Et puis c'est un morceau très étonnant pour celles et ceux qui nous connaissaient, et on était tous dans ce cas-là, que ton premier album.
1: Ouais, c'est vrai, t'as raison.
0: Là, c'est l'aventure sonore et sonique.
1: Oui, oui, c'est vrai. Et pourtant, c'est une prod que j'ai fait tout seul, quoi. Pour le coup, que moi sur cette production. Et je l'aime beaucoup. Enfin, je trouve qu'elle est langoureuse, elle est sensuelle. Il y a un truc très qui rebondit bien. Et
0: Mais on t'avait jamais entendu là-dessus.
1: Non, t'as raison. Non, il y a un truc presque R&B. Moi, je fais des trucs genre.
0: Tu fais des vibes comme Amel.
1: Je vibe un peu. Presque autant qu'Amel. Et ouais, la prod traînait sur un disque dur depuis longtemps. Je l'adorais, mais je savais pas quoi en faire. J'avais ce début de texte, mais qui disait pas grand-chose, si ce n'est que je suis venu pour la grande vie, le soleil et la maille. Mais c'est un peu vain.
0: On aime bien.
1: On aime bien, mais c'est léger. Et puis, je sais pas, on écoutait avec ma petite sœur Eva il y a pas si longtemps. Il y a 6 mois, quoi. Et on se dit, mais attends, mais c'est trop bien. Il faut que ça soit Eva sur le disque, sur La Grande Vie. Et donc je lui ai écrit. Elle m'a répondu tout de suite. On s'est vu, je pense, dans la semaine. Et elle a écrit son texte qui, je trouve, donne beaucoup de profondeur au texte et qui dit, mais en fait, La Grande Vie, c'est pas si génial. Peut-être qu'on peut en avoir peur aussi. Et elle le chante hyper bien avec cette voix tellement cristalline, quoi. Enfin, je suis très heureux de l'avoir, vraiment.
0: Il y a de ça. Et puis, du coup, aussi, voilà, les deux personnages féminins, que ce soit Clara Luciani, qu'on a entendu tout à l'heure, ou Eva, qui, en fait, viennent mettre un peu de raison, parfois, dans tes délires en chansons.
1: C'est vrai. Ouais, complètement. La sagesse féminine, hein, c'est souvent comme ça. Les femmes sont plus matures à cet âge-là.
0: C'est mieux que des chansons sur l'hystérie des féminazies. Ça fait plaisir. Voilà. Merci Pierre. Merci beaucoup.
1: Ouais, quand même.
0: Allez, c'est l'heure du questionnaire des choix cornéliens.
1: Ah, j'adore, dis-moi.
0: Mais oui. Paris ou Bruxelles?
1: Ah, c'est le pire que tu vas me faire.
0: Je sais, c'est dégueulasse.
1: C'est le pire. J'habite Paris parce que tout s'y passe et essentiellement quand on travaille dans la culture. Mais ma famille est à Bruxelles, mon chat est à Bruxelles, le studio est à Bruxelles. Oh. Donc je pense que mon cœur est à Bruxelles, mais la vie est à Paris.
0: Fashion Week ou festival?
1: Festival à 100%. Il y a 3 ans, j'aurais pas dit ça. Ouais. Mais là, maintenant, festival à 100% parce que j'ai appris à aimer me produire sur scène et j'ai appris à un peu désaimer les défilés. Donc voilà.
0: Je comprends. Reconversion professionnelle, Pierre Demar, tu deviens DJ ou animateur radio?
1: Animateur radio, 100 fois. Quoique DJ, tu fais plus de thunes. Mais animateur radio, c'est un peu davantage. Je chante mieux que je mixe. Je parle mieux que je mixe, pardon.
0: Les paparazzi te piègent, Pierre. Tu préfères que sorte une photo de toi très mal habillée ou tout nu?
1: Très mal habillée. J'ai un peu de pudeur quand même.
0: Plutôt famille nombreuse ou adult only?
1: Ah, c'est dur. En fait, famille nombreuse, mais qui commencerait à 40 ans, ce qui est un peu tard, parce que 40 ans, c'est dur. Pour moi, je sais pas si j'aurai la forme. Non, mais parce que c'est marrant.
0: T'as pas prévu de mourir à
1: 45 ans. J'ai plusieurs amis qui ont eu des enfants à 39, 40 ans et qui me disent juste, ah putain. C'est exténuant quand même, tu vois. Et donc, je capte. Moi, j'ai aucune pression. Enfin, je veux dire, je peux le faire à n'importe quel âge, mais il y a ce truc de, c'est fatigant, quoi. Donc, je sais pas. Aujourd'hui, je me projette pas du tout d'avoir des enfants. Peut-être que dans 10 ans, je saurais. Mais si j'en ai, par contre, c'est pas un ou deux, c'est une tribu, tu vois. Ah, j'en veux 10.
0: Oh.
1: Ah ouais.
0: Oh, wow.
1: Faire un truc énorme, genre un hôtel.
0: Une équipe
1: on s'éclate.
0: Foot.
1: Ah ouais, équipe de foot.
0: J'adore. Rencontre amoureuse. Mm-hmm. En soirée, au travail, sur une appli.
1: En soirée, ce serait l'idéal. Moi, j'en peux plus les applis. Enfin, j'en peux plus de rencontrer des gens qui sont pas dans la vraie vie. Quoi. C'est quand même trop. Toutes mes histoires d'amour sont nées sur Inge. Mais c'est drôle. Donc, j'ai vécu des belles histoires d'amour depuis. Enfin, grâce à Inge. Mais j'aimerais tellement te dire que j'ai rencontré telle ou telle personne. Je sais pas, moi, en club ou.
0: Oui, ou en sport.
1: Exactement, ouais. Dans un parc. Oh, le rêve, quoi.
0: À la maison de la radio.
1: J'adorerais. Et travail, pourquoi pas. Mais travailler en couple, je l'ai fait. C'est pas facile non plus. Enfin, tu vois, c'est un challenge, quand même.
0: Tu préfères te teindre les cheveux en blond ou faire une crise d'acné?
1: Teindre les cheveux en blond 100 fois. J'ai fait les deux en même temps quand j'avais 15 ans. Et j'étais plutôt fier de mes cheveux que de mes boutons.
0: Vivre sans amour ou vivre sans wifi?
1: Sans wifi, on s'en branle d'internet. On n'en peut plus.
0: On coupe. Et enfin, tu préfères un amoureux pas joli mais gentil ou très beau mais très cruel?
1: Je pense que plutôt gentil. Après, moi, ce que je veux par-dessus tout, c'est d'être drôle. Si t'es cruel, mais hilarant, ça me va. Si t'es hilarant et très moche, ça me va aussi. Mais alors, pas drôle, et il peut être aussi charmant, gentil, beau qu'il veut, ça m'intéresse pas trop.
0: Ok. Et s'il a un petit couteau pour te percer le cœur, comme dans Opinel?
1: Alors ça ne pas refaire chez vous. Dans Opinel, c'est la chanson qui sort le matin, qui est le single actuel que j'adore. Je dis, voici mon cœur et un Opinel, ne me le rends pas sans l'abîmer, ou bien ne me le rends pas du tout. Et en gros, ça veut dire, si tu romps avec moi, tu t'en vas. Sois un salaud plutôt qu'un saint, parce que si t'es trop gentil, j'aurais beaucoup de mal à t'oublier et à sortir de ma période d'amour, quoi.
0: Voilà. L'amour selon Pierre de Mar, ça se passe avec

0: Mais oui, il est parfaitement bilingue. Pierre Demar.
1: Presque bilingue.
0: Et l'invité de Décibel, son deuxième album, Ave Demar, est disponible. Et il est vrai que les amours contrariés, compliqués, difficiles, ça fait des meilleures chansons que quand tout va bien.
2: Ça fait des très bonnes chansons. C'est des chansons qui respirent, je pense, une vérité, qui transpirent un truc, une nécessité d'être écrite. Ouais. Mais ceci dit, tu vois, je m'en souviendrai qu'est la dernière.
0: Oui.
2: Je trouve que c'est presque l'une des plus belles du disque. Enfin, pour moi, c'est peut-être ma préférée. Je te disais, je pense à vous tout à l'heure, mais c'est parce qu'il vient de sortir, j'aime
0: ouais.
2: toutes. Mais,
0: non, je m'en souviendrai, elle est très belle.
2: Elle a été écrite dans un moment de
0: plénitude.
2: Je m'en souviendrai.

0: de fin,
1: ouais,
0: de l'album.
1: C'est vraiment ça. Si, si, t'as raison, puis on dirait un peu un chant de moine aussi, mais...
0: Alors, j'avais pas senti le...
1: Pas de moine, mais un truc religieux. Je très...
0: Ah non,
1: mais
0: oui, un truc un peu habité.
1: Hyper aérien, quoi.
0: Cosmique.
1: Hyper aérien, un peu cosmique, je sais pas, je vois de ça. Moi, un peu décoriste, un peu tellier, un peu farmer, je sais pas, enfin, toutes plein de choses que j'aime. Et justement, à ce moment-là, bah, c'était voilà, c'est une histoire d'amour qui était très heureuse tout du long. Et la chanson me plaît. Donc, je me suis aussi rassurée en me disant, tiens, Pierre, tu peux être heureux et écrire une chanson qui reste et qui te plaît.
0: Mais oui, elle s'appelle
1: Je veux le savoir.
0: Elle est très belle. Après, quand tu fais des conneries, ça fait des bonnes chansons aussi. Je pense à Mon amour, fuck. Par exemple.

0: Elle est incroyable.
1: Merci Mimi.
0: C'est une chanson de chanteuse, je trouve.
1: Ah, tu trouves,
0: je
1: l'ai.
0: Oui.
1: C'est-à-dire oui. que moi je trouve qu'elle est très agréable à chanter, il y a un truc où plutôt elle donne envie de chanter.
0: Alors, il y a de ça, mais ce que je veux dire, c'est qu'elle montre aussi une vulnérabilité qu'on ouais. entend rarement chez un homme.
1: Ah oui, ah, d'accord, ok, intéressant.
0: C'est pour ça que je te dis une chanson de chanteuse,
1: okay, d'accord,
0: et à
1: okay.
0: la fois une chanson de chanteuse qui serait assez courageuse pour raconter ça.
1: Ouais, ouais, ouais,
0: parce
1: tout
0: qu'on
1: à
0: aurait
1: fait.
0: Tendance à la juger. Et...
1: C'est vrai, c'est vrai. Bah là oui, je raconte vraiment le fait d'être un peu trop l'esclave de mon désir quelquefois ouais. et de faire les mauvais choix à cause de ça. Ça m'est arrivé hein, d'entretenir des relations juste parce que sex was good, tu vois, et après tu te fais marcher dessus, alors c'est idiot, parce que l'intimité est belle, mais en fait l'intimité ça veut rien dire, enfin c'est très important, mais ça veut aussi rien dire. Et mais oui, mais je te dis, moi dans ce disque, il y a pas vraiment de pudeur, parce que moi je suis pas un homme très pudique, enfin physiquement oui, mais dans mes émotions, déjà sur le premier je disais je suis un exhibitionniste, les sentiments, et il y a ce truc qui est vrai, où quand il m'arrive quelque chose un peu moche, un peu traumatisant, moi la première chose que je fais c'est de le raconter partout autour
0: mais
1: de
0: c'est
1: moi.
0: Génial, ça,
1: c'est comme ça que je le digère. Ouais, j'ai aucune honte de rien.
0: C'est super. Parce que la honte, c'est un poison. Donc
1: la
0: c'est formidable.
1: Honte, ça vous mange de l'intérieur, donc il faut surtout pas avoir honte.
0: Et puis, alors, est-ce qu'on peut remettre, s'il vous plaît, cet extrait de Mon amour fuck? Parce que maintenant qu'on a bien fait le sens, le fond, la forme est très intéressante, et ce petit piano sautillant
1: oui.
0: Qui a dû rendre plein de gens jaloux. Ça me fait penser, tu sais, à certains titres, même d'Elton John.
1: Oui, t'as raison. Suis mon amour. C'est vrai, un peu de Mika, Delton.
0: Alors, il faut quand même qu'on parle de ça, les musiques de ce disque. T'es allé beaucoup plus loin
1: ouais,
0: que
1: ouais.
0: sur le premier album.
1: Déjà, on a enregistré les musiciens, première chose. Ouais, je suis allé plus loin, Émilie. Bah, moi, j'adore produire. C'est ce que je préfère faire sur un disque. J'aime bien écrire les textes, mais vraiment la partie musicale, c'est moi qui programme toutes les batteries, les musiciens, on les a en studio. Je suis hyper impliqué tout du long. Et là, il était. C'est marrant. J'ai appris un truc déjà. C'est que le moins, le mieux en production. Souvent, tu vois, d'avoir une production lisible. Oui. C'est en écoutant en réécoutant le premier disque de Christine and the Queens, ou bien R, l'album Talkie Walkie qui est génial avec Cherry Blossom Girl. Ça, c'est les belles
0: c'est
1: guitares.
0: Beau.
1: C'est hyper beau.
0: Ah, oui.
1: Et en fait, il y a pas grand-chose. Il y a une guitare, il y a une très très belle voix du chanteur, et puis il y a des petites boîtes à rythme. Mais en fait, c'est lisible. Vous écoutez la chanson, puis vous savez ce qui se passe, vous comprenez ce qui se passe, oui. et c'est assez agréable. Kanye West, c'est souvent la même chose. Et donc, ça m'a vachement inspiré pour le disque. Et je me suis aussi permis des moments des respirations musicales où je ne chante pas. Le premier morceau, tu vois, il termine 45 secondes de guitare, batterie, congas, mais je ne chante pas. Et je pense que c'est une belle évolution de ma part, parce qu'avant ça, j'avais peur d'ennuyer les gens. Et là, c'est pas que l'album est chiant, tout du contraire.
0: Non.
1: C'est que je me permets de ne pas chanter partout, de laisser la musique respirer, et,
0: oui.
1: et puis ça rend le tout plus digeste. Je pense que l'album est beaucoup plus digeste que le premier, j'ai l'impression.
0: En tout cas,
1: ça.
0: Il respire, on peut le dire. Ave de Mar, qui va commencer sa vie sur scène tout bientôt, au mois de novembre. Des concerts donc pour le mois de novembre à Reims, Strasbourg, Grenoble, Lyon, Arc-en-Senan, Metz, Nîmes, Bordeaux et Angoulême. Puis en décembre à Bruxelles, Lille, Liège et Paris, l'Olympia les 8 et 9 décembre. Et puis ensuite en 27, c'est reparti pour un tour à Dijon, Genève, Brest, Rennes, Rouen, La Roche-sur-Yon, Toulouse et Nantes. Et puis on t'espère en festival. Hein.
1: Bien sûr, on sera là. Festival, c'est promis, dès mai prochain, on fera, je pense, une trentaine de festivals. J'ai envie d'en faire beaucoup. Ma seule crainte, ce sont les canicules, mais pour le reste, ça va être très cool.
0: Eh bien, après avoir écouté mais ce Ave de Mar, je te dis bravo, Demar.
1: Merci, Émilie, merci beaucoup.
0: Et à la prochaine.
1: Merci infiniment, à la prochaine, c'était une joie. À très vite.

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1: Et c'est l'heure du blind test. On reste en Belgique. Pierre Demar est parti. Mais voici venir Paul et Eric. Bonsoir à tous les deux.
2: Bonsoir Émilie.
3: Bonsoir.
1: Bonsoir Paul. Pour gagner l'album de Pierre Demar et pour jouer avec des chansons belges qui parlent de Belgique. Comme ça, le clou est définitivement et parfaitement enfoncé. Paul, comment ça va? Comment s'est passée la journée?
3: Oh, mais très bien, comment retraiter, vous voyez.
1: Oh, mais on aime beaucoup les petites journées de retraité. Est-ce que, à la retraite, l'envie de grasse mat revient?
3: Oh non, non, moi je me lève toujours... Toujours vers les 8h, il n'y a pas de souci.
1: C'est fou ça. Mais non, mais je comprends, hein, parce que moi, même en vacances, quand je me souviens, quand j'étais ado, je dormais jusqu'à 11h30, midi. Et là, ça n'est plus possible. Même quand je peux pas faire de grasse mat. C'est fou.
3: Pour l'anecdote, Émilie.
1: Oui.
3: Vous savez que vous parlez un ancien belge.
1: Ah bon, Paul?
3: Oui, oui, tout à fait.
1: Dans quelle ville?
3: J'étais à Liège.
1: Ah, Liège, formidable. Je connais bien Liège, il y a un super, super festival là-bas qui s'appelle Les Ardentes.
3: Mon épouse m'a fait venir sur Tarbes.
1: Ah ben je comprends, par amour on peut quitter Liège, je comprends.
3: Et voilà, voilà.
1: Eric est avec nous aussi, comment ça va Eric?
4: Ben ça va bien, merci.
1: Ça va.
4: Je ne suis pas vraiment à la retraite par contre.
1: Non, pas encore, donc pas de grasse mat non plus?
4: Non, la grasse mat non.
1: Non.
4: Le réveil avec ici Poitou le matin, mais voilà.
1: Ça, pour démarrer une journée. C'est la meilleure façon de démarrer la journée, c'est avec votre radio ici, on est bien d'accord. Eric et Paul, je vais vous passer trois chansons belges qui parlent de Belgique. Il faut retrouver le plus rapidement possible le nom de l'interprète de la chanson. Et à la fin, tout le monde gagne l'album de Pierre Demar, parce qu'il n'y a pas de raison. Vous êtes là, vous jouez, donc forcément, vous gagnez. D'accord?
4: D'accord.
3: Pas de souci.
1: Petit point de règlement, je vous demande s'il vous plaît, Paul et Eric, de bien donner votre prénom avant de proposer la réponse, pour que je sache lequel de vous deux a été le plus rapide. On y va avec première chanson, interprète belge, thème belge, qui chante ça?
5: On n'a pas les tours.
4: Eric.
1: Eric.
4: Angèle.
1: Oui, bravo.

0: premier point pour Eric. On reste en Belgique et on cherche l'interprète de cette chanson.
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0: Paul.
2: Eric. 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
0: Mais c'est complètement lui, bravo.

0: et son maillot chantait Stromae. Bravo, Paul a un point, Eric aussi. On écoute un troisième Belge, mais quoi qu'il arrive, messieurs, vous avez gagné.
1: Avec
2: Eric,
1: la mer du Nord.
2: Eh bien, Jacques Brel. Hein.
0: Eh bien, oui.
1: Des vagues de l'Italie.
3: Je l'avais aussi bien sûr.
0: Ah bah,
2: je n'en doute pas.
0: Jacques Brel.
1: Frida la Blonde.

0: Plat pays, chanté par Jacques Brel. Paul l'avait, Eric a juste été un poil plus rapide. De toute façon, vous avez tous les deux gagné l'album de Pierre Demar. Je suis ravie de vous l'envoyer. Et merci d'avoir joué avec nous.
1: Ben merci à vous surtout, merci Émilie, merci Paul.
0: Merci.
1: Ici Poitou, ici Poitou, ici tout.
0: Ouais, vous revenez quand vous voulez pour jouer avec nous. Le blind test, c'est tous les soirs de la semaine, du lundi au vendredi. Et le numéro du standard, vous pouvez le mettre en appel rapide sur votre téléphone, hein, ça marche. 0810 055 056. Alors, il y a un chanteur belge que j'adorais, qui nous a quittés il y a quelques années. Il s'appelait Arnaud. Il avait sorti un album en 2010 qui s'appelait Brusselde, qui était la prononciation néerlandophone du nom de la ville de Bruxelles. Et il y a une chanson qui s'appelle Brussels, parce que là, c'est la prononciation anglaise du nom de la ville de Bruxelles. C'est une chanson dans plein de langues différentes, où il déclare son amour pour Bruxelles et ses habitants. Une vraie merveille, cette chanson. Rock, mais pas que, il y a un sacré synthé. Brussels, donc, chanté par Arnaud pour célébrer ce beau pays voisin et ami.

0: Ouais, des moules crues. Il était comme ça, Arnaud. Il nous a quittés en 2022, mais de temps en temps, faites-vous du bien, replongez-vous dans un de ses albums. Franchement, c'est du grand rock et c'est de la grande et belle belgitude.
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0: Alors, l'anniversaire du jour. Bon, c'est l'anniversaire de la naissance de Jerry Lee Lewis. Et là, où est-ce que je me trouve ? J'adore la musique de Jerry Lee Lewis. Je n'aime pas trop lire les biographies de Jerry Lee Lewis, où je me rends compte que c'était un type absolument atroce, abominable. Il a tout fait. Quand il avait 22 ans, il a épousé sa cousine, la malheureuse, elle avait 13 ans. Mari violent, drogué, alcoolique, soupçonné des meurtres de sa quatrième et de sa cinquième épouse. On est vraiment sur une catastrophe. Mais d'un autre côté, je me dis, une fois qu'il est mort, c'est beaucoup plus facile de séparer l'homme de l'artiste. La nature s'en est chargée, voyez-vous. Donc, j'ai pas tellement de problèmes à partager avec vous une chanson de Jerry Lee Lewis qui était née donc un 29 septembre en 1935 parce que finalement on a beau lui faire de la pub, ça changera pas l'état dans lequel il est maintenant. Et cette chanson, elle est incroyable, elle s'appelle Great Balls of Fire et elle a vraiment changé beaucoup de choses parce qu'elle a rendu le piano aussi rock'n'roll que la guitare.

0: Une chanson qui aura 70 ans l'année prochaine. Elle est sortie en novembre 1957. C'est dingue, hein, parce qu'on n'a pas du tout l'impression d'écouter une vieillerie. Great Balls of Fire. C'était Jerry Lee Lewis. Et c'est terminé pour ce soir, Décibel. Merci à l'équipe de l'émission. Il y avait Julien Demoulet, Antoine Greffin à la technique, Alexandra Sackberg au standard, Iris Guitoni à la réalisation, Thierry Boffa et Thomas Demol à la délégation musique et à la programmation des invités et au web, Mélodie Chaïb. Ne ratez pas Décibel. Demain soir, on sera avec une Belge. Ouais, double dose cette semaine, Axel Red.
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0: Bonjour à tous, j'espère que vous allez bien. Bienvenue sur Ici, c'est votre nouveau rendez-vous. Ici, on parle bon plan, vie quotidienne, arnaque à éviter, santé. Nous sommes là pour vous rendre service parce qu'on vous doit bien ça. Et c'est le titre de ce nouveau rendez-vous quotidien depuis la rentrée. Et nous sommes ensemble jusqu'à 13h. Moi, je m'appelle Enora Malagré et voici la bande qui m'accompagne, ma Aude Razo, madame anti-arnaque. Coucou ma chère Aude.
4: Coucou, coucou tout le
0: Comment
4: monde.
0: Comment allez-vous, chère Aude, aujourd'hui?
4: Ça va très bien.
0: Valère Coréard et ses bons plans conso. Bonjour Valère.
5: Salut Enora, bonjour à toutes et tous.
0: La forme?
5: Très bien, vous aussi?
0: Oh là, pleine balle, comme disent les jeunes. Et mon amie, ma journaliste préférée, Elsa Wolinski. Bonjour Elsa.
6: Bonjour à tous.
0: Alors aujourd'hui, très gros dossier. Vous allez déjà pouvoir, dès demain, je crois, prendre vos billets de train pour Noël. Alors est-ce que c'est une bonne idée ou pas? Nous sommes là pour répondre à cette éminente question. Et puis laissez-nous des messages vocaux, appelez-nous, c'est gratuit, c'est sur notre WhatsApp 0810 055 056. Nous sommes là pour vous. Vous pouvez aussi nous laisser des messages vocaux comme l'a fait Bruno aujourd'hui.
7: Bonjour la team, ici, j'entends parler autour de moi de cashback. Ça m'a l'air un peu compliqué, vous pouvez m'aider?
0: Oui, alors ça, on va vous aider, puis moi aussi, parce que je ne sais même pas ce que c'est.
5: Oui,
0: ça,
5: c'est pas
0: pour
5: mal.
0: Vous, Valère
5: Coréa. Oui, non, mais le cashback, c'est pas mal, mais il y a quand même quelques précautions à prendre, je vais vous expliquer.
0: On y répond dans une trentaine de minutes, et puis le meilleur pour la fin, tout au long de l'année, je booste votre pouvoir d'achat, et oui, on vous doit bien ça. 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Et je l'ai dit en préambule, demain ouvre la billetterie SNCF pour Noël. Déjà, on est encore fin septembre. Alors, bonne idée ou mauvaise idée de prendre ces billets de train?
5: Ah bah oui, c'est une bonne idée, mais c'est pas forcément le seul moment pour faire de bonnes affaires. Ouais. L'année dernière, pour vous donner une idée, parce que les Françaises et les Français sont des gens intelligents, attention, et bien informés, 1,6 million de billets ont été vendus à l'ouverture des billets de Noël.
0: Ah oui, quand même.
5: Et au top des ventes, on était à 10 TGV remplis par minute.
0: Oh, c'est pour vous dire c'est énorme.
5: Ouais, c'est énorme.
0: Il n'y avait pas Elsa et moi, parce qu'on n'est jamais au courant des bons plans.
6: Non, c'est ça.
5: Donc là, vous mettez dans vos agendas pour demain matin, ou vous mettez un réveil. Si vraiment c'est important pour vous de prendre le train, c'est-à-dire c'est une contrainte pour aller passer vos vacances ou Noël en famille, pour avoir les meilleurs tarifs, il faut se lever tôt, c'est à partir de 6h demain matin.
0: Mais il n'y aura pas,
5: septembre.
0: Vous savez, comme ces fameuses, on fait des files d'attente pour les concerts, pour les avoir en avance, il n'y aura pas une affluence qui fait que ça va bugger?
5: Je ne sais pas, je pense qu'ils sont bien organisés, mais même si c'est le cas, et ben vous vous mettez dans la file d'attente, ça vaut quand même le coup.
0: D'accord.
5: Je vais vous expliquer pourquoi.
0: Bon, Elsa, 6h du mat, on se fait un petit rappel toutes les deux.
6: De toute façon, c'est mon horaire de réveil.
5: Il y a une règle en matière d'achat de billets de train, c'est qu'au plus une rame, et je suis vraiment vieux, au plus une rame est vide, au plus les prix sont bas.
0: D'accord.
5: Et donc au plus elle se remplit, au plus la demande est importante sur une rame, un train, un horaire, une date, au plus les prix montent. C'est une tarification dynamique. Donc quand vous arrivez très tôt, les trains sont vides. Et là vous avez notamment les Ouigo, qui sont l'offre discount de la SNCF, mais vous avez aussi quand vous êtes équipé d'une carte de réduction, accès aux tarifs réduits, que ce soit la carte Avantage ou d'autres cartes.
1: Oui, gros point de vigilance parce
4: j'adore
1: que
4: j'adore quand elle dit ça.
1: Valère Correa,
4: pardonnez-moi, mais
5: elle va faire redescendre le truc.
4: Exactement. Et elle va nous parler des petits malins dans un instant, vous allez voir. Bon,
1: oui, alors les petits malins, justement, parlons-en parce que les petits malins, effectivement, qui dit ouverture de la billetterie SNCF pour Noël, dit aussi vague d'arnaque. Je vous le dis parce qu'en fait, ça loupe pas tous les ans, okay. Exactement à cette date. À partir de cette date, on a toute une vague de mails frauduleux qui se font passer pour la SNCF. Et Valère parlait de la carte Avantage. Eh bien, je rebondis là-dessus parce que l'arnaque numéro un, c'est le faux mail SNCF qui vous fait miroiter une carte de réduc à prix cassé. Et là, vous dites, c'est génial, ouais. Je vais prendre la carte de réduc et ensuite, je vais réserver mes billets pour Noël, ça va être génial, je vais payer rien du tout. Donc, ça donne quoi le mail ? Donc, il est super bien fait. Hein. C'est vraiment, on a vraiment l'impression que c'est un
4: avec
1: mail
4: l'entête SNCF,
1: voilà. ça ressemble vraiment au mail officiel. Donc ça vous dit quoi ? Carte Avantage, 2,49€ au lieu de 45€ la carte. Offre valable pendant 48 heures. Et puis donc avec cette carte Avantage, après toute l'année, vous pouvez voyager à prix cassé. Quand je dis faux mail SNCF, attention, certains me disent des fois, oui, bah, ça va, moi c'est bon, j'ai l'habitude de faire connaître un vrai mail SNCF d'un faux mail SNCF. Attention, pas du tout, je vous le dis tout de suite, parce qu'en fait... Il est tellement bien fait que moi, j'ai énormément de gens autour de moi. Je peux vous citer des dizaines de gens qui sont proches de moi qui se sont fait avoir.
4: Voilà, ah non,
1: qui
4: mais ont vous cliqué nous faites flipper.
1: Et qui
4: moi,
1: ont pris, voilà. Donc, c'est pour ça qu'il faut vraiment faire très attention. Donc, qu'est-ce qui doit vous alerter ? L'adresse mail. Toujours regarder l'adresse mail qui vous écrit. Est-ce que c'est bien la SNCF ? Si l'adresse, elle est bizarre, si c'est du Gmail ou un truc un peu, un Yahoo, un Wanadoo, je sais pas quoi, c'est poubelle.
4: D'accord.
1: C'est pas du tout, du tout la SNCF. Qu'est-ce qui doit vous alerter encore ? C'est l'offre qui est trop alléchante. Moins 95% sur la carte Avantage, honnêtement.
4: Non, c'est pas crédible.
1: C'est pas crédible du tout. Et deuxième alerte aussi, c'est l'offre qui expire très vite. Vite, attention, il faut absolument... Ça, ce que je vous dis, ça vaut pour plein de choses. Hein. Ça
4: bien
1: vaut
4: sûr.
1: Aussi pour les soldes, ça vaut aussi pour plein de trucs, ce genre d'arnaque.
4: Et ça, je serais tombée dans le panneau, mais comme d'habitude, comme à chaque fois.
8: C'est et les soldes, hein, rassurez-vous, il y aura de larges émissions consacrées aux soldes.
1: Et donc, dernier tips, pour voir si effectivement il y a des promos sur les cartes Avantage ou autres, vous allez sur le site de la SNCF pour vérifier s'il y a bien des promos en cours. Au moins, comme ça, vous êtes sûr de savoir si c'est bon ou si c'est pas bon.
4: Valère.
5: Oui, d'autres astuces pour payer moins cher le train, en fait, hein, et notamment là pour les vacances de fin d'année. Il y a les alertes petit prix. Ça, c'est une fonctionnalité qui est hyper bien. C'est sur le site de la SNCF, donc c'est sncf-connect.com. Vous allez dessus et vous renseignez. Alors, il faut créer un compte, mais enfin, ça prend 3 minutes et c'est gratuit. Vous renseignez un trajet qui vous intéresse, un tarif que vous visez, et quand il y a dans cette tarification dynamique un tarif bas, vous recevez un mail de la SNCF qui vous dit, tiens là, l'aller-retour
4: là,
5: à 39€, il est maintenant, c'est là sur cette date.
4: Un vrai mail, hein, là.
5: Un vrai mail, une alerte. Et ça, c'est hyper intéressant parce que ça vous permet de savoir sur un trajet qui vous intéresse, si vous êtes un peu flexible sur les dates, qu'il y a un tarif, qu'il y a un prix très bas qui est proposé. Et autre chose, notamment pour demain matin, ce sont les options. Posez gratuitement une option et vous avez une semaine pour réfléchir.
4: Ah, ça c'est bien.
1: Moi, j'oublie après que j'ai posé une option.
5: Alors, vous recevez un rappel et vous vous mettez de la SNCF.
4: Et sur son petit téléphone,
5: sur
4: on peut
5: votre mail, voilà, et puis vous mettez un rappel dans votre agenda.
4: Voilà.
5: Et ça, c'est top parce que vous avez une bonne opportunité, mais vous ne savez pas si voilà, quelqu'un de votre entourage peut y aller. Vous mettez une option et vous avez une semaine pour réfléchir.
4: Vous l'avez compris, hein, des bons plans, des arnaques à éviter, c'est votre émission. On vous doit bien ça sur ici. Réagissez. Est-ce que vous allez faire partie de cette vague de malins, justement, qui allez prendre vos billets dès demain matin à 6h ? Appelez-nous 0810 055 056. Plus tard, Elsa Wolinski nous parlera aussi de Noël avant l'heure. Oh, allez, un petit goût de paillettes et de Père Noël dans l'émission. Mais pour l'heure, on va écouter Edwin Collins, A Girl Like You. On est ensemble jusqu'à 13h dans votre nouveau rendez-vous quotidien. On vous doit bien ça.

0: Like You sur votre radio. Ici, on est ensemble jusqu'à 13h.
1: Tous les jours, midi 13h,
0: on vous doit bien ça sur Ici. Et oui, c'est votre nouveau rendez-vous quotidien depuis la rentrée. On est très très heureux d'être tous les midis avec vous, chères auditrices, chers auditeurs. Je voudrais faire un immense coucou aussi aux 44 locales du réseau ICI qui font un travail formidable. Je vais venir vous faire des coucous d'ailleurs, chers camarades, tout au long de l'année. Voilà, j'avais envie de le dire. Nous étions au cœur d'un dossier quand même qui nous intéressait énormément, surtout avec lesquels nous avons l'inscrit, parce qu'on a envie de payer beaucoup moins cher
2: les billets
0: de train pour partir en vacances à Noël.
3: Bah, c'est bien parti là déjà.
0: C'est pas mal. Donc demain, je vais m'inscrire. Enfin, je me réveille à 6h du matin, comme tous les matins avec Elsa, on se réveille.
3: On ne vit
0: pas ensemble, mais quasiment. Et on va se choper des petits trains pas chers. Si vous aussi, vous avez envie de faire ça, écrivez-nous, appelez-nous, 0810-055-056. Valère, petite question, puis-je ?
3: Bien sûr,
0: est-ce que c'est la même chose pour les avions ? Est-ce que c'est aussi intéressant quand on veut prendre l'avion ? Est-ce que ça se passe aussi demain, la Grande Braderie ?
3: Alors, non, c'est pas demain, la grande Braderie, parce que ça s'ouvre beaucoup plus à l'avance, en fait, pour les avions. On n'est pas dans la même logique. Okay. Par contre, on est dans la même logique de tarification dynamique.
0: Okay.
3: Un point pour les avions. Si vous n'avez pas peur, alors moi j'ai peur de l'avion, donc je prends que une compagnie dans ma vie, sinon je crois que tout va tomber, mais c'est personnel.
2: On
3: s'en fiche.
2: C'est un autre sujet.
3: Mais voilà.
0: On en parlera avec le docteur Jersey.
3: Voilà. Mais si vous êtes ouvert sur les compagnies d'avions, non, je vous recommande une chose avant de réserver vraiment, utilisez des comparateurs et au moins deux différents. C'est très important. Je l'ai testé cet été. Ça allait du simple au double.
0: Ah oui, d'accord. Hein,
3: vraiment. Okay. Mais autre chose aussi, attention aux options payantes. Parfois, le prix du billet est très bas. Et puis dès qu'on rajoute un bagage, ça coûte une fortune. Dès qu'on veut un siège, un truc, on n'est pas à côté. Enfin voilà.
0: Puis bon, de toute façon, chers amis, vaut mieux prendre le train, l'avion. Ça pollue. Changeons nos habitudes pour préserver notre belle planète. Aude Razo, bonsoir, ça va ?
4: Oui, ça va très bien. Non mais en fait, je me posais la question. Ouais. C'est une fois qu'on a réservé le trajet, une fois qu'on est là-bas, est-ce qu'il y a des bons plans ? C'est parce que je me tourne toujours vers Valère. J'ai envie d'avoir un bon plan pour me loger. En fait.
0: Le bon plan encore du jour.
3: J'ai un bon plan ultime.
0: Oh là là.
3: Ultime pour la partie logement, ça s'appelle l'échange de maison. C'est en train de se démocratiser en France.
2: C'est comme dans le film là qu'on adore.
3: Je sais pas, c'est c'est extraordinaire. Pourquoi ? Parce que ça marche aussi pour les locataires, je le précise tout de suite, avec autorisation du proprio, donc ça on le met de côté, et bien sûr en tant que propriétaire. En gros, vous vous mettez sur une plateforme, et je pense que vous allez nous expliquer pourquoi dans un instant, il vaut mieux passer par une plateforme. Oui. Donc vous avez par exemple Home Exchange, Switch Home, par exemple, pour en citer deux. Vous faites comme si vous allez louer votre maison, mais en fait vous allez gagner une monnaie virtuelle en louant votre maison, d'accord ? Donc mettons des guest points, comme pour Home Exchange. Et avec ça, vous irez gratuitement loger dans une maison de vacances d'une personne qui pratique aussi l'échange de maison. Ce qui veut dire que ça peut être en même temps ou en décalé.
0: La personne peut venir aussi chez vous à la place ?
3: Oui, mais pas forcément en même temps, ça peut être en décalé.
0: D'accord.
3: Moi je l'ai fait par exemple, j'ai donc prêté ma maison
0: deux semaines. Et on vous rend pas votre maison Craspec, tout ça, ça ferait peur, moi.
3: Beaucoup moins, pourquoi ? Parce que c'est un peu familial, c'est-à-dire que tout le monde se respecte, on est dans ce deal de l'échange. Donc on se fait des petits cadeaux, on a des attentions, on s'occupe des chats, on s'occupe du poisson rouge, on fait le jardin.
0: C'est pas mal, ça.
3: On est dans quelque chose de beaucoup plus, il y a pas de monnaie en fait.
0: D'accord.
3: Donc il y a pas cette logique de service payant, c'est beaucoup plus convivial et d'ailleurs il y a peut-être des auditeurs qui l'ont fait, j'aimerais bien savoir.
0: Si vous l'avez fait, s'il vous plaît, partagez votre expérience avec nous, chers amis.

0: 0810 055 056.
1: Et on j'adore l'amour aussi, sachez-le.
2: Non mais c'est comme dans le film The Holiday. Regardez Valère, The Holiday.
0: Cameron Diaz, Kate Winslet, Jude Law.
2: Oui.
0: Et la personne susnommée dont j'ai oublié le nom, il me pardonnera, de toute façon, il est américain. C'est vachement bien. J'étais très amoureuse de Jude Law. Voilà, voilà, ça n'a rien à voir.
3: Ah, pardon, Audrazo. Je suis très terre à terre, hein. Excusez-moi.
0: Faites bien.
3: Je reviens sur ce que disait effectivement Valère sur les échanges de maisons. Effectivement, il faut passer bien par des plateformes. Des
0: voilà,
3: plateformes
0: sérieuses.
3: Certifié. Éviter
0: de faire ça particulier à particulier.
3: Exactement.
0: Ça.
3: Donc, on a parlé de Home Exchange, People Like Us, Intervax, Switch Home, etc. En fait, pourquoi je dis ça? Parce que quand vous passez par une plateforme d'échange d'habitation, ça sécurise votre expérience en cas, justement, de problème. Pour devenir un membre vérifié, chaque utilisateur doit fournir justificatif d'identité, justificatif de domicile. Et c'est seulement comme ça qu'on peut entrer en contact avec d'autres personnes. Faites-le parce que, et ça vaut aussi échange de maison, ça vaut pour Booking, ça vaut pour Abritel, ça vaut pour Airbnb, restez toujours sur les plateformes certifiées, c'est très important parce que s'il y a un problème, s'il y a un problème de paiement, si l'annonce est frauduleuse, vous pouvez vous retourner ensuite.
0: Voilà,
3: vous
0: ça.
3: Êtes bien resté. Messagerie sécurisée toujours de la plateforme et règlement par la plateforme, même si
0: vous
3: c'est
0: l'aurez
3: un tout petit peu
0: dans le baba, pardonnez cette expression un peu familière. Alors, des bons plans, décidément ce matin, c'est la foire, c'est merveilleux. On prend son petit billet de train demain matin à partir de 6h, ça coûtera moins cher, on échange les maisons, Valère vous donnera encore d'autres bons plans. On va accueillir Amandine qui nous écoute via Ici La Rochelle, que j'embrasse, qui a une conciergerie sur l'île de Ré. Pas mal ça. Bonjour Amandine.
4: Bonjour, bonjour Honora, bonjour toute l'équipe.
0: Bonjour. Comment allez-vous chère Amandine?
4: Ça va très bien.
0: Alors, vous avez une conciergerie sur l'île de Ré, c'est pas mal ça, dites-nous tout.
4: Oui, j'ai une petite conciergerie sur l'île de Ré et ça fait maintenant pas mal de temps, c'est vrai qu'on loue, moi-même j'ai des biens en location, donc je loue. Donc voilà, je voulais vous transmettre un petit peu le petit bon plan d'expérience depuis plus de 20 ans.
0: Ouais.
4: Et ça vient un petit peu croiser ce que vous dites. Alors le petit bon plan, c'est qu'effectivement, comme j'entendais Aude, qui est toujours très vigilante, merci à elle pour nous donner tous ces petits bons plans.
3: Ça me fait plaisir, merci.
4: Oui. Ah bah oui. Donc c'est vrai que c'est très important de rester vigilant sur l'existence toujours de la location que l'on prend. Mais c'est vrai que les plateformes, le problème que l'on a avec les plateformes, c'est qu'elles prennent une commission qui est très très importante. Et du coup, d'un point de vue budget, c'est 15 à 20% de commission. Donc effectivement, ça grève clairement le budget.
0: Alors du coup, c'est quoi votre bon plan?
4: Moi, le bon plan, c'est de rester entre particuliers. Vous avez des sites qui sont spécialisés pour ça, qui sont reconnus. Et vous avez aussi les offices du tourisme qui sont de très très bons relais. Effectivement, il faut savoir que les propriétaires doivent être enregistrés, ils doivent aussi avoir un numéro de SIRET, etc. Ils doivent être enregistrés sur certains. Alors chez nous, c'est effectivement le cas, on doit avoir un numéro d'enregistrement sur l'île de Ré. Et donc, vous pouvez toujours comparer, aller chercher sur Internet aussi pour
0: bien dire. Bien sûr, Amandine. Valère va vous répondre.
5: Oui, Amandine, merci beaucoup pour ce témoignage, très intéressant. Alors, une vigilance quand même, c'est la question des assurances et du contrat. Quand on passe en direct, pourquoi pas? Mais attention à avoir une assurance qui est bien pensée, qui est bien adaptée à cette situation, parce que quand vous passez par une plateforme, vous avez des assurances et des services qui sont quand même là. Et puis le contrat, ne le faites pas avec ChatGPT vite fait, faites un contrat vraiment sérieux. Voilà.
0: Merci,
5: attention à la caution,
0: préciser,
5: à tous ces aspects-là, parce que sinon ça peut être un peu le revers de la médaille.
0: Merci Amandine pour ce très bon plan aussi. On vous souhaite une très belle après-midi. Merci beaucoup Valère. On va continuer de dérouler les bons plans, chers amis, jusqu'à 13h. Elsa Wolinski tout à l'heure nous parlera un petit peu de Noël avant l'heure. Apparemment ça commence déjà. J'adore, ça me fait toujours rire. Et puis, pour l'heure, on va s'écouter un peu de Boulevard Désert. Ça va faire du bien. Ça, c'est pas si facile sur votre radio ici.

0: C'est pas si facile, boulevard désert, sur votre radio, ici, dans On vous doit bien ça.
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0: Et il est midi 26, on est en direct dans votre nouveau rendez-vous quotidien, on est ensemble jusqu'à 13h, avec Valère Coréard, Audrazo et Elsa Wolinski, on vous distille des bons plans pour payer moins cher les trains pour vos vacances de Noël, si vous avez la chance d'en avoir, des bons plans logement aussi, on a parlé échange de maison. Vous êtes très nombreuses et très nombreux à réagir au 0810 055 056, vous avez aussi beaucoup de questions, c'est le cas de Daniel, bienvenue Daniel, qui nous appelle via Ici Occitanie. Coucou les amis. Bonjour Daniel.
3: Bonjour Nora et toute l'équipe. J'adore votre émission.
0: Oh, merci.
3: J'attends midi tous les jours pour l'écouter et j'adore tous ses conseils.
0: Oh là là, moi je vous adore Daniel, en plus avec votre accent chantant. Oh là là, quelle merveille. Oui. C'est un bonheur. Alors, ma chère Daniel, c'est votre émission. Vous aviez une petite question, me semble-t-il.
3: Oui. Alors, mon fils, il prend le train deux fois par semaine. Est-ce que ça vaut le coup de prendre la carte Avantage ?
4: Oui, ça vaut le coup parce qu'il le prend régulièrement. Après, vérifiez quand même qu'il y a suffisamment de trains éligibles à la carte Avantage sur les trajets et les jours. Parce que le problème de la carte Avantage, c'est que ça ne s'applique pas sur tout le temps. Donc, c'est ce point qu'il faut vérifier. Je crois qu'après, il y a aussi une carte, il faudrait que je vérifie, mais sur les voyageurs très réguliers. Je me demande si elle ne s'appelle pas Fréquence ou un truc comme ça.
0: Ah,
4: donc,
0: oui.
4: À vérifier quand même. Vous avez sur le site de la SNCF toutes les cartes. Mais à mon avis, la carte Avantage, quand on le prend aussi si souvent, oui, c'est un bon plan.
0: Voilà, ma Danielle, ça vous va ?
3: Très bien.
0: On vous fait un gros bisou, Danielle. C'est un peu familier, mais j'ai envie de vous embrasser.
3: Et moi, je peux vous poser une question ?
0: Bien sûr.
3: Alors, je n'arrive pas à m'inscrire sur le site, ça ne me prend pas.
0: Ah bon, sur ici.fr ?
5: Pour le jeu ?
3: Oui.
0: Pour le jeu. Alors, vous allez parler avec notre chère et tendre Sadika au standard. Elle va vous décrire exactement la marche à suivre. Parce que normalement, il y a une page dédiée qui est au fond du site, là, tout en bas. Mais elle va vous réexpliquer. Voilà. On vous fait un gros bisou, Daniel. On va lire aussi une petite question très rapidement, Audrazo.
5: Oui, c'est Claude qui avait commandé pour ses deux enfants deux billets Metz-Paris en Ouigo.
0: Ouais.
5: Il nous a laissé un message, il m'a dit le Ouigo a été annulé, j'ai dû repayer deux nouveaux billets, 144 euros. Est-ce que la SNCF, Valère, était en droit de m'imposer de racheter un nouveau billet ?
4: Il y a sans doute un décalage entre le remboursement du premier billet et l'achat du deuxième. La vraie question, c'est si le deuxième a coûté plus cher que le premier, il faut faire une réclamation.
0: Ok, merci beaucoup Valère.

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2: Midi 32 sur votre radio, ICI, bienvenue dans votre nouveau rendez-vous quotidien. On vous doit bien ça, c'est son titre. Je m'appelle Enora Malagré, je suis avec Aude Razo, Valère Coréard et Elsa Wolinski. On vous a parlé bon plan vacances, hein, si vous avez des questions à nous poser, 0810 055 056, c'est votre antenne. Hein. Vous êtes ici chez vous, on est ensemble jusqu'à 13h, un peu plus tard, dans un court instant d'ailleurs même. Aude et Valère nous parleront rappel de voiture, mais pour l'heure, c'est Bruno qui nous a laissé un message sur notre boîte vocale.
3: Bonjour la team ICI, je suis Bruno de Talence à côté de Bordeaux et j'entends parler autour de moi de cashback permettant de récupérer de l'argent sur les achats. Ça m'a l'air un peu compliqué, vous pouvez m'aider ? Merci.
2: Cashback, pardon, je ne sais pas du tout ce que c'est.
4: Moi non plus, je ne sais pas ce que c'est.
5: Le cashback, c'est des programmes de fidélisation ou d'achat qui vous permettent de récupérer un petit peu d'argent, une petite somme à chaque fois que vous achetez chez des enseignes partenaires. Donc ça peut prendre la forme d'une application notamment, ou d'une petite extension sur votre, navigateur
4: sur SNCF,
5: internet.
4: D'ailleurs, on nous demande ça parfois.
5: Oui, parce que vous avez peut-être une application installée. Mmh. Alors, en gros, vous achetez un billet SNCF 100 euros, mmh, et puis vous avez 3% de cashback dessus. Ça veut dire que sur les 100 euros, vous allez récupérer 3 euros. Mmh. Ça va rentrer dans une cagnotte. Et dès que vous atteignez les 20 euros, ça va sur votre compte bancaire.
2: Okay.
5: Ça, c'est pas mal. Moi, je vous conseille de le faire. Souvent, c'est connecté aussi avec votre compte en banque, en fonction des écritures et de là où vous faites vos achats. Et vous récupérez comme ça un petit peu de sous. Mais, il y a un mais, bien sûr, c'est qu'on vous sollicite beaucoup sur des promotions, sur du cashback supplémentaire. Donc, je trouve que ça pousse un peu à la surconsommation.
2: À la conso, ouais.
5: Voilà. Et le problème, c'est que pour cumuler 20 euros, il faut quand même faire pas mal d'achats ou être hyper vigilant. Et puis, à la fin, on vous propose tellement que vous risquez de tomber dans le piège d'acheter quelque chose dont vous n'aviez pas vraiment
2: besoin.
5: Donc, si vous le faites, vous le mettez en sourdine, vous le laissez filer, et quand c'est prêt, eh ben, vous récupérez vos 20 euros. J'en profite d'ailleurs sur ce type de système. Vous avez aussi l'arrondi épargne. Ça, je trouve ça pas mal. Chaque fois que vous achetez, mettons, que c'est pas un chiffre rond, en dessous, mettons, de 2 euros, 3 euros, eh ben, le petit surplus, vous le placez sur un compte en banque. Vous faites vous-même vos petits arrondis.
2: J'aurais dû épouser Valère Coréa.
4: J'allais dire, non, en fait.
5: Et vous faites vos économies. Voilà.
4: Et puis,
5: je rajoute encore une couche. Vous pouvez même le placer.
2: Il est inarrêtable.
5: Sur des placements, alors certes risqués, mais qui peuvent aussi être intéressant. Bon, voilà, on
2: c'est
5: en reparlera.
2: Incroyable. Et en parlant d'argent, tout au long de l'année, je booste votre pouvoir d'achat. C'est 200 euros à dépenser dans une grande enseigne. Et c'est Nathalie qui s'est inscrite sur le site ici.fr. Bonjour Nathalie.
6: Bonjour Enora.
2: Oh là là, cette petite...
6: Oh là là, j'en reviens pas.
2: À vous.
6: Mais carrément pas.
2: Ouais, je vous écoute.
6: Ouais.
2: Vous habitez Aisanville, donc vous écoutez via ICI Paris Île-de-France. Vous êtes fonctionnaire, vous avez deux grands garçons et un petit enfant.
6: Oui.
2: Et c'est gagné, la
6: bravo. Mais c'est dingue.
2: Bah ouais.
6: Ah non, mais je réalise pas. Hein, c'est incroyable.
2: Vous
6: incroyable.
2: Le méritez, Nathalie. C'est votre émission, c'est votre rendez-vous. Voilà, ça va vous aider un tout petit peu. On est là pour ça et on vous doit bien ça. Merci Nathalie, on vous embrasse très très fort. On va s'écouter un petit Nino Ferrer, La maison près de la fontaine. On est ensemble jusqu'à 13h, midi 36.
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0: Bruno Ferrer, la maison près de la fontaine. Sur votre radio ici, on est ensemble jusqu'à 13h.
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0: Oui, c'est vrai, on vous doit bien ça. C'est votre émission, votre rendez-vous. Vous avez des questions, on a les réponses. 0810 055 056, c'est votre numéro. C'est gratuit, évidemment, c'est un WhatsApp. Il est midi 39. Et on va parler avec Valère Coréard et Aude Razo du rappel de voiture. Alors, je ne suis pas motorisée, je ne sais pas ce que c'est.
3: Alors, Aude Razo. Déjà, pourquoi j'en parle? Parce que Volkswagen vient d'annoncer qu'elle rappelait plus de 2 millions de voitures dans le monde et que Audi, filiale de Volkswagen, rappelle près de 700 000 voitures pour un risque de corrosion du système de direction. Donc on rappelle la voiture, en fait, il faut l'emmener au garage, il faut l'emmener chez le concessionnaire pour faire une réparation, pour checker, voilà. Donc évidemment, ça concerne des modèles bien précis. Donc là, si on parle de Volkswagen Audi, c'est les Golf, les Tiguan, les Touran, les Caddy, les Q3 pour Audi, par exemple. Attention, c'est pas toutes, ça dépend aussi de la date à laquelle elles ont été fabriquées. On parle en fait d'un souci dans la fabrication.
0: Si vous êtes concerné, 0810 055 056, appelez-nous.
3: Alors, évidemment, vous dites, j'ai pas de Volkswagen, j'en ai rien à faire. Non, attention. En fait, je vous donne un petit chiffre. Sur le site Rappel Conso, depuis janvier, déjà, il y a eu plus de 200 campagnes de rappel de véhicules recensées. Mmh. C'est énorme. En fait, il y a celles qui font beaucoup de bruit, comme celle de Volkswagen la semaine dernière. Ouais. Puis il y en a d'autres qui se font un peu à bas bruit. Alors, ça peut être pour plein de choses. Ça peut être une batterie qui surchauffe. Ça peut être une fuite de carburant dans le moteur. Ça peut être une défaillance logicielle. Ça peut être un module qui est défectueux. Que sais-je? Bon. Il y a eu quand même beaucoup de grosses campagnes de rappel ces dernières années. Vous vous souvenez des airbags Takata, extrêmement dangereux, ces airbags défectueux. Il y a eu aussi les moteurs PureTech, les marques les plus rappelées. On a Stellantis, on a Volkswagen. C'est pas mal de vérifier, en fait, si on est concerné ou pas. Et ça, c'est vraiment très important, se dire, on peut de temps en temps aller faire un petit tour, voir s'il n'y a pas un petit souci sur ma voiture.
4: Oui, d'ailleurs, à ce propos, il y a une procédure très simple pour vérifier si vous êtes concerné par un rappel, parce que parfois, ça peut avoir des conséquences dramatiques. Il faut vraiment écouter ces rappels. C'est, en fait, vous allez sur le site du constructeur de votre voiture, donc, je ne sais pas, c'est Audi ou Volkswagen, qu'on vient de citer, ou n'importe qui. Et là, vous avez normalement une rubrique rappel sur leur site.
0: D'accord.
4: Vous y entrez ce qu'on appelle le VIN de votre voiture pour savoir si vous êtes concerné par ce rappel. En fait, le VIN, c'est le numéro d'identification unique du véhicule. C'est 17 caractères et il est généralement gravé sur le véhicule et surtout, il est indiqué à la case E de la carte grise.
0: D'accord.
4: Donc, vous prenez votre carte grise, case E, c'est le VIN. Vous allez sur le site de la marque de votre voiture et vous vérifiez si ça fait l'objet d'un rappel. Parce que Aude l'a pas encore dit, mais dans certains cas, il y a des conséquences dramatiques de pas suivre un rappel.
3: Je précise qu'on est prévenu, évidemment, si la voiture fait l'objet d'un rappel, mais on est prévenu à condition quand même que l'adresse sur la carte grise soit à jour.
4: Exactement.
3: Est-ce que vous avez bien mis à jour lors du dernier déménagement, vous avez bien prévenu que vous aviez déménagé? Parce que du coup, on va essayer de vous contacter via l'adresse qui est écrite sur votre carte grise. Donc ça, très important aussi, avoir bien son adresse mise à jour sur la carte grise. Sur effectivement les différentes sortes de rappels, la plupart du temps, c'est le plus classique, c'est un rappel de sécurité. Vous prenez rendez-vous avec le concessionnaire, le garage, pour faire la réparation. Et puis, vous avez le stop drive. Stop drive, ça, c'est un mot qu'on a beaucoup entendu quand il y a eu notamment l'affaire des airbags Takata, extrêmement dangereux. En fait, ça veut dire qu'on vous demande de ne plus conduire.
0: D'arrêter
3: immédiatement. Vous contactez le constructeur pour organiser la prise en charge. C'est vraiment pas du tout à prendre à la légère. Il y a un automobiliste qui est mort à Annemasse en début d'année. Il avait une C3. Sa voiture faisait l'objet d'un stop drive à cause de son airbag de marque Takata. Mmh. Il avait reçu une lettre recommandée pour le prévenir. Il avait été prévenu aussi lors du contrôle technique. Il faut pas prendre à la légère tous ces avertissements. Et donc, j'en profite parce qu'il y a ce rappel Volkswagen, mais évidemment, ça peut être à n'importe quel moment. Donc, bien être attentif si vous êtes concerné ou pas.
0: Et si vous avez des questions sur le rappel de votre voiture, ça se passe au 0810 055 056. Pour l'heure, on va écouter un Amerlock, Weezer, Iceland. Oh là là, Island in the Sun. Je suis désolée, je suis bretonne, j'ai pas l'accent anglais. Que voulez-vous, chers amis? Tout de suite.

0: Loser Island in the Sun sur votre radio. Ici, on est ensemble jusqu'à 13h.
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0: On vous doit bien ça. Midi 46, en plein cœur de votre nouveau rendez-vous quotidien. Enfin, en plein cœur, il nous reste malheureusement un petit quart d'heure. Ça passe à une vitesse folle, cette histoire. Tellement on est bien ensemble. Vous avez énormément réagi au 0810 055 056, notamment sur les bons plans vacances. Nous avons tout de suite Anne-Marie que nous allons prendre à l'antenne. Bonjour, chère Anne-Marie.
2: Bonjour, l'équipe d'ici.
0: Bonjour. D'où vous nous appelez, Anne-Marie ?
2: Du Mans, dans la Sarthe.
0: Du Mans, eh bien, on embrasse tous les habitants de la Sarthe. Alors, vous aviez une question à nous poser, on vous écoute.
2: Oui, j'aurais voulu savoir si, lorsqu'on prend des billets pour la SNCF, oui, il était préférable de prendre deux allées ou de prendre systématiquement un aller et un retour.
0: Oh, quelle bonne question, chère Anne-Marie, merci beaucoup de l'avoir posée.
3: Bon, quand on regarde, en vérité, il faut comparer les deux. En général, l'aller-retour est optimisé. Je vous conseille aussi de vérifier les conditions des billets, parce que dans un aller-retour, c'est un package. Quand vous faites deux allées, ça peut un petit peu changer. Mais vous avez raison, c'est une bonne idée. Moi, je ne l'ai jamais fait, mais pourquoi pas tester les deux allées. Peut-être qu'avec la tarification dynamique, ça peut vous ouvrir une petite réduction. Ça prend un tout petit peu plus de temps, mais c'est pas mal. C'est
0: merci, malin. Valère Coréard. Elsa Wolinski, il y a aussi un bon plan. C'est où aller, oui, au fond, en vacances?
4: Mais hors des sentiers battus. Vous avez, voilà, les régions les moins visitées, effectivement, de France. Vous avez la Creuse, le Morvan, la Loire, le Pays de Bray, l'Alsace du Nord. Allez-y.
3: Elle a raison,
4: n'ayez pas peur.
0: Non, on a tellement un beau pays, et je vous recommande d'ailleurs le guide du routard spécial hors sentier battu. Il y a toute une liste de nos territoires français, comme l'a dit Elsa, qui sont moins visités, qui sont absolument magnifiques, mirifiques, Audrazo. Nous avons un auditeur, place aux auditeurs, Jean-François, qui nous appelle d'ici pays d'Auvergne d'ailleurs. Oh là là, l'Auvergne, qu'est-ce que c'est beau aussi, qu'est-ce qu'on y mange bien, mon Dieu, j'ai faim. Jean-François, bonjour.
5: Oui, bonjour.
0: Comment allez-vous ?
5: Ça va très bien.
0: Mais ben, c'est parfait, on vous écoute, cher Jean-François, c'est votre antenne.
5: Et ben, c'est pour faire part d'une expérience.
0: Oui.
5: Que j'écoutais tout à l'heure qu'il fallait absolument réserver par les plateformes. Et il nous arrivait une petite mésaventure, oui, aux États-Unis en 2017. Mm-hmm. C'est-à-dire que nous avions prévu d'aller voir l'éclipse totale de soleil aux États-Unis.
0: Mmh, ouais.
5: Et nous sommes arrivés le soir à l'hôtel, et nous avions réservé par je peux le citer,
0: oui, bien sûr, allez-y,
5: Booking, et disons l'établissement n'avait pas notre réservation.
0: Ah.
5: C'est-à-dire qu'on avait réservé pour $125 à l'époque deux chambres, et bizarrement il leur restait deux chambres, mais par contre à $450 la chambre.
6: Oh là là. Et vous avez pu vous retourner, Jean-François ? Comment vous avez fait ? Est-ce que Booking vous a remboursé ?
5: Eh ben, c'est justement ce que je veux dire, c'est que Booking nous a dit, prenez-les. De toute façon, il y avait rien de réservable à 100 km à la ronde. Donc, ils nous ont dit, réservez-les et on vous rembourse.
6: Ah,
5: et
6: oui. Alors. Donc voilà, d'où l'importance, effectivement, dont parlait Jean-François, de passer par les plateformes de location, parce que ça sécurise en cas de problème. Là, Jean-François, merci, parce que du coup, on a un très bon exemple. J'en profite, puisqu'on parle à nouveau d'arnaque et de Booking. Vous avez peut-être entendu parler cet été, il y a eu une vague énorme d'arnaques,
0: ouais,
6: liées à Booking. Attention,
0: ouais,
6: je précise,
0: ouais,
6: c'est pas Booking
0: spécialement.
6: En fait, vous réserviez, alors il n'y a pas de raison qu'il y ait passé à Noël, elle a tout ça. Il y a eu cet été, il n'y a pas de raison qu'il y ait passé à Noël. Vous réservez sur Booking un hôtel, et dans la foulée, vous recevez un WhatsApp avec votre nom, la date de réservation, le nom de votre hôtel, etc. Mm-hmm. On vous demande de régler le plus rapidement possible. Là-dessus, énorme vigilance. Il y a une auditrice, Morgane, qui m'avait envoyé tout le détail des messages WhatsApp qu'elle avait reçus. C'était hyper bien fait. En fait, globalement, c'est l'hôtel qui s'est fait pirater. Il a récupéré les noms des clients,
0: d'accord,
6: les dates de réservation, et après, leur téléphone, et il leur écrit directement pour leur dire, allez, payez maintenant. Sauf qu'en fait, vous ne payez pas l'hôtel, vous payez l'escroc, tout simplement. Donc, attention à ces messages WhatsApp qui arrivent dans la foulée d'une réservation.
0: Merci, cher Audrazo. Merci aussi à notre auditeur Jean-François, 0810 055 056. C'est votre antenne. Vous avez des questions, ça tombe bien, on a les réponses. À tout de suite sur votre radio ici. We'll be right back.
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4: Midi 52 sur votre radio Ici. Pardonnez-moi, je ricane parce qu'Elsa Wolanski vous a préparé une chronique.
7: J'essaye.
4: Il faudrait mettre la photo sur le site ici.fr. Elle vit tellement ses chroniques qu'elle a un accessoire.
7: Exactement.
4: Elle a un déguisement. Parce que vous allez nous parler de Noël.
7: Imaginez à Noël que ça va vraiment
4: être. Mon Dieu. Elle va venir déguisée en reine dans le studio. Ça va être divin.
6: Elle a un petit paquet cadeau sur la tête.
4: Voilà, exactement. En serre-tête. C'est sublime.
7: Alors, si je vous fais écouter ça. Pensez à quoi ?
4: Noël !
7: Évidemment, le sapin, les guirlandes, les cadeaux, Maria Carré décongelée,
4: oh
7: et les téléfilms où une femme surmenée quitte New York, retourne dans son village natal, qu'elle a,
4: oui.
7: et dans une maison qu'elle a sûrement échangée d'ailleurs,
4: oui.
7: et tombe amoureuse d'un menuisier qui fabrique des jouets en bois. Mon rêve, je vous assure. Il y a quelques années encore, les téléfilms de Noël commençaient au début du mois de décembre. Aujourd'hui, ils débarquent dès la mi-octobre. Noël, sauf qu'il y a quand même un petit problème. On est en septembre, on n'est même pas encore en octobre. On est bien d'accord, parce que visiblement, il y a comme une amnésie temporelle. Je ne parle pas du climat, je parle de l'amnésie temporelle. Alors, je parle de Noël. Effectivement, Noël est déjà là. Chez Action, Emma, partout, les décorations ont débarqué dès le début du mois de septembre. À Lille, une boutique entièrement consacrée à Noël a ouvert les portes le 11 septembre. Chez Ikea, les collections de Noël sont arrivées le 25, soit à plus de 100 jours du réveillon. Plus de 100 jours quand même. On n'a même pas fait Halloween qu'on est déjà en train de fêter Noël, les amis. On n'a pas encore creusé une citrouille qu'on nous vend déjà des boules pour le sapin. D'ailleurs, dans certains magasins, les deux cohabitent. Les citrouilles, les fantômes, les squelettes et juste à côté, les reines, les lupins et le Père Noël. On est dans une espèce de grand embouteillage de fête. Alors attention, attention. Moi, j'adore Noël. Vraiment.
4: Ça se voit.
7: Je fais partie de la team qui installe son sapin très tôt et qui le garde jusqu'au mois de mai. Plus. À ce stade-là, d'ailleurs, ce n'est plus un sapin de Noël, c'est comme un membre de la famille, je vous assure. Donc, je ne vais certainement pas me plaindre qu'on me propose des guirlandes. Mais septembre, quand même. Alors, à ce rythme-là, l'année prochaine, on achètera nos boules de Noël avec notre crème solaire, évidemment. Alors, pourquoi Noël arrive-t-il toujours un peu plus tôt ? Maintenant, chaque année. D'abord, parce que les enseignes se livrent une véritable course de vitesse. Il faut être la première à installer Noël pour être la première à nous donner envie de l'acheter. Ensuite, parce que toutes ces décorations sont déjà là. Elles ont été commandées parfois un an à l'avance, fabriquées malheureusement notamment en Chine, transportées par bateau et livrées dans les entrepôts à la fin de l'été. Et stocker, ça coûte cher. Donc, plutôt que garder des milliers de cartons de guirlandes, ils n'ont pas vos bons plans, Valère, et de rennes pendant deux mois, autant les mettre tout de suite en rayon.
4: D'accord.
7: Et puis, il y a le Black Friday. Évidemment, je ne l'ai pas très bien dit. Le
4: On est de la même équipe.
7: Friday. À l'origine, c'est un vendredi de promotion à la fin du mois de novembre. Aujourd'hui, il s'étale pratiquement sur tout le mois et c'est devenu l'un des grands moments où on achète ses cadeaux de Noël. Résultat, les achats commencent plus tôt aussi parce qu'on a peur que les produits les moins chers soient dévalisés. Et puis, évidemment, quand le budget est serré, acheter les cadeaux en septembre, octobre, novembre permet d'étaler effectivement les dépenses au lieu de tout payer en décembre. Et puis, il y a une dernière explication. Cécile Désonnet, qui est directrice d'études chez Futurible, un centre de réflexion sur les évolutions de nos sociétés, et aussi autrice de La Société des Besoins, parue chez Gallimard en 2025, explique qu'on vit dans une époque, et on le sait, très anxiogène. Mmh. Où effectivement, les bonnes nouvelles et les occasions de se faire plaisir semblent parfois de plus en plus rares. Alors, on peut se dire quand même que commencer Noël plus tôt, et surtout le faire durer plus longtemps, ce serait aussi une manière de se rassurer. Et là, je comprends beaucoup mieux. Parce qu'au fond, quand on achète Noël en septembre, peut-être qu'on n'achète pas seulement des boules et des guirlandes, on achète aussi un peu d'enfance, un peu de douceur, un peu de lumière, la promesse qu'il va se passer quelque chose de joyeux. Et peut-être que c'est aussi pour ça que les téléfilms de Noël fonctionnent si bien. On connaît l'histoire, on connaît même la fin. Au bout de 4 minutes, on sait déjà qui va tomber amoureux de qui. Alors oui, Noël en septembre, c'est beaucoup trop tôt, octobre aussi, mais finalement, si on a tellement envie d'allumer les guirlandes avant l'heure, c'est peut-être simplement parce qu'on trouve qu'il fait un peu trop sombre
0: dehors.
8: Oh là là, voilà. Merci Elsa Wolinski, merci infiniment.
6: J'ai une confession, j'adore les téléfilms de Noël.
4: Oh là là.
6: On connaît tout dès la première seconde, on a tout compris, mais je trouve ça très réconfortant.
8: Je vois Valère Coréard qui pique du nez.
3: Non, parce qu'elle a donné des bons plans. Elle a donné des bons plans budget en disant qu'il fallait étaler tout ça. Je vois qu'elle vient sur mon périmètre.
4: Je viens, c'est que je me grignote petit à petit.
0: Merci infiniment Elsa Wolinski, on parle de Noël avant l'heure. C'est un petit peu le cas sur l'antenne d'ici, on vous doit bien ça tous les jours, parce que c'est 200 euros que je vous offre deux fois dans l'émission, dans votre petite poche à dépenser dans une grande enseigne. Profitez-en, parce que la semaine prochaine, ça sera qu'une seule fois dans l'émission. Nous allons accueillir notre gagnante, je crois qu'elle s'appelle Anne. Bonjour Anne.
9: Bonjour.
0: Oh, quelle voix enchanteresse et pleine de pêche. Vous nous appelez d'où, Anne?
9: Des Landes.
0: D'accord, très bien. Eh bien, on embrasse tous les Landais et les Landaises, quelle belle région. Et sachez-le, chère Anne, c'est gagné.
4: Bravo.
0: Bah oui,
9: je suis trop contente. Je suis contente de vous avoir au téléphone aussi.
0: Mais moi aussi, je suis contente.
9: Vous regardez dans le magazine de la santé et tout, c'est trop bien.
0: Merci.
9: Je suis trop contente, en fait.
0: C'est
9: vous
0: très gentil.
9: Vous m'avez appelé tout à l'heure, j'étais à l'espace jeu avec les petites. Et là, elles sont en couche, elles attendent d'aller se coucher.
0: Eh bien, écoutez, on booste votre pouvoir d'achat. C'est ça qui est merveilleux dans cette émission. On vous embrasse très très fort, Anne. Prenez soin de vous. J'embrasse du coup mes chers collègues du magazine de la santé. J'ai ramené mon Valère Coréard d'ailleurs dans l'aventure. C'est tous les jours entre 15h et 16h, voilà, sur France 2. Parce qu'on aime beaucoup France Télévisions, vous le savez. Demain, figurez-vous, on va parler des maisons fissurées, chers amis. Émission très importante. Si vous avez malheureusement votre maison qui a été fissurée, notamment à cause de la sécheresse, appelez-nous 0810 0 55 0 56. Gros dossier, hein. On reçoit même une spécialiste, chère Aude Razo, pour parler précisément de ce sujet. Merci ma Céline pour la réalisation de cette merveilleuse émission. Merci Julien à la technique, Sadika au standard, Gwenel à la préparation. Merci à ma merveilleuse équipe, Elsa, Valère, Aude Razo, pardon. Quant à moi, je vous dis à demain.

0: Ici dès 5h, avec Julie Pietri, Ève, lève-toi de bonne heure à 4h58 sur ICI. Soyez les bienvenus ce mardi matin 5 octobre, on fête les Bruno aujourd'hui. Bonne fête à tous les Bruno qui se réveillent avec nous.
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0: Bonjour Cyril.
3: Bonjour Louis, bonjour à tous. Bonjour à tous, bonjour à toutes et à tous. Ça commence bien.
0: Mais ça commence très bien, vous en faites pas. Ce matin ici, vous révèle les résultats d'une enquête qui concerne directement nos assiettes. Retrouve-t-on des PFAS, ces polluants éternels, dans les œufs que nous mangeons, Cyril?
3: Eh bien oui, sur 91 œufs analysés partout en France, près de 60% contiennent des PFAS et 1 sur 4 dépasse même les seuils réglementaires.
0: On va en parler bien sûr avec vous dans le tour de l'actualité dans quelques secondes et tout au long de cette journée entièrement dédiée à ça sur nos émissions avec cette investigation entre Radio France et nous tout au long de la journée. Ici à dès 5h, c'est toute une équipe bien entendu avec Sarah, la rédaction en chef aujourd'hui, Iki à la réalisation de l'émission et Saveria qui vous accueille au standard.
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0: Mardi 6 octobre, excellent réveil, il est 5h. C'est parti pour le tour de l'actu avec vous, Cyril Ardo-Redon. Qu'est-ce qu'il y a vraiment dans nos œufs?
3: Plus de la moitié des œufs que nous consommons contiennent des PFAS, des polluants éternels. Pire encore, un quart dépasse les seuils réglementaires. C'est le résultat édifiant d'une étude du réseau ICI et de la cellule investigation de Radio France que l'on vous dévoile ce matin. Il s'agit pourtant d'un aliment que nous adorons, pas cher et plein de qualités nutritionnelles. Mais donc, Flavien Groyer, leur consommation peut s'avérer dangereuse.
4: Oui, si les seuils réglementaires qui s'appliquent en France sont franchis et que vous en mangez très souvent, il y a un vrai risque pour la santé. Ces polluants sont néfastes pour le système immunitaire et peuvent provoquer des cancers et des maladies cardiovasculaires. Il faut donc éviter de consommer ces œufs avec des taux élevés de PFAS. Pour nous aider à y voir plus clair, une autorité européenne a publié plusieurs recommandations en 2020. Un enfant de 20 kilos ne devrait pas consommer par semaine plus d'un œuf contenant la quantité réglementaire de PFAS. Pour un adulte de 70 kilos, pas plus de 4 œufs par semaine, quelle que soit leur cuisson. Pour savoir si vos œufs sont pollués, renseignez-vous sur des contaminations au PFAS détectées récemment auprès des agences régionales de santé ou faites analyser les œufs directement dans un des 4 laboratoires agréés en France.
3: Et les résultats complets de notre étude sont à retrouver sur notre appli et notre site ici.fr. Des nouvelles rassurantes face au Covid-19. La reprise de la circulation du virus constatée en France depuis plusieurs semaines n'a pas jusqu'ici eu un impact sanitaire nécessitant d'avancer la campagne de vaccination, c'est en tout cas ce qu'indique le ministère de la Santé. La vaccination doit démarrer mi-octobre. Elle sera couplée, comme les années précédentes, à celle de la grippe. Et elle reste recommandée particulièrement pour les personnes les plus fragiles.
0: Mobilisation des lycéens, acte 3 aujourd'hui.
3: Avec des dizaines de milliers d'adolescents attendus dans les rues partout en France. Hier, près de 1000 personnes ont été interpellées à travers tout le pays. Alors faut-il s'attendre aujourd'hui à de nouvelles scènes de débordements et d'interventions policières? Le ministère de l'Intérieur espère un calme relatif car aujourd'hui, les syndicats de l'éducation nationale seront présents dans les cortèges aux côtés des lycéens. Yannick Falt.
5: Une source policière résume l'état d'esprit des forces de l'ordre avec les syndicats qui entrent dans la danse. Le mouvement devrait être plus structuré. Un haut gradé de la police abonde. Les organisations syndicales ont l'habitude avec leurs propres services d'ordre. C'est plutôt rassurant. Mais derrière ce constat, une crainte demeure. Celle de Black Bloc en tête de cortège à Paris, mais aussi dans les bastions de l'ultra-gauche. Nantes, Rennes, Toulouse, Lyon, Strasbourg notamment. Le renseignement territorial anticipe aussi d'éventuels pillages de magasins et d'y surveiller la situation dans les petites villes où les effectifs de policiers et gendarmes seront moins importants. Enfin, au-delà des éventuels débordements, c'est la mobilisation qui sera scrutée aujourd'hui avec la participation des enseignants et parents d'élèves, des étudiants mais aussi de collectifs disparates contre les violences policières, mouvances pro-palestiniennes, gilets jaunes. 2 scénarios sont envisagés au ministère de l'Intérieur. Une bascule recule du mouvement ou au contraire une pression qui retombe grâce aux syndicats.
3: Et depuis le début de la mobilisation lycéenne, plus de 5000 personnes ont été placées en garde à vue, en très grande majorité des mineurs. Selon le gouvernement, 715 membres des forces de l'ordre et 215 élèves ont été blessés. 10 enquêtes ont été ouvertes par l'IGPN, la police des polices. Justement, une enquête administrative ouverte à l'encontre d'un policier de Perpignan dans les Pyrénées-Orientales. Il est accusé d'avoir tenu des propos racistes et sexistes lors d'une manifestation lycéenne. Sur une vidéo, on voit l'agent arborer des écussons attribués à des milieux néo-nazis. À une jeune fille qui se plaint des gaz lacrymogènes, on l'entend aussi évoquer les racailles et les blédards qui veulent, je cite, la violer. La couverture d'un livre réalisé par Salvador Dali dérobé est dans un musée privé à Issoire, dans le Puy-de-Dôme. Ça s'est passé dans la nuit de dimanche à lundi. Le parquet qualifie cette œuvre de pièce exceptionnelle et unique. L'enquête est confiée à la brigade de recherche de gendarmerie de Clermont-Ferrand.
0: Et puis en foot, les Bleus renversant.
3: La France s'impose 4-1 face à la Belgique après avoir pourtant été menée 1-0. Match pour le compte de la 4e journée de la Ligue des Nations. Et Julien Froment, on doit ce magnifique revers à 3 hommes, Désiré Doué, Ryan Cherki et Michael Olise.
6: Un coaching payant pour prolonger l'état de grâce. Zinedine Zidane, à l'heure de jeu, a envoyé la cavalerie quand les Bleus étaient mal en point. Ryan Cherki, Michael Olise et Désiré Doué, trois joueurs qui ont tout changé pour le plus grand plaisir d'Alexandre.
7: Ah bah là, ce soir, c'est ce qui s'est passé. Hein. Les entrants ont fait la différence. La feuille de match au début, on n'y était pas trop. Et quand ça a rentré, ça a marqué. C'était vraiment super.
6: Avec un joueur qui a impressionné François, c'est bien sûr Michael Olise, auteur d'un doublé.
8: Il a prouvé ce qu'il valait. Moi, je pense que ça sera le leader de l'équipe de France.
6: Même constat pour Zinedine Zidane, subjugué par le numéro 11 des Bleus.
9: Olise, bon, ben voilà, il y a pas de... j'ai rien à dire. C'est juste exceptionnel ce qu'il fait.
6: Auteur de 4 buts et 2 passes décisives sur ce rassemblement, Michael Olise a endossé le rôle de leader laissé vacant par Kylian Mbappé et démontré que les Bleus, même sans leur attaquant star, même avec un Ousmane Dembélé très décevant, ont encore d'innombrables ressources en stock.
3: Et cette victoire permet aux Bleus de finir largement en tête de leur groupe de la Ligue des Nations. Premier rassemblement donc réussi pour Zinedine Zidane. La météo, Louis, c'est un temps sec et ensoleillé ce matin.
0: Oui, avec des nuages le long de la côte atlantique en début de journée. Pour les températures à 5h05, nous avons 9 degrés dans le Loiret, nous dit Thierry sur notre page Facebook. 17 en Vendée, nous dit Sylvie. En milieu de matinée, les températures, elles, grimpent progressivement à Paris et Orléans. 18 degrés à Chambéry, 19 pour Avignon et Marseille, 21 degrés cet après-midi. Un temps changeant avec des averses et parfois même des averses orageuses qui gagnent du terrain à l'est avec des pluies attendues en Nouvelle-Aquitaine, en Occitanie, en Auvergne-Rhône-Alpes. Et pour les maximales, ce mardi après-midi, elles restent encore une fois très élevées. 26 dans le nord à Rennes, jusqu'à 27 degrés à Tarbes et à Biarritz cet après-midi.
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0: Soyez les bienvenus, tous les matins avant 6h, on vous donne la parole avec notre rendez-vous. Je recherche un auditeur qui, ce mardi 6 octobre, c'est la journée nationale des aidants, des personnes qui accompagnent au quotidien un proche, un malade, une personne âgée ou en situation de handicap. Alors ce matin avec vous Cyril, on recherche aujourd'hui un auditeur
3: qui... un auditeur qui aide un aidant ou une personne aidée qui aimerait adresser un joli message.
0: Un message d'encouragement, par exemple de soutien, merci, vous pouvez nous appeler dès à présent au 0810 055 056. Ici dès 5h, c'est toute une équipe avec vous. Et bien sûr, on vous donne la parole. On est ensemble jusqu'à 6h. On va retrouver Stéphane Bern dans 3 minutes. Et bien entendu, vos chansons préférées qui accompagnent peut-être votre premier café ou votre trajet en voiture ce matin avec les Bee Gees.

0: fièvre du samedi soir avec les Bee Gees sur ici. À 5h10 ce matin, on va retrouver Stéphane Bern qui nous emmène en Auvergne.
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0: Et plus précisément, même au Puy-en-Velay, Cyril.
3: Avec la fameuse lentille verte du Puy-en-Velay, cultivée depuis l'époque gallo-romaine et que l'on surnommait le caviar du pauvre. Une anecdote peu commune racontée par Stéphane Bern à 5h25.
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0: Et dans Ici, ça entreprend, on découvre parfois comment transformer ce qu'on jette en bonne idée. Et c'est le cas aujourd'hui avec les pépins et les noyaux qui finissent à la poubelle la plupart du temps. Aujourd'hui, Catherine Quicondon, dans le Vaucluse, vous avez trouvé comment les réutiliser et en plus pour notre bien-être.
4: À Avignon, avoir des pépins, c'est plutôt une bonne chose.
5: Il y a un pépin, Pierre ? Répondez-moi franchement, il y a un pépin ?
4: Oui, oui, il y a un pépin, et pas qu'un seul, chez la première marque française de produits cosmétiques naturels centrés sur les pépins et les noyaux de fruits, qui s'appellent logiquement pépins. Myrtille Shekhar et son conjoint Dino vous proposent des huiles, des crèmes, du sérum, des masques et des savons.
6: Alors nous, les deux coproduits qu'on utilise, c'est les pépins et les écorces, pour l'instant de grenade. À terme, j'espère qu'on ira plus loin dans la démarche, parce que c'est vraiment ce qui nous anime et qu'il y a plein de choses qu'on peut récupérer. Après, ce qui est plus compliqué, c'est la transformation de ces éléments. Donc c'est pour ça que pour l'instant, on s'est concentré sur les pépins, les écorces de grenade aussi, parce qu'on a eu la possibilité de s'en servir.
4: Chaque formule est développée par un docteur en biochimie spécialisé en cosmétique naturelle. Le laboratoire de production se situe à Avignon. Les savons sont fabriqués à Lille-sur-la-Sorgue. Pour récupérer ce qu'ils appellent des coproduits, ils font des partenariats avec des producteurs ou des transformateurs locaux.
6: On a un bon partenaire à Malocène, qui s'appelle l'Atelier d'Hippolyte, avec qui on travaille le noyau d'abricot et le pépin de grenade. Eux transforment directement chez eux et on peut les récupérer en huile.
4: Leurs produits ont jusqu'à 99,7% d'ingrédients naturels. Certains ont 3 fois plus de vitamine E ou 3 fois plus d'antioxydants ou sont 5 fois plus riches en acides gras essentiels. Ils sont adaptés à tout type de peau, ce qui est plutôt pratique. Mais à quel moment Myrtille, qui a travaillé 10 ans dans le vin, s'est dit que ça serait bien de s'intéresser aux pépins et aux noyaux ? Le déclic est venu lors de sa grossesse et d'une envie plus large.
6: Nous, on veut prolonger le travail des agriculteurs. En ce moment, on le sait, le monde de l'agriculture n'est pas au top, les vignerons aussi. Et du coup, c'est une façon pour nous de soutenir ce secteur à notre manière, en prolongeant leur travail, en utilisant leurs coproduits.
4: Et c'est tout à leur honneur. D'ailleurs, pour cette entreprise, Myrtille a reçu le prix du dynamisme entrepreneurial de la CCI Vaucluse. Les produits pépins sont disponibles dans une dizaine de points de vente du département, dont des pharmacies et des domaines viticoles. Il y a aussi leur nouvelle boutique ouverte cette année à Bédouin. Plus d'infos sur pépin.fr, pépin au pluriel. Merci à Ici Vaucluse pour cette idée qui prend soin de nous. Ici, ça entreprend à Avignon avec pépins et des cosmétiques malins.
0: Et sans pépins, Catherine, on vous retrouve demain à 5h15.
3: Et les pépins, même les gros problèmes des agriculteurs après un été de sécheresse, cette solution que certains ont trouvée pour essayer de surmonter leurs difficultés, louer leur bétail, ne plus être propriétaire de leurs vaches. Reportage à suivre dans quelques instants.
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0: Soyez les bienvenus ce mardi matin, l'écoute d'ici 5h14. Le sommet de l'élevage ouvre ses portes aujourd'hui près de Clermont-Ferrand.
3: Plus précisément à Cournon d'Auvergne. Un salon une nouvelle fois dans un contexte de crise agricole. Les éleveurs ont des difficultés de trésorerie après la sécheresse de l'été. Il va falloir notamment acheter du fourrage pour nourrir le bétail. Alors pour soulager les trésoreries d'Ormarguier, certains décident de louer les vaches.
8: Comme dans n'importe quel bâtiment d'élevage, les vaches sont en train de ruminer. Particularité ici, les 2/3 du troupeau ne sont pas la propriété de l'éleveur. Ce sont des vaches en location.
9: On fait comme si c'était les nôtres, après

0: nous change pas grand-chose, c'est juste une question d'écriture.
1: Benjamin Pelleret loue 95 vaches à une société qui s'ajoute à la cinquantaine qu'il possède. Ça lui permet d'avoir le nombre de bovins nécessaires pour produire le gros million de litres de lait qu'il doit livrer chaque année à sa laiterie.
0: Ça reste assez cher quand même d'acheter des vaches. Autour de 2000 euros la bête, ça commence à faire une belle somme d'argent.
1: Quand il s'est agrandi il y a une dizaine d'années, il a préféré louer ses animaux. Il a pu consacrer les 200 000 euros qu'ils valent à la modernisation de sa ferme.
0: Pour faire l'agrandissement, on a refait une salle de traite et tout. Les banques ne suivaient pas à l'époque, puisqu'on venait de traverser une crise du lait et tout. Donc, comme les banques ne suivaient pas, on a repris plus de vaches en contrat pour garder la trésorerie pour faire les travaux.
1: Bien entendu, en échange des vaches, l'agriculteur doit verser un loyer. Il est de 28 euros par mois et par animal qu'il paye à la société propriétaire, l'entreprise Élevage et Patrimoine Maille Marguerite. Karl Darginov est l'un des représentants. Avec la crise actuelle, il multiplie les contrats.
2: C'est plus de 1000 éleveurs aujourd'hui partenaires, plus de 20 nouveaux éleveurs, 20 à 30 nouveaux éleveurs par mois qui nous rejoignent. Donc une forte accélération, tout ça notamment parce que des investisseurs français nous affectent une partie de leur patrimoine pour qu'on puisse acheter ces vaches.
1: L'argent vient en effet de particuliers qui payent 2300 euros pour une vache.
2: Ça permet à cet investisseur d'être réellement propriétaire d'une vache, qui va nous confier, il va nous donner un contrat de délégation de gestion pour qu'on puisse la mettre à la disposition d'un éleveur. On se chargera de collecter les loyers, on déduira les charges de fonctionnement et on distribuera le rendement. En fait, si vous deviez comparer, ça ressemble beaucoup à ce qu'on fait dans l'immobilier. Lorsque vous achetez un produit immobilier, que vous confiez une agence qui se charge de vous trouver un locataire et de gérer les loyers, eh bien, c'est le même principe.
1: Il assure que l'investissement est amorti en 10 ans avec un taux d'intérêt non garanti autour de 3% par an.
3: Un reportage sur une exploitation laitière de l'Orne signé Édouard Marguier. Dans 3 minutes, c'est la télé avec Patrice Gascoin. Ce matin, on va retrouver un champion du monde 98 pour son jubilé, Robert Pires, qui nous raconte les coulisses de la Derde Robert. C'est diffusé ce soir sur Canal Foot. On en parle juste après Axel Red sur ICI. Et cette chanson sortie en 93, issue de son album Sans plus attendre, voici Le monde tourne mal. Bon réveil.

0: Axel Red avec Le Monde Tourne Mal à l'écoute d'ici 5h20. 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
0: Au tour de Patrice Gascoin ce matin de nous éclairer avec sa lampe torche dans les coulisses TV. Aujourd'hui, Patrice, vous avez rencontré Robert Pires, champion du monde 98, à l'occasion de son jubilé diffusé ce soir sur Canal Foot.
4: Robert Pires, c'est l'un des plus beaux palmarès du foot français. C'est bien sûr un champion du monde 98, mais c'est aussi quelqu'un de gentil, peut-être trop gentil.
5: Robert, tu s'assois à droite et à gauche. Pas de problème. Tu viens, provocation, tu es emmerdé, tu sais jouer au football. Ça, muscle ton jeu, Robert. Si tu muscles pas ton jeu, fais attention. Je t'assure, tu vas voir. Tu vas avoir des déconvenues parce que t'es trop gentil.
4: Cette tirade devenue culte du sélectionneur de l'équipe de France, Aimé Jacquet, est extraite du documentaire Les yeux dans les bleus. La scène a été tournée dans le vestiaire des Bleus juste avant la Coupe du Monde 98 que la France allait remporter. Et bien ce soir, devant les caméras de Canal Plus Foot, Robert Pires fête son jubilé. Un jubilé avec une pluie de stars, dont Aimé Jacquet. Et tout cela se déroule à Saint-Symphorien, à Metz. Vous allez assister à 3 matchs de 30 minutes chacun. Matchs dans lesquels on retrouvera des anciens du FC Metz, mais aussi de Marseille, d'Arsenal ou de l'équipe de France. Lui qui totalise 79 sélections avec les Bleus. Alors juste avant d'aller faire la fête, j'ai demandé à Robert Pires s'il s'apprêtait à ressentir une émotion particulière à l'occasion de son jubilé. Robert Pires.
6: Bah écoutez, une émotion particulière, oui. C'était important aussi mettre en avant le club du FC Metz qui était extrêmement important dans ma vie professionnelle, dans ma vie aussi privée à l'époque. Donc voilà, c'est pour ça que ce soir, on se retrouve ici à Saint-Symphorien et surtout que l'on ait en tête une seule chose, s'amuser et faire la fête.
4: Est-ce que c'est important que ça soit diffusé sur Canal+, cette soirée ?
6: Bah écoutez, pour moi, oui. Aujourd'hui, comme vous le savez, depuis 6 ans, je suis consultant en Première Ligue sur la chaîne Canal+. On leur a proposé ce que l'on voulait faire. Ils ont accepté.
4: Vous êtes hyper affûté pour le match de soir. Est-ce que tous les autres joueurs vont l'être comme vous ?
6: Ben merci en tout cas pour le compliment. Mais oui, oui, ils sont tous affûtés. Je les ai prévenus. Hein. J'avais 2 questions. Est-ce que tu es disponible ? Ils m'ont dit oui. Et est-ce que tu seras affûté ? Ils m'ont dit oui. En plus, je leur ai mis un petit peu la pression, surtout qu'à partir du moment où je leur ai dit que le match serait en direct sur Canal+, je peux vous dire que les mecs, ils se sont mis au travail, ils ont perdu quelques kilos, moi aussi. Et surtout, c'est de faire plaisir aux gens qui sont là, au stade Saint-Symphorien, puis aussi les gens qui vont pouvoir regarder le match en direct sur Canal+.
4: Émotion en vue ce soir à partir de 20h45 sur Canal+ Foot avec la DER de Robert, le jubilé de Robert Pires.
0: Merci Patrice, on quitte le ballon rond pour une petite lentille, Cyril.
1: Oui.
0: Ça date de quand vous, à votre dernier plat de lentilles ?
1: Oula, c'est pas mon plat préféré, donc...
0: Les lentilles vertes du Puy-en-Velay, je parle de la bonne lentille.
1: Bien sûr, non mais toujours, on consomme local évidemment. Je sais qu'en plus vous êtes auvergnat, donc vous y tenez énormément aux lentilles.
0: Vous savez que j'allais vous attendre là-dessus en plus.
1: Mais non, moi les lentilles c'est pas mon plat préféré, donc ça fait quelques mois que j'en ai pas mangé.
0: Bon, on va essayer de vous convaincre ce matin, c'est la lentille verte du Puy-en-Velay à l'honneur. Avec Stéphane Bern que nous allons retrouver dans moins de 3 minutes puisque tout de suite vous allez profiter d'une nouveauté musicale aux côtés de Teddy Swims. Voici Mr. Know It All.
1: Monsieur, merci. Je sais tout.
0: Exactement.
1: C'est tout.
0: Allez,
1: moi.
0: Écoute, d'ici, c'est tout vous. Profitez, bon réveil avec nous, 5h25.

0: Nouveauté musicale à l'instant sur ICI avec Teddy Swims, mardi 6 octobre. Bon réveil avec nous, comme d'habitude avant les infos de 5h30. Un petit peu d'histoire aux côtés de Stéphane Bern. Ce matin, on voyage avec vous, Stéphane, dans une terre où une petite graine verte d'Auvergne valait presque de l'or dans nos assiettes.
1: Bien avant les avocats bio et les graines de chia, il y avait la lentille du puits. Le super aliment préféré de nos ancêtres, le Mbappé des légumineuses. Velay, époque gallo-romaine. Bien avant les labels et les chefs étoilés, les habitants cultivent déjà une petite lentille sur les terres volcaniques de la région. Les anciens volcans lui offrent une couleur vert bleuté et une peau particulièrement fine. Comme quoi, certaines catastrophes naturelles ont le sens du service après-vente.
2: Un volcan s'éteint, un maître s'éveille.
1: Les Romains l'apprécient pour une raison très simple. Elle pousse facilement, se conserve longtemps et nourrit bien. En clair, c'est le couteau suisse de l'alimentation antique. Le truc qu'on a toujours dans un coin du placard et qui te sauve un repas à la dernière minute.
3: Allez, Lucien, il y a urgence, je te demande ça comme un service perso.
1: Quand la viande manque, la lentille est là. Quand les récoltes sont compliquées, la lentille est là. Quand l'église interdit la viande pendant les jours maigres, elle est encore là. La lentille, c'est un peu la collègue exemplaire qui ne pose jamais de RTT. Au Moyen-Âge, elle devient la meilleure amie des petites bourses. Les nobles mangent du poisson, les paysans mangent des lentilles. Peu à peu, elle hérite d'un surnom flatteur, le caviar du pauvre.
4: La montagne des caviars. Attention, hein. Gros grec.
1: Une formule un peu optimiste, certes. Pas sûr que le caviar apprécie, ni les pauvres d'ailleurs. Mais pour des générations de Français, cette petite graine représente une bien belle sécurité alimentaire.
5: En triant des lentilles.
1: Les empereurs romains ont disparu, les royaumes aussi. Mais la lentille du puits est toujours là. En histoire, les héros ne portent pas toujours une couronne. Parfois, ils tiennent dans une cuillère.
0: 8 degrés, tiens, au Puy-en-Velay, tout de suite ce mardi matin. Votre météo complète, c'est juste après les infos, puisque tout de suite, il est 5h30. Voici l'actualité en France et dans le monde en 90 secondes. C'est avec vous, Cyril Ardo-Redon.
6: Un acte 3 sous haute tension, des dizaines de milliers de lycéens attendus une nouvelle fois dans la rue un peu partout en France pour dénoncer notamment l'insalubrité des bâtiments et le non-remplacement des professeurs. Aujourd'hui, les syndicats de l'éducation nationale appellent à se mobiliser à leur côté. Jusqu'à maintenant, plus de 700 policiers et gendarmes et plus de 200 manifestants ont été blessés. On vous dévoile ce matin les résultats de notre étude sur les œufs. Plus de la moitié contiennent des polluants éternels. Un quart dépasse les seuils réglementaires. Cette pollution provient notamment des sites industriels, des boues, des stations d'épuration ou de l'incinération des déchets. Les députés ont adopté hier une des mesures phares de la proposition de loi intégrale de lutte contre les violences sexistes et sexuelles. Ils se sont prononcés en faveur d'unités spécialisées au sein de la police judiciaire. Une mesure à plus d'1,5 milliard d'euros selon le gouvernement. L'examen du texte doit se poursuivre jusqu'à vendredi. C'est la journée nationale des aidants, ces personnes qui apportent une aide régulière à un proche âgé ou en situation de handicap. Ça concerne 8 à 11 millions de Français, pour la plupart des femmes. Orange débranche son réseau téléphonique 2G dans la moitié des départements. Avant l'autre moitié dans 2 semaines, les opérateurs veulent se concentrer sur la 4 et la 5G, mais il reste en France plus d'1 million de cartes SIM compatibles uniquement avec la 2G. Et puis le foot, après avoir été mené 1-0, les Bleus s'imposent finalement 4-1 face à la Belgique en Ligue des Nations. But de Désiré Doué, Ryan Cherki et Michael Olise.
0: Place tout de suite à l'info du jour avec vous, Cyril. Plus de la moitié des œufs que nous consommons contiennent des PFAS.
6: Oui, les PFAS, ce sont ces polluants éternels. Pire encore, un quart des œufs dépasse les seuils réglementaires. C'est le résultat de notre étude du réseau ICI, de la cellule d'investigation de Radio France, que l'on vous dévoile ce matin. Et des centaines d'œufs ont été testés partout en France. Et le plus mauvais résultat concerne les Ardennes. Anne-Laure Barral, vous avez rencontré un couple d'exploitants sur la commune d'Arrecourt, près de Nancy.
7: C'est Chardenne.
8: Pour Anne Abraham et sa famille, plus question de manger les œufs de leur poule. Pourtant, vivre dans la nature, c'était ce qui avait conduit cette infirmière belge, son mari et leurs 4 enfants à s'installer dans les Ardennes pour cultiver la terre.
9: Le projet, c'était de faire du maraîchage local,
7: sur petite surface, juste pour faire de la vente directe, sans produits chimiques. Et donc, on se trouve dans une situation où, sans rien utiliser, tout est pollué.
8: En effet, depuis que la préfecture leur a confirmé en janvier la très forte contamination de l'eau de leur puits et de leur production, tout est à l'arrêt, explique Sébastien, le mari de Anne.
9: On vendait aussi des œufs en direct aussi lors des ventes de fruits et légumes. Donc oui, on a une grosse consommation aussi personnelle, enfin, surtout mon épouse et les enfants. Et voilà, ici, ben, on doit tout jeter.
8: Les Abraham ne s'attendaient quand même pas à avoir autant de polluants éternels dans leurs œufs, bien plus que ceux prélevés dans le couloir de la chimie près de Lyon.
7: C'est interpellant parce que quand vous êtes venu prélever pour votre enquête, on avait changé le système pour les alimenter en eau, donc déjà depuis plus d'un mois. Donc on constate que les taux sont toujours trop élevé.
8: Les Abraham ont porté plainte contre X en mars dernier pour mise en danger de la vie d'autrui parce que cette pollution vient en grande partie de bouts de papeterie que le propriétaire précédent épandait comme fertilisant sur ses sols. Une pratique légale, mais dont Anne regrette de ne pas avoir été mise au courant au moment où elle a acheté la ferme.
7: Jamais personne nous a dit que des épandages au bout industriel avaient été effectués ou avaient été autorisés. Donc on ne pouvait pas savoir. Sans doute qu'on se serait posé la question en le sachant, de soit analyser les terres, soit pas acheter du tout.
8: Il existe un fonds d'indemnisation pour les agriculteurs victimes de pollution liée aux épandages de boue, mais Anne craint que cela ne couvre pas l'ensemble des 500 000 euros investis par la famille. Elle espère surtout retrouver de l'eau potable avant de pouvoir envisager toute nouvelle activité sur l'exploitation.
6: Un reportage d'Anne-Laure Barral et cette étude sur les PFAS dans les œufs est à retrouver dès maintenant sur notre appli et notre site ici.fr.
0: Merci Cyril. 5h34, tout de suite la météo de votre mardi à 6 octobre avec un temps sec et ensoleillé hein, ce matin. Quelques nuages en début de journée, notamment le long de la côte atlantique. Pour les températures, 9 degrés dans le Loiret, nous dit Thierry sur notre page Facebook. Alors que Sylvie, elle, nous dit déjà 17 degrés du côté de la Vendée. Des températures qui vont monter naturellement en milieu de matinée à Paris et Orléans 18 degrés, à Chambéry 19, pour Avignon et Marseille ce matin 21 degrés. Cet après-midi, une météo changeante avec des averses et parfois même des averses orageuses localement dans le sud qui gagne du terrain à l'est avec des pluies attendues notamment en Nouvelle-Aquitaine, en Occitanie ou encore en Auvergne-Rhône-Alpes au cours de l'après-midi. Pour les maximales, elles restent encore très élevées. Hein. On a 26 degrés attendus dans le nord à Rennes aujourd'hui, dans le sud 27 à Tarbes et à Biarritz.
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0: À 5h45 sur ici, votre rendez-vous anti-arnaque, c'est avec Aude Razeau. Ce matin, attention aux mails frauduleux qui se font de plus en plus nombreux et qui se font passer pour nos banques ou de grandes enseignes. Aude Razeau vous donnera les bons réflexes justement à adopter pour les démasquer facilement. Et puis, le duel des auditeurs autour de l'actu, c'est pour vous dans moins de 3 minutes avec une information croustillante qui allie, vous allez voir, covoiturage et libertinage.
6: Ah oui.
0: Je vous en dis pas plus, c'est
6: un grand écart.
0: Je vous l'accorde. C'est à écouter et à découvrir juste après à Daniel Balavoine, Vivre ou survivre sur ici.

0: Daniel Balavoine, vivre ou survivre sur ICI, 5h39 tout de suite, le duel des auditeurs autour de l'actu.
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0: Avec un chiffre à trouver, le plus proche de la bonne réponse remporte une nouvelle fois sa radio ICI.
3: Oui, un poste radio multifonction absolument exceptionnel, vraiment multifonction. Il est équipé d'une lampe torche pour vous suivre le soir dans vos insomnies. Et puis nous aussi, on vous accompagne dans vos insomnies. Parce que le but de cette radio n'est pas que de faire lampe torche, c'est de l'allumer pour écouter la radio.
0: Exactement. Aujourd'hui, on va parler covoiturage et libertinage. Mais avant, on dit bonjour à Monique qui est avec nous.
3: Bonjour Monique.
4: Bonjour.
0: Monique, petit coup de fil ce matin des Alpes-Maritimes et en plein rangement de papier en plus.
4: Exactement.
0: Pour délaisser cette dure tâche, Monique, quelques instants, puisqu'on va jouer. Avant, on dit d'abord bonjour à Geneviève qui est avec nous.
3: Bonjour Geneviève.
5: Bonjour Monique.
0: Geneviève, vous nous passez un petit coup de fil. Vous êtes d'où, vous ? Mes yeux ne portent pas assez loin, je ne vois pas.
5: Moi, je suis à Barneville-Carteret, dans le département de la Manche.
0: Parfait, en plein petit déjeuner. On va jouer ensemble avec une question autour de l'actualité et cette information plutôt insolite repérée par nos confrères d'ICI Alsace. On connaissait le covoiturage pour aller travailler ou partir en vacances. Eh bien, deux entrepreneurs alsaciens viennent de lancer le covoiturage, mais cette fois-ci pour se rendre dans des clubs libertins. L'application s'appelle Liberticar. Elle est présentée comme un mélange entre Tinder et Blablacar. Vous créez votre profil et puis vous covoiturez. En gros, le concept est assez simple. Selon vous, la question que je vous pose ce matin est relativement insolite. Combien de personnes se sont inscrites sur cette application en un petit peu plus d'un mois ? Il me faut un chiffre et c'est moins de 10 000. Geneviève ?
5: Je dirais bien 500. Hein.
0: 500 pour Geneviève. Monique, vous en pensez quoi ?
5: Ben, c'est plutôt difficile. c'est délicat.
0: C'est le moins de le
5: Donc,
0: dire.
5: Moi, je dirais 501.
3: 501. Eh bien, oui, j'ai la réponse. C'est Monique qui est la plus proche, mais vous êtes quand même très loin. C'est 5300 personnes.
0: Ah, il fallait rajouter un petit zéro et c'était bon. Monique, bravo.
5: C'était plus facile de passer en deuxième, n'est-ce pas? Eh oui.
0: 5300. Et on a quelques explications, Cyril.
3: Oui, l'application a été lancée le 16 août dernier. Ses créateurs expliquent que 90% des clubs libertins se trouvent dans des endroits excentrés, ce qui complique les déplacements lorsqu'on n'a pas de voiture ou qu'on ne souhaite pas conduire après la soirée. C'est vous qui m'avez écrit ça, Louis, et je vous entends vous marrer quand je lis ce que vous me faites lire.
0: Ça m'a fait rire, tout simplement. Monique, merci d'avoir joué avec nous. C'était un plaisir de vous avoir ce matin. Reprise des rangements.
5: C'est moi qui vous remercie.
0: Et Geneviève, je vous souhaite un très bon petit déjeuner. Merci aussi. Dans quelques instants, enfin, vous allez voir, c'est Aude Razo et votre rendez-vous anti-arnaque. Votre rendez-vous anti-arnaque avec Aude Razo qui va nous parler des permis de conduire, les fameux permis roses qui vont passer dématérialisés, des arnaques bien entendu qui se font de plus en plus nombreuses et qui pullulent. On vous apprend justement à les démasquer dans quelques instants. Et puis le duel des auditeurs autour de l'actualité, c'est votre rendez-vous juste avant 6h. Aujourd'hui, ce mardi 6 octobre, c'est une journée particulière, c'est une journée consacrée aux aidants, la journée mondiale des aidants. L'occasion avec vous, Cyril, de rechercher un auditeur qui souhaite délivrer un joli message.
3: Oui, un aidé ou un aidant qui aimerait effectivement adresser un mot d'encouragement, de soutien ou un simple merci. Il nous appelle tout simplement au 0810 055 056.
0: C'est Saveria qui attend vos appels ce matin. Un petit bonjour et venez délivrer votre message personnel lors de cette journée ô combien importante et symbolique qui concerne un grand nombre de monde. Dans quelques instants, votre rendez-vous anti-arnaque et puis la musique d'ici, bien entendu, avec vos chansons préférées. On aura le plaisir d'écouter dans quelques instants Bill Withers à l'écoute de votre radio ICI. Bill Withers dans quelques instants. Pour l'instant, on va discuter, vous et moi, mon cher Cyril.
3: On n'a pas encore le disque, c'est pour ça.
0: Ah, non, on peut.
3: Allez, on peut.
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0: Bill Withers. Sur ici à 5h47, tout de suite, Aude Razeau et votre rendez-vous anti-arnaque.
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0: Aude, bonjour. On reçoit beaucoup de mails mensongers sur des achats qu'on n'a jamais faits. On va voir ensemble justement comment les démasquer et les arnaques se font de plus en plus nombreuses.
2: Oui, et pour ça, je commence avec l'exemple de Daniel. Daniel, c'est un auditeur. Il m'a transféré un mail assez fou, je dois dire ultra crédible. C'est à s'y méprendre, me dit-il. Il a raison. Au premier coup d'œil, je vois le logo CTLM. On dirait vraiment un mail CTLM. On parle à Daniel d'un paiement inhabituel chez But, l'enseigne But, 1321,98 €. Il y a même en pièce jointe un récapitulatif de paiement avec la photo d'un lit. Oui, c'est là que Daniel découvre qu'il aurait acheté deux lits, 1321,98 €. Le piège, franchement, il est très, très bien fait, si ce n'est l'adresse mail de l'expéditeur. Regardez bien, elle est tout à fait fantaisiste. Mais sinon, il y a le nom, prénom et l'adresse postale de Daniel. Et il y a un numéro de téléphone, un numéro d'assistance, soi-disant, au cas où notre auditeur n'aurait pas fait cet achat.
0: Mais Aude, que se passe-t-il quand on appelle ce numéro de téléphone ?
2: Eh bien, ça continue et je dirais même que l'arnaque devient encore plus crédible. Ça, je le sais grâce à Mireille, une autre auditrice. Elle aussi a reçu un mail à peu près du même genre. Elle a appelé le soi-disant numéro de secours et elle se retrouve en ligne avec un soi-disant conseiller de la Banque de France. Oui, tenez-vous bien, il lui envoie carrément un mail pendant la discussion. Vous êtes actuellement en ligne avec l'un de nos conseillers Banque de France. Merci de suivre attentivement ces instructions. Point. Sauf que le monsieur n'est conseiller de rien du tout et que Mireille tique, heureusement, quand il lui demande son numéro de carte bleue pour annuler la commande. Elle a bien fait tiquer, on ne donne jamais son numéro de carte bleue, même à un pseudo-banquier.
0: Merci Aude pour ces conseils précieux et votre chronique, bien sûr, vous la retrouvez directement sur notre site internet ici.fr, rubrique « C'est pas vrai » pour démêler des arnaques. Dans l'actualité en ce moment, on parle bien entendu des lycéens, mais vous allez voir, les étudiants ne manquent pas d'originalité. Trouver une alternance n'est pas chose facile et parfois un petit peu d'originalité peut faire la différence.
3: Oui, comme passer une annonce directement au micro d'un TGV entre Paris et Toulouse, un étudiant a tenté sa chance.
0: Est-ce que ça lui a permis de décrocher son alternance? Réponse dans 5 minutes aux côtés de Robin Bernot sur ICI. D'ici là, bon réveil avec nous et une nouvelle voix. Voici à Zao de Sagazan, la symphonie des éclairs.
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1: Belle journée sur ici avec la voix de Zao de Sagazan. C'était la symphonie des éclairs. Trouver une alternance en 2026, sujet compliqué, difficile. Alors un étudiant a une idée originale pour se faire remarquer, passer son annonce directement dans un TGV entre Paris et Toulouse. Robin Bernot nous raconte.
2: Pour décrocher une alternance, il passe une annonce dans un TGV entre Paris et Toulouse.
3: En vrai, je trouve ça très très bien.
2: Trouver un stage ou une alternance peut s'avérer être une véritable galère. Alors, il y a quelques jours, un étudiant normand a fait preuve d'originalité et d'un peu de culot. Dans un TGV reliant Paris à la Ville Rose, voici ce que l'on pouvait entendre.
4: Et je suis actuellement en recherche d'alternance sur la région de Toulouse. Je vous souhaite un très bon voyage et vous souhaite une bonne journée. Au revoir.
2: Une annonce dans laquelle le jeune homme décrit où et dans quel domaine il cherche son alternance. Cet étudiant, nous l'avons retrouvé. Il s'appelle Alexandre, il est en école de commerce et raconte à Lucie Jalabert comment il s'est retrouvé à prendre le micro du TGV.
3: J'allais en direction de Toulouse depuis Paris et je passe devant un contrôleur SNCF. Dans ma tête, je me dis, oh, est-ce que je pourrais lui demander de passer une annonce pour me présenter, dire ce que je recherche. Donc il me dit, ah, je sais pas, je suis pas habilité à répondre à cette question, donc je vous laisse demander à ma collègue. Donc, je suis allé voir la collègue, elle dit, ah oui, y a pas de souci. Venez me voir en voiture 14, 30 minutes à peu près après le départ.
2: La question que vous vous posez sans doute, est-ce que son téléphone a sonné après cette annonce ?
3: Alors mon téléphone a sonné une fois, oui, effectivement, pour une boîte qui travaille avec des avocats dans l'IA. Faut que je les recontacte.
2: Alors ici, ça marche, mais vous, qu'en pensez-vous ? Je suis allé en discuter avec Pablo, qui lui aussi est étudiant. Il trouve que c'est une très bonne initiative, mais...
5: Et en même temps, ce que je trouve triste, c'est qu'on en soit là, devoir demander comme ça sur la place publique pour trouver une alternance. C'est-à-dire que vraiment, c'est dur et que c'est compliqué aujourd'hui de trouver une alternance. Aujourd'hui, c'est quasi impossible. Moi, je connais des gens pareil qui devaient chercher une alternance et qui ont galéré. Et aujourd'hui, la plupart du temps, ça marche sur contact, malheureusement. Ou alors, tu te retrouves en alternance chez McDo ou chez Burger King et c'est pas le top, quoi.
2: Mais alors, Pablo, est-ce que tu serais capable, toi, de faire pareil pour trouver une alternance ?
5: En vrai, ouais. Hein. Franchement, ça peut m'aider. Moi, je cherche un stage, du coup. Je suis en études de cinéma. J'ai la chance de connaître du coup des gens qui ont de la famille, qui sont dans le cinéma ou des choses comme ça. Ou même du coup dans mon école, avoir des profs qui peuvent me passer des contacts. J'ai cette chance-là, mais je sais que pas tout le monde l'a. Et j'espère trouver assez rapidement quelque chose qui me plaît.
2: Bon, il faut dire que ce type d'annonce reste marginal, puisque la diffusion d'un message personnel au micro d'un train dépend uniquement de la bonne volonté de l'agent présent à bord. Mais franchement, je pense que ça vaut le coup de tenter, non ?
1: Ça vaut le coup, effectivement, Robin Bernot et Lucie Jalabert. À 5h55 sur ICI, voici pour vous Stevie Wonder. ICI, c'est vos chansons préférées tout au long de la journée. Bon réveil avec nous et excellente journée.

0: Stevie Wonder sur ICI, mardi à 6 octobre, journée nationale des aidants. Merci à tous d'avoir été là. À 6h, vous avez rendez-vous avec l'actualité de vos régions. À 6h30, vous retrouvez Cyril Ardo-Redon.
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0: Et voici toutes les équipes d'ICI Matin qui sont là ce mardi. Je vous souhaite une belle journée à tous qui commence ici.

0: monde, j'espère que vous êtes en forme ce mardi matin 6 octobre 2026. Je vous propose de faire un premier point sur l'information près de chez vous ce jour.
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0: On ouvre la matinale avec une édition présentée par Camille Parsi. Bonjour Camille.
3: Bonjour Isabelle et bonjour à tous.
0: Les traversées reprennent ce matin à la Corsica Linea.
3: Après la fin de la grève, le consortium SEM Holding affirme avoir posé de nouvelles bases pour la reprise du dialogue social après avoir reçu des réponses positives de la plupart des syndicats. De son côté, la CGT préfère rester vigilante, notamment sur le maintien des accords sociaux et sur le rôle du comité social et économique. Dans un communiqué, le syndicat dénonce la remise en cause annoncée de plusieurs accords qui structurent aujourd'hui le droit syndical. Le STC, lui, réclame à nouveau la création de la compagnie maritime régionale. Écoutez Frédéric Bagnanin, qui est secrétaire adjoint du syndicat.
4: Non, aujourd'hui, on prend acte du courrier que l'on a reçu. Nous leur avons signifié qu'on ne le signera pas, bien évidemment, mais qu'ils avaient toute latitude, conformément au Code du travail, de dénoncer les accords d'entreprise. Et bien évidemment, on sera présent au sein des instances de Corsica Linea. Nous, ce qu'on dit simplement, c'est qu'à longueur de temps, lorsque nous déclenchons des conflits sociaux, on nous brandit la menace et en tout cas ce qu'impacte chaque conflit en entreprise. Et là, on s'aperçoit que c'est les patrons eux-mêmes qui, finalement, mettent à mal l'entreprise. Je parlais de 3 jours de bateau à quai. Je vous laisse imaginer, en termes de millions d'euros, ce que ça représente, un type de blocage, au-delà, bien évidemment, d'avoir pris en otage les Corses et la Corse d'une manière générale.
3: SEM Holding, qui de son côté a réaffirmé son engagement aux côtés de Corsica Linea et de ses salariés, mais l'actionnaire prévient, il ne tolérera pas de nouveaux blocages injustifiés.
0: C'est parti pour l'acte 3 de la mobilisation lycéenne ce mardi.
3: Dès ce matin, la mobilisation doit reprendre dans plusieurs lycées corses. Des blocages accompagnés sur le continent de violences ces derniers jours dans plusieurs villes. Jusqu'ici, rien de tel sur l'île, mais les élèves réclament aussi des réponses sur leurs conditions d'études, les moyens ou encore la vétusté des bâtiments. De son côté, le rectorat mise sur le dialogue tout en restant vigilant sur la sécurité. La rectrice de l'académie, Nathalie Mons, assure vouloir entendre le message envoyé par les lycéens.
5: Il y a un très bon dialogue, je pense, entre les équipes, nos personnels de direction et puis des élèves. Ça ne veut pas dire que nous ne devons pas écouter les jeunes. Et moi, comme sociologue, j'y serai particulièrement attentive. Je pense qu'ils essayent de nous passer un message. Nous allons, avec la collectivité, réunir très rapidement le conseil académique de la vie lycéenne, c'est-à-dire les élèves qui étaient l'année dernière, qui étaient élus, pour justement leur demander comment ils voient l'avenir, comment ils expliquent cette mobilisation. Je pense que nous devons vraiment répondre avec eux en essayant de poser très concrètement les problèmes et d'y apporter des solutions très pragmatiques.
3: Un dialogue qui doit se poursuivre dès demain, un conseil académique de la vie lycéenne auquel participera Lauda Guidice-Lesbrager, conseillère exécutive en charge de l'éducation.
6: Je pense qu'il est aussi important qu'ils puissent être associés aux décisions que l'on peut prendre pour eux, que ce soit au niveau des établissements, mais aussi au niveau de la collectivité. Donc un dialogue à maintenir, à encourager. J'ai vu des jeunes, en tout cas, qui étaient respectueux de leur établissement, respectueux des équipes pédagogiques qui les encadrent et respectueux aussi de la collectivité de Corse. Donc l'objectif, c'est de dire que de toute façon, nous, il y aura une PPI qui sera présentée au mois de décembre et que moi, je continuerai encore et toujours, comme je le fais dans ma pratique professionnelle, à les écouter, à les entendre et à être à leur côté. Et ce travail, nous devons le faire main dans la main.
3: Un PPI, un plan pluriannuel d'investissement de 100 millions d'euros sur 5 ans au profit de la réhabilitation de la cinquantaine de collèges et lycées de Lille. L'article complet et les détails à retrouver sur notre site ici RCFM. La rectrice de l'Académie de Corse que vous entendiez et qui était à Ajaccio pour inaugurer hier le réseau Cité éducative de Corse avec la Cité impériale. 2 autres villes sont désormais labellisées, Bastia et Porto Vecchio. L'objectif, mutualiser les expériences pour mieux accompagner les enfants et les jeunes. Ça la va de la petite enfance jusqu'à 25 ans, notamment dans les quartiers prioritaires. Les faits divers et 19 lycéens secourus au large de la Rinée hier près de Bastia. Ces élèves de seconde professionnelle du lycée Fred Scamarone y participaient à une activité de voile lorsque un coup de vent a provoqué le chavirement de plusieurs catamarans. Tous ont été ramenés à terre. 4 adolescents, 3 filles et un garçon étaient en urgence relative et ont été évacués vers l'hôpital de Bastia. Les 15 autres ont été pris en charge sur place. Les détails à retrouver sur notre site internet. Internet. On parlera aussi justice ce matin. L'invité de la rédaction est Fanny Floquet, la nouvelle procureure de la République d'Ajaccio, en provenance de la Junalco, la juridiction nationale de lutte contre la criminalité organisée. Elle a pris ses fonctions début septembre et elle évoquera au micro de Marion Galland ses priorités de travail, mais aussi plusieurs dossiers récents, dont l'affaire de la statue de la Vierge Marie à Porto Vecchio. Rendez-vous pour cette interview à 7h45.
0: Cathy Aldrovand est la mère de Chloé, assassinée à 18 ans le 15 février 2025 à Pontelletch, était-elle invitée hier chez nos confrères de France Inter?
3: Et oui, dans une longue interview, elle a évoqué sa fille, son souvenir, la vague de soutien qu'elle reçoit chaque jour dans son combat pour la mémoire de Chloé. C'est à travers sa fille qu'elle trouve aujourd'hui le moyen de continuer. On écoute un extrait de cette interview avec Jérôme Cadet.
2: J'ai perdu toutes les batailles déjà. J'ai même perdu la guerre parce que j'ai perdu mon enfant. Alors oui, on se lève. Oui, j'ai envie de continuer. Pourquoi? Je sais pas. J'aurai plus jamais les mêmes rêves ni les mêmes projets. Je saurai pas comment va grandir ma fille. Et je n'aurai jamais de petits-enfants. C'est ma fille unique. Mais j'ai quand même un pourquoi. Mon pourquoi, il s'appelle Chloé. Il s'appelle Chloé Aldrovandi. Tous les matins, je me lève pour elle. Tous les matins. J'ai mon pourquoi. Alors, effectivement, je trouverai mon comment. C'est sûr. J'ai jamais cessé de lui dire à ma fille, fais de ton mieux quand elle passe ses examens. Je t'aime. Alors aujourd'hui, pour elle, je fais de mon mieux. Quand on a un pourquoi, on peut supporter n'importe quel comment. Donc effectivement, un soulagement, je pense pas, parce que j'ai déjà perdu. Mais il faut que la justice elle passe, la justice humaine elle passe. Parce que qu'est-ce que je vais répondre, moi, aux jeunes, à ses amis, à ma famille? Je vais répondre que Chloé, elle est morte pour rien?
3: Une interview à retrouver sur notre site ici RCFM et sur le site de France Inter.
0: Enfin, c'est aujourd'hui que démarre la 31e édition du Tour de Corse à la voile à Bonifacio.
3: Et c'est parti pour 6 jours de régate dans la cité des falaises. D'abord avec la Bonifacio IRC Cup, épreuve européenne qui compte pour le championnat du monde. Elle fait son retour pour la 2e année et verra s'affronter 10 participants en plusieurs manches jusqu'à demain. Ensuite, jeudi, place au traditionnel Tour de Corse avec 34 participants de plus. Au total, 44 bateaux à voile vogueront au large des 1000 km de côte insulaire.
0: Merci pour tout, Camille.
3: Et à tout à l'heure, Isabelle.
0: À tout à l'heure, 7h pour un nouveau journal. À 6h30, Alex Antonini.
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0: On a enfin été arrosé avec des averses qui ont touché la Balagne, le sud de Calvi, cellule orageuse très active également au large d'Ajaccio. Côté est, on était en mer essentiellement, mais y compris sur les côtes. Ça s'est gâté hier après-midi. Sachez qu'aujourd'hui, au menu, on nous annonce du soleil et quelques nuages en façade ouest. Ça, c'est le matin. Les nuages deviendront plus nombreux dans l'intérieur, couvriront également les reliefs. La façade orientale sera encombrée et quelques averses orageuses se déclencheront en fin de matinée. Elles seront plus nombreuses et plus fortes cet après-midi, nous dit Météo France. Le vent, cette fois-ci, se lèvera. Orienté à l'est, il soufflera assez fort en façade est, concernera le Cap Corse, le Nebbio, l'extrême sud et le nord-est vers la Balagne. Les températures commenceront à fléchir. Avec 27 degrés pour la maximale espérée sur le littoral, on annonce entre 18 et 21 dans l'intérieur. Comptez 15 à 18 pour les villages de moyenne altitude. Et l'évolution du temps, on regarde déjà la journée de mercredi. Elle sera agréable le matin. Et puis le ciel va se couvrir en principe l'après-midi avec possiblement des orages.
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0: Il a fait tombola pour Porto Latino et je suis sûre que certains d'entre vous vont revivre les instants de ce concert très apprécié. Voici Christophe Maé pour l'ouvrir le bal. 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

0: On s'attache à 6h12.
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0: Avant de parler avec Fabrice Fenouillère à partir de 7h, d'aventurier protecteur, d'empereur en rade à Bonifacio, d'une aïeule très contemporaine et d'étonnant crocodile, nous vous proposons de nous arrêter sur quelques 6 octobre marquants dans l'histoire de la Corse. Et nous avons par exemple un tremblement de terre d'intensité 6 qui secouait la région de Bigue et qui survenait en 1775. La mort à Calvi du poète Binchante Djoubeg en 1800 exactement. Et puis la naissance à Mocagrodge et du résistant et ancien député maire d'Ajaccio, Arthur Giovanni. Un 6 octobre aussi, on était en 1909. Les premiers prisonniers de guerre allemands arrivés à Bastia en 14, en 43 le début de la visite en Corse du général de Gaulle et puis Resistance a annoncé sa création en signant une série d'attentats un 6 octobre 1990, c'était il y a exactement 36 ans, jour pour jour. 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
0: Grand dépistage demain à Strasbourg, ce qui nous emmène avec vous, Gérald de Kierzek, à parler du foie aujourd'hui. Bonjour.
5: Bonjour à toutes et à tous. Le foie, c'est notre usine de traitement de tout. Il filtre, il transforme, il stocke, il fabrique. Et comme tous les bons employés, il ne se plaint jamais jusqu'à ce qu'il ne soit trop tard. Et c'est bien là le problème. Les maladies du foie sont silencieuses. Alors demain, 7 octobre, c'est la journée mondiale du foie. Et à Strasbourg, il y a le congrès annuel de l'Association française pour l'étude du foie. C'est au Palais des Congrès. Et de 10h à 17h, il y a une journée de sensibilisation et dépistage des maladies chroniques du foie, ouverte au public sur le parvis du Palais des Congrès. Il y aura au moins 2 camions dédiés au dépistage avec le fibroscan, ça permet de dépister des maladies du foie. Et puis, il y aura un dépistage des hépatites virales aussi. S'il n'y a rien, on ne va pas vous mettre des seringues, etc. Mais le fibroscan, c'est une sorte de test de fermeté du foie. Ça permet de mesurer sa rigidité. Et puis après, il y a des actions nationales un peu partout en France que vous pourrez voir. Parce que les chiffres sont préoccupants dans une Corse française. 44% des maladies chroniques du foie ont été découvertes trop tard, à un stade sévère, une cirrhose décompensée, un cancer du foie, ou au moment où il fallait simplement greffer. Or, c'est dommage parce que plus on dépiste tôt, plus on peut guérir tôt, et ça, c'est important.
0: Alors, qui doit se faire dépister exactement et comment ? Il n'y a pas ceux qui boivent, n'est-ce pas ?
5: C'est un vieux préjugé. Si le foie est malade, c'est l'alcool. Ben non, il y a 3 grandes causes. Alors bien sûr, il y a l'alcool, mais il y a aussi les hépatites virales, B et C. Et puis, il y a la maladie du foie gras, cette fameuse théatose hépatique métabolique. Un peu de surpoids, un peu de diabète, un peu de cholestérol, un peu d'hypertension. Ben, il y a le foie aussi qui devient un peu gras. Et d'après l'assurance maladie, ça touche 1 adulte sur 6 en France. C'est énorme. Le problème, c'est que le repérage, comme je le disais, arrive trop tard. Pourtant, il y a des outils tout simples. Le FIB4, par exemple, c'est un score qu'on calcule gratuitement à partir d'une prise de sang de routine. Il y a les transaminases, le bilan hépatique, les plaquettes et le laboratoire.

0: laboratoire va calculer. Et si ce score est élevé, on va faire le fibroscan, ce fameux appareil comme une échographie qui mesure la rigidité. Donc le message, c'est faites-vous dépister. Si vous avez un diabète, un surpoids, un gros tour de taille, un cholestérol élevé, bah, demandez à votre médecin de faire un bilan du foie s'il ne l'a pas fait. Il n'est jamais trop tard. Puis évidemment, les repères sur l'alcool, hein, c'est pas plus de 2 verres par jour, pas plus de 10 par semaine, et 0 verre, c'est encore mieux. Donc si vous êtes à Strasbourg demain, allez-y, c'est au Palais des Congrès de 10h à 17h, et puis les autres, prenez rendez-vous avec votre médecin, et d'ici là, portez-vous bien.
1: Merci Gérald, et malgré l'horaire matinal de cette séquence, on va parler de la nuit, les jours qui arrivent, comment vieillir en bonne santé, et à quelle heure éteindre la lumière pour ce faire. Qu'est-ce qu'on mange le soir, avec notamment une idée reçue concernant les féculents? Et puis, apnée du sommeil, au menu de votre séquence santé vendredi, un implant pour respirer la nuit, c'est une première expérience menée à Montpellier dont vous nous ferez part en fin de semaine.

0: 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Je vous propose de découvrir la suite du portrait de Pierre Ridolfi à l'initiative d'une agence de communication, Pitchoulilou, qui accompagne aujourd'hui des entreprises, des associations et même des collectivités avec une activité tout particulièrement tournée vers les réseaux sociaux.
1: En premier lieu, c'est déjà comprendre son activité, parce que aujourd'hui, chez Pitchoulilou, avec plus des 40, je dirais, abonnements mensuels que l'on a en social media management, on a de tout, je dirais. Et par le passé, j'ai eu vraiment de tout. Donc, on est déjà obligé de comprendre c'est quoi le métier, je dirais. Après, bien entendu, c'est des objectifs, parce que sur les réseaux sociaux, on peut avoir plusieurs objectifs. Premièrement, bien entendu, de la vente, je veux dire, c'est le nerf de la guerre, mais à côté de ça, ça peut être de la notoriété, ça peut être informé, éduqué, voilà, donc premier lieu, c'est comprendre l'activité, en second, les objectifs, bien entendu, réfléchir à un budget, et après, le contenu, ça vient en dernier.
2: Les réseaux sociaux constituent le cœur de votre activité récurrente. Qu'est-ce qu'un accompagnement efficace implique concrètement pour un client ?
1: Un accompagnement efficace pour un client, déjà il faut se rendre compte qu'il doit quand même s'investir. C'est-à-dire que demain, moi, je peux créer le meilleur contenu du monde. Si lui, il n'est pas disponible pour être là, à part montrer un produit vide de sens, dans le sens où demain, avec l'intelligence artificielle, on le voit, on est matraqué de plus en plus de contenus créés par l'intelligence artificielle. Les gens, ils ont besoin de vrai. Donc demain, si la personne n'est pas disponible, c'est un peu compliqué. Pareil pour un restaurant. Demain, si le restaurant, il ne met pas en place un shooting photo de sa carte, si je suis là à attendre que les plats soient commandés et qu'ils sortent du pass, c'est un peu compliqué. Si lors d'un repas, tout le monde prend l'entrecôte, je vais pas parler pendant un mois d'une entrecôte. Voilà, donc c'est vraiment de la disponibilité et aussi ce qu'il arrive à expliquer son métier, parce que moi, je peux pas le deviner à sa place.
2: Vous intervenez aussi en graphisme, création de sites, audiovisuels et conseils. Comment est-ce que vous choisissez les compétences à mobiliser selon chaque projet ?
1: Alors ça, c'est vraiment des discussions, et surtout, on choisit par rapport à la disponibilité, je dirais, du client. C'est-à-dire que demain, on va prendre un exemple, on s'occupe de la CPTS de Balagne, donc qui est en fait l'association territoriale autour de la santé de ce territoire-là. Et par exemple, on va faire beaucoup plus de graphisme, parce que on a beaucoup plus un devoir d'éducation. Donc on va faire ce qu'on appelle des carousels, un enchaînement d'images où il y a des textes. Voilà. Et en fait, c'est par rapport aux besoins de chaque client vraiment qu'on va choisir si on va mettre plus de graphisme, plus d'audiovisuel, plus de prise de parole ou plus de mise en scène.
0: Parce que la communication ne se résume pas aux posts sur les différents réseaux sociaux, Instagram ou Facebook. Pierre Ridolfi, à la tête de Pitchoulilou, du côté de Bastia, mais également de Spelunca, nous expliquait sa stratégie entrepreneuriale. On le retrouve demain matin.
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0: On a l'habitude, Aude Razzo, d'être les destinataires de mails mensongers, notamment par rapport à des achats que nous n'avons pas faits.
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0: Et on va voir ensemble ce matin comment les démasquer.
10: Oui, et pour ça, je commence avec l'exemple de Daniel. Daniel, c'est un auditeur, il m'a transféré un mail assez fou, je dois dire, ultra crédible, c'est à s'y méprendre, me dit-il. Il a raison. Au premier coup d'œil, je vois le logo CTLM. On dirait vraiment un mail CTLM. On parle à Daniel d'un paiement inhabituel chez But, l'enseigne But, 1321,98 €. Il y a même en pièce jointe un récapitulatif de paiement avec la photo d'un lit. Oui, c'est là que Daniel découvre qu'il aurait acheté deux lits, 1321,98 €. Le piège, franchement, il est très, très bien fait, si ce n'est l'adresse mail de l'expéditeur, regardez bien, elle est tout à fait fantaisiste. Mais sinon, il y a le nom, prénom et l'adresse postale de Daniel. Et il y a un numéro de téléphone, un numéro d'assistance, soi-disant, au cas où notre auditeur n'aurait pas fait cet achat.
0: Et que se passe-t-il, Aude, quand on appelle ce numéro de téléphone ?
10: Eh bien, ça continue et je dirais même que l'arnaque devient encore plus crédible. Ça, je le sais grâce à Mireille, une autre auditrice. Elle aussi a reçu un mail à peu près du même genre. Elle a appelé le soi-disant numéro de secours et elle se retrouve en ligne avec un soi-disant conseiller de la Banque de France. Oui, oui, tenez-vous bien, il lui envoie carrément un mail pendant la discussion. Vous êtes actuellement en ligne avec l'un de nos conseillers Banque de France. Merci de suivre attentivement ces instructions. Point. Sauf que le monsieur n'est conseiller de rien du tout et que Mireille tique, heureusement, quand il lui demande son numéro de carte bleue pour annuler la commande. Elle a bien fait tiquer, on ne donne jamais son numéro de carte bleue, même à un pseudo-banquier.
0: Merci pour votre vigilance au quotidien. Dans cette séquence, c'est pas vrai, que l'on retrouve en podcast sur nos plateformes numériques.
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0: Merci d'être chaque jour à l'écoute de nos programmes. Soyez les bienvenus. Nous sommes le mardi 6 octobre 2026.
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0: Et à 7h exactement, Camille Parsi est aux manettes de votre journal. C'est le jour J pour l'acte 3 du mouvement lycéen.
12: Et oui, un mouvement national suivi en Corse. Et après les incidents d'hier devant la préfecture de Haute-Corse, une partie des enseignants soutient les revendications des élèves, conditions d'études, organisation scolaire ou encore vétusté des bâtiments. Ils appellent à éviter tout débordement pour que les débats de fond ne passent pas au second plan. Roland Frias.
13: Au lycée Giocante de Casabianca, le mot d'ordre est d'abord le dialogue. Anne Malkas, sa proviseur.
14: On a reçu des élèves pour parler des problématiques. Ils ont proposé de faire une motion qu'on remontera au conseil d'administration. Donc c'est plutôt bien structuré de leur côté et surtout sans violence et sans problématiques particulières.
13: Des revendications qui trouvent un écho chez certains professeurs.
15: Il y a pas mal de revendications qui sont communes aux deux, hein, aux profs et aux élèves. Nous, on n'est pas encore en grève, hein, cela dit, hein, mais on les soutient de fait parce que bon bah, même s'il mélange un petit peu tout, il faut bien le dire, il y a que le rythme de travail, les horaires de 8h à 18h, c'est principalement sur ces trois revendications qu'on les soutient.
13: Un soutien donc, mais avec une ligne rouge, selon Jean-Charles Adami, professeur de langue et culture corse, éviter les incidents.
16: Parce que chaque fois qu'ils ont lieu, évidemment, on n'aborde pas le fond et on ne traite pas de la question qui est essentielle, c'est-à-dire la façon dont on doit faire école. C'est facile pour ceux qui n'envisagent pas de discuter du fond, de retenir simplement ce qui est dommageable, que l'on doit condamner tous, évidemment, mais qui, en fait, nous empêche aussi de parler de l'essentiel.
13: Après la mobilisation d'aujourd'hui, un conseil académique de la vie lycéenne doit réunir demain matin représentants des élèves, rectorat et collectivités de Corse pour examiner leurs revendications.
12: Et les revendications des marins de la Corsica Line, elle, entendue, affirme la direction et les actionnaires de CM Holding. La rotation des navires a repris ce matin. Le consortium affirme avoir posé de nouvelles bases pour le dialogue social, mais prévient ce sera tolérance zéro en cas de nouveau blocage injustifié. De leur côté, les syndicats CGT et STC préfèrent rester vigilants. Vous les entendrez dans votre journal de 8h.
0: La mère de Chloé, assassinée le 15 février 2025 à Pontelletch, a invité de France Inter ce lundi.
12: Cathy Aldrovandi, la mère de la jeune fille tuée à l'âge de 18 ans, était l'invitée du 13-14 hier. Dans une longue interview, elle a évoqué sa fille, la vague de soutien qu'elle reçoit chaque jour, mais aussi son combat pour la mémoire de Chloé. Elle souhaite continuer à faire vivre sa fille à travers sa parole et elle dit aussi garder pleinement confiance en la justice.
17: Je ne sais pas s'il y a des papas et des mamans qui m'écoutent, mais lorsqu'on vous prend votre enfant, qui est en pyjama et qui a un doudou à la main et qui vous envoie un petit message quelques minutes avant en disant « Je t'aime maman, j'ai le rhume » et que cette maman que je suis lui répond « Ne rentre pas tard, je t'aime aussi », qu'est-ce qu'on a envie de faire? Est-ce qu'on a envie de colère et de haine? Certainement. Est-ce qu'on a envie de se venger? Ça a dû nous passer par la tête. Certainement. Mais la raison, c'est pas ça. Moi, je ne veux pas avoir de sang sur les mains. Moi, je veux qu'on se souvienne de Chloé comme d'une lumière et d'un sourire, d'une joie de vivre. Je veux pas, ma fille n'aurait pas aimé ça. Et moi, je fais ce qu'elle aurait aimé. Je me pose tout le temps la question. Qu'est-ce qu'elle aurait aimé, Chloé? Qu'est-ce qu'elle aurait aimé, ma fille? Qu'est-ce qu'elle aurait voulu faire? Alors vous allez me dire, à 18 ans, on est très manichéen. C'est le blanc ou le noir. Moi, j'ai choisi la lumière. J'ai choisi l'or à la place du plomb.
12: Et elle sera l'invitée de la rédaction de RCFM ce matin. La nouvelle procureure de la République d'Ajaccio, Fanny Floquet, en poste depuis septembre. Elle affiche clairement sa volonté de faire de la criminalité organisée sa priorité, avec l'objectif de traiter le maximum d'affaires en Corse, comme elle l'a confié à Marion Galland.
18: Ce sera effectivement mon souhait parce que je pense qu'il y a un rôle à jouer à part entière de la part des juridictions territoriales. Et c'est un jeu que j'ai toujours respecté lorsque j'étais au parquet de Paris, au titre de la compétence de la juridiction interrégionale spécialisée et au titre de l'ancêtre du PNACO, qui était la Junalco. Donc chacun doit porter un travail intense contre la criminalité organisée au plan territorial et ce, en parfaite coordination avec la juridiction bastiaise pour les pôles spécialisés et avec la juridiction interspécialisée de Marseille qui a une compétence à faire valoir aussi sur la criminalité corse. Et je pense qu'on a des critères, j'allais dire, de répartition des dossiers qui sont pour le coup très clair et je serai dans le dialogue.
12: Fanny Floquet, invitée de la rédaction de RCFM ce mardi, son interview est à retrouver à 7h45. Les faits divers et une sortie en mer qui aurait pu très mal tourner pour des lycéens, 19 élèves de seconde du lycée Fred Scamaroni à Bastia. Ils se trouvaient au large de la Rinella lorsque plusieurs de leurs embarcations ont chaviré après un coup de vent. Tous les adolescents ont été récupérés par les secours. 4 blessés en urgence relative tout de même ont été transportés vers l'hôpital de Bastia. Les autres ont été pris en charge sur place. C'est le cas d'Elias et de Ryan, il raconte.
19: En tout cas, nous, avec mes camarades, on n'est pas tombés. Après, avec le vent et tout, genre, ça faisait peur. Mais après, en vrai, ça va, ça s'est bien sorti. On est prêts à la rive. Il y en a, ils sont tombés. Il y en a plus de la moitié. Je crois vraiment 3/4 des bateaux sont retournés. Après, je sais que c'est pas trop certain. Ils ont eu le bateau sur la tête. Ils arrivaient, je sais qu'il y avait quand même une fille de ma classe, comme quoi, elle n'arrivait plus à respirer parce qu'il y avait le bateau sur elle.
20: Mais après, on a attendu peut-être 5 minutes. Et après, il y a eu un professeur, je crois. Il est venu nous chercher. Et après, il nous a amené à côté des rochers où il y avait d'autres personnes qui ont été secourues. Mais sinon, après, c'était quand même dangereux, mais c'était un petit peu drôle.
12: Voilà, au final, plus de peur que de mal pour ces lycéens. Et le récit complet de cette sortie en mer mouvementée est à retrouver sur notre site ici RCFM.
0: Malgré tout, la 31e édition du Tour de Corse à la voile est quand même repartie.
12: Et oui, 6 jours de régate à Bonifacio. Ça commence dès aujourd'hui au programme. La Bonifacio IRC Cup, épreuve européenne qui se tient jusqu'à demain, suivie jeudi par le traditionnel Tour de Corse. Au total, 44 bateaux à voile vogueront au large des 1000 km de côte insulaire. Michel Malarogne est le président du Yacht Club de Bonifacio en charge de l'événement. Un succès qui tient, selon lui, à un terrain de jeu qui séduit de plus en plus.
21: Naviguer autour de la Corse, ça génère des émotions qui sont vraiment exceptionnelles. Le navigateur, il est aussi à la recherche de sensations. Vous savez, quand vous percevez le vent, quand vous êtes à observer le plan d'eau, regarder d'où viennent le vent, le courant, l'évolution des tendances météo, vous êtes souvent en éveil et vous pouvez percevoir à quel point le terrain de jeu qu'on offre à la fois sur Bonifacio, sur les petites épreuves et sur la longue course qui sera le Tour de Corse, à quel point c'est quelque chose d'exceptionnel. Si on devait faire le parallèle avec le foot ou le rugby, certains parleraient de Maracana ou de stades comme ça, parce que c'est vraiment l'effet qu'on fait aux cours internationaux qui viennent sur Bonifacio et sur la Corse.
12: Une interview signée Paul-Antoine Esquarcini et le Tour de Corse à la voile, ça se poursuit jusqu'à dimanche.
0: Merci Camille, à tout à l'heure. Des nouvelles d'un temps mitigé ce 6 octobre.
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0: Avec une Corse coupée en deux aujourd'hui, selon que vous soyez à l'est ou à l'est, vous n'aurez pas du tout droit aux mêmes ingrédients au-dessus des têtes. À l'ouest, c'est plutôt beau, légèrement voilé, mais pas de pluie. À l'est, c'est couvert dès le lever du jour et les averses ne vont pas tarder à éclater, ainsi que les orages possiblement. Elles seront plus fortes, ces averses, cet après-midi, et accompagnées d'un vent d'est sur les zones exposées, pointe du Cap Corse jusqu'aux Bouches de Bonifacio. En passant par la plaine orientale, il y aura également un peu de vent de nord-est en Balagne. Il soufflera assez fort, nous dit Météo France. Et avec ces ingrédients, inutile de vous dire que les températures seront en léger recul d'un ou deux degrés par rapport à celles que vous avez pu connaître hier. 27, c'est la maximale espérée en pleine et près des côtes ce mardi. Il devrait faire entre 18 et 21 dans l'intérieur, comptez 15 à 18, pas davantage dans les villages de montagne.
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0: Bonjour Fabrice Fenouillère.
1: Bonjour Isabelle, bonjour à tous ceux qui sont à l'écoute.
0: Aujourd'hui, on fête les Brunos qui, de manière évidente, semblent tirer leur prénom du mot brun, quoique c'est pas forcément le cas.
1: Ce serait trop facile si ça marchait comme ça dans l'étymologie des prénoms. Et oui, ça pourrait également renvoyer, je trouve pratiquement ça plus intéressant, au vieux germanique Bruna. Je mets pas l'accent parce qu'en germain, on met moins l'accent à la fin sur les voyelles, qui était donc un terme associé à la cuirasse, à l'armure. Et donc Bruno pourrait être étymologiquement les descendants de ceux qui protègent grâce à leur armure. Et alors, effectivement, Bruno, c'est un prénom, mais c'est aussi un nom. Un nom pour un auditeur un peu particulier d'RCFM. Franck Bruno, en l'occurrence, qui est peut-être pour nous, ici à la radio, et on l'entend souvent sur nos ondes parce que on connaît l'auteur et l'aventurier, qui est Franck Bruno, sans doute le plus lointain auditeur que nous ayons.
0: Est-ce que vous avez vu passer ces photos hier?
1: Elles étaient incroyables.
0: Incroyable.
1: Avec notamment des... Vous, c'était quoi que vous avez
0: c'était
1: vu?
0: C'était Zora Borel, non?
1: Exactement. Hein? Alors, il est à 3500 kilomètres de nous à vol d'oiseau. C'est le Finnmark. Ce sont les fjords du côté extrême de la Norvège. Alors, il partage son temps, effectivement, entre chez nous et là-bas, à peu près 6 mois et 6 mois en Corse, sa terre natale, et ce Finnmark, sa terre d'adoption. Et je ne résiste pas, si vous le voulez bien, parce qu'il est plus universel qu'il n'en a l'air quand ce n'est qu'un simple poste, à vous lire ce que Franck Bruno a récemment publié sur les réseaux. Et il nous parle évidemment de son Finnmark. Ici, j'ai dû ralentir, changer de rythme, de fréquence, presque de respiration. Je n'ai pas vraiment choisi, le lieu s'impose. Alors, pour garder un fil avec l'autre monde, j'écoute chaque matin les voix d'ici RCFM. Des voix familières, dans une langue familière. Je reconnais les copains, et pendant quelques instants, la distance semble moins grande. Les informations arrivent, souvent sombres, violentes, curieusement, elles me rassurent. Elles me rappellent pourquoi je suis ici, ce que j'ai quitté, et ce que je ne regrette pas. Bien sûr, beaucoup de choses me manquent, mais la paix trouvée ici a une étrange manière de remplir les vides.
0: On embrasse Franck Bruno.
1: Et on est sûr qu'il est à l'écoute à 3500 km
0: d'ici. S'il nous entend, et on vous demande d'en prendre de la graine. Écoutez-nous, effectivement, et faites passer le message à celles et ceux qui seraient loin. Ils sont nombreux, je crois, à garder cette connexion.
1: Et évidemment.
0: Avec
1: peut-être
0: la radio.
1: Pas près d'un fjord en Norvège, dans
0: peut-être
1: une maison
0: pas,
1: isolée,
0: mais
1: peut-être encore plus loin, va savoir.
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0: On peut donner son sang à la fac de sciences de Corte ce matin, entre 10h et 15h. Dans le sud, ça se passe à Baleone et le bus s'est garé sur le parking du centre de tri postal dès 9h. Vous reconnaissez aisément les membres de l'établissement français du sang. Ils vous attendent. Un stage qui a démarré hier à l'Aria, à Pioggiola donc, et qui se poursuit toute la semaine. Le Théâtre Forum, un théâtre au cœur de la société. Si vous souhaitez y participer, vous savez ce qu'il vous reste à faire. Et puis la lecture également, avec une rentrée littéraire proposé par Yacine Asseri du côté de la médiathèque de Bonifacio, ce mardi à 18h, tandis qu'à Santa Lucia di Portivecchio, les grignoteurs de mots, c'est le nom du club de lecture, reprend du service tous les premiers mardis du mois, dès 17h, donc aujourd'hui pour octobre. 20e édition du film du documentaire Corsica Doc, on en parlait hier, autour du terme de la jeunesse pour ce 20e anniversaire. Ayachu, Cinéma L'Ellipse, Le Laetitia, et puis hors les murs, au niveau des médiathèques et ciné-villages, les ateliers scolaires projetteront aujourd'hui le film de Jean Vigo, Zéro de conduite à 9h30. Et puis au Laetitia, ne ratez pas la soirée d'ouverture. Fabrice, c'est un peu loin, mais je sais que vous
1: mais
0: irez.
1: Bon,
0: Gabin démarre ce 20e anniversaire et il sera précédé à 16h de Nisida grandir en prison de Lara Rastelli, et c'est à la médiathèque de Saint-Jean que ça se passera. Je referme cet agenda avec un autre festival du film social organisé par le service éducatif Ponticello à Castelluccio, qui lui aussi investit l'Ellipse et le Laetitia à Ajaccio. Cinea Anima, avec la projection d'Adieu Monde Cruel au cinéma d'Abazzi à Prunelli-di-Fiumorbo ce soir à 8h30. Et Dissidence, qui poursuit son itinérance pour la 9e édition à la ZAD d'Ajaccio.
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0: Et on reparle de notre éphéméride avec le 6 octobre 1541. Un bond dans l'histoire. Bonifacio va repartir après 3 jours de halte forcée. L'un des hommes les plus puissants d'Europe.

0: certain Charles Quint.
1: Et pour l'image, c'est un peu comme si aujourd'hui, à Sermane, vous aviez Donald Trump qui s'arrêtait pendant 3 jours. Alors pour comprendre cette histoire beaucoup plus ancienne, 1541, vous nous donniez la date avec cet anniversaire aujourd'hui, il faut se rappeler qui est Charles Quint. D'abord, alors Charles Quint, c'est évidemment un puissant empereur qui règne à l'époque sur l'Espagne, Naples, la Sicile, la Sardaigne, les Pays-Bas et d'immenses territoires américain, tout en portant la couronne de Saint-Empire romain germanique. Ça en fait des choses sur un CV, donc d'une puissance redoutable. Mais comment se fait-il qu'il se retrouve, cet empereur Charles Quint, un jour, effectivement, à s'arrêter en escale forcée, on va le dire, à Bonifacio? Eh bien, en fait, il était en route pour Alger. Il voulait arracher, notamment à ses ennemis ottomans, ce bout de terre, et il était donc à la tête d'une immense flotte commandée par un commandant, par un grand amiral, plus que commandant génois qu'on connaît bien, Andrea Doria. On fera une chronique sur lui. Marc-Andrea Castellani en a beaucoup parlé. C'est un personnage fascinant. Et donc, Andrea Doria a pourtant averti son empereur en lui disant surtout ne prenons pas la mer en automne quand on veut traverser la Méditerranée. C'est une mauvaise idée. Et il avait bien raison. Tempête, grosses vagues, vent extrêmement violent. On doit se réfugier du côté du port de Bonifacio. C'est pour cela que pendant 3 jours, précisément du 3 au 6 octobre 1541, Charles Quint et quelques navires vont s'abriter là-bas.
0: Sait-on qui l'a accueilli sur place?
1: Alors Filippo Cataciolo, le nom ressort, c'était à l'époque un notable de cette ville de Bonifacio, quelqu'un d'important évidemment. On ne sait pas si Charles Quint a directement été dans ses appartements, mais on le sait, il est resté 3 jours dans la haute ville. On conserve d'ailleurs aujourd'hui à Bonifacio, les visiteurs et nous qui y allons parfois régulièrement, nous le savons, le souvenir de son hébergement. Vous avez bien une rue là-bas à Bonifacio qui s'appelle la rue des deux empereurs. Une, évidemment, un nom, c'est pour celui qu'on vient de citer, Charles Quint. Puis 2 siècles et demi plus tard, passera un second empereur dans le coin, ce sera Napoléon Bonaparte. Donc voilà, vous saurez désormais, quand vous allez en famille visiter Bonifacio, qu'il y a cette histoire qui se cache notamment dans cette ville et dans cette rue.
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0: Est-ce que vous êtes amateur dans votre alimentation d'œufs?
1: Oui.
0: C'est vrai?
1: Ah, mais oui. Oui, puis alors, j'ai eu l'occasion de discuter dans mon autre travail, dans mon vrai travail, avec beaucoup de personnes qui travaillent autour de l'alimentation. Et il semblerait, on va voir ce qu'on va nous dire ce matin, que c'est vraiment un aliment miracle.
0: Alors, c'est vrai, mais figurez-vous qu'une enquête menée par ICI Radio France.
1: Bon, alors elle est sérieuse.
0: révèle que 60% des produits analysés contiennent des PFAS. David Ossilo.
4: Des PFAS à la coque, des PFAS sur le plat. Décidément, ils peuvent être partout. Les PFAS, ce sont ces substances chimiques utilisées pour rendre les produits résistants à l'eau, à la graisse, à la chaleur. Le problème, c'est qu'elles se dégradent très peu. Elles restent dans l'eau, dans les sols, dans notre organisme. D'où leur surnom, polluant éternel. Et maintenant, les voilà dans les œufs. Même ceux du poulailler au fond du jardin. Surtout cela, la poule qui gambade, qui gratte la terre, qui mange quelques graines, l'image du produit sain. Et si c'est du bio, eh bien ça change rien du tout. Le bio encadre simplement l'alimentation et les conditions d'élevage, mais il ne garantit pas que la terre sous les pattes de la poule soit vierge de PFAS. Les polluants éternels peuvent se retrouver dans le ver de terre mangé par la poule. Aux Pays-Bas l'an dernier, les autorités sanitaires ont même conseillé de ne plus manger les œufs des poules élevées par des particuliers. Alors pas de panique après votre œuf à la coque. Le problème, c'est surtout l'exposition répétée et l'accumulation dans le temps. Mais il y a quand même une petite ironie. On entend souvent que la France et l'Europe croulent sous les normes. Eh bien, celle-là, tant mieux qu'elle existe, parce que les œufs vendus dans le commerce sont soumis à des seuils réglementaires. Et lorsqu'un dépassement est détecté, ils ne peuvent pas être mis en vente. Dommage pour ceux qui ont une ou 2 poules à la maison, des œufs frais, du circuit ultra court, une alimentation naturelle. Ils pensaient avoir vraiment tout bon. Et puis les PFAS arrivent jusqu'à là. Comme disait Calimero, c'est vraiment trop injuste.
5: Alors ça, c'est injuste. C'est vraiment trop injuste.
0: Les polluants éternels dans nos protéines.
1: On ne saura plus quoi manger. On ne saura vraiment plus quoi manger.
0: Non, vraiment pas.
1: Ouais. Même quand on essaie de faire les bons choix, on se rend compte qu'il y a des choses cachées ou voilà.
0: Compliquées ou insoupçonnées.
1: Ça devient de plus en plus dur. Ouais.
0: C'était David Ossilo, Mon œil, on le retrouve demain matin.
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0: Dans quelques instants, on s'intéresse à Promotion Santé Corse représentée par Livia Cosimi.

0: 7h24, Fade et Incantesimo. Avant de recevoir au sein de l'équipe de promotion Santé Corse, en charge de la coordination régionale des semaines d'information sur la santé mentale, l'une de ses éminentes représentantes, la chargée de communication, Livia Cosimi.
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0: Ça a démarré hier, Livia, et jusqu'au 18 octobre se déroule la 37e édition de ces Sims. Bonjour et bienvenue.
3: Bonjour.
4: Bonjour, merci de nous avoir rejoints.
0: La santé mentale au cœur du sujet pendant 15 jours et des animations multiples, variées au sein des établissements médico-sociaux, de santé, établissements scolaires, collectivités qui sont partenaires de ce dispositif, Livia Cosimi, avec un fil conducteur cette année, les arts en l'occurrence, pour notre santé mentale.
3: Alors oui, cette année pour cette 37e édition des semaines d'information sur la santé mentale, c'est pas moins de 69 actions qui se dérouleront pendant 15 jours sur toute la Corse. À Ajaccio, à Bastia, à Balagne, à Porto Vecchio, à Bonifacio, à Sartène, à Probia, à Corté ou en plaine orientale.
0: Avec plusieurs objectifs poursuivis, évidemment faire connaître ces lieux de prise en charge, mais également fédérer toutes les personnes qui souhaitent agir en faveur de la santé mentale, et puis tout simplement la promouvoir, informer, déstigmatiser.
3: Faire de la santé mentale l'affaire de tous. Quand on parle de santé mentale, on parle pas de maladie, on parle vraiment de notre quotidien, de lutter contre les préjugés, de rappeler que prendre soin de sa santé mentale, ça fait pleinement partie de notre santé, ça fait pleinement partie de notre quotidien, et c'est une manière aussi, ces semaines, de soulever et de voir tout ce que peuvent faire tous les acteurs lorsqu'ils sont réunis. Les SISM en Corse, c'est 69 acteurs réunis dans une dynamique collective où vraiment on propose des ateliers sur la musique, le cinéma, la danse, le théâtre, l'écriture, les arts plastiques, des rencontres, des débats. C'est un programme extrêmement riche.
4: Et ça touche effectivement tout le monde, Livia, parce qu'on sait qu'on a tous quelqu'un autour de nous. Ça, ce sont les statistiques, hein, y compris en Corse, qui a cette problématique
0: quelqu'un autour de nous-mêmes,
4: santé mentale, bien sûr, vous concernant sans doute. Et l'importance de l'art, puisque c'est la thématique de cette année. On sait combien l'art peut être important, pour un parcours de soins.
3: L'art peut permettre d'exprimer des ressentis qui ne peuvent pas être verbalisés. L'art peut permettre de s'exprimer pour des gens qui n'ont pas forcément la capacité orale de s'exprimer. Il y a des expositions, ça fait des mois que les patients, les membres, en fonction de la structure auquel ils appartiennent, travaillent dessus. Ça leur a permis de dire, aujourd'hui, qu'est-ce que vous ressentez? Exprimez-le à travers un tableau, exprimez-le à travers un atelier d'écriture. Et pour que ça touche la plus grande population, tous ces ateliers sont ouverts aujourd'hui au grand public jusqu'au 17 octobre.
0: Vous l'avez dit, des expositions, mais aussi des projections, des conférences, des tables rondes. Vous avez donné une forme multiple aux différentes actions de sensibilisation que vous allez mener, dont on se gardera bien d'évoquer le programme. Il est trop dense, Livia. En revanche, on le retrouve sur Internet. Et puis peut-être donner les grandes lignes de ce début de semaine.
3: Alors rien que la journée d'aujourd'hui, aujourd'hui, hier a été lancé le Festival du film social à Ajaccio.
0: Au centre hospitalier, on en a parlé dans l'agenda, oui.
3: Ce soir à 18h30 à l'Ellipse. Il y a les expositions qu'on peut retrouver dans le hall du musée Fesch pendant 15 jours, dans la gare de Bastia pendant 15 jours. Il y a aussi à l'Université des Gourtes, il y a une exposition qui est en cours. Aujourd'hui, c'est à Porto Vecchio qu'on peut en trouver une autre. Il y a aussi la RAC qui va toucher plus particulièrement le milieu professionnel pour savoir comment créer sans se détruire autour de la santé mentale des intermittents du spectacle. C'est une conférence qui a lieu à Bastia à 10h ce matin. C'est vraiment très, très vaste. Et jeudi, alors je ne sais pas si on pourra le faire, mais normalement, c'était le service addicto qui faisait du surf à Capo avec les patients, tout en essayant de créer une œuvre sur la plage, avec ce qu'on peut trouver sur la plage. C'est vraiment très éclectique comme programme.
0: Et ça dépendra évidemment, on le comprend, de la météo. Merci Livia de nous en avoir présenté les grandes lignes de cette première semaine, en sachant que ça dure 15 jours. Et on espère nombreuses et nombreux les auditeurs qui vous rejoindront sur ces différentes animations.
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0: 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Ci troviamo a 8 e mezzo.
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0: Femmo la strada insieme, sotto il sole, mica, si è pisato a 7 ore 24 minuti. 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
0: On vous emmène au théâtre le vendredi 16 octobre prochain. Vous avez 10 jours pour vous organiser et vous libérer une soirée pour aller voir une pièce que vous avez tous lue, dont vous avez au moins entendu parler, vue. C'est Roméo et Juliette, mais la version 5040.
4: Avec beaucoup, beaucoup de surprises et notamment des acteurs qui vont choisir le rôle que le public va leur attribuer. C'est vraiment
0: génial,
4: à la fois génial et très contemporain tout en se basant sur cette histoire intemporelle. On remarquera la présence continue dans ces studios d'Alexandre Antonini qui est joueur.
0: Même lorsqu'il était absent des studios, il était présent
4: mais
0: par
4: nous
0: la
4: l'avions
0: pensée
4: par texto.
0: Et les messages.
4: Il est joueur et il est tenace. Et
5: quand même essayer d'honorer.
0: Je suis sûre qu'il va avoir la bonne réponse.
4: Mais là, j'en suis certain. Pour l'énigme qui nous concerne ce matin avec un appel au 04 95 32 22 22, on vous attend. Puis ça nous donne aussi l'occasion d'avoir le plaisir de discuter avec vous. C'est en 1972 que l'on m'a retrouvé de l'ocre sur la peau, bien cachée aux portes de Bonifacio. Chasseuse cueilleuse des temps mésolithiques, je suis votre lointaine aïeule, tout ce qu'il y a de plus préhistorique.
0: 04.
4: Oui, mais c'est pour Alexandre.
0: 95, 32, 22, 22. Julie Nigoli.
4: Est-ce que monsieur avait...
5: Oui, quand même. On peut la retrouver dans, pas loin dans l'Altaro encore.
4: Vous n'avez qu'à donner des indices supplémentaires, monsieur. C'est très bien pour que le standard explose. Bon, celle-là, vous l'aviez.
5: Quand même.
0: Julie Nigoli vous accueille et vous maudit, au passage, Alexandre Anthony.

0: beaucoup d'appels.
1: Et beaucoup de déhanchements sur cette musique de votre part. Vous êtes en forme aujourd'hui.
0: Mais qui ne peut pas danser sur Blame It on the Boogie?
1: Moi, je peux ne pas danser sur ça.
0: Ah, mais vous, vous êtes figé comme
1: Est-ce que Gérard pourrait danser sur ça?
0: Gérard, bonjour.
2: Oui, bonjour.
1: Bonjour et bienvenue.
0: Est-ce que vous avez un petit peu ondulé du corps ou pas du tout? Vous êtes resté ch'tiquide ou comme l'ami fenouillère?
2: Alors, à vrai dire, je suis plutôt rigide.
1: Ah, voilà. Donc, ça me va bien. On va bien s'entendre.
2: Mais je n'ai pas dit psycho-rigide.
1: On s'entendra
0: alors
1: encore
0: que lui,
1: mieux,
0: l'est.
1: Alors. Mais non, arrêtez. Jacques, vous aviez la réponse à cette petite énigme qu'on proposait aujourd'hui.
2: Alors, c'est Gérard et...
1: Gérard, excusez-moi, c'est moi qui suis psychorigide.
0: Psychorigide n'est pas précis.
2: Donc, j'ai saisi les dernières infos, une aïeule de Bonifacio, ça ne peut être que la dame de Bonifacio.
1: Exactement, bravo.
0: Où son nom, Melamed?
2: Ah, son nom, sa date de naissance, je n'ai pas tout ça.
1: Sa carte d'identité n'a pas encore été livrée avec le squelette.
0: Ça arrivera peut-être. Alors, c'est la dame de Bonifacio, comment s'appelait-elle? Lucie, non?
1: Oui, c'est ça. Oui. Alors, autant, moi, j'ai un problème de psychorigidité, de souvenir des prénoms.
0: Gérard.
1: Gérard, c'est ça. Bon, bravo, en tout cas, pour cette réponse, effectivement, qui est la bonne. La dame de Bonifacio, allez, on en dit quelques mots, c'est aussi l'objectif de ces moments-là. On l'a longtemps présentée comme l'ancêtre des Corses. On pourrait parler davantage d'aïeul, parce que, voilà, il y a une petite filiation qui s'est perdue pendant 5 siècles. On pourra en reparler un jour sur ces moments néolithiques. Donc, un squelette très bien conservé pour autant. Aujourd'hui, hébergé du côté de Lévis, dans sa vitrine. Et on sait qu'elle vivait il y a 9500 ans. On rappelle que sa sépulture a été découverte en 1972 par deux archéologues, François Delanfranc et Michel-Claude Weiss, dans un abri sous roche, aux portes précisément, d'où son nom de Bonifacio. Alors elle vivait au sein d'un groupe de chasseurs-cueilleurs, pour ce que l'on en sait, dans une Corse des origines, où le plus grand mammifère à l'époque était encore le Prolagus sardus wagner, on en a parlé, cette sorte de lapin-rat. Et puis, elle était particulièrement intéressante, cette dame de Bonifacio, où elle est toujours d'ailleurs, parce qu'elle avait de multiples traumatismes. Et ça rend du coup le squelette et le destin de cette femme beaucoup plus profond. Elle avait sans doute des rhumatismes, mais également des tendons très abîmés, des molaires abîmés également, avec de forts abcès. Et donc, on sait qu'elle a vécu une quarantaine d'années, pour les études qui ont été menées il y a une cinquantaine d'années sur son squelette en l'occurrence, et c'est beaucoup 40 ans
0: à cette époque-là,
1: pour
0: oui.
1: Une femme du Mésolithique dans une Corse sauvage, on l'a précisé des origines, ça sous-entendrait que son clan, son groupe
0: l'a protégée
1: déjà, mais surtout l'a soutenue, l'a entretenue, peut-être a mâché jusqu'à ses derniers repas. Voilà donc quelqu'un qui est à la fois une aïeule, mais une icône pour toute une île.
0: Avec peut-être de nouvelles révélations, Fabrice, qui pourraient éclairer de manière encore plus précise le destin de cette dame de Bonifacio.
1: Mais oui, ça c'est un projet pluridisciplinaire passionnant que mène l'Université de Corse, l'Université de Paris, Versailles-Saint-Quentin, puis la collectivité, avec effectivement tout un pôle de chercheurs, de biologistes, d'archéologues, d'anthropologues qui se remettent autour de ce squelette depuis quelques mois, en off on le sait, et qui vont chercher à comprendre si elle a eu des enfants, qu'elle était véritablement sa date de naissance, avec un affinage autour de la datation et de la datation de sa côte. On va également observer ses dents, le tartre, la pulpe, qui pourront donner des infos sur les pathologies, sur son lieu de naissance, pour savoir si c'est une des premières migrantes ou pas. Et donc plein de révélations jusqu'à son visage dans quelques mois.
0: À suivre donc, et vous nous tiendrez informés tout de même.
1: Allez, on demandera aux scientifiques de nous tenir informés.
0: 8h moins le quart.
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0: Il s'agit de Fanny Floquet qui a pris début septembre la tête du parquet d'Ajaccio. La nouvelle procureure répond aux questions de Marion Gallon.
4: Fanny Floquet, bonjour.
5: Bonjour.
4: Vous avez pris vos fonctions en septembre à la tête du parquet d'Ajaccio. Vous arrivez de Paris, où vous étiez en poste à la Junalco, la juridiction nationale de lutte contre la criminalité organisée. Est-ce que le choix d'un profil comme le vôtre signifie que la criminalité organisée sera la priorité du parquet d'Ajaccio?
5: Effectivement, je pense que j'ai un profil qui se prête à ce que ce soit effectivement une priorité. En tout cas, le ressort de Corse du Sud s'y prête particulièrement. Et ce sera effectivement ma priorité, aux côtés d'une autre priorité qui est celle de toutes les juridictions en France et sur lesquelles il y a une attente de justice de la part de nos concitoyens qui est très forte. C'est bien évidemment la priorité de la lutte contre les violences intrafamiliales et des violences sexuelles sur mineurs.
4: On sait que dans les dossiers de grande criminalité, aujourd'hui, un des moyens utilisés par la justice, c'est l'aspect financier. Est-ce que c'est quelque chose sur lequel vous aussi vous allez vous pencher? Est-ce que le parquet d'Ajaccio travaille sur des dossiers financiers?
5: Oui, tout à fait. Et moi, je souhaite que mon parquet travaille la question de la criminalité organisée de manière transversale. Donc, c'est la criminalité organisée classique avec le banditisme insulaire que l'on connaît, le trafic de stupéfiants. Et j'ai la chance, dans le cadre des moyens qui nous sont donnés par le ministre de la Justice, d'avoir des perspectives ressources humaines qui sont très favorables à mon parquet. Donc, dès à présent, j'ai fait passer le pôle criminalité organisée à 3 effectifs au lieu de 2, avec une collègue qui est positionnée sur la criminalité financière. Et j'ai la chance d'avoir un profil qui est hyper spécialisé sur le financier et la saisie des avoirs criminels. En 2024, c'était 2,3 millions d'euros qui avaient été saisis. En 2025, c'était 4,5 millions d'euros qui ont été saisis par la juridiction ajaccienne. Donc ça montre une montée des sommes et des biens saisis. Et moi, je souhaite continuer sur cette lignée pour encore dépasser les chiffres qui ont été réalisés en 2025.
4: Alors, bien loin de la criminalité organisée, il y a quelques jours, une affaire a défrayé la chronique, celle de la dégradation de la statue de la Vierge à Porto Vecchio. Tout d'abord, est-ce que vous avez été surpris par l'ampleur prise par cette affaire?
5: Tout à fait. Je pense que c'est une spécificité aussi du retentissement que peut avoir un événement que l'on pourrait qualifier sur le continent d'un fait délictuel qui relève de la délinquance du quotidien. Et c'est vrai que là, on a vu tout de suite, mais vraiment de manière immédiate, monter une réaction populaire extrêmement forte, notamment à Porto Vecchio. Donc c'est vrai que ça, c'est un élément de spécificité aussi du ressort de Corse du Sud que je découvre au cours de mes premières semaines d'exercice.
4: Les deux jeunes seront-ils jugés à Ajaccio? Et si oui, comment assurer que la sérénité, que ce soit à l'intérieur de la salle d'audience ou à l'extérieur, soit retrouvée d'ici là?
5: Alors, j'ai choisi, en termes d'orientation des poursuites, de convoquer ces deux jeunes gens à une audience qui est relativement proche, avec un contrôle judiciaire qui a permis de les éloigner dans des conditions qui ont été relatées par la presse, qui ont été quelque peu complexes. Et l'objectif, c'est que le tribunal, en accord avec l'ensemble des parties, eh bien, on puisse retenir ce dossier le 16 novembre. Est-ce que les deux jeunes gens pourront être présents? Ce n'est pas sûr qu'ils soient présents physiquement, mais l'objectif qui sera le nôtre, c'est qu'ils puissent être représentés de manière contradictoire à cette audience, et nous étudierons aussi les possibilités de les faire comparaître en visioconférence. En tout cas, l'objectif, c'est qu'ils puissent répondre de leurs actes, expliquer pourquoi ils ont commis de tels actes. Donc, on a tout intérêt à ce que l'ensemble des parties soient présentes lors de cette audience du 16 novembre. Et cette date d'audience qui est quelque peu éloignée doit permettre à la justice de se rendre avec sérénité. Pour moi, c'est un impératif.
4: Dernière question, autre dossier dont on a beaucoup parlé ces derniers jours, Paul-Félix Benedetti, le maire de Sartène, a été mis en examen pour violence sur sa concubine. Il conteste les faits, il dit avoir déposé plusieurs plaintes, notamment contre le parquet d'Ajaccio. Son avocate parle de scandale, d'agissement du parquet, et dit que le parquet d'Ajaccio a pour mission, je cite, de cibler les élus, et particulièrement les élus nationalistes. Qu'est-ce que vous répondez à ça?
5: Je réponds qu'un dossier d'informations judiciaires, il se déroule devant le magistrat instructeur, que Paul-Félix Benedette et son conseil ont accès à la procédure et que les arguments doivent être développés devant le juge d'instruction. Moi, je ne vais pas rentrer dans les accusations qui sont formulées à mon encontre ou à l'égard du parquet d'Ajaccio. Le dossier, il se déroule au sein du tribunal judiciaire devant le magistrat instructeur. Il est ouvert à la contradiction et c'est là que les choses doivent être discutées. Et je me limiterai à la communication que j'ai faite jusqu'à présent, à savoir sous un aspect strictement procédural. Et la procédure est doit se poursuivre, là encore, de manière tout à fait sereine, devant le magistrat instructeur, dans la contradiction de M. Paul-Félix Benedette et de son conseil.
4: Merci beaucoup, Fanny Floquet, d'avoir accepté notre invitation.
5: Merci.
0: à entendre l'interview de Fanny Floquet, nouvelle procureure au parquet d'Ajaccio, installée depuis le début du mois de septembre. Elle était l'invitée de la rédaction et répondait à Marion Galland. Dans un court instant, on le retrouve pour les salades et il se pourrait que l'on retrouve nos cavernes aussi.
1: Un petit peu. Est-ce que vous avez retrouvé votre portable vous concernant depuis ce matin? Vous êtes complètement déboussolé, oui.
0: Bon, pas du tout.

0: Diggy Dichet avec le Bonifacien à l'honneur.
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0: Salle Rouge qui a sorti son excellent programme. Est-ce que vous avez eu la chance de le feuilleter ou pas encore?
10: Pas encore, mais par contre, j'ai entendu et j'ai vu passer des choses. Voilà, de ce qu'ils ont. C'est vraiment très, très costaud et la salle est formidable.
0: Ah oui, la salle bénéficie d'une très belle acoustique. Oui. On est bien installé et puis le spectacle vivant, il y a toute sa place. On vous en tiendra informé, évidemment, dans nos différentes rubriques au quotidien.
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10: On va partir de Bonifacio, parce que depuis ce matin,
0: on y est.
10: 7-8,
0: c'est vrai.
10: Entre Charles Quint, la dame de Bonifacio, la musique que l'on vient d'entendre.
0: On va rejoindre les cavernes que fréquentent certains crocodiles.
10: Très loin de nous.
0: Une vie un peu particulière, fort heureusement d'ailleurs qu'ils sont loin.
10: Et pour vous en parler, effectivement, on a été obligé de s'appuyer sur des chercheurs qui, eux, n'ont pas ménagé leur peine pour découvrir ces crocodiles un peu particuliers dont on va parler. Effectivement, il y a une quinzaine d'années seulement qu'on les a rencontrés. Ils ont dû s'enfoncer, nos scientifiques, sous terre, au Gabon, dans les galeries obscures et étroites, blindées de fourmis urticantes, en pataugeant dans l'eau et dans une boue saturée de guano. Je ne vous fais pas de dessin pour ce type d'excréments. Le tout en respirant un air chaud et humide, chargé d'ammoniac, avec des milliers de chauves-souris tournant au-dessus de leur tête. Voilà pour le décor, et il est précisément celui des grottes d'Abanda, au Gabon donc, où vit une population de crocodiles nains africains un peu particuliers. Ce sont des individus cryptiques qui ont une couleur orange. Et ça, c'est par rapport à la forte présence en azote dans ce milieu de vie.
0: Et si on en parle aujourd'hui, Fabrice, c'est précisément parce que des scientifiques ont découvert la manière dont ils se nourrissaient.
10: Mais oui, dans ces salades, on aime bien mettre à l'honneur les découvertes un petit peu récentes. C'est le cas ici. On savait déjà que ces crocodiles mangeaient des sortes de grillons cavernicoles. Bon, là, pas de problème. On sait aussi, parce qu'on a étudié leur estomac, qu'ils mangent énormément de chauves-souris. Mais on ne savait pas comment on faisait quand on était là-bas un crocodile pour happer une chauve-souris. On voit bien que les deux ne vivent pas tout à fait au même niveau. L'un dans le guano, l'autre plutôt accroché ou en l'air. Et donc, on a installé des caméras et elles ont livré le poteau rose. Et tout se passe à la tombée du jour. Après avoir passé les journées suspendues dans les profondeurs de leur grotte, des dizaines de milliers de chauves-souris gagnent en effet l'extérieur, tout simplement pour aller se nourrir durant la nuit dans la forêt gabonaise. En quelques instants, vous avez donc des galeries qui deviennent de véritables autoroutes avec des dizaines de milliers de chauves-souris qui s'envolent. Et vous avez là, précisément au bon endroit, les crocodiles qui attendent. D'abord, ils se mettent sous la dent, quelques chauves-souris qui se percutent, malgré leur radar qu'on leur connaît très performant. Voilà, il y a trop de monde dans un petit endroit pour partir de la grotte. Et puis surtout, il y en a plein qui sautent très haut, avec une puissance assez impressionnante, pour aller happer en plein air, en l'occurrence, et refermer leur mâchoire sur quelques autres chauves-souris. Ça paraît rien dit comme ça, mais on n'avait jamais découvert cette manière de manger de ces crocodiles cavernicoles.
0: C'est ainsi que se referme cette séquence, c'est pas des salades. Je ne veux plus qu'on parle crocodile, mais bel et bien fourmis, parce que ça fait un bon mois, une bonne heure.
10: Oui, moi ça fait quelques minutes que je n'en ai pas parlé.
0: Et vous vous sentez mal.
10: Je viens de le faire ici, je vous ai dit que nos amis avaient des fourmis urticantes. Je me sens pas bien quand on n'en parle pas trop. À Galéa, pour le coup, ce week-end, on va faire que ça avec deux grandes conférences.
0: Oui, la Tapinoma magnum et la Formicula et les invasions biologiques en général pour la deuxième partie.
10: Voilà, ça va être passionnant et puis on se rend bien compte que notre île notamment n'échappe pas. Et là, je suis beaucoup plus sérieux à la question des invasions biologiques qui mettent à mal pas que les arbres, parfois toute une profession, et on en parlera ce dimanche.
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0: C'est mardi, nous sommes le 6 octobre et nous allons relâcher Fabrice Fenouillère. Oui, à demain.
10: Gardez cette énergie, je la trouve très intéressante.
0: Ce matin.
12: Isabelle Donignat.
0: 8h, Camille Parcy, bonjour.
13: Bonjour Isabelle et bonjour à tous.
0: Dans l'actualité de ce jour, il y a le trafic et sa reprise ce matin à la Corsicaline.
13: Les navires de la compagnie vont enfin pouvoir quitter les ports après une semaine de paralysie totale. La CGT et le STC dénonçaient un lock-out de la part de la direction et des actionnaires. Le consortium SEM Holding affirme avoir posé de nouvelles bases pour le dialogue social après avoir reçu des réponses positives de la plupart des syndicats. De son côté, la CGT préfère rester vigilante. Frédéric Alpozzo, délégué des marins du syndicat.
14: Vous savez, on ne sort pas comme ça. Ce n'est pas une entreprise unipersonnelle où on fait ce qu'on veut tout seul. C'est peut-être un moyen de découper l'entreprise aussi en entente avec d'autres actionnaires. Donc on appelle particulièrement les responsables politiques, mais aussi la justice à être très très vigilante dans ce dossier. Et c'est pour ça que le rôle du comité social et économique de Corsicalina est très important. Et nous n'avons pas l'intention de le brader. Et déjà, le cadre légal nous permet d'agir. Je pense qu'avec ce qui vient de se passer, il est clair qu'au niveau actionnariat, par rapport aux investissements et aux navires, il faudrait que la puissance publique, elles se mettent au milieu, je pense à la Caisse des dépôts, à la collectivité de Corse, aux autres régions, malheureusement on n'est pas arrivé à obtenir ça dans le passé, mais sans quoi, sinon les jeux d'actionnaires individuels et financiers vont continuer et perdurer aussi bien avec Corsicalina que CMA-CGM, que GNV Corsica Ferry. Il faut être très très vigilant sur ce dossier.
13: Même analyse côté STC qui réclame de son côté toujours la création de la compagnie maritime régionale. Frédéric Bagnanin, qui est secrétaire adjoint du syndicat.
15: Cette crise, elle démontre qu'une nouvelle fois les limites du système actuel. Je le rappelle, en 2016, la collectivité de Corse a bien validé politiquement la création de cet outil. Nous, on pense au STC, en tout cas, que la maîtrise des transports doit faire partie de ce qu'on doit avoir, notamment en Corse. Voilà. Cette crise, effectivement, une fois que les bateaux ont repris, elle doit être le déclencheur d'une véritable maîtrise de l'outil maritime, voire même ailleurs, une véritable reprise en main des outils de la Corse.
13: Des propos recueillis par Hélène Batigne et le consortium CM Holding a réaffirmé son engagement aux côtés de la Corsicalinéa et de ses salariés, mais l'actionnaire prévient, il ne tolérera pas de nouveaux blocages injustifiés.
0: Blocage en revanche à prévoir dans les lycées ce mardi avec l'acte 3 de la mobilisation nationale.
13: Nouvelle journée d'action à l'appel des organisations de lycéens et d'étudiants. Ils réclament plus de moyens matériels et humains pour leur établissement. Mouvement suivi chez nous dans plusieurs lycées en Corse depuis une dizaine de jours. À Bastia, certains entendent même durcir la mobilisation. Alors qu'en attendent-ils concrètement? Roland Frias est allé recueillir leur témoignage devant le lycée Giocante de Casabianca.
16: C'est vraiment compliqué pour nous, l'état de l'établissement, parce qu'il est vieux, il faudrait tout rénover. Quand on demande au lycée, ils n'ont plus rien pour nous améliorer, on n'a pas assez de casiers, il y a des cafards de partout, il y a de l'amiante soi-disant encapsulée, mais bon, quand elle sort du carrelage, c'est un peu compliqué. On a des fenêtres qui ne ferment plus, et les murs sont vraiment fragiles, donc l'hiver, quand il y a les tempêtes, ça tremble, ça fait peur.
17: Nous, on n'en peut plus de faire du 8h, 18h tout le temps. On va essayer de se faire entendre.
18: On va rester pacifique, mais bon, je vous avoue que je ne pense pas que tout le monde le reste, malheureusement. En tout cas, nous le resterons. Au FANG, on garde cette priorité. Et s'il n'y a pas de refonte des idées de l'administration ou un plan qui est proposé, on va continuer de bloquer et on va s'inspirer des nombreuses fois dans l'histoire où les étudiants eux aussi ont revendiqué leurs droits. En plus, nous savons que nous avons le soutien du corps enseignant et même d'autres services publics qui actuellement ont du mal et qui ont prévu de nous rejoindre dans notre combat actuel.
13: Une contestation, on le disait, qui s'étend désormais aux universités, en tout cas sur le continent. En Corse, la Juventus Indipendentiste a fait savoir qu'elle ne rejoindrait pas le mouvement accordé. Et tous les détails sont à retrouver sur notre article ici RCFM. L'actualité est aussi politique. Ce mardi, Gilles Siméogne est l'invité de notre émission Politicamente. Hélène Batigne recevra le maire de Bastia, président de l'EPCI de Corse et toujours conseiller exécutif. Au menu, 6 mois après son retour à la mairie, nous évoquerons l'investissement, les finances, mais aussi les rapports politiques au sein de la municipalité. On parlera aussi contexte social tendu sur fond de crise des carburants. Enfin, bien sûr, il sera question d'autonomie avec l'ancien patron de l'exécutif, un dossier qu'il a engagé il y a bientôt 5 ans, et une nouvelle étape à prévoir à la fin du mois avec le projet devant le Sénat. Politicamente avec Gilles Siméogne, c'est aujourd'hui juste après votre journal de midi sur RCFM. On prend le large avec une sortie en mer qui aurait pu très mal tourner ce lundi. 19 adolescents du lycée Fred Scamaroni secourus lors d'un cours de voile à Lariné, là près de Bastia. Leurs catamarans ont chaviré après un coup de vent. Plus de peur que de mal, tous ont été ramenés à terre. 4 adolescents blessés en urgence relative tout de même ont été évacués vers l'hôpital de Bastia. Les détails sont à retrouver sur notre article internet.
0: En tout cas, la 31e édition du Tour de Corse à la voile, elle, débute aujourd'hui.
13: C'est parti pour 6 jours de régate à Bonifacio. Au programme, la Bonifacio IRC Cup, épreuve européenne qui se tient jusqu'à demain. Ce sera suivi jeudi par le traditionnel Tour de Corse. Au total, 44 bateaux qui vogueront au large des 1000 km des côtes insulaires. Et une question, après cette compétition européenne qui se tient pour la 2e année consécutive, la Corse pourra-t-elle bientôt accueillir une compétition de niveau mondial? On y travaille. C'est ce que répond en tout cas Michel Malarone, le président du Yacht Club de Bonifacio, organisateur de l'événement.
12: Je vais vous dire clairement, on y travaille. On y travaille tous les jours. On y travaille en organisant en Bonifacio plusieurs épreuves. Cette année, on est sur la 3e épreuve internationale. On avait la Swan Bonifacio Challenge, qui a réuni au mois de mai 35 voiliers internationaux avec des pavillons surprenants tels que l'Égyptien, le Roumain ou l'Américain. On a fait un peu plus tard, au mois de juin, la CAP 31 Cup, avec un même niveau de représentativité, c'était en fait très peu de Français. Notre club, le club de Bonifacio, travaille vraiment, je vous assure que c'est pas des paroles en l'air, on travaille pour organiser dans les deux prochaines années un rassemblement de niveau mondial.
13: Interview signée Paul-Antoine Esquarcini. Ce Tour de Corse à la voile, ça se poursuit jusqu'à ce dimanche. Enfin, retour sur la terre ferme pour un autre Tour de Corse historique, 26e édition du rendez-vous des passionnés de sport automobile. 446 équipages sont sur la ligne de départ à Calvi, prêts à s'élancer sur un parcours de près de 1000 km. Le top départ est prévu en fin de matinée et leur arrivée samedi.
0: Merci Camille, et à tout de suite, on va parler de la nouvelle réglementation qui concerne les téléphones portables et les amendes que vous risquez en voiture. C'était l'un des sujets centraux évoqués par nos auditeurs hier dans le forum. Mais auparavant, des nouvelles du temps mitigé de ce mardi.
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0: Voici une petite demi-heure maintenant que le soleil s'est levé. Oui, il fait la grasse matinée hein, de plus en plus. 7h24 pour la Saint-Bruno. Il s'éteindra à 18h55. Les journées se rabotent tout doucement, mais sûrement. Bientôt, on sera en hiver à 4h l'après-midi. On profite d'un ciel peu nuageux ce matin sur un quart nord-ouest de l'île, alors qu'ailleurs, la grisaille se fait sentir, des nuages de plus en plus nombreux, des averses par endroits qui devraient éclater entre Bastia et Bonifacio, qui se cantonne essentiellement à la côte est. Cet après-midi, soleil et nuages au menu, avec toujours de l'humidité. Averse qui devrait se cantonner à la montagne pour le coup, et qui devrait être accompagnée d'un vent d'est modéré sur le Nebbio, l'extrême sud. Les températures sont en léger recul ce mardi. La maximale, c'est 27 degrés obtenus à Calvi. Sinon, sur le littoral, le thermomètre oscille entre 23 et 26, affiche 20 à 23 dans l'intérieur, alors qu'on passe sous la barre des 20 degrés dans les villages de montagne. Et puis, demain, mercredi, les prévisions nous annoncent du soleil et des passages nuageux, avec encore des averses, un passage perturbé particulièrement attendu dans la nuit de mercredi à jeudi, avec des pluies orageuses continues, nous dit Météo France. Un vent de sud-ouest assez fort l'après-midi demain sur les côtes de Balagne, de fortes rafales possibles sous les cellules orageuses les plus actives et des températures qui reculeront encore d'un petit degré. Voilà pour l'évolution du temps à venir, donc aujourd'hui et demain. Prenez vos précautions, en l'occurrence vos cirés ou vos parapluies à minima.
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0: Dit la fille sortie en claquettes et en été. C'est l'heure de Forum Le Complément, Camille Parsi, avec l'utilisation du téléphone portable au volant, on le disait, au cœur de notre séquence.
13: Oui, c'est un message de notre auditrice Sabine que vous nous lisiez hier, Isabelle.
1: Bonjour, je viens d'apprendre qu'une nouvelle loi a été adoptée à propos de l'utilisation du téléphone portable au volant. En effet, cela va nous coûter la suspension du permis de conduire. Je trouve ça scandaleux, nous dit-elle. Ça va encore faire des milliers de chômeurs en plus. Nous traversons une crise sans précédent et le gouvernement trouve le moyen de nous en rajouter.
13: Alors Sabine fait référence à une mesure qui existait déjà dans une vingtaine de départements, la suspension temporaire du permis de conduire en cas d'utilisation constatée du portable au volant. Nouveauté depuis octobre, le gouvernement a annoncé sa généralisation à l'ensemble du pays dans les départements qui appliquaient déjà cette mesure. La durée retenue était généralement de 15 jours, une sanction pas suffisante pour notre auditeur Gérard.
2: Au sujet du portable, 15 jours, pour moi c'est pas assez. Moi, je passerai presque à 2 mois parce que c'est moi, je fais Calvi-Bassa comme beaucoup de taxis régulièrement, voire 2 fois par jour. C'est une folie, le portable au volant.
13: Alors, dans le détail, cette durée de suspension peut en fait être étendue. Ça peut aller jusqu'à 6 mois. Elle sera appréciée par la préfecture en fonction des circonstances et du parcours du conducteur. Une suspension, dans tous les cas, assortie toujours d'une amende de 135 euros et du retrait de 3 points sur le permis de conduire.
1: Ce qui nous donne l'occasion, Camille, de faire un point sur ce qui est possible de faire. Quels sont les moyens qui s'offrent à nous si on veut téléphoner en voiture?
13: Alors, dans le détail, ce que dit la réglementation précisément, c'est interdiction de tenir le téléphone en main si le véhicule circule, mais aussi un feu rouge ou si vous êtes dans un embouteillage, l'utilisation des systèmes audio Bluetooth et des kits main libre est-elle soumise à une règle très simple du code de la route. Le son doit être diffusé par l'habitacle et rien ne doit être porté à l'oreille. Enfin, sachez que le téléphone placé sur un support fixe est autorisé, mais seulement s'il est en mode haut-parleur.
1: Merci Camille pour ces précisions. Forum Le Complément revient demain.

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6: Soyez les bienvenus à l'écoute de nos programmes. Nous allons démarrer avec l'équipe de la rédaction votre forum dans une poignée de minutes. Ça me donne l'occasion de corriger un oubli hier. Enfin, ce n'est pas un oubli, c'est que les messages doivent arriver, je pense, avec un léger différé. Michel nous disait « Ravi de retrouver la voix de Marido, qui a toujours les mots justes et une analyse très fine sur la société corse. » Et Marie-Pierre voulait dire qu'elle a écouté Antoine Thiozzi grâce au forum dimanche, que son âme repose dans la paix. Elle formulait ses sincères condoléances à sa famille, à ses amis, à tous ceux qui l'ont aimée.

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1: Mille excuses donc pour Marie-Pierre qui souhaitait donc nous rendre hommage en tous les cas à Anton et Dioz. Il ne meurt que ce que l'on oublie, précisait-elle, et lui est inoubliable. Il restera dans nos cœurs, la famille de Marie-Pierre et de Laurent. Voilà pour les messages oubliés d'hier qui sont arrivés a posteriori et que nous vous proposons d'envoyer.

0: envoyer via WhatsApp 04 95 32 22 22 ou sur Messenger où Sylvie s'invite à une conversation aussi. Bonjour, je reviens sur l'appel de ce monsieur âgé qui s'est retrouvé seul à l'aéroport sans avoir un VSL, donc un véhicule sanitaire léger, à une heure tardive. C'est aberrant, avec un point d'exclamation. Dès l'instant où il a fait appel à un prestataire, n'aurait-il pas dû être prévenu qu'après une certaine heure, on ne pouvait pas venir le chercher? Dans ce cas précis, répondre qu'il faut appeler le SAMU, ça n'est pas normal. Oui, c'était l'objet d'un autre auditeur, Franck, qui nous avait indiqué qu'on ne pouvait pas étendre les services à l'infini des ambulanciers et que lorsqu'il y avait un refus de la part d'une compagnie, il était souhaitable d'adresser sa requête au SAMU. Le SAMU n'a-t-il pas d'autre priorité que de gérer ce type d'appel ? Conclut Sylvie. Marie est au bout du fil depuis Ajaccio pour évoquer les transports maritimes. Bonjour Marie.
1: Oui, bonjour. Merci de me donner la parole. Voilà, moi je voulais intervenir sur le lockout qu'a exercé CM Holding, donc Corsica Line, suite au conflit syndical de plusieurs donc syndicats. Donc les grèves, c'était pour rappeler quand même que les grèves étaient tout à fait légales, elles étaient même constitutionnelles. Par contre, le lockout qui a été organisé par la compagnie maritime est tout à fait illégal. Donc c'est une compagnie quand même qui vit grâce au denier public, hein, puisque c'est l'argent de la DCT, de la dotation de continuité territoriale. Elle a une délégation de service public, donc elle a obligation de rendre un service public. Or, elle a mis quand même, elle a pris en otage la Corse, les Corses. Et normalement, l'Office des transports et la collectivité de Corse sont là pour faire appliquer, réglementer cette délégation de service public. Donc, comme le service n'a pas été fait, normalement, doit s'appliquer des pénalités. Alors moi, je suis très interrogative quant à l'application de ces pénalités. Quand on a entendu hier le président de l'Office des transports, ça sous-entendait que peut-être, mais c'est pas tout à fait le cas. Donc moi, je voudrais savoir si ces pénalités seront appliquées. Parce que c'est pas normal que l'on prenne la Corse, les Corses, en otage comme ça. Alors qu'elle a cette obligation, enfin c'est une délégation, c'est plus qu'une obligation, de rendre ce service public. Voilà, c'était tout l'objet de mon intervention, et ça n'augure rien du tout pour l'avenir. Ça veut dire que donc les salariés qui ont le droit de faire grève, les marins qui ont le droit de faire grève, la prochaine fois, s'ils font grève, on va faire encore la même chose. Mais c'est aberrant, c'est un fonctionnement aberrant. Voilà, c'était tout ce que je voulais dire. Je vous remercie.
0: Merci à vous, Marie, d'avoir pris la parole sur ce sujet. La question demeure, si effectivement on veut s'en saisir du côté de la collectivité ou de la compagnie, on est curieux d'avoir une réponse, nous aussi. Françoise, bonjour et bienvenue. Vous nous téléphonez depuis Follelli.
2: Oui, bonjour.
0: Bonjour.
2: Voilà, j'aurais une petite question à vous poser,
0: oui.
2: Si quelqu'un peut y répondre. Hier, je suis allée faire mes courses au seul hypermarché qu'il y a à Follelli, donc voilà. Et donc j'ai fait mes courses et je suis allée prendre de la viande au rayon boucherie. Quand je suis arrivée à la maison, j'ai ouvert le premier sachet et à ma surprise, la viande était comme ça, sans papier d'emballage. Est-ce normal? Quand vous allez au boucher, il prend un premier papier où il dépose votre viande et ensuite il vous l'emballe dans un sachet. Là non, la viande était posée dedans comme ça.
0: Dans le sachet ou dans le papier ?
2: Dans le sachet directement.
0: D'accord.
2: Sans papier de protection, on dira.
0: Ok.
2: Il a pris la viande, la taillade, et la met sa nosaquette, et la tirose, voilà. Faites ça à papier. Sans papier de protection. Je voudrais savoir si c'est normal. Question hygiénique.
0: Ok.
2: Voilà.
0: Vous êtes retourné chez votre boucher ? Non, pas spécialement ?
2: Non, aujourd'hui non, hein, je pose la question au forum pour que tout le monde, si quelqu'un peut me donner une réponse, moi je pense que là, il y a, où ils avaient plus de papier pour emballer la viande, voilà, ils l'ont mis directement, comme c'est le poissonnier, il vous le met dans le sachet, ça bon, le poisson, c'est autre chose.
0: Mais la viande, le poisson aussi passe généralement par un autre sachet en papier avant d'être donné dans un sachet en plastique.
2: Oui, après il est donné dans un sachet en plastique. Oui, mais pas tout le poisson, oui. Mais je vous dis, la viande, je l'ai retrouvée. J'ai ouvert le sachet papier. La viande était comme ça dedans. Bah,
0: Françoise, concernant l'emballage, honnêtement, autant on entend parler de la chaîne du froid respectée, de locaux adaptés, évidemment de nettoyer les plans de travail et d'assurer une traçabilité. Sur l'emballage, je ne sais pas exactement quelle est la réglementation en vigueur. Je ne sais pas du tout même. Et peut-être que quelqu'un du métier saurait répondre à votre question. Là,
2: voilà.
0: Elle est posée, Françoise.
2: Voilà, elle est posée. Voilà.
0: Merci et bonne journée.
2: Merci, bonne journée, au revoir.
0: Au revoir. Bienvenue. Vous êtes à Nice ?
3: Non, je suis en Pedralbe. Hein.
0: Ah, Sidi in Pedralbe. Salut.
3: Oui, moi, je suis à Nice. Au moment, je suis en Pedralbe.
0: Bon,
3: c'est Isabelle. Oui. C'est Isabelle.
0: Bonjour.
3: Salut, Isabelle.
0: Ok, Isabelle, Camille et Alex. Et derrière l'ordinateur, il y a évidemment notre ami Nico et au standard, Julie. Voilà pour l'équipe.
3: très bien. Je vous remercie. Non, alors, je vais le dire en français, mais enfin, je pourrais le dire en corse aussi.
0: Pas des coumé la mi-barre.
3: Vous voyez, moi je vous appelle pour les liaisons maritimes entre Nice et la Corse, et vice-versa évidemment. Hein. Parce que, si vous voulez, depuis quelques années, la Corsica Ferry, qui dessert Nice uniquement, hein, c'est la seule compagnie. Auparavant, il y avait la SNCM, et on avait mis la Corsica Ferry pour justement lutter, enfin, plutôt mettre en jeu la concurrence, mais après la SNCM a disparu, il ne reste plus que la Corsica Ferry. Et depuis quelques années, alors, je pense que la motivation, c'est le maire de Nice à l'époque qui ne voulait plus ou qui voulait moins de bateaux, moins de liaisons avec la Corse. Et on s'est trouvé en pleine diminution au niveau des rotations sur Nice. Alors pour des raisons soi-disant d'environnement, le public qui habite autour du port, le bruit, la pollution, etc., etc. Alors que maintenant les bateaux sont modernes et il n'y a plus de pollution comme dans les temps. Hein. Moi, ça fait 60 ans que je fais le voyage et il y a toujours eu des bateaux à Nice. Et maintenant, si vous voulez, le problème, le contraste, il est que sur Nice, par exemple, sauf la période de juillet-août, hein, mais là maintenant et les autres mois de l'année, vous avez un bateau tous les 12 jours pour la Corse, aller et retour, hein, alors que vous avez 3 bateaux par jour depuis Toulon.
0: Oui.
3: Voilà. Alors, j'ai écrit il y a 4-5 mois de ça à la mairie de Nice, parce que soi-disant c'était la mairie de Nice qui s'opposait, mais c'est vrai un peu, parce que je travaille en préfecture, je me suis occupé un peu du dossier. Donc c'était soi-disant la mairie de Nice qui s'opposait, donc j'ai écrit à la mairie de Nice, signalant ce que je viens de vous dire,
0: oui.
3: Et on m'a répondu que prochainement, des contacts allaient être pris avec la compagnie Corsica Ferry pour essayer d'améliorer le planning en 2027 et essayer...
0: Et rendre les liaisons plus fréquentes.
3: Plus fréquentes. Alors,
0: dans ma mémoire, Philippe, il y avait même des traversées de jour assez courtes hein, entre la Corse et Nice. Hein.
3: Ah ben, il y avait des traversées. Lorsqu'il y avait des petits rapides, on faisait la traversée en 4 heures et 5 heures.
0: C'est vrai, hein. C'est vrai.
3: Oui. Alors,
0: et Nice est beaucoup plus mal desservie, entre guillemets, en tous les cas, de manière plus sporadique.
3: Oui, régulière, oui. Alors, dernier point, si vous voulez, cette réponse de la mairie que j'ai eue, je l'ai envoyé il y a peut-être 2 mois de ça, la copie, je l'ai envoyé à la Corsica Ferry pour leur montrer que, bon, il y avait une démarche qui était en cours et leur poser la question de savoir où est-ce qu'on en est et est-ce que ces contacts ont eu lieu, vont avoir lieu et ce qu'en pense la Corsica Ferry. Alors, si quelqu'un de la Corsica Ferry nous entend et est un petit peu au courant de
0: ça. Parce que vous n'avez pas eu de réponse par la.
3: Je n'ai pas eu de réponse de la Corsica Ferry.
0: Écoutez, hein, Philippe, là aussi, on serait intéressé, nous aussi, d'avoir des nouvelles pour savoir si cela va évoluer.
3: Dernier point, si vous permettez, parce que j'étais un peu long. Dernier point, je voudrais dire, mais là, je le dirai en Corse, Boyoui, à quel égui sont intéressés de pesta question de gusti, quel esimo en a peine, quel escrive justement à Corsica Ferry, et per saber justement, et fa, comme vous souhaitez, à peine abrésion, hein, pesta risposte à quel aspectemo.
0: Oui, montrer peut-être qu'il y a une demande pour que l'offre s'adapte si cette demande est populaire, en effet, et relayée. Merci Philippe de nous avoir interpellés sur ce sujet, en espérant là aussi creuser le dossier et en savoir un petit peu plus. On écoute l'Albino.

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0: Place à votre forum. La deuxième partie démarre maintenant. Pendant 20 minutes, vous pouvez vous emparer de la parole libre antenne via Messenger, WhatsApp pour les vocaux et les écrits, ou le téléphone qui vous ramène à Julie Nigoli. Bonjour, le syndicat des pilotes d'Air Corsica nous annonce une grève du 9 au 16 octobre. Auriez-vous, nous demande Sabine, des infos sur le pourcentage de vols annulés?
2: Pour le moment, non, Sabine, pas encore d'informations supplémentaires sur le taux de personnel gréviste sur cette période annoncée par les personnels d'Air Corsica. En revanche, on sait très bien que la continuité territoriale doit être assurée, donc un service minimum aura bel et bien lieu normalement, oui.
0: On retourne dans les supermarchés. Avec un auditeur qui nous dit que, pour info, les sachets, en réponse au premier appel de ce forum, les sachets sont aptes au contact alimentaire. Et puis José qui nous dit que les grèves ont vidé nos rayons et nos frigos. Le comble est de voir les étals des supermarchés vides de nos fruits locaux. Plus de pêche, par exemple, alors que la production est locale. Cherchez l'erreur, conclut-il. Et puis Joanne qui nous dit « Bonjour RCFM, avez-vous des nouvelles, des infos concernant les travaux du théâtre de Bastia, fermé depuis fin 2023 ? Le chantier semble accumuler les retards, on se demande aujourd'hui quand est-ce qu'il réouvrira réellement ses portes. Pour une ville comme Bastia qui possède une histoire théâtrale et lyrique particulièrement riche, je trouve assez scandaleux, nous dit Joanne, de rester aussi longtemps sans un théâtre digne de ce nom. Alors concrètement, où en sont les travaux? Et surtout, reverrons-nous un jour le théâtre de Bastia rouvrir ses portes?
2: Bon, autant de questions qu'il faudrait poser directement à Gilles Simeone. Ça tombe bien, il est ce midi l'invité de Politigament, l'émission politique de RCFM, un sujet qui sera très certainement abordé par Hélène Battine. Donc beaucoup de sujets, bien entendu, sont au programme, également la crise des carburants. Pour revenir sur ce dossier-là du théâtre de Bastia, le chantier est à l'arrêt, bien que les travaux ont commencé il y a plus de 3 ans désormais, avec également une annonce de réduction de voilure au terme de financement, plusieurs millions, il me semble, je vous dirais ça de mémoire, pris de court comme ça, on était aux alentours de 50 millions initialement, un projet qui sera drastiquement revu à la baisse, bien entendu, avec certainement des modifications dans les travaux directement.
0: Ignacy, bonjour.
3: Oui, bonjour. Bonjour, madame. Voilà, moi, je vous appelle au sujet d'un HLM à Ajaccio,
0: oui.
3: Calbonne. Voilà, oui. C'est la CAPA qui s'en occupe. Bon, moi, j'ai eu une infiltration d'eau dans ma salle de bain. Bon, ils sont venus, ils ont réparé. Le voisin en dessous a été impacté de ça. On a fait marcher les assurances, ici et là. Deux ou trois jours après, ils m'ont envoyé deux gars des HLM, et moi j'étais pas là, il y avait mon mari, et ils disent à mon mari, oui, il faut tout casser, parce que vous avez une infiltration d'eau, et il faut tout casser. Alors mon mari m'appelle, me dit, monte vite, il y a l'équipe des HLM qui disent qu'il faut tout casser, ici et là. Bon. J'ai dit, bon, ben, s'il faut casser, hein. Bon. Ils sont montés, ils ont vu ça. Bon. Je ne les ai plus vus. Ça a été terminé. Après, ils m'ont envoyé leur petit plombier, le pauvre lui, il y est pour rien, pour me mettre un liquide dans l'évacuation. Bon. Lui, c'est pareil, je n'ai plus vu. Donc, j'ai rappelé mon assurance. Et j'ai dit, écoutez, envoyez-moi un expert. C'est que maintenant, madame, je n'ai plus de courant sur mon plan de travail. Je n'ai plus de frigo. Je n'ai plus de cafetière. Je n'ai plus rien. Je suis... C'est un truc à la personne... Vous vous rendez compte? Je peux me électrocuter. Hier, je me suis électrocuté avec le lave-vaisselle. Et je n'ai personne au téléphone.
2: Ignacy, est-ce que, bon, on entend hein, votre désarroi, est-ce que vous avez tenté de joindre directement hein, la vice-présidence, oui, peut-être de l'OPH, la direction, oui, par un courrier, ou vous rendre directement sur place?
3: Il faut passer par Internet, monsieur, et ils ne vous écoutent pas. Ils ne vous écoutent pas. Je vous assure, monsieur, sur la tête de mes petits-enfants, ils ne vous écoutent pas. Écoutez-moi.
0: Oh, et c'est vrai que quand on a des délais qui commencent à se rallonger et qu'on a des problèmes d'eau et d'électricité tels que vous les décrivez,
3: et vous vous rendez compte
0: notre seuil de tolérance diminue avec le temps qui passe. Ouais.
3: Oh, c'est danger à la personne. Ouais. Vous vous rendez compte.
0: Ouais. Ah ben l'eau et l'électricité font rarement bon ménage. C'est sûr que
3: enfin,
0: c'est dangereux.
3: Les inondés d'eau, les murs sont inondés d'eau. Hein, ils ne viennent pas voir ou quoi que ce soit. Ils sont venus, ils ne sont même pas rentrés voir. Hein. Alors il a dit, ouais, on va tout casser, on va tout casser. Je ne les ai plus vus, madame.
0: Bon, et quand bien même casserait-il tout, il faudrait quand même une solution de repli, de toute façon,
3: voilà,
0: pour
3: de
0: vous.
3: De toute façon, il y a une experte qui vient de nager après les
0: bras. D'accord. Hein. Bon. En espérant que celui-ci tente à résoudre votre souci, en tout cas que ce soit le début et l'amorçage finalement de la résolution de ce problème.
2: Oui, on sait aussi que les services de l'Office public de l'habitat de la CAPA sont régulièrement à l'écoute de nos ondes, donc pourquoi pas là aussi réagir directement. L'appel est lancé, Isabelle.
0: Du côté du WhatsApp de la radio, je sais que c'est un petit peu contre-intuitif, mais vous enregistrez un numéro de fixe sur l'application et vous pouvez passer vos vocaux et vos messages écrits. La preuve, nous lisons celui de Marie-Pierre qui nous indique la chose suivante. Merci à l'auditeur Philippe d'avoir agi sur la fréquence des traversées Corse-Nice et Nice-Corse. Sachez que j'ai moi-même écrit par mail à Monsieur Ciotti, le maire de Nice, qu'il a répondu qu'il interviendrait dès que possible auprès du responsable de la compagnie, personnellement. Et les auditeurs intéressés peuvent envoyer leurs doléances par mail au maire de Nice. Merci RCFM, c'est Marie-Pierre de Poggio Mezzane qui vous le recommande pour essayer de faire bouger les choses. Et augmenter le nombre de traversées hein, en liaison maritime entre Nice et la Corse, c'était l'objet de départ. Marc nous dit « Buongiorno, depuis plusieurs jours, il y a des matelas sur le boulevard du Roi Jérôme. Très belle image à la descente du bateau. Une minorité de gens, entre parenthèses, on peut les qualifier de porcs, ni plus ni moins, vous pouvez le dire sans que ce soit insultant, nuisent à toute la ville. Au Cannes, dans les résidences derrière la rocade, ce sont de véritables déchetteries en plein air. Les gens sont à bout. Alors, à part des effets d'annonce, on ne voit rien venir. À quand des décisions fortes de la mairie ou de la CAPA pour en finir avec ces comportements de sauvages et mettre enfin en place une vidéo surveillance qui permettrait d'identifier ces gens? Voilà donc pour les sujets qui sont abordés par vos soins via ces trois canaux que sont le WhatsApp de la radio, la page Messenger de Facebook, ici RCFM, et le traditionnel 04 95 32 22 22 auquel vous pouvez joindre Julie.
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0: Il reste une place, peut-être deux, si mon fauteuil ne s'en va pas.
2: Restez avec nous quand même.
0: Sinon, je suis en accident du travail. Hein. Qu'est-ce que vous en
2: ça
0: pensez?
2: Ça serait problématique.
0: Un mois ou deux, au moins.
2: Bah, vous allez nous manquer quand même.
0: On accueille Thomas, qui est au bout du fil depuis Bastia. Bonjour Thomas.
11: Oui, bonjour. Je vous avais appelé en février et mars déjà pour passer au forum pour parler de la prime primo-accédant de la collectivité.
0: Oui.
11: Il devait y avoir des refontes, tout ça. Donc, suite à mon second appel, j'avais été contacté par un membre du cabinet du président, donc avec qui on avait longuement échangé. On est resté en contact depuis. Lui, il m'avait assuré qu'il n'était pas du tout au courant de tout ça, parce qu'il n'y a pas forcément tout qui remonte au niveau du cabinet du président. Donc il s'était saisi de la chose. Il m'avait assuré que les 60 dossiers qui étaient en souffrance, du coup, qui attendaient cette prime depuis plus d'un an, allaient être traités selon l'ancienne réforme, parce que ça devait changer entre-temps.
0: Oui.
11: Et donc effectivement, donc c'était pour vous dire que donc en mi-juillet il y a une commission qui s'est rassemblée et donc en principe les dossiers sont passés et effectivement j'ai reçu mon virement mi-septembre.
0: Voilà. Mais c'est gentil de nous le dire parce que râler c'est important lorsque on a besoin d'être entendu. Non mais c'est vrai. Et puis dire quand les choses se dénouent et se passent et se finissent bien, c'est agréable aussi.
11: Non, je m'étais engagé auprès de cette personne qui s'était engagée aussi, donc de dire que quand ça va pas et quand ça va justement. Donc voilà.
0: On rappelle Thomas que la prime pour les primo-accédants, d'abord un primo-accédant c'est lorsque vous achetez votre résidence principale pour la première fois, que vous n'avez pas été propriétaire depuis au moins 2 ans, et ça ouvre effectivement droit à des aides comme la prime de la collectivité, mais aussi je crois le prêt à taux zéro et peut-être même le PASS, le prêt d'accession sociale, peut-être en fonction des critères. Mais en tous les cas, c'est vrai que ça donne un petit coup de pouce aux insulaires qui tentent de s'installer dans des zones parfois en tension sur un plan immobilier.
11: C'est ça.
0: Thomas, merci de nous en avoir tenu informé.
11: Bonne journée.
0: Et n'oubliez pas de prendre la crémaillère très vite, nous, pourquoi pas.
11: C'est prévu.
0: Félicitations, vous devez être heureux comme tout d'avoir vos clés en poche et d'être propriétaire.
11: Oui.
0: Bonne journée, au revoir.
11: Merci, au revoir.
0: Si vous souhaitez participer, c'est simple comme un coup de fil, 04 95 32 22 22, mais il faut le faire rapidement, car le temps presse et le forum ne va pas tarder à refermer ses portes pour ce mardi. Il revient demain. Mélanie, il y a quelques instants, nous dit la chose suivante sur WhatsApp. Bonjour, nous n'avons pas pu assister au concert d'Alizée à cause d'un problème technique au théâtre L'Empire. La nouvelle date proposée ne me convient pas. Je devais être remboursée fin septembre par Corse Billets. Après plusieurs mails, aucune réponse de la part de la billetterie. Pas moyen de les joindre, le numéro n'est pas attribué. Nous sommes plusieurs dans cette situation. Quand allons-nous être remboursés par Corse Billets? Je vous remercie en espérant que mon appel au forum contribue à faire bouger les choses. Écoutez, pas d'informations non plus précises, à moins que mes collègues journalistes n'en aient. Mais on va peut-être creuser et en espérant, nous aussi, que ce concert qui a dû être reporté puisse vous être remboursé. Effectivement, vos billets, si vous ne pouvez pas assister à la nouvelle programmation du spectacle. Elle est en tournée en ce moment jusqu'au mois de novembre, Vanessa Paradis. On l'écoute à travers ce titre, Rendez-vous.

0: Vanessa Paradis sur RCFM. On termine ce forum avec un dernier message envoyé par Lydie via Messenger. Bonjour, à ce jour, la collectivité de Corse n'a pas appliqué un trajet scolaire validé depuis plusieurs semaines avant la rentrée. Magina du collège de Montésor, où celui-ci s'arrête toujours au lycée. Les enfants arrivent toujours en retard. On avait déjà posé la question dans ce forum. Qu'en est-il exactement? En vous remerciant, bonne journée à vous. J'espère que nous en saurons plus très vite et surtout que l'itinéraire imaginé au départ sera respecté.
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0: Dans un court instant, c'est le journal suivi de Michael Andréani. On parle d'Octobre Rose avec la CPAM.
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0: 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Le journal avec Camille Parsi, bonjour.
1: Bonjour Mickaël et bonjour à tous.
0: C'est parti pour l'acte 3 de la mobilisation lycéenne et étudiante.
1: En Corse, la contestation se poursuit donc ce matin devant les lycées après plusieurs jours de blocage dans différents établissements à Ajaccio, dans le Fiumorbo et à Bastia, au lycée Giocante et de Casabianca, où l'on retrouve tout de suite Roland Frias. Bonjour Roland.
2: Bonjour Camille, bonjour à tous.
1: Et pour cet acte 3, l'objectif des manifestants, c'est donc de faire entendre encore davantage leurs revendications.
2: Oui, Camille, au Fang, où un groupe d'élèves bloque l'établissement depuis 7h30 ce matin. Devant les grilles, certains entonnent des chants corses, d'autres se livrent à des batailles d'aura. Le blocage reste toutefois filtrant. Quelques lycéens parviennent à entrer. Les enseignants sont accueillis par la proviseure Anne Malka. Et selon ses précisions, les cours ne sont pas suspendus. Même mobilisation annoncée dans de nombreux établissements dans l'île avant deux rendez-vous, notamment à Bastia. D'après les informations recueillies auprès des jeunes mobilisés, deux rassemblements sont prévus à 10h et à 14h devant la préfecture de Haute-Corse. Les lycéens veulent aujourd'hui encore faire entendre leurs revendications jusqu'au plus haut niveau de l'État. Davantage de moyens, de meilleures conditions d'études, le remplacement des enseignants absents, une réduction de l'amplitude des journées ou encore une refonte de Parcoursup. Une partie des enseignants les soutient tout en appelant à éviter les débordements, comme c'est déjà le cas dans plusieurs villes du continent, afin que ces revendications restent au cœur de la mobilisation.
1: Merci Roland Frias, en direct du lycée Giocante de Casabianca ce matin à Bastia. La rectrice de l'Académie de Corse, elle, était à Ajaccio hier pour inaugurer le réseau Cité éducative de Corse avec la Cité impériale. Deux autres villes sont désormais labellisées, à savoir Bastia et Porto Vecchio. L'objectif, c'est de mieux accompagner les jeunes, y compris au-delà du cadre scolaire, défend la rectrice Nathalie Mons.
3: En fait, ces cités sont à des stades différents de leurs avancées. Et donc, l'idée, c'est de pouvoir mutualiser les bonnes idées, mutualiser les pratiques pour pouvoir mieux avancer. Les cités éducatives, ça sert à quoi? Ça sert vraiment à ce qu'on puisse regarder l'enfant derrière l'élève. Souvent, nous, dans l'éducation nationale, on est focalisé sur l'élève. Et là, il s'agit vraiment de regarder l'enfant dans tous ses temps. Parce que, comme il a été rappelé ce matin, un enfant est pour à peu près 25% de son temps à l'école. Et donc, le reste du temps, il est ailleurs. Et donc, c'est ce ailleurs qu'on regarde, c'est-à-dire ailleurs, c'est la famille. Ailleurs, c'est le périscolaire, c'est les associations. Donc l'idée, c'est de pouvoir, dans nos quartiers les plus défavorisés, accompagner au mieux ces jeunes. Moi, j'y suis très attentive parce que ce credo de donner plus à ceux qui ont moins, ce sera vraiment un credo que je veux impulser dans l'académie. Donc c'est l'objectif de ces cités.
1: Et les revendications des marraines, la Corsicaline a entendu, c'est ce qu'affirme en tout cas la direction, les actionnaires de CM Holding. La rotation des navires a repris ce matin. Le consortium affirme avoir posé de nouvelles bases pour le dialogue social, mais prévient ce sera tolérance zéro en cas de nouveau blocage injustifié. De leur côté, les syndicats préfèrent rester prudents. Écoutez Frédéric Alpozzos, délégué CGT Marin, au micro d'Hélène Battini.
4: Ah mais comme on a écrit au consortium, ça relève de ses prérogatives. S'ils veulent dénoncer ces accords-là, ils ont tout à fait le droit de le faire. Il leur appartiendra de voir, mais c'est paradoxal d'écrire au personnel, y compris dans le cadre du conflit auquel on se rejoignait avec le STC, qu'on maintient les accords du personnel et dire que tous ces accords-là n'existeraient plus, finalement pour faire un peu ce qu'on veut en dehors du cadre légal. Bon, je crois qu'on est encore en état de droit. C'est comme depuis samedi, je l'ai dit à vos confrères des Frères Trois Corse, c'est un lockout, hein, c'est-à-dire que c'est l'employeur qui a décidé d'arrêter l'activité, alors que depuis samedi matin, tous les bateaux auraient dû reprendre progressivement leur ligne, notamment sur le service public. Il faut savoir qu'une partie des accords en la matière relève de décrets de loi et de la convention collective qui est étendue par la loi au niveau national. Donc, quand bien même on aurait été touché par la menace, on n'aurait pas pu le faire. C'est encore une fois une drôle de méthode, une drôle de façon de faire qui n'est pas légale, mais qui leur appartient de dénoncer ces accords-là. Et tant qu'ils ne touchent pas à l'emploi et aux accords d'entreprise qui régissent l'ensemble du personnel, bon, nous, bien entendu, on discutera dans ce cadre-là.
1: Et même position pour le STC, le syndicat des travailleurs corses, qui réclame aussi à nouveau la création de la compagnie maritime régionale.
0: L'actualité est aussi politique. Ce mardi, Gilles Simeone sera l'invité de notre émission Politique Amen.
1: Hélène Battini recevra le maire de Bastia, président de l'EPCI de Corse et toujours conseiller exécutif. Au menu, 6 mois après son retour à la mairie, on évoquera l'investissement, les finances, mais aussi les rapports politiques au sein de la municipalité. On parlera aussi contexte social. Et enfin, bien sûr, il sera question d'autonomie Compagnie, un dossier que Gilles Simeone a engagé il y a bientôt 5 ans et avec une nouvelle étape à la fin du mois devant le Sénat pour le projet Gipoliticamente avec Gilles Simeone. C'est aujourd'hui et c'est à retrouver juste après votre journal de midi sur RCFM. Enfin, un mot de sport avec le Tour de Corse historique, 26e édition du rendez-vous des passionnés d'automobile. 446 équipages sont sur la ligne de départ à Calvi, des pilotes prêts à s'élancer sur un parcours de près de 1000 km. Le top départ est prévu en fin de matinée et l'arrivée, elle, est prévue samedi.
0: Merci Camille, une belle matinée. On se dit à demain.
1: À demain, Michael.
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0: La Corse est concernée par une vigilance jaune pluie inondation ainsi qu'une vigilance jaune orage. La plus grande prudence est recommandée. Pour ce qui est de la Corse du Sud, pour l'heure, le temps est un peu couvert avec des passages nuageux qui s'invitent dans le ciel. Quelques averses éparses sont possibles en début de matinée sur les Deux-Sèvres ainsi que la partie orientale du département. En fin de journée, des brumes ou brouillards légers sont attendus sur le relief. Le maximum de pluie attendu est de l'ordre de 20 mm sur la région de Porto Vecchio. Le vent est nord-est modéré vers la partie orientale du département. Température maximale voisine de 23 à 26 degrés. 16 degrés sont attendus sur le relief. Du côté de la Haute-Corse, le ciel est plutôt gris. Quelques averses peuvent tomber en matinée, nous dit Météo France, sur la plaine orientale ainsi que sur la région bastiaise et l'intérieur du département. Elles cessent en début d'après-midi, mais le ciel reste bâché en fin de journée avec des brumes qui peuvent se former localement. Les plus fortes cumuls de pluie attendues sont de l'ordre de 10 mm sur la région bastiaise. Le vent est de sud-est modéré dans le cap et les températures maximales autour de 20 à 23 degrés aujourd'hui, 17 degrés en montagne. Dans quelques instants, votre émission Les Experts avec aujourd'hui Octobre Rose. On va parler du dépistage du cancer du sein. Pourquoi est-il essentiel de dépister tôt, qui est concerné par le dépistage organisé, et pourquoi en Corse encore trop de femmes ne passent-elles pas à l'action? Nous recevrons le docteur Jean-François Berda, oncologue au centre hospitalier d'Ajaccio, Sylvie Boeller, chargée de prévention à la CPM d'Ajaccio, et Elodie Calendine, chargée de prévention à la CPM de Bastia. Appelez-nous, écrivez-nous. On retrouve cette émission juste après Maïpèche et Kazink.

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2: Bonjour à toutes et à tous, soyez les bienvenus dans votre émission Les Experts. Octobre rose, c'est évidemment le mois de la sensibilisation au cancer du sein. Mais au-delà du symbole du ruban rose, il y a surtout un enjeu très concret. Faire en sorte que davantage de femmes pensent au dépistage et passent réellement à l'action. Alors pourquoi est-il si important de dépister tôt? Comment fonctionne concrètement le dépistage organisé? Pourquoi certaines femmes ne répondent-elles toujours pas aux invitations? Et surtout, comment aller vers celles qui restent éloignées du parcours de prévention? On va en parler ensemble avec deux chargées de prévention. Sylvie Boeller, chargée de prévention à la CPM d'Ajaccio, et Elodie Calendine, chargée de prévention à la CPM de Bastia. Nous devrions également être en compagnie du docteur Jean-François Berda, oncologue et chef du pôle de cancérologie au centre hospitalier d'Ajaccio, peut-être coincé dans les bouchons, notamment en raison des manifestations lycéennes. Si vous voulez participer, témoigner, c'est important de le faire. N'hésitez pas, 04 95 32 22 22 pour le standard téléphonique, la page Facebook ici RCFM et le compte Messenger, et WhatsApp pour vos messages écrits vocaux. C'est Nicolas Dijagomi et Stéphane Casalonga qui réalisent cette émission. C'est parti.
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2: Sylvie, bonjour.
3: Bonjour.
2: Elodie, bonjour.
4: Bonjour.
2: Depuis nos studios à Bastia, on va commencer avec vous, Sylvie. Lorsque l'on explique le dépistage aux femmes, est-ce que vous

0: Justement, et l'avantage, c'est vraiment de le prendre le plus tôt possible pour augmenter les chances, diminuer en fait les traitements, les conséquences derrière aussi.
1: Sylvie, est-ce qu'il arrive que parfois des femmes vous disent « je n'ai jamais eu de problème, je n'ai aucune raison de faire cet examen », vous, comment est-ce que vous y répondez derrière concrètement ?
2: Voilà, malheureusement, c'est ce qu'on entend lors de nos journées d'information. Moi, j'ai pas de symptômes, donc je ne me fais pas dépister. Or, c'est le contraire. En fait, pour rester en bonne santé, maintenant, ce qu'il faut dire aujourd'hui, c'est qu'on n'assure plus la maladie. Il vaut mieux assurer sa santé, c'est-à-dire la préserver. Donc c'est pour ça qu'on a mis, que la CNAM, le national, a mis un tas de choses à disposition des assurés à partir de 50 ans. Malheureusement, toutes les femmes de 50 ans et même avant, si elles ont des symptômes, ont accès à la mammographie.
1: Je vous laisse la parole, Sylvie, si on entre dans le concret. Qui reçoit une invitation au dépistage organisé du cancer du sein et à quel rythme ?
2: Alors, le dépistage organisé du cancer du sein, c'est une mammographie qui est ouverte à toutes les femmes de 50 ans qui sont en bonne santé, c'est-à-dire sans symptômes, parce qu'on peut aller faire une mammographie, bien sûr, avant. Et donc, on reçoit, l'assurance maladie met à disposition un courrier qui sous forme d'invitation et qui permet à l'assuré à 50 ans, c'est-à-dire au primo accédant, de prendre rendez-vous auprès de la liste des radiologies qui est fournie avec cette prise en charge et qui génère automatiquement la mammographie. Bien sûr, cette mammographie est prise en charge par l'assurance maladie. Donc, le dépistage organisé, c'est une mammographie plus une échographie. L'intérêt de ce dépistage organisé qu'on appelle le DO, c'est qu'il y a une double lecture. Cette double lecture, c'est-à-dire que les images de la mammographie sont transmises à l'Institut du cancer du sein pour une double lecture et un deuxième avis est toujours bénéfique.
1: Échographie, mammographie, plusieurs lectures. Élodie Calandine, oui, j'allais vous passer la parole, allez-y.
0: Juste, excusez-moi, la mammographie, enfin, le dépistage organisé, c'est la mammographie pour les femmes de 50 à 74 ans, tous les deux ans. Il y a un examen des seins et une seconde lecture.
1: Voilà, oui, c'est ce qu'on disait finalement. Ce parcours, il n'est pas si compliqué que ça. Tout est fait pour qu'il soit simplifié d'ailleurs.
2: Oui, depuis cette année, en fait, cette invitation est à disposition sur les comptes Amélie, via la poste et via aussi chez son médecin traitant. La prise en charge peut être imprimée par le médecin traitant, donc aucune raison d'égarer le courrier.
1: J'allais dire justement, Élodie, il y a un élément qui peut lever un frein important, la mammographie de dépistage organisée, prise en charge à 100% par l'assurance maladie sans avance de frais. Est-ce que cette gratuité est suffisamment connue selon vous ?
0: Alors, je pense qu'elle est connue. Maintenant, est-ce qu'elle est suffisamment c'est pour ça que nous sommes là aussi, hein, pour pouvoir appuyer le message, que les femmes soient bien informées. Parce qu'en plus, le dépistage organisé, voilà, c'est vraiment tout un parcours. Il y a beaucoup d'avantages de passer par le dépistage organisé. Et il y a donc la prise en charge à 100%. Les femmes sont invitées. Et donc, du coup, ça rappelle aussi le moment où il faut refaire sa mammographie au bout de 2 ans, parce que c'est vrai qu'aujourd'hui les femmes sont très occupées et ne savent plus vraiment à quel moment elles ont passé la mammographie. Donc c'est ça qui est important aussi, de pouvoir leur rappeler, voilà, c'est le moment de faire votre mammographie. Comme on l'a dit tout à l'heure, il y a la seconde lecture, et ensuite il y a aussi tout le suivi derrière en cas de dépistage positif. Alors, positif, c'est pas forcément un cancer, mais c'est qu'il y a un examen à réaliser. Et là encore, le Centre Régional de Coordination des Cancers est là pour rappeler aux femmes, attention, vous avez un examen à réaliser. Voilà, c'est tout un parcours avec beaucoup d'avantages.
1: Et Élodie, on en parlait un peu avec Sylvie sur le terrain. Les raisons que vous entendez le plus souvent chez les femmes qui repoussent leur dépistage, c'est un peu les mêmes? Je me sens bien, j'ai pas de symptômes?
0: Alors oui, effectivement, ça en fait partie, mais il y a aussi la peur du résultat. Donc voilà, nous sommes là aussi pour leur dire, effectivement, bon, empêcher, malheureusement, on peut pas empêcher. L'avantage, c'est vraiment de prendre les devants pour que ce soit pris le plus tôt possible. Et comme on disait tout à l'heure, voilà, pour que le traitement soit moins lourd, les séquelles aussi derrière. Voilà, c'est vraiment sur ce côté-là qu'on appuie.
1: Vous restez avec nous, mesdames. On continue à parler, bien entendu, d'Octobre Rose. N'hésitez pas, chers auditeurs, à témoigner.

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2: Sylvie Boeller, chargée de prévention à la CPAM de Corse du Sud, et Elodie Calandini, chargée de prévention à la CPAM de Haute-Corse, sont nos invités. Il est question du mois d'octobre rose, le dépistage du cancer du sein. N'hésitez pas à nous appeler. Julie Nigo, il est au standard 04 95 32 22 22. Numéro à composer également pour passer par la page WhatsApp et la page Facebook ICRCFM et le compte Messenger. Nous nous y rendons au standard. On y retrouve Claudie. Bonjour.
3: Bonjour à tous. Voilà, ma question serait, ça fait au moins 2 ou 3 ans que je ne reçois plus rien en ce qui concerne la mammographie, et quand vous en avez parlé, ça m'a fait un déclic. J'aimerais savoir pourquoi je ne reçois rien.
2: Vous êtes à Ajaccio, Claudie, hein ?
3: Oui, je suis à Ajaccio, excusez-moi, oui.
4: Oui, bonjour madame. Peut-être que vous avez dépassé l'âge de la mammographie.
3: Il y a un âge aussi.
4: Oui, c'est entre 50 et 74 ans que le dépistage organisé est ouvert.
3: Ah d'accord.
4: Est-ce que vous avez quel âge, sans indiscrétion, hein?
3: J'ai 74 ans.
4: Donc, si vous n'avez pas reçu d'invitation, je vous encourage à aller voir votre médecin traitant qui vous délivrera une ordonnance et pour aller faire votre mammographie. Vous prenez rendez-vous comme d'habitude, vous allez faire votre mammographie.
3: Ah d'accord. Ah bon, parce que vu que je recevais rien, je disais bon.
2: Et surtout plus de 3 ans, si vous avez 14 ans aujourd'hui, oui, il y a quand même eu des
4: il y a quand même eu certainement un loupé. Je vous propose de me donner votre numéro de sécurité sociale en dehors de l'antenne et on me le donnera et avec vos coordonnées téléphoniques et on vous rappellera, madame.
3: D'accord, j'attends qu'on me contacte
4: je vous rappellerai.
2: Je vous repasse au standard, je vous repasse à Julie qui va prendre vos coordonnées, notamment le numéro de sécu et je transmets. Et le numéro de téléphone.
3: Je vous remercie beaucoup.
4: Je vous en prie.
2: Merci, Claudie.
3: Et je vous souhaite une très bonne journée à tous.
2: Très bonne journée également. Au revoir. Lors de ce mois d'octobre rose, il y a pas mal d'opérations de terrain qui sont organisées en Corse du Sud comme en Haute-Corse. Qu'en est-il justement, Elodie Calandini, sur le département?
5: Alors, nous étions présents donc dimanche à la Bastiat avec un stand de prévention et promotion du dépistage organisé aux côtés du centre hospitalier de Bastia et du Bastia Institut du Sein. Et donc nous allons réaliser une intervention au CCAS de Bastia, donc le mercredi 14 octobre prochain, donc pour sensibiliser et inciter les femmes au dépistage des cancers féminins. Nous allons bien sûr parler du dépistage du cancer du sein et aussi du dépistage du cancer du col de l'utérus. C'est sur inscription auprès du CCAS de Bastia.
2: Du côté de la Corse du Sud, Sylvie, il y a eu une présence, notamment, je crois, c'était ce week-end Place Mio à Ajaccio, lors des Journées de la Marido.
4: Oui, génial. Beaucoup de monde, beaucoup d'informations, beaucoup de jeux. Voilà, c'était un succès. Hein. Au-delà de ça, tous les mardis, je suis à l'hôpital privé Sud-Corse. On m'accueille pour les journées d'information sur ce dépistage. Bien sûr, on a aussi sur le stand tous les dépistages en fait colorectal et utérus tous les vendredis je suis à l'hôpital au CH d'Ajaccio, pareil, journée d'information sur le dépistage, donc un programme très chargé pour tout le mois d'octobre.
2: Je crois qu'il y a quelque chose aussi ce jeudi, la CPM partenaire de l'opération Bulle Rose, c'est
4: ça? Alors c'est le jeudi à l'hôpital de au CH d'Ajaccio. Une bulle rose est installée à l'accueil et avec l'ensemble de nos partenaires,
2: l'association Arcouzol, le service gynéco et onco.
4: Voilà, et l'Institut du Sein aussi seront présents pour toutes les interrogations et pour toute information sur le dépistage.
2: Voilà, donc n'hésitez pas bien sûr, chères auditrices, à vous rendre à ces différentes opérations pour parler aussi, tout simplement, parce que c'est très important aussi parfois de mettre des mots sur des mots qui apparaissent ou qui ne sont pas encore apparus, mais qui pourraient bien entendu survenir, sait-on jamais. Nous devrions recevoir dans les 4-5 prochaines minutes le docteur Jean-François Berda, qui sera avec nous par téléphone. Il y a eu un petit souci, il ne peut pas se déplacer jusqu'à nos studios. Je vous invite à juste faire une petite respiration, mesdames, et on se retrouve dans quelques instants.
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2: Nous parlons du mois d'octobre rose sur RCFM dans les experts. Je rappelle que nous sommes toujours avec Sylvie Boiler, chargée de prévention à la CPM d'Ajaccio, et Elodie Calendine, chargée de prévention à la CPM de Haute-Corse. Nous avons du côté du standard le docteur Jean-François Berda, que nous devrions prendre dans les prochaines secondes. Voilà, il est avec nous. Docteur, bonjour.
11: Bonjour, bonjour. Merci. Et merci de m'accueillir en distanciel, comme on dit maintenant, parce qu'évidemment, c'est jamais comme on le souhaite. Un petit accrochage en voiture au moment de partir de la maison et j'ai pas pu être avec vous.
2: Bon, le tout, c'est que vous soyez en bonne santé, vous soyez sain et sauf, qu'il n'y ait pas de problème.
11: Volontiers avec vous, c'est gentil.
2: Voilà. Docteur, commençons par le plus important avec vous. Qu'est-ce que, concrètement, même si on l'a déjà répété plusieurs fois, le dépistage permet de changer lorsque l'on parle du cancer du sein?
11: Alors, le dépistage, je pense qu'il faut être assez clair, le dépistage sauve des vies. Maintenant qu'on a dit ça, il faut expliquer pourquoi ça sauve des vies. Alors, ça sauve des vies parce que on trouve des tumeurs plus petites, plus faciles à soigner, des chirurgies qui sont plus modérées, des traitements ultérieurs après la chirurgie qui sont plus courts, qui sont même peut-être quelquefois évités, comme la chimiothérapie. Et le but, c'est pas de faire moins de traitements. Le but, c'est de trouver des lésions petites. Et on sait que la gravité des cancers du sein, elle est intrinsèque. Dans la tumeur, il y a des facteurs qui les rendent graves, mais ces facteurs, ils augmentent avec le temps. C'est-à-dire que plus une tumeur est volumineuse, quand elle fait 2 cm, elle est nécessairement plus grave que quand elle fait 1 cm. Donc, plus vous les trouvez petits, plus vite vous les soignez, mieux vous les soignez et plus vous guérissez. Donc, il n'y a vraiment pas trop de difficultés à comprendre que le dépistage est un élément socle de l'amélioration des taux de survie d'un cancer du sein tel qu'on les a depuis quelques années. Les traitements ont beaucoup agi pour ça. On fait des meilleurs traitements qu'avant, on les personnalise davantage, l'immunothérapie est arrivée dans certaines tumeurs du sein qu'on appelle les triples négatifs. Il y a des anticorps, maintenant il y a des traitements par voie orale, il y a des choses qui se sont améliorées sur le plan du traitement, mais on reste relativement basique à dire que quand on trouve un petit cancer, on le soigne mieux que quand il est plus gros. Voilà.
2: Et docteur, on le comprend, on peut avoir un cancer du sein sans douleur, sans boule, sans signe particulier, hein.
11: Oui, oui, on peut, voilà, l'avantage du dépistage aussi, et c'est ça quelquefois qui choque un peu les gens, c'est d'aller se faire une mammographie alors qu'on ne sent rien. Si on a quelque chose de palpable, c'est plus du dépistage, c'est du diagnostic individuel. Je sens une boule ou mon médecin sent quelque chose, à ce moment-là je fais une mammographie, je fais une biopsie. Mais le dépistage, c'est justement d'y aller alors qu'on ne se plaint absolument de rien. Et pourtant, on peut trouver des choses.
2: Et est-ce que l'idée selon laquelle, docteur, si je n'ai rien dans ma famille, je ne suis pas concerné, ça reste aujourd'hui un frein que vous entendez régulièrement? Les antécédents?
11: Alors, oui, dans les deux sens. C'est-à-dire que les gens qui ont des antécédents, alors eux sont très sensibilisés et sont particulièrement bien suivis, aussi bien sur le plan individuel que pour se motiver à faire des examens supplémentaires quand il y en a besoin. Et les gens qui n'ont absolument pas d'antécédents familiaux sont un petit peu plus difficiles à mobiliser, c'est certain. En disant, j'ai jamais rien eu dans la famille, pourquoi ça tomberait sur moi? Et pourtant, une femme sur 8, une femme sur 9 en France, donc ça peut tomber évidemment aussi dans des familles où il n'y a jamais eu de cas précédemment, bien sûr.
2: Quid également, docteur Berda, des personnes qui ont peut-être des risques plus élevés, des risques de récidive également?
11: Alors, dans le dépistage, vous voulez dire quand...
2: Ou des personnes qui, je ne sais pas, pour quel X ou Y paramètre seraient plus peut-être disposées à être atteintes un jour du cancer, ou alors des personnes qui ont déjà eu malheureusement le cancer et qui pourraient récidiver. Est-ce qu'il y a des facteurs?
11: Alors, on sait malheureusement que quand on a déjà eu un cancer du sein, on a plus de risques d'en faire un second. C'est-à-dire qu'on a plus de risques par rapport à la population générale. Quand vous avez eu un cancer du sein à gauche, dans les années qui suivent, jusqu'à 10 ou 15 ans après, vous avez plus de risques de faire un cancer à droite qu'une femme de la population générale de faire son premier cancer du sein. Donc, il faut continuer à être suivi. Et longtemps. C'est pour ça que quelquefois les patients nous disent « Est-ce que ça sert encore à quelque chose d'aller faire des mammographies? Ça fait 10 ans que j'ai été soigné, je vais bien. » Oui, il faut continuer à faire des mammographies des deux côtés. Pour la population qui n'est pas malade, effectivement, il faut les inciter aussi. Et quand on a eu un cancer dans la famille, c'est une incitation supplémentaire. Et quand on a eu soi-même un cancer de l'intestin, par exemple, ça n'exclut pas qu'on puisse faire aussi, malheureusement, un cancer du sein plus tard. Et ça arrive de plus en plus, c'est-à-dire que comme on guérit de mieux en mieux les cancers de l'intestin, du sein, de la prostate, on a des patients de plus en plus qui ont un second cancer dans leur vie. Et donc, il y a des femmes qui ont un cancer de l'intestin à 55 ans et un cancer du sein à 63. Mais ça n'est pas un facteur qui favorise la survenue d'un cancer du sein. Par contre, c'est un facteur qui les pousse à être mieux surveillé et mieux dépisté.
2: Si l'on reste aussi, docteur, sur le sujet de la mammographie, la seconde lecture, elle est d'intérêt majeur, hein ?
11: Oui, absolument. La seconde lecture, elle est fondamentale. Donc, ça veut dire qu'il y a une première lecture au moment de l'examen et il y a un tri qui est fait entre ce qui est normal, ce qui est anormal et ce qui est douteux. Et cette seconde lecture, elle permet d'affirmer que ce qui est douteux l'est ou l'est pas, et ce qui est normal le reste, et ce qui est anormal l'est aussi vraiment. Donc cette deuxième lecture, c'est une sécurité majeure, et à l'heure actuelle, on commence à voir des premières lectures, des premiers tris faits par l'intelligence artificielle, alors pas chez nous, mais ça va venir comme ça vient dans plein d'endroits. L'intelligence artificielle est capable sur une mammographie de trouver des petits signes que l'œil humain, surtout quand il voit des dizaines et des dizaines d'examens, ne repère pas forcément. L'ordinateur, ça se fatigue pas, hein. Et donc, ils arrivent à repérer des signes qui mettent en alerte, et ça permet de trier. Mais oui, pour répondre à votre question, la deuxième lecture, elle est indispensable.
2: Concernant le dépistage, on y revient avec nos chargés de prévention en plateau. Sylvie, les chiffres communiqués par l'assurance maladie sont assez parlants. En juin 2024, en prenant en compte les dépistages organisés individuels, 53,4% des femmes de plus de 50 ans étaient dépistées en Corse du Sud. Est-ce que ce niveau de participation aujourd'hui, il vous satisfait ?
4: Non, bien sûr que non. On aimerait bien que ce soit beaucoup plus, mais chaque pourcentage compte en termes de chiffres. Je voulais juste préciser que, pour rebondir sur le docteur, qu'en cas de risque élevé et de facteurs de risque particuliers ou d'antécédents familiaux ou personnels, la mammographie, on n'attend pas 50 ans. Voilà, donc là, c'est toute une vie, on se fait surveiller. Donc, pour revenir à nos chiffres, non, c'est jamais assez. Donc, c'est pour ça qu'on se bat, c'est pour ça qu'on est là, c'est pour ça qu'on est sur le terrain. Et on estime que les femmes n'écoutent pas assez leur médecin ou n'écoutent pas assez leur corps et ne doivent pas l'écouter, en fait. Donc, toutes les raisons sont possibles pour ne pas aller faire son dépistage, alors que malheureusement, il peut y avoir un impact important au niveau de, personnellement sur son corps, mais des dommages collatéraux au niveau de la famille. Donc l'importance est de faire ce dépistage, et l'invitation, vous la recevez via nos canaux, c'est-à-dire le compte Amélie et par la poste. Et sachez, si vous les garez, tous les 6 mois, vous aurez une relance. Donc, on ne vous oublie pas.
2: C'est important. En Haute-Corse, Élodie Calandini, je crois que le chiffre était de 52,6% sur les chiffres du dépistage organisé et individuel. Est-ce que vous retrouvez sur le terrain les raisons qui peuvent expliquer qu'une femme sur deux environ ne soit pas dépistée ?
5: Alors, l'expliquer complètement, non. Puisque, comme on le dit, on en parle régulièrement, on essaye de vraiment de faire passer les messages aux femmes. Maintenant, comme moi, là où je voulais un peu insister, c'est vrai que le dépistage organisé, enfin, le dépistage du cancer du sein augmente progressivement, mais il y a encore du travail, bien sûr, hein, il faudrait que ça progresse encore. Seulement faire la différence justement entre un dépistage individuel et un dépistage organisé, parce que nous, c'est vrai, on parle, c'est naturel pour nous, on distingue vraiment les deux dépistages, mais les femmes, je ne suis pas certaine que toutes les femmes aient bien compris la différence entre un dépistage individuel, donc avec une ordonnance où elles vont bénéficier d'une mammographie, donc c'est déjà bien. Le dépistage organisé, comme on disait tout à l'heure, c'est vraiment de pouvoir bénéficier de la seconde lecture des clichés, donc d'un deuxième avis. C'est quand même enfin important. On sait que entre 6 à 10% des cancers est quand même détecté grâce à cette seconde lecture. Donc vraiment, les femmes, faut qu'elles aient vraiment la différence entre un dépistage individuel et un dépistage organisé. Voilà, là, c'est vraiment là-dessus où je voulais appuyer. Et c'est pour ça justement qu'il y a différentes campagnes qui sont menées. Il y a les campagnes Aller Vert au niveau national où les femmes sont contactées justement, elles sont éloignées du système de santé, elles sont contactées pour être sensibilisées, pour être informées, accompagnées dans la démarche pour la prise de rendez-vous de mammographie. Il y a ensuite les actions de terrain comme on a parlé tout à l'heure. On essaye voilà, d'être vraiment, et aujourd'hui aussi à la radio, voilà, par différents moyens, vraiment de faire passer des messages et de rappeler vraiment l'importance du dépistage du cancer du sein.
2: Bien. Nous allons retrouver une auditrice qui a une question très concrète. Marie-Josée, bonjour.
12: Bonjour. Bon, je vous appelle, moi je vais avoir 79 ans. Toute ma vie, j'ai fait des contrôles mammographiques puisque ma mère avait eu un cancer du sein. Et la dernière fois, Codeca m'a dit, bon, ben là, terminé avec nous, 74 ans, c'est, à partir de 74 ans, c'est terminé. Alors, je sais pas si c'est terminé pour toujours ou s'il faut que je continue à faire des contrôles en le décidant moi-même.
4: Dans le cadre du dépistage organisé, la tranche d'âge, malheureusement, c'est 74 ans, mais je vous encourage à aller voir votre médecin traitant pour continuer ce dépistage, et même l'utérus aussi, et le colorectal, et avec une simple ordonnance.
12: Je l'avais fait, le gynéco que j'avais vu m'avait dit, bon, vous n'avez plus besoin, à votre âge.
4: Donc, avec une simple ordonnance, vous pouvez vous rendre et prendre rendez-vous dans n'importe quel centre de radio et pour pratiquer votre mammographie et bien sûr en cas de symptômes. Donc, n'hésitez pas.
12: Ouais.
4: Voilà, donc même sans symptômes, on peut avoir quelque chose, c'est ce qu'on disait là
12: ce
4: matin.
12: Oui,
4: donc je vous encourage de vous rapprocher auprès de votre médecin traitant. On a mis en place des consultations de prévention. Donc, il s'agit d'un temps d'échange avec son médecin et pour checker l'ensemble des soins ou de prévention, il doit vous présenter le médecin, votre médecin traitant doit vous présenter l'ensemble du dispositif.
12: Bon, donc après 79 ans, on continue, voilà.
2: Individuellement, voilà.
12: Oui. D'accord.
2: Merci Marie-Josée.
12: Oui. Ok, merci, au revoir.
2: Bonne journée, au revoir. Docteur Jean-François Berda, en filigrane, il y a donc cette question que même d'autres auditrices ont pu nous poser lors d'émissions précédentes. Pourquoi, dans le cadre du dépistage organisé, on a décidé de cette fin, entre guillemets, cette date des 74 ans ?
11: Alors, en fait, cette tranche d'âge, 50 à 74, elle correspond à la tranche dans laquelle on a le plus de chances de diagnostiquer un cancer du sein, parce que c'est l'âge majeur dans lequel on diagnostique cette maladie. Il faut comprendre, et je rebondis sur ce que disait la dame à l'instant, ce qui est difficile pour les patientes, c'est de faire la distinction entre le dépistage individuel et le dépistage organisé. Chacun a l'impression de faire son propre dépistage en allant chez son médecin, chez son gynécologue, chez son radiologue. Oui, c'est très bien, mais ça n'est pas le dépistage collectif dépistage de masse auquel on fait allusion depuis tout à l'heure. Il y a beaucoup de mammographies qui sont faites à titre individuel dans cette tranche d'âge et que donc on ne peut pas considérer comme faisant partie du dépistage. Et donc, si on les additionnait à celles qui sont faites dans le dépistage organisé, on serait bien au-delà des 53%. Mais malheureusement, on ne peut pas parce qu'elles sont faites à titre individuel et on ne peut pas les collecter, les enregistrer, les surveiller, les relire, etc. Donc, ce sont deux façons de fonctionner qui cohabitent, qui sont toutes les deux vertueuses, mais qui ne répondent pas exactement à la même question. Et donc, la tranche d'âge, elle correspond au pic d'incidence du cancer du sein. Alors, il y a des cancers du sein avant 50 ans, il y a des cancers du sein après 74 ans, mais il y en a moins pour justifier qu'on invite toutes les femmes de plus de 74 ans ou toutes les femmes d'avant 50 ans à faire un dépistage, ce qui n'empêche pas qu'elles puissent le faire à titre individuel.
2: Voilà, du coup, on a même répondu à une question d'une auditrice sur WhatsApp qui se demandait pourquoi nous ne recevons plus de la part de l'ARCODECA le dépistage après 75 ans. Voilà donc qui est fait. On a encore eu des questions sur Messenger d'une auditrice, Sylvie. Dès réception de l'invitation à faire le dépistage via Amélie, y a-t-il, s'il vous plaît, un délai, une date de validité pour faire l'examen ?
4: Dans l'année, vous pouvez prendre rendez-vous et faire l'examen. Sachez que tous les 6 mois, on envoie une relance. Donc, généralement, vous avez 6 mois. Vous recevez une relance systématiquement pendant une année. Donc, n'hésitez pas à prendre rendez-vous dès réception de l'invitation.
2: Une question pour vous, docteur, de la part de Roselyne. Si un cancer débute après une mammographie 2 ans plus tard, n'est-il pas trop tard ? C'est sa formulation.
11: Si la mammographie est faite en 2026, la prochaine est prévue en 2028 et le cancer débute.
2: Je suppose.
11: Non, il n'est pas trop tard. Alors, ça s'appelle les cancers d'intervalle, c'est-à-dire qu'ils tombent entre 2 mammographies de dépistage. C'est malheureux, mais ça arrive. Ce sont quelquefois des cancers qui sont plus agressifs, ce qui signifie qu'ils ont eu le temps d'apparaître entre une mammographie normale, le coup d'avant et le moment où on les trouve. Donc, ils ont une vitesse de croissance qui est inférieure à 2 ans, puisque 2 ans avant, on les avait pas trouvés. Mais il n'est pas trop tard, bien sûr. Il faut les traiter et les prendre en charge rapidement et comme il faut, avec les meilleurs critères de soins, de jugement, de biopsie, de voilà. Mais non, il n'est pas trop tard, bien sûr.
2: Pour terminer cette émission, on va peut-être se poser cette question, notamment avec vous, Élodie Calandigne. Est-ce que l'objectif d'Octobre Rose, finalement, c'est de faire parler du dépistage en octobre pour que les femmes y pensent aussi en novembre, en décembre et tout au long de l'année ?
5: Oui, bien sûr. Le dépistage, c'est toute l'année. C'est pas uniquement en octobre. Alors oui, il y a plus d'événements qui sont ciblés sur le mois d'octobre, forcément. Mais il y a des actions qui sont réalisées aussi en dehors de ce mois d'octobre.
2: Ça permet d'éviter, Sylvie, aussi que le message reste simplement une campagne annuelle avec le fameux ruban rose. On cherche vraiment à ce que ça devienne une habitude de prévention réelle.
4: C'est une habitude, oui, ça c'est clair. Au vu de tous les t-shirts roses que j'ai vus sur toute la Corse dimanche, j'espère qu'il y aura autant de mammographies.
2: Docteur Berda, le mot de la fin avec vous. Si vous deviez convaincre en quelques mots, en quelques phrases, une femme qui hésite encore à faire son dépistage, qu'est-ce que vous lui diriez ?
11: Je lui dirais qu'il vaut mieux faire une radio, même si ça fait un peu mal pendant quelques instants, et si c'est pas forcément un moment très agréable, mais il vaut mieux faire une radio, être rassuré, que de rentrer ensuite dans un système où on ne sait pas exactement ce qu'il y a, et un cancer, même si malheureusement le diagnostic à la mammographie dépistage, il sera pris tôt, il sera traité vite, il sera bien traité, on peut bien le traiter en Corse du début jusqu'à la fin. Donc vraiment, il faut y aller. Et je voulais juste dire une toute petite chose sur les chiffres. 52-53%, c'est évidemment pas assez, mais on n'a pas à rougir de ces chiffres-là. Il y a des zones sur le continent qui sont avec des chiffres plus bas que ça. L'objectif, ce serait d'arriver à 70%, ce serait vraiment très bien et on trouverait des cancers supplémentaires. Donc ça augmentera le chiffre, mais c'est pas ça l'important. L'important, c'est qu'on augmentera aussi le nombre de gens guéris. Et donc il faut se mobiliser, mais il faut pas se battre la coulpe en disant c'est pas assez bien, c'est pas assez bien. Je pense qu'il faut tirer vers le haut, ça c'est certain, il faut qu'on améliore ces chiffres, mais il y a des gens qui font moins bien et donc on n'est pas si mal. Voilà.
2: Merci à tous les trois d'avoir été en notre compagnie. Émission spéciale Octobre Rose sur RCFM dans Les Experts. On retiendra surtout une chose, hein, le dépistage permet de détecter plus tôt et donc de donner davantage de chances de guérison et de limiter, dans certains cas, la lourdeur des traitements. Merci encore.
4: Merci.
2: Bon courage dans vos missions et à très bientôt.
5: Bonne
2: au revoir.
5: Journée, au revoir.
11: Merci. Au revoir.
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18: Et nous allons prendre des nouvelles du programme des gérants de Doulogne avec Arthur Solinas. Bonjour. Bonjour Arthur. Bon, Arthur n'est pas là, visiblement. Bon, nous allons voir, bien entendu, si nous avons la possibilité de retrouver notre animateur sur le terrain aujourd'hui, qui nous promet encore, je crois, une belle rencontre. Arthur, vous êtes là? Arthur Solinas. Bon. Arthur sera en direct du festival Dissidence Itinérance à Ajaccio, avec donc encore un bel événement à mettre en lumière. Il sera aux côtés de la directrice artistique Michèle Hett. Aurez rendez-vous à partir de 10h15, 10h20 pour retrouver cette girandoula. À suivre le flash et tout de suite Earth Song, Michael Jackson.

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1: Direction la Castanica Gazinka, où Journée France Service est organisée mardi prochain, le 13 octobre, dans les locaux de la communauté de communes à Vescovato. Une journée pour découvrir les démarches que l'on peut effectuer, les accompagnements proposés et surtout rencontrer les différents partenaires présents. Pour en parler, Géraldine Fontagneux, conseillère France Service de la CC Castanica Gazinka, est avec nous. Bonjour.
2: Bonjour.
1: Alors, on commence par le principe de cette journée. Géraldine, qu'est-ce que vous voulez que les habitants découvrent ou comprennent en venant vous rencontrer le 13 octobre ?
2: Donc, bonjour, merci déjà de nous donner l'occasion de présenter cette belle journée qui revient comme l'année passée. Les habitants qui auront une question, une démarche effectuée ou qui souhaitent simplement être orientés vers un bon interlocuteur pourront rencontrer différents partenaires au sein de cette journée qui aura lieu donc le 13 octobre au sein de la communauté de communes de la Castanica Zinka.
1: France Service, c'est souvent associé à quelques démarches administratives bien connues. Mais jusqu'où peut-on réellement être accompagné par vos conseillères? Où s'arrête votre rôle et où commence celui du partenaire concerné?
2: Alors, nos missions à nous, c'est plutôt d'accueillir, d'orienter, d'informer. Et là, le fait d'avoir un panel important de partenaires tels que la CPAM, la CAF, l'URSSAF, la CARSAT, les impôts et bien d'autres encore, va permettre aux habitants qui ont des questions d'avoir un contact direct avec ces organismes autres que le téléphone ou le mail. Ça sera un contact physique qu'ils pourront avoir pour peut-être effectuer des démarches, poser les questions qu'ils ont besoin, s'ils ont même des projets professionnels, puisqu'on aura France Travail avec nous également.
1: Mmh. Voilà. La NDPH aussi, je crois.
2: La NDPH, tout ce qui est rénovation de l'habitat, l'AFPA, donc formation, emploi, santé, sociale. Tous ces partenaires seront parmi nous et pourront répondre aux questions que les habitants peuvent avoir.
1: Oui, vous l'avez dit, la NDPH, ouais, la CARSAT, France Travail, les finances publiques, la CPM.
2: Les finances publiques, exact. L'INSEM même, enfin, on a un panel vraiment très très large.
1: Ouais, d'où l'intérêt pour un usager de pouvoir rencontrer plusieurs interlocuteurs au même endroit. Vous êtes aussi une France Service itinérante en Castanica Gazinka, Géraldine Fontagneux. Concrètement, qu'est-ce que ça change pour un habitant qui vit dans une commune éloignée des principaux services administratifs?
2: Eh bien, comme le souhaite notre président, M. Tony Poli, cette démarche s'inscrit dans une volonté d'aller au plus près des habitants et de faciliter leur démarche administrative et surtout leur accès aux différents services publics et partenaires. Voilà. Lorsque nous sommes présents dans les villages, ça leur permet déjà d'éviter une fracture numérique, des problèmes de transport que peut occasionner la situation géographique de ces personnes, l'âge aussi. Mmh.
1: Et peut-être une situation très concrète pour illustrer un peu les choses. Un habitant reçoit par exemple un courrier administratif qu'il ne comprend pas, une démarche en ligne lui pose problème, ou alors il ne sait pas tout simplement à qui s'adresser. C'est typiquement le genre de situation pour laquelle il peut pousser votre porte.
2: C'est ça, tout à fait, voilà. Nous, dans un premier temps, on va l'accueillir, on va étudier son document, je dirais, avec lui. Il va nous poser les questions, si l'on peut répondre, parce que avec nos partenaires, nous avons quand même des formations récurrentes et on y répondra. Et si on ne peut pas, on a un service sécurisé qui nous permet de poser directement à un référent la question que l'on a en général dans les 48 heures, voire 72 heures.
1: Géraldine Fontagneux, merci pour ces explications. On rappelle donc cette journée France Service, mardi 13 octobre à la communauté de communes Castanica Gazinka Vescovato, 9h midi, puis 13h30, 16h, l'occasion de rencontrer les conseillères, mais aussi de nombreux partenaires et découvrir donc concrètement les accompagnements proposés aux habitants. Merci encore de votre présence
2: merci
1: sur
2: beaucoup.
1: RCFM.
2: Bonne journée, au revoir.
1: Belle journée, à bientôt, au revoir. Dans quelques instants, on parlera danse avec Arthur Solinas dans les Girandoulones. Et juste après, Skolumfist. On reste dans la région avec...

0: 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Tout de suite, direction Ajaccio pour les Girondins de Logne. Arthur Solinas, bonjour.
1: Bonjour mon cher Michael, comment allez-vous?
0: Ça va bien, merci, et vous?
1: Très très bien, nous avons retrouvé du réseau et nous sommes prêts avec Michèle Hettori, directrice artistique du festival Dissidence Itinérance, de vivre ce beau Durandoulogne ensemble. Et comme vous le savez peut-être, mais depuis le 2 octobre et jusqu'au 15 octobre, le festival Dissidence Itinérance investit Ajaccio, mais aussi d'autres territoires avec des spectacles, des performances, des ateliers, des rencontres et des propositions dans l'espace public. Une édition 2026 qui réunit des artistes corses, méditerranéens et internationaux. Michèle Hettori, bonjour.
2: Bonjour, bonjour Arthur. Eh ben, bien contente d'être là pour vous parler de ce festival qui a bien démarré depuis 3 jours. Et depuis hier soir, on est donc à la zone à danser, hein, avec ce soir un nouveau solo d'un artiste qui nous vient de Tenerife, avec un solo fragile, Roberto Torres, qui va investir la ZAD avec cette belle proposition ce soir à 20h. Et il y a eu tout un travail en amont qui avait été fait aussi. Il y a eu une soirée au conservatoire Henri Thomas, qui a ouvert le festival avec les jeunes élèves, et tout un travail autour de Pina Bausch avec Bénédicte Billet. Et hier soir, il y avait la soirée en partenariat avec l'ADIA, parce que nous avons des partenaires fidèles, je les en remercie, comme l'ADIA, qui accueillait donc hier à la ZAD la compagnie Atacama, la compagnie romaine, avec un merveilleux trio, Lost Solo, avec des danseuses fabuleuses, on va dire, un niveau de corporéité, de flux, d'une beauté, d'une facilité incroyable. Voilà.
1: Quand on regarde, justement, vous en avez parlé, le programme de cette édition 2026, on a vraiment le sentiment que Dissidence veut faire sortir la danse de son cadre habituel. Est-ce que c'est aujourd'hui l'identité profonde du festival ?
2: Alors, la mission du festival, effectivement, eh ben, c'est de faire que la danse devienne un

0: un art qui est partagé, et qui emporte et qui se développe en Corse auprès de tous les publics. Donc c'est vrai que on a développé cet accès des Ajacciens et des Bastiais et partout où l'on va avec des propositions in situ, de manière à ce que le simple passant soit interpellé dans ce quotidien, dans son quotidien, par quelque chose de poétique ou de drôle, comme par exemple ce qui s'est passé dimanche matin avec la compagnie Didier Théron et ses trois danseurs gonflés dans des costumes roses magnifiques qui ont enchanté un peu le public de la place Foch à la place Camping, qui est le matin jour de marché, où vraiment ils sont allés au milieu de la route bousculer un peu les voitures et faire quelque chose de quand même très fort. Oui.
1: Michel, est-ce qu'on peut dire que vous cherchez d'abord à faire venir le public à la danse ou faire venir la danse au public? Enfin, un peu de philosophie ce matin.
0: Oui. Ben écoutez, je pense qu'il y a les deux, en fait. Hein. Ça circule comme ça. Hein. Ça circule en s'enrichissant. Hein. C'est-à-dire qu'effectivement, on va amener la danse vers le public pour que le public s'intéresse à la danse et découvre quelque chose qui est accessible. La danse contemporaine, elle a un peu une étiquette, mais bon, une étiquette de, entre guillemets, élitiste. Mais non, il y a aujourd'hui des propositions de compagnies très différentes. La danse, elle va vers le théâtre, la danse, elle va vers les arts plastiques, la danse, elle se fait in situ, la danse, elle va aussi vers le cirque. Donc, c'est un art très riche qui casse toutes ses frontières et qui devient un art vivant, et moi je dirais qui peut être un art populaire.
1: Michael, si vous le voulez bien, on reviendra dans une deuxième partie ce matin dans nos Girandolognes pour continuer à parler de ce festival Dissidence Itinérance, édition 2026, et vous le verrez, une édition qu'on peut dire très internationale.
2: Et ben on va suivre ça de très près. Merci Arthur, à tout de suite. Voici U2 Magnificent.

0: You Too Magnificent sur RCFM. Retour à Ajaccio pour parler du festival Itinérance Dissidence avec Arthur Solinas, c'est votre invité.
1: Oui, Michael, avec Michel Ettori, la directrice artistique donc de ce festival. La programmation rassemble une dizaine de compagnies méditerranéennes et internationales aux côtés d'artistes corses. La ville d'Ajaccio évoque une douzaine d'artistes et compagnies issues notamment de Corse, d'Italie, d'Espagne, d'Afrique et de Pologne. Michel, peut-être parler donc de Dissidence, un festival donc qui est profondément ancré ici en Corse. Mais votre programmation regarde de très loin. Pourquoi était-il important aujourd'hui de faire dialoguer la création corse avec des artistes venus d'Afrique, d'Italie, d'Espagne, de Pologne ou d'ailleurs?
2: Eh bien, je crois que nous sommes une île et l'île, elle n'est pas un lieu clos. L'île, c'est aussi toujours, ça a toujours été un lieu de rencontre, un lieu d'échange. Et à travers l'art, eh bien, ça permet de s'ouvrir encore aux autres cultures, de s'enrichir de toutes ces différences des autres, des cultures des autres. Et donc, eh bien, ça nourrit notre travail, à nous, les artistes corses, et les artistes qui viennent d'ailleurs, eh bien, ils vont eux aussi engranger ce qui vient de notre territoire. Alors, c'est vrai, vous avez parlé des artistes corses qui sont invités à travers le festival. Il y avait la Gradiva dimanche à l'Espace Diamant, le spectacle Le Rat du Sourire de Laura Desideri. Il va y avoir demain Laetitia Brigue et la Danza Terrie avec son nouveau duo avec la chanteuse lyrique dont j'ai oublié le prénom, mais qui s'appelle Piccio, qui avec Esunia Torre. Il va y avoir ma compagnie donc avec Sandrine Gou à partir du duo La Performance Agricole. Il va y avoir aussi le 10 Place Camping, qui ce qu'on appelle le GICC, c'est le groupe d'intervention de chorégraphes corse qui rassemble des artistes de Corse. Il y aura eh bien, par exemple Davia Benedette, il y aura Hélène Tadei, il va y avoir d'autres artistes venant des différentes compagnies corses, et donc on est en relation avec l'extérieur. Et notre association Dissidence, elle a créé ce réseau d'échanges. Et ce qui est formidable, c'est que les artistes eux-mêmes commencent à s'échanger. Agata Zikowska, qui va passer à l'Oku Théâtral le 9, eh bien, elle va, elle aussi, aller danser chez une compagnie italienne que l'on accueille, qui est aussi programmé demain, in situ, la compagnie Concorda, qui va s'adresser aux jeunes et aux familles avec Pinocchio sous les murs. Le chorégraphe qui va danser jeudi, le chorégraphe qui vient de la République démocratique du Congo, Jacques Banayanga, eh bien, il va accueillir certainement la compagnie romaine qui était ici hier soir.
1: Michel, peut-être parler aussi des endroits aujourd'hui qui accueillent le festival.
2: Alors, bien sûr, parce que aussi, on fonctionne grâce au soutien évidemment de la collectivité de Corse, de la direction des affaires culturelles, de la ville d'Ajaccio, mais aussi grâce à tous ces partenariats qui se sont tissés. J'ai cité la Fabrica Culturale de l'Adia. Il y a qui le faisait hors les murs chez nous hier. Mais il y a par exemple l'Oku Théâtral qui va accueillir la compagnie polonaise vendredi à 20h30 dans leurs murs. Les ateliers, Créa Cirque va accueillir l'atelier de Jacques Banayanga samedi, qui est ouvert à tous de 14h à 16h30. Le conservatoire, qui est un nouveau partenaire avec ce magnifique lieu de l'auditorium, enfin dédié à la danse avec un beau plateau et ses 200 places, donc qui a accueilli samedi la restitution de Bénédicte Billet, qui va nous accueillir demain, donc les deux compagnies, la Danza Terrie et Via Lune, à 20h pour notre spectacle qui est en relation à danse-musique, on va dire. On va va aller à la Sociocopre, en partenariat avec la Sociocopre de Marignane, dans un petit hameau, Revinda, qui se trouve être le village d'origine de ma famille paternelle, où on va faire, nous, la compagnie Via Lune, une performance que j'ai appelée Dakui, le 11, le dimanche 11 à 15h. Donc vous voyez que on est monté donner un atelier à l'Université de Corse via le centre culturel universitaire. Bénédicte Billet, donc cette danseuse de la compagnie Pina Bausch, une ancienne danseuse de la compagnie Pina Bausch, est allée donner un atelier aux étudiants. Donc tout cela, c'est aussi un réseau de soutien, un réseau qui œuvre à cette sollicitation et ces propositions qu'on fait en direction de tous les publics.
1: Eh bien, nous reviendrons, Michel, dans une dernière partie de notre Girandolone ce matin pour continuer à parler, bien évidemment, de ce programme très, très chargé. Michael, c'est à vous.
0: Merci, à tout de suite. On se retrouve dans trois bonnes minutes, juste après cette très belle chanson de Francine Macia, Animo Iadi.

0: Libre Via di Francine Massiani sur RCFM. Dernier détour par Ajaccio et on parle de ce très beau festival Dissidence Itinérance avec vous, Arthur Solinas.
1: Dissidence propose de nombreux ateliers. L'un des axes de l'édition est précisément de permettre aux spectateurs de venir aussi pratiquants, enfants, parents, adolescents, adultes, élèves du conservatoire, notamment Michel. Il était important de proposer dans cette édition 2026 que le public ne soit pas uniquement spectateur, mais bien acteur.
2: Oui, c'est ça. C'est quelque chose d'un provoquer une interrogation, une curiosité, de proposer des ateliers comme on l'a fait avec même le jeune ballet corse a été sollicité pour suivre le je rectifie le jeune ballet ajaccien qui a été créé il y a quelques mois avec un groupe d'une douzaine de jeunes adolescents qui se forment à la danse contemporaine et donc qui a bénéficié des ateliers de Bénédicte Billet aussi. Et puis, ces propositions d'ateliers avec certains des chorégraphes invités du festival, comme Roberto Torres, comme Jack Banayanga, ouverts à tous. Et puis aussi, il y aura, je l'oublie toujours, la conférence dansée interactive que l'on va donner le mercredi 14 à l'Espace Diamant à 15h, où là, eh bien, on entraîne le public à découvrir ce qu'est la danse contemporaine aujourd'hui en France et dans le monde, avec toute sa diversité, à travers les chorégraphes, à travers les œuvres, par tout un dispositif scénographique assez ludique et joyeux, donc.
1: Michel, pour conclure donc, une édition de 2026 à la fois très insulaire et à la fois très internationale, c'est un bon mélange.
2: Oui, exactement. Et je voudrais reciter les artistes corses qui sont invités, dont j'ai parlé de Laura Desvider, artiste associée Dissidence 2026 avec Le Rapte du Sourire. Il y a Laetitia Brigue qui sera là aussi avec Esunia Torre et je ne voudrais pas oublier de citer sa belle chanteuse lyrique Marie-Elsa Piccio qui est soprano avec un travail musical de Laurent Guérard. La compagnie Vialuni avec Sandrine Gou et moi-même et une création musicale de Fabien Delisle. Et puis, tous ceux qui vont œuvrer le 10 octobre, Place Camping, qui font partie du GICC, mais j'en ai oublié quelques-uns. Donc, Davia Benedette, Laetitia Brigue, Béatrice Fégéo, Sandrine Gou, Caroline Savi, Hélène Taddei. Voilà. Et tout cela, donc, pour, j'espère, le plus grand plaisir de nos spectateurs.
1: On a hâte d'y être. Et merci, Michel, de nous avoir accueillis ici, chez vous, à la zone à danser, du côté de Pietralbe. Voilà, mon cher Michael, pour notre Girandolone aujourd'hui et pour ce festival Dissidence Itinérance, édition 2026.
0: Arthur, merci beaucoup et merci à votre invité. Demain, on parlera sport avec vous, du côté du Pôle Espoir de Handball au CSJC de Corse. À domani.
1: A domani.
0: A ringraziarvi. Dans quelques instants, l'agenda. Voici Kylie Minogue, The Locomotion. 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
1: Deux événements rapidement à évoquer avec vous. Le Tour de Corse historique, bien sûr, on parle rallye. Avec aujourd'hui deux épreuves spéciales à ne pas manquer. Avant 11h30, à 11h28, la spéciale de Notre-Dame de la Serre à de près de 14 km. Et la deuxième spéciale à 11h51, Argentella Fang, 12,3 km. Sur donc ce parcours Calvi-Calvi aujourd'hui pour le Tour de Corse historique dont RCFM est partenaire. Et puis un événement à Prunelli-Livio au cinéma Excelsior à Abadzi, précisément. Cinéma Anima vous propose à 20h30 ce soir la projection de Adieu, Monde Cruel avec Milo Machado Graner et Jane Beaver. Otto Vital, 14 ans, a disparu après avoir adressé une lettre d'adieu aux élèves de sa classe alors que tout le monde le croit mort. Lena, une fille de son lycée, le reconnaît une nuit en train d'errer dans les rues de la ville. Renseignements à prendre au 04 95 56 26 67.
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1: Dans quelques instants, RIP avec Evelyne Fontana, rencontre avec cette bergère atypique qui est aussi chanteuse, Letizia Giuntini. Juste après Horizon, voici Una Volta di Più.

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12: À suivre le flash et puis votre jeu Indouina. Les lignes sont ouvertes. Vous pouvez déjà nous contacter pour jouer avec nous 04 95 32 22 22 avec encore de beaux cadeaux offerts par notre partenaire, le Salon du chocolat et des délices de Corse de Bastia qui aura lieu dans quelques jours. Voici Céline Dion.

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1: Bonjour à toutes et à tous et bienvenue pour votre jeu sur RCFM. Ravi de vous accueillir. Il faut se dépêcher, il y a trois places à prendre. 04 95 32 22 22. Pour l'instant, nous attendons toujours un premier candidat ou une première candidate pour notre questionnaire. 6 questions, les 5 premières valent un point par bonne réponse. La dernière, la 6e, en vaut 2. Et avant le questionnaire, comme d'habitude, un extrait musical, un chanteur, une chanteuse, un groupe à retrouver. Et le titre de la chanson, bien sûr, pour tenter de gagner 2 points. Je vous le disais en préambule, c'est le Salon du Chocolat de Bastia qui vous gâte toute cette semaine dans Hindouina, avec cet événement qui revient du 16 au 18 octobre prochain, Place Saint-Nicolas, donc à Bastia, avec tous les jours des exposants qui vous offrent des lots. Aujourd'hui, ce sera la Confiserie Impériale et la Biscuiterie du Cap Corse conjointement. La Confiserie Impériale vous offrira un paquet d'amandes et de noisettes mélangées, ainsi qu'un pot de noucho, là, c'est délicieux. La Biscuiterie du Cap, un paquet de choco noucho, là, et on rajoute à ça, bien sûr, 2 entrées pour le salon. Vous savez ce qu'il vous reste à faire? Décrochez votre téléphone et joignez Julie Nigaud au standard 04 95 32 22 22. C'est Stéphane Casalonga aux manettes de ce jeu ce matin.
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1: Un peu de disco avec Gloria Gaynor et Never Can Say Goodbye.

0: Never Can Say Goodbye, c'était Gloria Gaynor.
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0: Magali, bonjour.
2: Bonjour.
0: Vous allez bien?
2: Oui, super. Très contente d'être en Corse.
0: Ah, vous êtes en vacances?
2: Oui, on est là 3 semaines, on vient de Cannes, là, et on se fait 3 semaines Cap-Corse et aussi vers Bonifacio, Porto Vecchio.
0: D'accord.
2: Et là, c'est Meria, on est à Meria.
0: Meria, d'accord, très bien. Bien. Oui. Bon, bah, écoutez, profitez bien de ces instants. Moi, je vous proposais aussi de passer peut-être un bon moment, je l'espère pour vous, avec notre jeu. On va tenter de retrouver un chanteur et une chanson pour démarrer. Êtes-vous prête?
2: Oui.
0: Allez.

0: Alors.
1: Imurviani.
0: Non, c'est pas Imurviani. Non, c'est pas Imurviani. C'était Petru Gălfuci qui chantait Kawalo. Bon. Allez, on enchaîne avec le questionnaire si vous le voulez bien.
1: Oui.
0: Quelle distance sépare Paris de La Rochelle par la route la plus directe? Moins de 500 km, entre 500 et 700 km ou plus de

0: 1000 et 1200 km ou plus de 1200?
1: Entre 1000 et 1200.
0: Un peu trop. Et pour terminer, quelle est la capitale du Vietnam? Bangkok, Kuala Lumpur ou Hanoï?
1: Hanoï.
0: Eh oui. On termine avec ces donc deux unités qui s'ajoutent à celles acquises tout à l'heure, ce qui nous fait 3 points. Pas mal. Pas mal, pas mal. Paris-Perpignan, c'est 846 km de distance, donc moins de 1000. Les habitants d'Angers, ce sont les Angevins. Voilà leur gentilé. En 78, celle pièce célèbre qui fait son apparition chez Lego, c'est le personnage Lego. Et Paris-La Rochelle, il y a 469 km de distance par la route la plus directe. Donc, il fallait répondre moins de 500.
1: Ah.
0: Bon, quel est le programme du jour, Magali?
1: Eh ben, le programme du jour, c'est on va se faire un petit apéro en amoureux, et après on va se faire un petit grignotis, et après je vais me baigner sur la plage, là, devant la maison.
0: Bon, voilà. Écoutez, régalez-vous, alors merci beaucoup.
1: Oui, merci, au revoir.
0: Belle journée, à bientôt, au revoir.
1: Merci, au revoir.
0: La barre n'est pas très haute, 3 points. Vous pouvez donc largement faire mieux. Appelez-nous 04 95 32 22 22. Vospitem. Voici Dominique Vincenti à Zuparimuso.

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1: Et nous avons le plaisir d'accueillir Aurore. Bonjour.
2: Bonjour Michel.
1: Ça va bien depuis le temps?
2: Oui, ça va et vous?
1: Très bien, merci. Ravi de vous accueillir une fois de plus.
2: Merci.
1: Alors, on est de repos, on est en pleine tournée, la tournée de la factrice.
2: On est en pleine tournée, sous la pluie, un peu oui, un peu non.
1: Oui, le temps sur la Haute-Corse est un peu instable, surtout sur la région bastiaise, donc c'est cousi-cousi,
2: on dira. Ça fait du bien.
1: Mais oui, voilà. À toute façon, là, il va bien falloir à un moment donné qu'il pleuve un bon coup pour pouvoir que la nature se régénère un peu et qu'on respire aussi, nous aussi. Hein.
2: Tout à fait, exactement.
1: Parce que là, j'avoue que ça commence à être long, cette chaleur. Bon, voici pour démarrer le jeu, un groupe et une chanson à retrouver. On y va, Aurore ?
2: Allez, c'est parti.

0: fleurs bon les années 80, ça alors?
1: Alors là, bonne question. Je tentais un groupe au hasard, je veux dire Earth, Wind & Fire, mais je connais pas, je sais pas.
0: Là, on était plutôt en Europe, on était en Allemagne, avec Alphaville. Alphaville qui chantait Sounds Like a Melody.
1: Bah, la prochaine fois, ça fera deux.
0: C'est pas grave, allez. On y va pour le questionnaire.
1: Allez, allons-y.
0: Quel artiste corse a sorti son premier album intitulé The Granary, donc en anglais? Miguel Dominici, Lionel Giacomini ou Nicola Toracin?
1: Nicola Toracin.
0: Exact. Quelle distance sépare Paris de Castellane par la route la plus directe? On est sur moins de 700 km, entre 700 et 900, ou plus de 900?
1: J'irai entre 700 et 900, peut-être.
0: Oui, c'est ça. Quel type de jouet est fabriqué par Lego à ses débuts? Des avions, des peluches ou des jouets en bois?
1: Des peluches.
0: Non. Quel est le numéro du département de la Seine-Saint-Denis? Le 75, le 93 ou le 78?
1: 93.
0: Eh oui, 9-3. Quel chanteur solo a fait partie du groupe Sourdiente, mais aussi de Canto Populo Gourt, ou encore du groupe Noi, plus récemment, 20 ans quand même? Éric Mattei, Jean-Charles Pape ou Ophélie?
1: Jean-Charles Pape.
0: Oui. Ah. Et quelle est la plus grande tortue marine? C'est la tortue verte, la tortue lutte ou la tortue olivâtre?
1: Lutte.
0: Lutte. Oui. 6 bon. Points, vous avez gagné, Aurore. Bravo.
1: Ah, il n'y a plus de jeu, il n'y a plus personne derrière.
0: Ah non, 11h25, on ne va plus prendre personne. Là, 11h30, on rend l'antenne. On passe la parole à Cécilia Canté.
1: Ah, c'est vrai, ça a
0: donc, maintenant, basta.
1: Et c'est l'heure de manger bientôt.
0: On laisse la moi, j'ai craqué, j'ai mangé un bounty il n'y a même pas une heure.
1: Moi, j'ai mangé un morceau de cake il y a une heure aussi.
0: Eh bien, voyez, la fringale de 10h30.
1: C'est ça, exactement.
0: Alors, qu'est-ce que l'on avait? Lego, à ses débuts, fabriquait des jouets en bois, sachez-le.
1: Ah, j'ai hésité.
0: Voilà. Sinon, pour le reste, on était pas mal du tout. Bon, vous aimez le chocolat?
1: Malheureusement.
0: Comme moi. 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
1: Oh, magnifique. Ça me fait un beau cadeau d'anniversaire, c'est bien.
0: Ah, c'est quand?
1: Le 18.
0: Ah ben ça tombe bien, ça tombe bien.
1: Voilà, bon. Magnifique.
0: Très bien, très bien. Eh bien écoutez, je vais vous repasser à Julie au standard et puis il me reste à vous remercier très chaleureusement et à vous souhaiter une agréable journée.
1: Merci Mickaël, à vous aussi, à bientôt.
0: Merci, à bientôt, au revoir.
1: Au revoir.
0: Merci à tous de nous avoir écoutés. Dans quelques instants, je vous le disais, on parlera cuisine et art de vivre avec Cécilia Canté. Et on se retrouve nous demain, 9h-11h30, bonne journée.
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0: nationale, elle entre en jeu. Cécilia Canté, bonjour.
1: Bonjour Michael Andréani, comment ça va?
0: Ça va bien, merci, et vous?
1: Très bien, j'ai entendu que vous étiez gourmand, que vous avez craqué pour le bounty.
0: Eh oui.
1: Est-ce qu'on va vous jeter la pierre? Je ne pense pas.
0: Non, c'était plus fort que moi.
1: Bon, vous savez qu'en plus, le chocolat cette semaine est à l'honneur, d'une part dans Indoina, mais aussi dans Kipiaget, puisque une fois de plus, nos auditeurs pourront repartir avec l'occasion de passer par ce salon, en profiter, même de gagner une machine à café dans Kipiaget cette semaine.
0: Hein. Ça, c'est pas mal, c'est un beau cadeau.
1: Ah oui, pour le matin, ça met toujours en forme tout au long de la journée, par ailleurs.
0: Top.
1: Michael, on vous retrouve demain?
0: Avec grand plaisir, merci Cécilia et bonne journée,
1: bonne
0: belle émission.
1: Bonne journée Michael.
0: À demain.
1: Kipiaget et toutes ses gourmandises, c'est de retour après Patrizia Poli, Amio Isola.

0: Isola, c'était Patrizia Poli.
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0: Et oui, c'est le retour de votre émission, le moment où on oublie tout, un petit peu le rythme de la journée, en tout cas pour se faire plaisir. On a avec Hugo à la réalisation, Julie au standard. Il est temps donc de cuisiner dans Qui piégeait. Et cette semaine, ce sont deux chefs qui sont derrière les fourneaux avec nous, Pierre-Antoine Agostini et Alexandre Paris, tous les deux de la Maison de Cocagne à Bastia, un duo qui travaille ensemble autour d'une cuisine familiale, régionale, généreuse. Aujourd'hui encore, une de leurs recettes est à l'honneur. Et puis ce sera votre moment aussi, puisque je vais vous donner ma petite recette du frigo. Mais on attend surtout vos meilleurs plats. Et pas pour rien, déjà pour le plaisir de passer ce moment-là ensemble, mais aussi pour vous faire emporter la gourde RCFM. Ça c'est tous les jours, c'est pour vous, c'est un acquis, histoire que vous soyez hydratés en toutes circonstances. 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C'est parti pour Qui piégeait. Et les calamars à l'honneur aujourd'hui.
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0: C'est avec la Maison de Cocagne qu'on cuisine cette semaine. Alexandre Paris qui est toujours avec nous, bonjour.
2: Bonjour.
0: Et toujours Pierre-Antoine Agostini aussi qui est là. Messieurs, hier on était dans le traditionnel. Aujourd'hui je pense que c'est quand même un aliment, en tout cas oui, un ingrédient qu'on connaît bien sur notre île. On parle de calamars cuisinés. On vous écoute.
2: Alors oui, on est toujours dans le local, ce qu'on appelle ça les calamars à la bastiaise. Donc voilà, sur une daube de calamars, donc vraiment au vin, avec de la tomate, des olives noires et des capres.
0: Ok, plutôt mijoté du coup.
2: Voilà, plutôt mijoté. Voilà, c'est quelque chose qu'on retrouvait plutôt souvent ici à l'époque. Je devrais un petit peu perdu de...
0: J'allais dire, j'ai l'impression que c'est passé un peu de mode.
2: Voilà.
0: Et ça commence à revenir un petit peu.
2: Nous, ça nous tenait à cœur de le remettre un peu au goût du jour.
0: Alors, il faut, je suppose, un bon produit de base. Il faut un bon calamar, quoi.
2: Bon calamar. On met le calamar entier. Nous, on utilise tout le calamar. Pas seulement que les tentacules. Voilà, ouais. On met tout le calamar. Puis voilà. Hein.
0: Alors, comment ça se passe? Parce que souvent, quand on cuisine le calamar, on a peur que ce soit un peu caoutchouteux, que ce soit pas tendre. Est-ce que c'est la qualité qui fait ou est-ce que c'est la cuisson?
3: Je pense que la cuisson y fait beaucoup.
0: Ouais.
3: Mais alors, on pourrait pas forcément l'expliquer. Je pense que c'est le fait de mijoter tout simplement, voilà. Sans trop l'agresser.
0: Oui, il faut respecter.
3: Que, voilà.
0: Comment on procède?
2: Alors, donc, au niveau des ingrédients, donc, on a donc notre calamar. En entier. On a donc les capres et les olives noires qui sont dans la recette. Et après, on a de l'échalote, de l'oignon, du céleri, et puis...
3: Concentré de tomates et pulpé de tomates.
0: Ouais, ou tomates pelées au jus.
2: Ou des belles tomates, quand on a des belles tomates, c'est faisable aussi, ça dépend un petit peu des saisons. C'est pas vraiment une sauce tomate non plus. Hein.
0: Ah oui, d'accord.
2: C'est de la tomate rajoutée au...
0: Ça ne se noie pas dans la sauce tomate.
2: Ça ne se noie pas dans la sauce tomate, parce que c'est principalement du vin. C'est vraiment le côté vin qui va créer la sauce après.
0: Très bien. Donc, on prend tous nos ingrédients.
2: Voilà, donc on fait d'abord revenir notre calamar seul, donc dans un petit peu d'huile d'olive. On assaisonne le calamar, donc un petit peu de sel, toujours tranquille, le sel sur un produit qui vient de la mer. Après, on poire. Nous, ce qu'on fait, c'est qu'on met un petit peu de piment, on le relève un petit peu.
0: Piment frais, en poudre?
2: Non, un petit piment en poudre. Ouais,
0: ok, voilà. Très bien.
2: Léger quand même, mais on le relève un peu. Une fois qu'on a commencé un peu à cuire notre calamar, qu'il a un petit peu changé de couleur, qu'il s'est un petit peu, voilà, qu'il a commencé à cuire, on l'enlève, on le retire complètement du feu. Là, on met notre garniture aromatique. Une fois que tout est bien revenu, dans un peu d'huile d'olive, voilà, donc pareil, on re-assaisonne s'il faut, on met du laurier et on remet notre calamar, notre tomate. Donc là, la tomate va lâcher un petit peu d'eau, tout ça, donc voilà. On laisse un petit peu réduire. Après, on met du vin.
0: Le fameux
2: vin à hauteur. On laisse cuire. Là, c'est là où on parlait de la cuisson tout à l'heure. Ce qu'il faut pas avoir peur, c'est des fois on aurait peur de trop le cuire.
0: Il faut pas
2: avoir peur dès le début de laisser un peu fort le feu et après bien réduire. Mais voilà, on peut y aller un peu fort dès le début et après on réduit. On laisse cuire.
3: 2-3 heures.
2: Ouais.
3: Plus.
0: Ouais, il faut 3, bien 4, que ça mijote.
2: Il y a pas. Enfin, sur ça, sincèrement, j'aurais même pas de.
3: Il voilà. Y a pas de règle.
0: Comment on vérifie la cuisson? C'est quoi? Est-ce qu'il y a plus ou moins tendre? Ou est-ce qu'il y a un moment où c'est peut-être trop cuit? Ou est-ce qu'il y a le point peut-être à connaître pour savoir
3: je
0: la cuisson?
3: Je parlerais plutôt en couleur.
2: Oui.
0: Ah, ok.
3: En fait, c'est une fois que la sauce, bon, visuellement, quand on le fait habituellement, il y a un moment donné où le vin s'est évaporé, mais s'est concentré aussi dans les les arômes, et il va y avoir cette couleur qui va dire que c'est maintenant, c'est bon. c'est maintenant qu'on peut couper.
2: C'est une couleur presque, c'est presque plus du rouge en fait. On se rapproche presque vers du noir. Enfin, ça a vraiment tellement réduit, tellement concentré.
0: Ouais, que ça s'est bien foncé. Un peu comme dans le bourguignon. Je n'y connais rien, moi.
2: Mais ça peut être une couleur
0: un peu
2: comme ça.
0: Un peu comme ça.
2: On est un peu sur du foncé.
0: Ouais, et le nappage, je suppose, du calamar qui est dedans, le fait que ça tienne bien au fer, au chair.
2: C'est ça. Ouais. Et après, bon, le mieux, le plus simple, c'est de goûter. Hein.
0: Toujours.
2: On voit que le calamar il est bien tendre. C'est qu'on est bon là.
0: Et avec quoi on l'accompagnerait du coup ce calamar?
2: Là, juste avant, à la fin de la cuisson, on met les olives. Les olives, on les met vraiment qu'à la fin, parce qu'elles ont besoin de cuisson. On les met, on va les cuire 10-15 minutes.
0: Ouais, histoire qu'elles prennent bien la sauce.
2: Mais voilà, pas plus. Et nous, donc au restaurant, on la propose dans un vol au vent. On fait un vol au vent XXL, on roule ce calamar-là. Mais à l'époque, ça se faisait plus souvent avec du riz.
3: Du riz, ouais. Voilà. Riz simplement, que ce soit riz, pâte, tout va, pommes de terre, vraiment.
0: Comme la plupart des plats en sauce.
2: Nous, on le propose en vol au vent, mais au restaurant, ça nous arrive des fois qu'on nous demande avec des pommes de terre, avec des pâtes, avec même un gratin. Enfin, les gens font un peu comme ils veulent.
3: Et il y a la question de gluten aujourd'hui.
0: Et c'est ce que j'allais dire, les intolérances.
3: De plus en plus, voilà, de plus en plus importante. Et donc, on essaye en tout cas au restaurant d'avoir une petite alternative ou de proposer aux gens cette alternative un peu sans gluten, justement pour que...
0: Il y a un plan B.
3: Voilà. La cuisine traditionnelle, oui, il y a de la farine, il y a des bonnes choses, mais il faut justement un peu de...
2: Typiquement, là, pour le calamar, quelqu'un qui aime le calamar peut le manger et ne pas prendre le vol au vent, prendre des pommes de terre, il n'y a pas de gluten et il peut passer quand même un bon moment.
0: Pour ce calamar en sauce, merci beaucoup, messieurs. Évidemment, vous êtes de retour demain avec une nouvelle recette.
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0: Et comment ça se passe dans votre cuisine avec le calamar, pommes de terre, vol au vent, pâtes? On veut savoir, on veut connaître vos secrets au 04 95 32 22 22. 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Et puis la machine à café, et puis les capsules qui vont avec, tout ça en mangeant. Moi j'ai envie de dire, on y va. On écoute Michel Berger avant la recette du frigo, voici celui qui chante.

C'était Michel Berger, celui qui chantait « Il est temps de faire notre recette du frigo ». Alors, je vous avoue qu'hier, j'ai fait les courses, je me suis chauffée avec le temps qu'il y a en ce moment, en temps automnal. J'ai dit « Allez, on va acheter de la courge ». Qu'est-ce qu'on en fait aujourd'hui de cette courge? J'ai trouvé une recette, rassurez-vous, avec quelques pâtes et des noisettes qui traînent aussi, donc vous voyez, bien automnal. On fait cuire les pâtes. Première, évidemment, chose à faire, voir si vous avez des pâtes de la veille ou du repas d'avance, ça marche aussi. Donc, nos pâtes cuites, ça, c'est fait. Notre courge, il va falloir sortir un peu les biscottos parce que de temps en temps, c'est un peu compliqué. Mais on va la couper en morceaux le plus petit possible, sans se blesser. Une fois qu'elle est bien coupée, on va la faire revenir dans un filet d'huile d'olive, puisque vous savez qu'ici, on aime cuisiner à l'huile d'olive. Si vous préférez d'autres huiles, du beurre, de l'huile de coco, vous mettez ce que vous voulez. Ici, on est team huile d'olive. Assaisonnement au choix, sel, poivre, c'est la base, ail, paprika, toujours pareil selon ce qu'on aime sur les papilles. Et une fois que c'est bien cuit, on va ajouter un fond d'eau, un peu comme quand on fait une soupe, mais là je viens bien de préciser un fond d'eau, donc ne noyez pas trop votre courge non plus. Cela étant, une fois qu'on a mis notre eau, on couvre et on laisse cuire tout doucement jusqu'à ce que ça soit donc bien tendre. Une fois que c'est cuit, on écrase tout ça avec une louche d'eau de cuisson des pâtes. Si les pâtes, elles sont cuites de la veille, vous rajoutez de l'eau, il n'y aura pas d'amidon, ce sera un petit peu moins liant, mais ça fera quand même l'affaire, rassurez-vous. Et parce qu'on est très très très gourmand, on ajoute une belle poignée de parmesan, ça va aider à lier un peu plus cette sauce, puisque forcément, notre courge qui est écrasée avec l'eau de cuisson et avec l'eau de cuisson des pâtes en plus, ça nous fait une jolie sauce, voilà, aux légumes en plus. On mélange ça à nos pâtes et on ajoute un petit peu de noisettes concassées par-dessus. Ça marche plutôt pas mal. Encore un peu de fromage si on est très très très gourmand. Et voilà notre courge, on est resté sain, on est resté de saison. On s'est fait un bon plat de pâtes. Qu'est-ce que vous faites de votre côté dans votre cuisine ce midi, ce soir, dans les jours à venir, avec vos amis, votre famille? On veut savoir tous les menus. Tous les menus. 04 95 32 22 22. On écoute Amy Winehouse, Back to Black. Et on vous retrouve, vous, avec votre recette juste après.

0: Amy Winehouse avec Back to Black. Technique de libération émotionnelle, qu'est-ce que c'est que ça? Eh bien, ce sera le sujet que nous évoquerons en deuxième partie de Keep YG avec notre invitée Rachel Lamarque Barbet. Ce sera vers 12h35 à peu près. Avant ça, il y a de jolies choses qui arrivent, notamment votre chronique économique. Entre temps, nous aurons aussi le journal.
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0: Mais pour le moment, un classique parmi les classiques, Maxime Le Forestier avec San Francisco. J'espère que vous passez une belle fin de matinée sur RCFM.

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12: Il est pile 11h54, on parle économie pour poursuivre avec Pidiolet, qui accompagne aujourd'hui des entreprises, des associations, des collectivités aussi, avec une activité particulièrement tournée vers les réseaux sociaux. Mais une agence de communication ne se résume pas aux publications sur Instagram ou Facebook. Pierre Ridolf, il nous explique les différents métiers de Pidiolet.
13: En premier lieu, c'est déjà comprendre son activité, parce que aujourd'hui, chez Pitoulet, avec plus des 40, je dirais, abonnements mensuels que l'on a en social media management, on a de tout, je dirais. Et par le passé, j'ai eu vraiment de tout. Donc, on est déjà obligé de comprendre c'est quoi le métier, je dirais. Après, bien entendu, c'est des objectifs, parce que sur les réseaux sociaux, on peut avoir plusieurs objectifs. Premièrement, bien entendu, de la vente, je veux dire, c'est le nerf de la guerre. Mais à côté de ça, ça peut être de la notoriété, ça peut être informé, éduqué. Voilà, donc premier lieu, c'est comprendre l'activité. En second, les objectifs, bien entendu, réfléchir à un budget. Et après, le contenu, ça vient en dernier.
14: Les réseaux sociaux constituent le cœur de votre activité récurrente. Qu'est-ce qu'un accompagnement efficace implique concrètement pour un client ?
13: Un accompagnement efficace pour un client, déjà c'est il faut se rendre compte qu'il doit quand même s'investir. C'est-à-dire que demain, moi, je peux créer le meilleur contenu du monde. Si lui, il n'est pas disponible pour être là, à part montrer un produit vide de sens, dans le sens où demain, avec l'intelligence artificielle, on le voit, on est matraqué de plus en plus de contenus créés par intelligence artificielle. Les gens, ils ont besoin de vrai. Donc demain, si la personne n'est pas disponible, c'est un peu compliqué. Pareil pour un restaurant. Demain, si le restaurant, il ne met pas en place un shooting photo de sa carte, si je suis là à attendre que les plats soient commandés et qu'ils sortent du pass, c'est un peu compliqué. Si lors d'un repas, tout le monde prend l'entrecôte, je ne vais pas parler pendant un mois d'une entrecôte. Voilà, donc c'est vraiment de la disponibilité et aussi ce qu'il arrive à expliquer son métier, parce que moi, je ne peux pas le deviner à sa place.
14: Vous intervenez aussi en graphisme, création de sites, audiovisuel et conseils. Comment est-ce que vous choisissez les compétences à mobiliser selon chaque projet ?
13: Alors ça, c'est vraiment des discussions et surtout, on choisit par rapport à la disponibilité, je dirais, du client. C'est-à-dire que demain, on va prendre un exemple, on s'occupe de la CPTS de Balagne, donc, qui est en fait l'association territoriale autour de la santé de ce territoire-là. Et bien, par exemple, on va faire beaucoup plus de graphisme, parce que on a beaucoup plus un devoir d'éducation. Donc on va faire ce qu'on appelle des carousels, un enchaînement d'images où il y a des textes. Voilà. Et en fait, c'est par rapport aux besoins de chaque client vraiment qu'on va choisir si on va mettre plus de graphisme, plus d'audiovisuel, plus de prise de parole ou plus de mise en scène.
12: Et Codici à retrouver tous les jours, bien sûr, sur RCFM, mais également en réécoute lorsque vous le souhaitez sur notre site et notre application. Le journal arrive dans quelques instants avec Alexandre Sanguinetti. Avant ça, c'est Bojeventu qui vous accompagne en musique avec Tibeg ou la Mio Vandera.

0: Les voix de Bojehunt pour vous accompagner en musique. Bon appétit. Si vous passez à table, il est tout juste midi. Vous êtes sur RCFM. Il est temps de retrouver le journal d'Alexandre Sanguinetti. Bonjour Alexandre.
1: Bonjour Cécilia, bonjour à toutes et à tous.
0: On débute avec la mobilisation des lycéens.
1: L'acte 3 a été beaucoup plus discret qu'annoncé à Bastia. Sans doute la faute la plus battante qui tombe depuis ce matin. Plusieurs établissements ont toutefois bien connu des blocages. Un rassemblement devait partir à 10h du palais de justice pour rejoindre la préfecture de Haute-Corse. Mais la pluie a donc douché la manif. Le cortège n'est jamais arrivé devant la préfecture. Une matinée de contestation, Roland Frias, qui s'est donc centré aux abords des établissements.
2: Et oui, Alexandre, et au lycée Giogante de Casabianca, devant lequel je me trouve à cette heure-ci, chez Banconfiade, où il y a quelques élèves qui sortent des cours auxquels ils ont pu assister. Le blocage avait débuté dès 7h30. Plusieurs élèves ont occupé l'entrée de l'établissement, certains en entonnant des chants corses, d'autres en se livrant à des battles d'aura. Mais pas question, pour autant, de fermer le lycée. Le blocage est resté filtrant. Certains élèves ont réussi à franchir les grilles. Les enseignants ont été accueillis par la proviseure Anne Malka et une professeure est même venue chercher ses élèves à l'entrée pour les conduire en classe. Les cours n'ont donc pas été suspendus. Les lycéens, on le rappelle, réclament davantage de moyens, de meilleures conditions d'études, le remplacement des enseignants absents, une réduction de l'amplitude des journées et une refonte de Parcoursup. Un second rassemblement reste annoncé à 13h devant la préfecture de Haute-Corse. Et bien sûr, Alexandre, nous y serons. Nous restons mobilisés.
1: Roland Frias, merci beaucoup.
0: Et à Ajaccio aussi, les lycéens se mobilisent.
1: Les lycées Fesch et Laetitia Bonaparte sont bloqués depuis ce matin. Mobilisation pacifique avec au cœur des revendications donc la réhabilitation des établissements, propriété de la CDC, une vétusté des locaux que dénoncent Julien Quilch, élève en terminale, et Johan Stouvenot, élève en seconde au lycée Fesch.
3: Alors ce matin, on est mobilisé pour montrer notre mécontentement par rapport à l'état de l'établissement. Donc on a plusieurs revendications au niveau de l'établissement. Ce serait tout d'abord d'essayer de refaire les salles parce que les sols sont troués, mais également pour la chaleur en été, parce qu'avec le toit, comme c'est une toiture ancienne, qui sont assez importantes. Mais surtout le froid l'hiver, parce qu'il y a des gros problèmes de chauffage en hiver, mais également un problème d'infiltration d'eau dans les salles 300 avec les fenêtres.
4: C'est essentiellement la vétusté des locaux ou est-ce qu'il y a aussi d'autres revendications?
5: Il y a aussi pour Parcoursup, pour les premières et terminales. Donc moi, parce que moi je suis en seconde, ça me touche pas encore, mais je pense à mon avenir. Je trouve ça pas normal que ce soit un ordinateur qui peut choisir notre avenir à la place d'êtres humains ou des gens normaux.
4: Qu'est-ce que vous demandez concrètement?
5: L'annulation de Parcoursup, plus d'aide de l'État pour l'éducation nationale.
3: Que la collectivité mette plus de moyens dans le lycée, parce que c'est le plus vieux lycée d'Ajaccio, et qu'il soit quand même remis à neuf.
1: Et au-delà, évidemment, les conditions climatiques dans les salles de classe sont aussi une situation que dénoncent les élèves, notamment au lycée Laetitia Bonaparte. Ils ont été reçus hier par Lauda Vidice, la conseillère exécutive en charge de ces questions. Écoutez, Jean Tchekaldi, élève de terminale.
6: On est là, on se mobilise tous devant le lycée Laetitia par rapport aux conditions climatiques pour avoir des aides éventuelles de la collectivité. Hier, on a eu une réponse de la collectivité, une réunion. Ils ont répondu plutôt positivement qu'il allait avoir des systèmes mis pour rafraîchir les classes durant l'année, ce qui est plutôt bien pour nos examens. Il y a certains bâtiments dégradés, donc des sanitaires qui sont dégradés, donc des classes surchargées, beaucoup de classes tassées qui créent beaucoup de chaleur et le ressenti, il est de 45 degrés quand on est en classe et c'est plus possible. C'est plus possible de travailler dans ces conditions.
1: Et le plan dont parle l'élève a été évoqué lors de la dernière session de l'Assemblée de Corse. Le président de l'exécutif, Gilles Giovannangeli, a annoncé d'ailleurs la présentation d'une programmation pluriannuelle d'investissement, 100 millions d'euros avant la fin de l'année 2026, pour réhabiliter 47 établissements secondaires de l'île dans les 5 prochaines années. En attendant, le dialogue se poursuivra demain via une réunion entre le rectorat, la collectivité et les représentants des lycéens.
0: La politique et Gilles Séméogne, invité de Politigamint, est juste après ce journal.
1: Au menu de cette émission, l'investissement, les finances, les rapports politiques au sein de la municipalité bastiaise. Également président de l'établissement public du commerce et de l'industrie, Gilles Séméogne fait face à un contexte social particulièrement tendu. Enfin, l'ancien président de l'exécutif n'a pas abandonné son dossier engagé il y a bientôt 5 ans, l'autonomie de la Corse. Politigamint avec Gilles Séméogne au micro d'Hélène Battini, c'est en direct dans un peu moins de 3 minutes sur RCFM.
0: Fanny Floquet, la nouvelle procureure de la République d'Ajaccio, invitée de la rédaction.
1: Elle est en poste depuis le début du mois de septembre. Elle affiche clairement sa volonté de faire de la criminalité organisée sa priorité. Elle occupait d'ailleurs auparavant un poste à la Junalco, la juridiction nationale de lutte contre la criminalité organisée. Elle connaît donc les complexités de gestion de ces dossiers, les nombreuses juridictions en Corse, à Marseille, à Paris. Son objectif, c'est de traiter le maximum de dossiers ici, localement en Corse. En tout cas, c'est ce qu'elle a dit à Marion Galland.
7: Ce sera effectivement mon souhait parce que je pense qu'il y a un rôle à jouer à part entière de la part des juridictions territoriales et c'est un jeu que j'ai toujours respecté lorsque j'étais au parquet de Paris au titre de la compétence de la juridiction interrégionale spécialisée et au titre de l'ancêtre du PNACO qui était la Junalco. Donc chacun doit porter un travail intense contre la criminalité organisée au plan territorial et ce en parfaite coordination avec la juridiction bastiaise pour les pôles spécialisés et avec la juridiction interspécialisée de Marseille qui a une compétence à faire valoir aussi sur la criminalité corse et je pense qu'on a des critères, j'allais dire de répartition des dossiers qui sont pour le coup, très clair, et je serai dans le dialogue.
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0: La 31e édition du Tour de Corse à la voile débute aujourd'hui.
1: Et elle se poursuivra jusqu'au dimanche 11 octobre. Il y a d'abord la Bonifacio IRC Cup, une épreuve européenne qui compte pour le championnat du monde. Elle verra s'affronter 10 participants en plusieurs manches, aujourd'hui et demain à Bonifacio. Ensuite, dès jeudi, place au traditionnel Tour de Corse, 34 participants de plus. Au total, donc, 44 voiliers qui vogueront au large des 1000 km de côte insulaire. Et puis le sport, c'est également le Tour de Corse automobile, cette fois automobile et historique. Sa 26e édition a débuté en fin de matinée. 446 équipages étaient sur la ligne de départ à Calvi. C'est donc parti, là aussi, pour 1000 km de course. L'arrivée est donc prévue samedi prochain, toujours à Calvi. 12h et un peu plus de 6 minutes sur RCFM. Tout de suite, Politicamente, le maire de Bastia, Gilles Simeoni, au micro d'Hélène Battini.
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9: Salut à toutes et à tous et bienvenue dans ce nouveau numéro de Politicamente sur RCFM. Alors que l'Assemblée de Corse faisait sa rentrée politique en fin de semaine dernière, l'ancien patron de l'exécutif, de retour dans son fief Bastia, désormais à la tête du nouvel EPIC de Corse, Gilles Simeoni, connaît aussi une rentrée particulièrement bien remplie, mais il nous a trouvé une petite place dans son planning. Salut d'abord, Ringradiab de Segunoi.
10: Salut, de Segunoi.
9: 6 mois après votre élection à la mairie de Bastia, quels sont les gros dossiers qui intéressent les Bastiais, les investissements, les finances, le rapport politique avec l'opposition aussi, on va en parler. Président de l'EPIC de Corse, l'établissement public d'industrie, vous faites face aux tensions économiques et sociales, la crise des carburants notamment, on le verra. Mais vous n'abandonnez évidemment pas votre bébé, l'autonomie de la Corse qui affronte le Sénat à la fin du mois. Écoutez au programme Politicamente, principe.
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9: Et on va débuter avec l'actualité. Nous sommes en studio, mais dehors, il n'y a pas que le tonnerre qui gronde. La colère des lycéens également, elle se fait entendre. Alors peut-être un peu moins chez nous que sur le continent, mais tout de même. Et cela a inspiré notre confrère récurrent de l'émission, Roger Antèche. Je lui laisse poser la première question.
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11: Gilles Simeoni, bonjour. Jugez-vous légitime la mobilisation des lycéens et leurs revendications, malgré le risque de débordement ou de violence qu'elles recèlent? Et après 10 ans à la tête de l'exécutif, durant lesquels la collectivité de Corse a eu la responsabilité des lycées puis des collèges, estimez-vous avoir fait suffisamment pour l'entretien, la rénovation ou la construction des établissements, mais aussi sur des sujets comme la gratuité des transports scolaires que les lycéens corses soulèvent aujourd'hui?
9: Un petit bilan de circonstances, donc.
12: Alors, question à tiroir. Je vais essayer de répondre de la façon la plus directe, la plus complète possible. Est-ce que la colère est légitime? Oui, même si elle est venue au décours d'une actualité qui n'était peut-être pas totalement prévisible. Je crois qu'il y a un double niveau dans cette mobilisation, un niveau de mécontentement contre les conditions de scolarité, bien sûr, et puis une angoisse beaucoup plus profonde, sourde. Quel avenir pour cette jeunesse? Remarquez quand même que la mobilisation, elle existe en Corse, elle fait écho à ce qui se passe de façon générale en France, mais elle prend ici des tours qui sont différents, globalement, même s'il y a eu de ci, de là, quelques incidents. Je remarque que la plupart des lycéens sont dans une logique de responsabilité, qu'ils discutent entre eux, qu'ils discutent avec l'ensemble de la communauté éducative. Et
9: on est sur des barrages filtrants, surtout.
12: Qu'ils sont respectueux des personnes, des enseignants et de leurs établissements. Donc, a fortiori, la volonté est de les soutenir, de les comprendre et de répondre à leurs attentes. Est-ce que nous avons fait assez ? Là comme ailleurs, j'ai envie de dire, je considère que nous ne ferons jamais assez. Rappelez quand même que, effectivement, en 10 ans, nous avons mis en place un plan de rénovation des établissements qui sont propriétés de la collectivité de Corse, de près de 90 millions d'euros. Donc ça a été un plan considérable. De la même façon, je crois que nous sommes sûrement la collectivité de France qui a fait le plus pour la jeunesse, avec un pacte jeunesse, avec la gratuité des transports, avec le repas universitaire à 1 euro, avant même que cela ne soit décidé en France, ça avait été mis en œuvre en Corse. Donc oui, nous avons fait beaucoup.
9: Et un plan de 100 millions est à venir, il a été annoncé il y a quelques
12: jours. Un plan à venir qui a été discuté avec notamment la Banque européenne d'investissement, en rappelant aussi que là comme ailleurs, par exemple dans le domaine des routes, lorsque l'État, en 2002, a transféré la propriété des routes, des infrastructures portuaires et aéroportuaires, et donc des lycées et collèges à l'ancienne collectivité territoriale de Corse, il n'y a pas eu de bilan d'évaluation et il n'y a pas eu de transfert de ressources afférents à la nécessaire requalification.
9: C'est nécessaire.
12: Et c'est indispensable.
9: Vous me faites une passerelle toute trouvée avec l'actu chaude. Dernière question à ce niveau-là. Le port de Bastia est resté bloqué près d'une semaine, une partie à cause de la grève et puis avec le consortium qui a fait ce que les syndicats ont appelé un lock-out. Hein, eux-mêmes ont cessé l'activité. Pour ces syndicats, justement, c'est le moment de revenir à la compagnie régionale, la remettre encore sur la table. Vous y croyez ?
12: Ça fait partie des combats que nous avons menés avec abnégation, y compris dans un environnement global particulièrement difficile et quelquefois hostile. Rappelez d'abord, là comme ailleurs, qu'il y a eu des améliorations considérables. Vous avez parlé de grève, la grève elle peut être légitime, mais rappelez que par exemple dans les transports maritimes, pendant des décennies, la Corse a vécu à l'heure des blocus qui duraient plusieurs semaines et qui, au-delà des revendications syndicales, conduisaient à un véritable chaos économique pour toute l'île. Depuis 2016, notamment depuis que les nationalistes sont arrivés au pouvoir, depuis aussi que nous avons stabilisé le système de la DSP, même s'il y a encore quelques soubresauts, notamment à l'initiative...
9: Il n'empêche les actionnaires de couper le trafic
12: privée,
9: pendant 2 jours.
12: Depuis 2016, il n'y a pas eu ou il n'y a plus de grève. Là, il y en a eu encore. Donc d'un côté, il y a le dialogue syndical et éventuellement les conflits qui est interne à l'entreprise. Rappelez quand même deux choses. D'abord, lorsque le trafic, la délégation de services publics est interrompu, eh bien, les compagnies doivent des indemnités à la collectivité de Corse. Donc, ça sera le cas à la fois pour les grèves à l'origine des salariés, mais également pour le lock-out qui a été décidé. Deuxièmement, ce que je note aussi, c'est que ce lock-out est intervenu en forme d'exaspération et d'inquiétude de la part du consortium. Donc, le consortium a sa propre logique. Ce qui est certain, c'est qu'aujourd'hui, et c'est très inquiétant pour notre île, de façon générale, dans le domaine du transport maritime, aérien, routier avec le carburant, mais maritime et aérien,
9: aussi,
12: il y a une vraie inquiétude. Vous le savez, il y a un préavis de grève qui a été déposé à Air Course par un certain nombre de pilotes. Au-delà de ça, il y a des questions structurelles, par exemple le périmètre, la dotation de continuité territoriale, la défense du service public, l'attractivité en matière notamment de flux aérien, le soutien de l'emploi et bien évidemment de la compagnie Air Course.
9: C'est donc, dans un an la fin de la DSP aérienne,
12: la DSP
9: justement.
12: Va arriver,
9: en un mot, est-ce qu'on en voit plus clair, par exemple, sur la fin de la liaison avec Orly?
12: Alors, vous savez que notamment Air France s'est déplacé d'Orly vers Charles de Gaulle. Mmh. Je dirais que l'enjeu de la future délégation de services publics, c'est dans le respect du code de la commande publique et du respect des règles de la concurrence, à réussir le maintien du système gagnant que nous avons mis en place, c'est-à-dire un périmètre de délégation de services publics qui doit être maintenu, des tarifs, notamment des tarifs résidents, qui restent attractifs, mais aussi, et à côté de ça, continuer à améliorer la compétitivité de l'offre globale, et notamment la question récurrente du prix du billet, notamment pour les visiteurs, et puis également la question de l'attractivité touristique, un des enjeux forts que j'ai porté, que je continuerai de porter avec l'ensemble du conseil exécutif et également avec l'établissement public de commerce et d'industrie de Corse, c'est la connectivité aux grands hubs, notamment Nice et bien évidemment Charles de Gaulle.
9: Allez, c'est votre mission justement, cette épique avec le contexte

0: un mécanisme de régulation, mais également le maintien et la défense de l'organisation de la distribution au niveau des détaillants en Corse, qui répond aussi à des enjeux
1: démographiques,
0: de l'intérieur du territoire, etc. Donc pour l'instant, malheureusement, pas de réponse. J'espère que le rapport à intervenir du député Paul-André Colombagne, rapport auquel nous avons contribué et nous continuerons de contribuer,
1: permettra... Gilles Simeone, il doit arriver, en effet, il va demander la régulation des prix, on l'a compris. Le Conseil d'État, lui, n'a pas obligé le gouvernement à étudier cette proposition, on en a parlé dans l'actualité ces derniers jours. Pour autant, si jamais cela devenait, cette régulation des prix, les pompistes, notamment, s'inquiètent de l'impact d'une fiscalité qui serait modifié, et notamment de la capacité de la région à pouvoir tenir le coup, sûrement en parlant de la TICPE. Est-ce que c'est le cas ?
0: Je rappelle que la TICPE, on l'a jamais augmentée, donc je ne crois pas que c'est l'inquiétude.
1: Est-ce que vous pouvez la réduire ?
0: La réduire, aujourd'hui, elle est déjà à son niveau plancher. Mais la question de la fiscalité dans le domaine du carburant, comme de façon globale, elle doit être intégrée dans une vision qui est une vision d'ensemble. Donc, le rapport du député Paul-André Colombagne, je suis certain que nous serons convergent sur les propositions, le rapport du député Michel Castellani sur la question plus générale de la cherté du prêt de la vie en Corse sont des enjeux essentiels, et je rappelle que là comme ailleurs, ça passe par une modification ou des modifications législatives et réglementaires, et que là comme ailleurs, l'autonomie n'est pas seulement une revendication historique, elle est aussi un moyen de mieux répondre aux enjeux du quotidien.
1: Allez, vous êtes un peu trop rapide, on va s'arrêter à Bastia avant cela, puisque le budget de l'État est contraint, celui de la région par conséquent, mais quid des municipalités? Vous avez retrouvé votre fauteuil de maire il y a 6 mois. Vous avez dû enchaîner, comme votre homologue ajaccien, avec une augmentation de la fiscalité, justement, la taxe foncière. Alors, quels sont les prochains impacts concrets que vous craignez en lien avec les restrictions budgétaires de l'État pour Bastia ?
0: Alors, en deux mots, dire quand même que je suis fier et heureux de la confiance que nous ont témoigné et renouvelé les Bastiais. Fier et heureux aussi, en ce qui me concerne, de pouvoir servir la ville et de continuer à servir la Corse et le peuple corse. Sur les impacts, vous l'avez dit, c'est pas seulement Ajaccio ou Bastia, dans des proportions d'ailleurs différentes, je dois le dire. On a beaucoup moins augmenté la taxe foncière, que ne l'ont fait nos homologues ajacciens.
1: Ouais.
0: Mais ceci étant, ce sont des milliers de communes en France qui ont augmenté la taxe foncière. Et pourquoi ? D'abord, rappelez qu'à Bastia, on l'avait plus augmenté depuis 2009. Premièrement. Deuxièmement, je le dis aussi très tranquillement, sur un foyer moyen, l'augmentation ville plus CAP, c'est 85 euros en 2026. Pour Ajaccio, ville plus CAPA, c'est plus de 220 euros. Donc vous voyez qu'il y a un différentiel important. Ceci étant, quand
1: Parce
0: on augmente...
1: Parce qu'il faut s'attendre à autre chose. Les petites communes craignent, par exemple, sur la DGF.
0: Oui, mais tout à fait. Quand on augmente les impôts, vous le savez, on le fait jamais de gaieté de cœur. Et donc, si je l'ai fait, c'est véritablement parce que j'ai considéré, en concertation avec l'ensemble de la majorité municipale, que c'était inéluctable, notamment pour faire face à la baisse actuelle et à venir des ressources, d'une part, notamment des transferts de l'État, et d'autre part, le caractère inflationniste de tous les prix. La baisse des ressources. Un exemple, pour Bastia, ça va être 1 million d'euros dans l'année à venir. Mmh. 1 million d'euros en moins de la part de l'État. Sur le caractère inflationniste, vous dire par exemple que en 6 mois, sur le projet du théâtre, nous avons augmenté de 1,7 million d'euros. Et tout est à l'avenant, y compris, par
1: justement,
0: exemple,
1: sur le théâtre,
0: carburant.
1: Vous nous disiez lors du débat municipal que vous verriez
0: si on veut maintenir.
1: Si on veut maintenir. On ne le sait toujours pas, compte tenu de ces données financières
0: Je pense qu'après avoir pris le temps de la réflexion, d'approfondir, d'intégrer aussi le contexte et son évolution, parce que je rappelle que cette tendance inflationniste, sans équivalent jusqu'à aujourd'hui, elle n'est pas prévue pour s'arrêter, et on peut même craindre qu'elle continue, voire qu'elle augmente. Je crois qu'il faut prendre des décisions fortes. Décisions fortes, quelles sont-elles ? Elles sont d'abord, le rappeler, c'est le choix de la majorité municipale, il sera cristallisé dans les documents budgétaires que nous proposerons au conseil municipal, c'est d'abord de maintenir un très haut niveau d'investissement. Un très haut niveau d'investissement d'environ 21-22 millions d'euros par an au service de la vie des Bastiais, des grandes infrastructures de leur quotidien. Ça veut dire aussi qu'il faut faire des choix. Et que, par exemple, pour parler très clairement du projet du théâtre, qui est un projet qui reste indispensable, parce que Bastia est...
1: Mais ces travaux sont à l'arrêt.
0: La capitale, ils sont à l'arrêt parce qu'on est en phase, je le rappelle, d'attribution des offres, et je vais y venir. Capitale culturelle, en tout cas, ville avec un rayonnement culturel extrêmement fort, et nous avons bien sûr vocation à le rester, et donc nous avons besoin d'un théâtre qui soit le fer de lance de cette politique, comme nous avons besoin, bien sûr, d'un conservatoire qui réponde aux attentes des enfants et de leurs familles.
1: Il ne faut pas trop rogner sur le projet initial.

0: Mais il va falloir le faire de façon forte, et en tout cas, c'est ce que je proposerai. On était au départ, il y a 3 ans, sur une enveloppe prévisionnelle, au moment de la création de l'idée de projet, sur 22 millions. On est aujourd'hui à 43, 44 millions, et ça peut aller plus loin. À cause, ce n'est pas des erreurs de la part de la municipalité, ce n'est pas des erreurs de la part de Pierre Saville, qui a très bien fait ce qu'il avait à faire. On a à la fois, sans doute, et on y reviendra, des erreurs ou des approximations du maître d'œuvre. On a le caractère inflationniste de la situation, et on a enfin, par exemple, au niveau des offres, les réponses des entreprises au marché que nous avons lancé, qui sont supérieures en moyenne de 40% à l'estimation qui avait été faite par notre maître d'œuvre. Donc, c'est pas tenable.
1: Pour ne pas faire l'émission entière sur le théâtre, tout de même, dans ça combien de temps Bastia peut espérer avoir un théâtre ?
0: Ça veut dire que l'objectif, il est de maintenir les délais, c'est-à-dire au plus tard dans 3 ans. Ça veut dire que, c'est mon avis, le projet doit bien évidemment être revu à la baisse, notamment pour nous permettre d'investir dans tous les services publics essentiels, à la fois un très beau théâtre, à la fois un conservatoire de musique qui réponde aux attentes, mais également, par exemple, pour faire le lien avec votre première question, un investissement dans la mandature à venir de 15 millions d'euros sur les 12 groupes scolaires de la ville, parce que c'est plus de 2000 enfants par année, 2000 familles qui sont concernées, et que lorsque les lycéens, les scolaires, les syndicats, la communauté éducative nous dit « il fait trop chaud », quelquefois l'été, où il fait trop froid l'hiver, où nos conditions de travail ne sont pas satisfaisantes et les conditions d'apprentissage pour les enfants ne sont pas satisfaisantes, il faut l'entendre. Ça avait été fait lors de la mandature précédente, le plan Bastia-Vresco. Je rappelle, 800 000 euros d'investissement avec le verdissement des cours, avec l'installation de ventilateurs.
1: Continuer.
0: Mais il faut aller beaucoup plus loin et de façon générale, dans la lutte contre le dérèglement climatique, il faut aller beaucoup plus loin, et Bastia a vocation à être une ville pionnière en la matière.
1: Bastia est aussi le premier port de Corse, évidemment c'est pas uniquement le dossier de la mairie, c'est surtout le dossier de la région, mais tout de même, vous le disiez dans une interview il y a quelques jours dans le journal, un nouveau port, bon, votre choix c'est Bourtounault, on l'a compris, mais s'il y a consultation une fois les étapes nécessaires franchies administrativement, c'est-à-dire d'ici 2027, on aura le choix entre ces deux options-là. Un nouveau port, c'est 1 milliard d'euros, sans y associer le privé, puisque ça c'est la gouvernance, la maîtrise publique que vous souhaitez. C'est un sacré défi, pour ne pas dire un euphémisme. Est-ce que c'est la fin de l'histoire ?
0: Non, c'est pas la fin de l'histoire. Je pense, sous le contrôle de vos auditrices et auditeurs, que depuis que je suis engagé en politique, j'ai toujours dit ce que j'ai fait et j'ai toujours respecté mes engagements, et dans tous les domaines. Sur la question des infrastructures portuaires, après avoir m'être opposé au projet de la carbonite, et je considère que moi et toutes celles et tous ceux qui y sont opposés ont bien fait de le faire, parce que ce projet aurait été surdimensionné, ruineux, non seulement sur le domaine maritime, mais également sur le domaine terrestre, puisque la route qui était prévue traversée pendant 4
1: kilomètres... Oui, on connaît votre position, vous ne vouliez pas
0: donc,
1: de la carbonite...
0: Donc aujourd'hui, on a une vraie question. Et à mon avis, on a expertisé 4 scénarios de façon très approfondie. Il y en a 2 qu'il faut écarter, l'ancien projet carbonite, et puis le projet de la digue des pêcheurs, c'est-à-dire le prolongement de la digue actuelle. Ça fonctionne pas, donc il reste 2 solutions. Ou le statu quo, avec tous les inconvénients que cela comporte, y compris en termes de sécurité pour le port, ou le scénario pour Toulouse.
1: Le statu quo, ce serait quand même aménager l'existant.
0: J'ai aménagé l'existant dans des proportions qui doivent être débattues dans le cadre de cette option. Moi, j'ai fait connaître ma préférence pour le scénario pour Toulouse, clairement au Bastier. Ce que je dis aussi très clairement,
1: c'est
0: que dans la majorité municipale, vous le savez, il y a des avis qui sont contrastés, et puis au sein de la population bastiaise, et je dirais même pour la Corse, parce que ce débat concerne toute la Corse, il y a des débats contrastés. Donc maintenant, c'est le moment de la décision. Et puis, si on prend une décision de construction de Portounou, il y aura de façon corrélée la question du financement. On ne peut pas dire on va à l'aventure, c'est effectivement 800 millions à 1 milliard d'euros, je l'ai dit, pas tellement sous forme de boutade. Vous savez, les investisseurs, y compris chinois, sont venus en Corse. Ils sont prêts à investir très largement. Moi, avec d'autres, nous avons mené et remporté la bataille de la maîtrise publique par la Corse de ces infrastructures portuaires et aéroportuaires. Ce n'est pas pour renoncer à cet enjeu stratégique, donc il faudra trouver des financements.
1: En toute logique, on va faire la bascule vers la troisième partie de cette émission, puisque le temps passe très vite, et dire quand même que vous parlerez en conseil municipal jeudi d'un nouveau poste de police dans les quartiers sud, mais également du statut de résident. Vous voulez donc le faire voter pour Bastia. Est-ce que le seul intérêt, c'est de soutenir la démarche populaire actuelle et par là même le processus d'autonomie?
0: L'ouverture d'un poste de police municipale.
1: J'étais sur le statut de résident.
0: Le poste de police,
1: on en parlera dans les journaux.
0: Nous le tenons. Sur le statut de résident, j'ai envie de dire, c'est un combat que nous menons, et notamment les nationalistes, depuis des décennies. C'est une revendication qui a été mise en forme par l'Assemblée de Corse depuis 2014, réaffirmée à plusieurs reprises depuis, et qui fait l'objet aussi du projet de révision constitutionnelle. Et je tiens à dire que pour nous, évidemment, comme sur la question de la langue corse et de la co-officialité, il ne peut y avoir révision constitutionnelle réussie que si elle permet, à travers la loi organique, un statut de résident. Donc, le statut de résident, si on gagne, il est à portée de main. Ceci étant, on sait aussi que le statut de résident, c'est une mesure au sein d'un dispositif global pour lutter contre la spéculation, contre la dépossession, et pour permettre aux Corses, eh bien, d'accéder à la propriété foncière et immobilière. Pour l'instant, le droit positif écarte ce statut. J'ai noté que, notamment, par exemple, Jean-Martin Mandologne revenait sur ce qu'il a dit et signé, notamment dans la déclaration politique solennelle. Le plan B dont il parle, je rappelle que nous le mettons en œuvre depuis des années, notamment avec la collectivité de Corse, à travers, eh bien, par exemple, les résidences pour les servitudes pour les résidences principales, à travers les programmes Una Casa per Tutti, Una Casa per Ognuno, à travers le bail réel solidaire, à travers les efforts, y compris que nous avons fait en faveur des primo-accédants.
1: Mais ça, c'est limite.
0: Il faut un statut de résident qui permette aux gens qui ont une résidence principale en Corse depuis un certain nombre d'années, 5 années sur les délibérations, eh bien, de leur réserver l'accès à la propriété, et c'est permis par le droit européen. L'initiative a été prise par des maires de communes de l'intérieur, notamment, vous le savez, le maire de Santa Rebara, de Marcel Toragint, à l'année, le maire de Lopin, il y avait eu la délibération de Cutoli-Corticiato, celle d'Alz, il y a plusieurs dizaines de maires et de communes qui ont délibéré. Il est normal que la ville de Bastia, qui a aussi une importance non seulement démographique mais historique, soit aux côtés de ces communes et soit pleinement engagée pour ce combat que nous voulons victorieux dans les semaines à venir.
1: Donc à la fin du mois, en effet, le processus d'autonomie arrive au Sénat. Les dernières sénatoriales n'ont pas rebattu les cartes chez nous. Très peu au niveau national aussi, hormis le RN. Il a trouvé sa place quand même ici. Est-ce que c'est uniquement l'absence de la droite classique ?
0: Le RN a confirmé en Corse, comme il le fait en France, une progression qui est incontestable. Donc, moi, vous savez que je suis un adversaire résolu de cette formation politique et de l'idéologie qu'elle porte et véhicule, même si, là comme ailleurs, je respecte mes adversaires politiques et je respecte la règle démocratique. Dans les dernières élections sénatoriales, je constate que, en Corse du Sud, au-delà de la personnalité des candidats, les voix de droite, à l'évidence, sont portées sur le sénateur Jean-Jacques Panucci.
1: Justement, Jean-Jacques Panucci, opposé au projet, au mieux dans l'inertie, et finalement soutenu par Laurent Marcangeli. Est-ce que vous avez compris ça ?
0: Jean-Jacques Panucci, il a été élu, il y a eu une convergence de la droite, il aura maintenant...
1: Vous avez compris ce soutien de Laurent Marcangeli, compte tenu de son rôle dans le processus ?
0: Je n'ai pas à commenter les choix politiques qui sont faits par Laurent Marcangeli dans le cadre de sa famille politique. Nous, le nôtre, il a été clair, ça a été de soutenir Jean Giuseppe, dans le cas d'ailleurs d'une doctrine qui a été mise en œuvre, y compris lors des élections municipales, c'est-à-dire chercher la convergence la plus large possible des nationalistes et bien sûr, et de façon concomitante, s'ouvrir à l'ensemble des forces de progrès. Ça a marché pour Jean Giuseppe, ça a marché bien, notamment à Sartène, ça a marché à Ajaccio, et on peut regretter que le PNC, par exemple, n'ait pas soutenu la démarche au deuxième tour, ce qui nous aurait certainement permis de remporter la mairie, mais j'ai envie de dire tout ça est derrière.
1: Justement, donc, Jean-Christophe Angeline, il veut tourner la page, il veut mettre en place une plateforme d'ouverture, la convergence nationaliste pour l'autonomie, pour les échéances aussi à venir. Est-ce que vous n'avez plus le choix ?
0: Je pense que ce choix-là, il est naturel. Et en ce qui nous concerne, et en ce qui me concerne, j'ai essayé de le mettre en œuvre, et nous avons essayé de le mettre en œuvre de la façon la plus efficace possible. Après, si travailler à la convergence des nationalistes et des forces de progrès, c'est dire, comme l'a dit un responsable, d'après ce qui est rapporté dans le journal notamment, que la majorité territoriale du conseil exécutif, c'est le clanisme et les pressions, ça me paraît pas le meilleur moyen de créer les conditions d'une convergence. Si on reste solidaire, contrairement à ce qu'on fait des forces ou des personnes qui ne sont pas nationalistes, d'un recours qui a été introduit et qui traite les élus de Bastia et Insem de gens qui fraudent aux élections et qu'on le fait avec une parfaite mauvaise foi et dans des conditions tellement scandaleuses que nous sommes résolus à porter plainte. C'est pas les meilleures façons de créer les conditions de la convergence.
1: Il y a quelques pas encore à faire envers vous.
0: En ce qui nous concerne, nous restons fermes dans nos convictions. Depuis 2015, les Corses nous ont fait confiance. Nous étions dans une configuration politique où le PNC et d'autres nationalistes, Corsica Libre, étaient présents de 2015 à 2021. Je ne reviens pas sur l'histoire. Je considère que les choix que nous avons faits nous ont été imposés à l'époque par le comportement de nos partenaires. En ce qui nous concerne et en ce qui me concerne, je suis fidèle aux engagements qui ont été pris devant les Corses, qui ont été validés par les Corses, et je m'inscris résolument dans une ligne politique qui n'a jamais varié depuis des décennies, et notamment qui est constante depuis 2015.
1: Vous avez quand même engagé un recentrage nationaliste, notamment à la municipale bastiaise avec Corinne Front. Est-ce que voilà, il peut s'ouvrir aujourd'hui à travers des démarches comme la plateforme de Jean-Christophe Angelini?
0: Je ne sais pas ce qu'est la plateforme de Jean-Christophe Angelini. Pour l'instant, je constate que, à l'exception d'une ou deux personnalités, les comportements qui ont été mis en œuvre par ce mouvement, notamment à l'égard de la majorité territoriale de FEMO à Gourcigues, sont des comportements qui tournent le dos à la convergence. Ceci étant, nous, notre choix, il est clair, a fortiori dans le contexte actuel. On a le rendez-vous, vous le savez, d'octobre devant le Sénat, et nous n'avons pas de double jeu ou de double langage. Nous voulons une révision constitutionnelle qui soit à la fois compatible avec une loi organique qui permette un statut de co-officialité, un statut de résident et un pouvoir législatif pour la Corse. Nous avons déjà fait un certain nombre de compromis pour arriver à cela. Nous avons construit une unanimité sur la plupart des points, une très large majorité sur la question du pouvoir législatif. Je vais faire et nous allons faire tous les efforts pour que ce compromis soit validé devant le Sénat et qu'il soit validé devant le Congrès. Et j'espère que la représentation nationale française écoutera la voix du peuple corse et la voix du suffrage universel. Et en tout cas, si demain, ce que je n'espère pas, on devait nous fermer la porte du côté du Congrès, le combat va continuer, et le combat c'est celui d'un peuple. Et donc, quoi qu'il arrive au cours du mois d'octobre ou dans les semaines, dans les mois à venir, quel que soit le résultat des élections présidentielles, des élections législatives à venir, le combat pour le peuple corse, nous continuerons de le mener, et nous entendons bien le gagner.
1: Et personne ne veut d'une présidentielle explosive. Gilles Giovannin, je l'avais dit également dans le journal il y a peu, le gouvernement doit pousser.
0: Ben écoutez, moi, la présidentielle, elle viendra en son temps. Ce que je sais aujourd'hui, c'est que notre horizon d'action sur le court terme, c'est de convaincre le Sénat et de convaincre le Congrès.
1: Tous, toutes tendances politiques.
0: Donc, dans les forces politiques, à part le Rassemblement National qui, à l'unanimité, a voté contre, il y a des forces politiques qui, tantôt à l'unanimité, tantôt à la majorité, tantôt avec des gens isolés, soit à gauche, soit à droite, qui ont voté en faveur de l'autonomie d'une solution politique. Notre responsabilité, c'est de convaincre toutes celles et tous ceux qui restent à convaincre, quelle que soit leur formation politique.
1: On parle des relations avec le gouvernement, d'un mot, puisque cette émission est terminée. Paul-Félix Benedetti est mis en examen dans un dossier de violence sur sa compagne. Avec son conseil, il met en cause l'État. Corinne Front parle de consignes pour mettre en œuvre des procédures judiciaires, policières, pour affaiblir politiquement les nationalistes. Vous pensez que c'est possible ?
0: C'est en tout cas l'analyse que fait Paul-Félix Benedetti et son mouvement Corinne Front. Lorsqu'on parle de violence conjugale ou de violence sur les femmes, a fortiori dans le contexte actuel, forcément on a un moment de répulsion et d'inquiétude. Ceci étant, je vois que Paul-Félix Benedetti et sa compagne affirment l'un et l'autre que ces faits n'existent pas. Ils le disent avec force, donc je n'ai aucune raison à ce stade de douter de la parole de Paul-Félix Benedetti.
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1: On parle de technique de libération émotionnelle dans quelques instants, mais avant ça, malgré le temps, on va profiter de l'extérieur puisqu'il y a de jolies choses à voir. On commence par Corsica Doc à Ajaccio. Le festival fête ses 20 ans cette année. Il met la jeunesse au cœur de cette édition. Des documentaires, des rencontres, des regards venus d'un peu partout. Festival qui continue jusqu'à dimanche. Profitez-en. Hante-Corse, cinéma aussi avec Artemar qui continue. Vous pouvez vraiment composer votre programme. Cinéma toute la journée entre Bastia, Bigou, il y avait notamment Malawi à 14h au Régent, Joy à 16h15 ou encore l'Arabe à 21h15 à Bigoule. Et puis toujours à Bigoule, rencontre avec l'écrivain Boualem Sansal avant la remise du prix Ulysse. Bref, vous piochez selon vos envies. Et puis sinon, Ajaccio, Dissidence Itinérance continue de faire bouger la ville. Ce soir, c'est à 20h à la ZAD avec Fragile de la compagnie Nomada, un spectacle autour du corps, du temps qui passe et de la fragilité. Même si vous n'êtes pas un grand habitué de la danse, vous allez pouvoir plonger dans cet univers et passer un bon moment. Voilà pour les idées du jour, vous n'avez plus qu'à choisir. On retrouve notre invité d'un Qui piégeait pour parler technique de libération émotionnelle après Antoine Chiosi. On continue à le rendre hommage, bien sûr, avec Ridorn.

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1: Et si pour se sentir mieux, on commençait à tapoter du bout des doigts? Ça peut sembler étonnant dit comme ça, et c'est pourtant le principe de l'EFT, une méthode qui part de l'idée de mieux gérer son stress, ses émotions, encore certaines peurs. Une pratique qu'on peut apprendre à utiliser dans son quotidien, quand la pression monte ou qu'on aurait besoin de retrouver un peu de calme. Alors comment ça marche? Qu'est-ce qu'on fait pendant une séance? Et surtout, qu'est-ce que ça peut nous apporter? On en parle avec notre invitée Rachel Lamarque-Barbet, qui est praticienne en EFT justement. Bonjour Rachel.
2: Bonjour Cécilia.
1: Merci d'être avec nous pour évoquer, je le disais donc, l'EFT, cette méthode qui peut aider les grands comme les petits par rapport à toute cette gestion du stress, comme je le disais. Peut-être expliquer à nos auditeurs comment ça se passe concrètement, enfin qu'est-ce que l'EFT, comment ça se met en place pour justement pouvoir nous aider.
2: Alors, l'EFT, déjà, effectivement, comprendre un petit peu l'acronyme, c'est EFT, ça veut dire en anglais Emotional Freedom Techniques. Mm-hmm. En français, c'est technique de libération émotionnelle. Et c'est une pratique psychocorporelle qui va venir agir sur les émotions. Et elle est basée sur l'acupuncture chinoise. On l'appelle aussi l'acupuncture sans aiguille. Je vous rassure, on utilise pas d'aiguille.
1: Nous voilà rassurés.
2: Et en fait, l'idée, c'est en fait de parvenir à apaiser des émotions envahissantes, mmh, en venant utiliser des tapotements qui sont situés sur des points, sur des méridiens d'acupuncture. Tout simplement.
1: Très voilà. Bien. Alors, comment oui, vous en êtes venu à développer cette méthode pour les gens qui en ont besoin, bien sûr?
2: Alors, moi, je ne l'ai pas développée, Cécilia. Je l'utilise. La personne qui l'a développée, c'est une méthode qui a été développée dans les années 90. C'est un ingénieur de l'université de Stanford, Gary Craig, et qui s'était rendu compte, à l'appui de certains travaux qui avaient été effectués précédemment par d'autres spécialistes, qu'effectivement, il y avait un lien entre les méridiens, les organes, les muscles et les émotions. Et qu'en venant utiliser cette technique, on pouvait apaiser les émotions. Donc quand je parle d'émotions, c'est tout ce qui prend de la place, oui, et qui fait que même quand on se raisonne, on ne parvient pas à passer au-dessus de l'émotion. C'est-à-dire que on va se retrouver, alors ça peut être des peurs, des angoisses, des phobies, ça peut être tout simplement un manque de confiance en soi, la peur d'échouer, du stress, des ruminations, des pensées obsessionnelles, des pensées bloquantes, des tensions, de la nervosité. Vous voyez, l'hypervigilance. Très souvent, c'est lié à un événement traumatisant.
1: Mais oui.
2: En fait, cette technique, si vous voulez, d'EFT, elle a fait sa renommée avec des populations qui étaient en stress post-traumatique.
1: D'accord.
2: Donc, je nomme des populations, les anciens combattants. Mmh. Des personnes qui ont été touchées par des catastrophes naturelles, par exemple, voilà, on a utilisé en 2010 les tsunamis, les tremblements de terre, etc.
1: Toutes les catastrophes naturelles, malheureusement, qui se sont enchaînées.
2: Voilà, donc on est sur des gros traumatismes quand même. Et donc, on a utilisé cette méthode. Il y a deux méthodes qui ont fait leur renommée avec ces populations. C'est le MDR, qui est basé sur des mouvements oculaires.
1: Oui.
2: Et l'EFT.
1: Donc, c'est complémentaire. Peut-être que nos auditeurs, on en entend de plus en plus parler de l'EMDR. Donc, ce sont des méthodes complémentaires qui permettent justement de passer ces moments de stress et de pouvoir essayer de gérer ces traumas, comme vous nous le disiez. Concrètement, comment ça se passe dans une séance? Je suppose qu'il y a plusieurs étapes probablement à faire avant d'arriver justement à pouvoir gérer au mieux tout ce qui peut se passer au fur et à mesure des séances.
2: Alors, je reviens sur ce que vous avez dit, le MDR, le EFT complémentaire, et c'est très très juste. C'est-à-dire que ce sont des méthodes qui sont très complémentaires par rapport à une approche psychologique.
1: Oui.
2: Et ça, je pense que c'est important de le souligner. Lorsque vous avez du mal à gérer vos émotions, vous allez voir un psychologue, thérapeute, analyste, etc., qui va vous aider à comprendre vos stratégies de survie, comment vous fonctionnez, pourquoi vous en êtes là, etc. Et ça, c'est un travail qui est vraiment essentiel. Sauf que quand quand vous faites ce genre de travail, en fait, vous rationalisez beaucoup.
1: Ben forcément, oui.
2: Et l'émotion, elle, ne supporte pas d'être rationalisée. C'est un petit peu comme si, vous savez, la phrase « la peur n'évite pas le danger ». Vous connaissez cette
1: Tout
2: phrase.
1: Tout à fait.
2: Hein, et on a beau se dire, bon, bah, de toute façon, ça ne sert à rien que j'ai peur, ici, voilà, c'est sécurisé, il n'y a pas. Et puis, bah, vous ne pouvez pas faire autrement que d'avoir peur. Mmh. Parce qu'en fait, c'est l'émotion qui prend le dessus.
1: Bien sûr.
2: Et là, vous gérez plus rien. Et donc, votre comportement, il va être une réaction, en fait, par rapport à ce que vous ressentez émotionnellement, et vous ne parvenez pas à vous raisonner. Donc, là, effectivement, l'EFT est une méthode qui s'adresse à l'émotion. Je vais répondre à votre question.
1: Hein, mais il n'y a pas de souci.
2: C'est vraiment important de préciser. Quand on rationalise, on met l'émotion au fond de sa poche, avec le mouchoir par-dessus, puis de temps en temps un petit caillou plus ou moins lourd. Sauf que le jour où vous vous retrouvez dans une situation qui va venir réactiver cette émotion, elle ressort très fort.
1: Et, oui.
2: Et là, vous gérez plus rien. Donc, en fait, on vient au cours d'une séance évoquer cette émotion. Hein. Donc, il n'y a pas de préparation particulière. La personne vient simplement avec ce qu'elle est et avec ce qu'elle subit, et ce qui l'enquiquine, ce qui la paralyse, ce qui la perturbe. Et on va évoquer cette émotion. Je ne rentre pas dans le domaine psychologique. Moi, je ne suis pas psy.
1: Oui.
2: Donc, on va vraiment rester sur l'émotion. Si la personne a une histoire qui est rattachée à cette émotion, qui lui est intime et qui est difficile à évoquer, c'est pas grave, on va rester sur l'émotion. Je n'ai pas besoin de la répéter, de rentrer
1: oui.
2: de façon sévère dans son intimité. On va évoquer cette émotion, on va lui donner une note de 0 à 10. Voilà, bah écoutez, vous êtes, c'est quoi l'émotion? Par exemple, je suis en colère.
1: Mmh.
2: Très bien, de 0 à 10, elle est à combien cette colère? À 72? D'accord. Bon, ok. Qu'est-ce que vous voulez en faire déjà de cette colère? Est-ce qu'elle est bien pour vous? Est-ce que vous avez envie de passer à autre chose? Peut-être de l'apaiser? Non, j'ai envie de l'apaiser. Très bien. Dans ce cas-là, bah écoutez, voilà ce que je vous propose. Et à ce moment-là, il y a différents petits protocoles qui existent.
1: Oui.
2: On vient faire ces rondes de tapotement. Je ne touche pas la personne. Je suis assise en face d'elle et je vais l'accompagner.
1: D'accord. Donc c'est
2: en lui montrant.
1: Autonome sur les mouvements. C'est-à-dire que c'est la personne qui gère ses mouvements. Très bien.
2: Oui, absolument. Donc, voilà. Donc, pour elle, tout est très fluide, en fait. On reste strictement dans le domaine de ce qu'elle a envie de faire, de ce qu'elle ressent. Et c'est, voilà, franchement, c'est une technique. Après, il faut voir si la technique lui correspond, bien sûr. Mais c'est quelque chose qui a très bons résultats.
1: Alors Rachel, vous restez avec nous, on va continuer d'évoquer tout cela avec nos auditeurs. On va écouter ABBA Waterloo et on vous retrouve juste après.

0: C'était ABBA avec Waterloo.
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0: On parle de technique de libération émotionnelle avec notre invitée Rachel Lamarque-Barbet. Donc l'EFT, hein, c'est ce que c'est, on va dire, c'est le nom qu'on donne à cette technique qu'on évoque avec vous, Rachel. Alors vous l'avez dit, pendant une séance, vous êtes là pour accompagner. Chacun y va à son rythme. Et c'est aussi la façon pour chacun peut-être aussi de trouver la moyen de contrer cette fameuse émotion dont on parlait, le fameux trauma, parce qu'on n'est pas tous pareils, on est tous uniques. Et le fait d'avoir une méthode comme ça qui s'adapte aussi peut-être aux sensibilités, j'ai envie de dire, parce que c'est pas toujours facile de mettre le doigt sur ce qui est dur à vivre dans notre profil. Je veux dire par là que même si on n'a pas eu de suivi de base et qu'on n'a jamais eu l'occasion de faire un point sur ces traumas, c'est peut-être une des bonnes occasions de se tourner vers ce genre de technique.
2: Alors oui, c'est ce que je disais tout à l'heure, c'est très complémentaire à tout ce qui est le travail psychologique qui va venir permettre, avec l'accompagnement d'un professionnel, de comprendre comment est-ce qu'on a évolué, quelle stratégie de survie, de compensation, voilà, on a mis en place. Et effectivement, l'EFT s'adresse uniquement à l'émotion. Le point de départ, en fait, si vous voulez, c'est le principe de fonctionnement, c'est que toute émotion négative, c'est une perturbation du système énergétique, en fait, du corps.
0: Eh oui.
2: C'est-à-dire que, voilà, à un moment donné, vous vivez une situation très bouleversante, quelle qu'elle soit, et ça va venir créer, en fait, cette perturbation dans le système énergétique. Hein, comme j'ai dit, on est basé sur la médecine chinoise. Donc, à partir de là, on va venir travailler sur le rétablir la circulation de ce circuit énergétique. Alors, l'EFT ne refait pas l'histoire. Si vous êtes arrivé, ça vous est arrivé.
0: Eh oui, ce serait tellement simple.
2: Ça ne va pas enlever le souvenir. Ce n'est pas le but du jeu. Sauf que là où le souvenir vous empêchait par des émotions envahissantes, par des pensées obsessionnelles dont on a du mal à sortir, par des peurs, des angoisses, etc., vous empêche d'avancer, de vivre normalement dans n'importe quelle circonstance, en fait, on va venir apaiser cette émotion. Ça va rester quelque chose avec lequel on peut vivre et qui ne nous empêchera plus d'avancer.
0: Ce sera digéré, ouais. On va dire, si on va imager ça.
2: Absolument, ça fera simplement, ça fait partie de mon histoire de vie. Bah, effectivement, il m'est arrivé ça. Je peux en tirer les conclusions, je peux continuer d'avancer parce que je ne suis plus totalement envahie par cette émotion qui me coupe mes moyens, qui me prive de mes ressources.
0: Alors, est-ce qu'il y a un nombre de séances, même si, encore une fois, c'est du cas par cas, mais est-ce qu'il y a un nombre de séances exactes pour que ça commence à faire effet? Est-ce que ça dure dans le temps? Ce genre de choses, comment ça se remarque, comment ça se travaille?
2: Alors, en fait, ça dépend de la personne et du sujet.
0: Oui.
2: Donc, parfois, en fait, un seul souvenir à traiter suffit à tout débloquer.
0: D'accord.
2: Voilà, on a un effet domino. Parfois, il y a plusieurs aspects. À ce moment-là, il faut plusieurs séances pour les traiter un par un. Dans tous les cas, c'est toujours la personne qui, elle, va décider de ce qu'elle souhaite faire. Donc, la première séance permet de ressentir très clairement les effets, d'apaiser énormément. On cote, hein, je vous l'ai dit, on cote avant, mon émotion, elle est de 0 à 10, elle est à temps, et après la séance, maintenant cette émotion, elle est à combien? Donc tout de suite, on sent les effets de l'EFT. C'est pérenne, ça dure dans le temps, une émotion qui a été apaisée, le reste. Par contre, il peut arriver que d'autres aspects du même sujet remonte ensuite. C'est un peu comme des couches.
0: Bien sûr.
2: Et à ce moment-là, on les traite les unes après les autres. Et parfois, un seul souvenir suffit à débloquer toute la situation. Et là, c'est super.
0: Oui.
2: Ça dépend de la personne, ça dépend de ce qu'elle a vécu, ça dépend si c'est juste un souvenir très douloureux ou un traumatisme. Voilà.
0: Et c'est l'intérêt aussi de faire ça avec un spécialiste comme vous, parce que alors on sait qu'aujourd'hui avec Internet, on trouve tout plein de méthodes à pouvoir faire à la maison. Là, vous êtes quand même guidé par des personnes comme vous, et ça sert aussi à faire le point justement au fur et à mesure que ces émotions sont entre guillemets digérées, comme nous le disions.
2: Oui, alors vous avez raison, il y a beaucoup de méthodes qui existent, et je dirais que toutes ont un intérêt. Ce qu'il faut, c'est trouver la sienne, c'est trouver celle qui va vous convenir. Donc on a des très bons résultats avec l'EFT, mais le MDR offre également de très bons résultats. Il y a beaucoup de méthodes qui existent.
0: Oui.
2: Le but du jeu, c'est de se dire, je ne suis pas bien, j'ai envie de trouver une solution, j'ai envie d'avancer, oui, je vais me faire aider. Et je précise une chose qui est très importante, c'est que l'EFT, c'est une méthode qui est facile à apprendre. Quand on a quelque chose de très profond, il faut toujours se faire accompagner. Mais pour la gestion au quotidien de ses propres émotions, il est possible d'apprendre. Moi, je l'enseigne, l'EFT, et lorsque la méthode convient à une personne, si elle le souhaite, je lui propose de lui enseigner pour qu'elle puisse l'utiliser elle-même en autonomie. Et ça, c'est juste, et je vous parle en connaissance de cause, parce que si je souhaite moi aussi la transmettre, c'est parce que personnellement, je m'imagine avant ma vie après. Donc c'est un outil qui est accessible en fait.
0: L'EFT, que nos auditeurs donc n'hésitent pas à se tourner vers cette méthode. Merci Rachel d'avoir été avec nous pour évoquer cette méthode. Passez une très belle journée. Au revoir.
2: Vous également. Au revoir.
0: Et quant à nous, on parle de parfum et d'un composant particulier.
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0: On va s'intéresser au parfum particulier de la mousse de chêne aujourd'hui.
3: Oui, ça peut vous paraître un petit peu bizarre comme ingrédient de parfumerie, mousse de chêne ou dit lichen aussi. Eh bien, figurez-vous que c'est un ingrédient historique de la parfumerie. Elle a des senteurs terreuses, humides, légèrement marines et elle ancre les parfums. C'est une mousse et aussi une algue. Et ce lichen, vous voyez, qui est un peu vert clair, qui peut même tourner vers les blancs, pousse d'un centimètre par an. C'est vraiment une lente, principalement ramassée dans les Balkans. Elle est extraite à Grasse. Mais on va dire, elle était extraite à Grasse. Parce que depuis 2019, cette note en parfumerie a été sévèrement réprimandée par la réglementation parce que deux molécules, l'atranol notamment, sont cancérigènes, allergènes, le chloroatranol aussi, et donc c'était une fin signée des parfums ancestraux et notamment ceux de notre très cher, ou pas, Coty. En 2017, il invente le parfum Chypre, en référence à cette île méditerranéenne, avec un parfum bergamote, rose, ylang-ylang, jasmin et mousse de chêne, labdanum. C'est la révolution dans les parfums parce que, plus seulement légers, ils ont une note de fond qui ancre, qui donne une sensualité hors norme. Et Coty a alors créé cette note de parfumerie qui est devenue la note chyprée.
0: Comment va-t-on faire sans le recours à notre mousse ?
3: Eh bien, on utilise maintenant des molécules de synthèse qui vont donner cette note, sans l'atranol et le chloroatranol. Mais on va aussi utiliser, par exemple, le patchouli et le vétiver pour donner une note aquatique. Et puis, on viendra garder toujours le labdanum qui va donner cette note cuirée fumée qui va permettre d'ancrer, par exemple.
0: Mais voilà, on trouve toujours des solutions. Merci, mesdames, pour ces conseils beauté et bien-être. Et si on parle de sport et de trail, Arthur Solinas, il y a cette fameuse montée qui n'échappe à personne.
4: Bonjour. Hier, on parlait du dénivelé. Aujourd'hui, on attaque le morceau qui fait souvent grimper, pas seulement le sentier, mais aussi le cardio, c'est la montée. Et la première règle en montagne, c'est probablement la plus importante. Ne partez pas trop vite. Parce qu'au début d'une sortie, on a souvent beaucoup d'énergie, on voit une montée devant nous et on se dit « Allez, je vais la monter rapidement ». Et 10 minutes plus tard, on cherche désespérément une petite pierre pour s'asseoir. En montée, il faut apprendre à gérer son effort. Raccourcissez légèrement votre foulée, gardez un rythme régulier et utilisez vos bras, c'est très important. Pas besoin de faire de grandes enjambées, au contraire, des petits pas réguliers peuvent être beaucoup plus efficaces lorsque la pente augmente. Et surtout, marcher n'est absolument pas un échec, c'est même la norme, je dirais, en trail. Lorsque la pente devient très raide, marcher rapidement peut être plus économique que de s'acharner à courir. L'objectif n'est pas de courir absolument chaque mètre, l'objectif c'est de gérer son énergie pour pouvoir continuer à avancer. Un autre petit conseil, évitez de regarder constamment le sommet. Parce que si vous voyez encore 300 mètres de montée devant vous, psychologiquement, ça peut faire très très mal. Regardez plutôt quelques mètres devant vous et concentrez-vous sur votre rythme et sur aussi le terrain que vous devez aborder. Et surtout, pensez à ce qui arrive après la montée. Parce que si vous arrivez en haut complètement vidé, la descente risque d'être beaucoup moins amusante. Alors, souvenez-vous, en montagne, il ne faut pas chercher à gagner la montée, il faut apprendre à la gérer, à l'aborder et je vais même être un peu philosophique aujourd'hui, mais à la comprendre. Et parfois, le meilleur coureur dans une côte, c'est celui qui sait quand il vaut mieux marcher. N'oubliez pas, en trail, c'est une norme de pouvoir marcher. Et là aussi, on peut apprendre à marcher en se baissant un petit peu, parfois même mettre nos mains sur les cuisses, sur nos jambes, et d'aller chercher le plus loin possible pour gagner donc en endurance et pour se gérer aussi sur le long terme, sur la course. Allez, à demain.
0: À demain, et on a bien compris, du coup, chacun son rythme, mais il n'y a aucun souci, c'est comme ça qu'on va y arriver. Les conseils santé et sport d'Arthur Solinas à retrouver tout au long de la semaine, bien sûr. On vous souhaite une excellente journée, un bon mardi, j'espère que vous êtes à l'abri. Hein. Vous êtes sur RCFM à suivre et Campacui, il est au juste 13h.
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12: Salut à tous, ravi de vous retrouver pour Et quand pas cuit le mag. Nous allons partir en balade comme chaque semaine et direction La Balagne et le village de Santaribara d'Adiwalagne. Cette semaine, nous allons parler patrimoine, nous allons parler également commerce, activité agricole, avec celles et ceux qui font vivre donc cette commune. Restez donc avec nous, cap sur Santaribara d'Adiwalagne dans Et quand pas cuit le mag.
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0: Nous sommes à Santa Ribara di Walagna cette semaine dans les Campaculomag avec une première étape dans l'atelier de Josefa Fondacci qui confectionne des biscuits au cœur du village. Sous la maison familiale, sur les hauteurs du village, se cache le laboratoire de Josefa Fondacci. C'est ici qu'elle confectionne ses produits. Et si son entreprise s'appelle Joséphine, ce n'est pas un hasard, c'est le prénom de sa grand-mère, celle qui lui a transmis le goût de la cuisine.
1: Alors, cette activité, elle a débuté en 2010, suite à un changement de carrière, je dirais, plus ou moins. Bon. Alors, ayant l'habitude, depuis gamine, de faire les cujoles, comme les appelait ma grand-mère, les cujoles, les spécialités calanzanaises, à la différence qu'il y a entre la cujole et le canistré, c'est pas la même pâte, en fait. Donc mes amis m'ont encouragé là-dedans et de là j'ai dit à mes parents il me faudrait le garage pour faire la biscuiterie, ils n'étaient pas d'accord du tout et à force d'insister ils m'ont dit mais si tu fais le garage il faut faire aussi une boutique, hein? Et là j'étais moins prête parce que moi je ne sais pas du tout démarcher, donc au départ on a commencé par faire les foires, tout ce genre de choses, mais c'était compliqué pour moi parce que c'est pas quelque chose qui me plaît, autant j'adore travailler, être seule, mais autant le contact c'est plus compliqué.
0: Josefa a donc conservé la base des recettes de sa grand-mère, tout en y apportant aujourd'hui sa propre touche.
1: Alors, la base, c'était les vins blancs, donc le traditionnel au vin blanc. Et après, d'année en année, j'ai sorti. Donc, on a eu citron, amandes, noisettes, pour utiliser des produits locaux. Après, on a développé avec le chocolat. Et après, j'ai développé aussi des croustillants à la noisette. Hein, c'est un autre produit. Les amarettes. Et après, je fais aussi des canistrés. Ça, c'est pour l'été. Et l'hiver, je développe aussi d'autres choses. Je fais des pâtes de fruits, des pains d'épices, tout ce qu'un peu les gens du village me demandent aussi, parce que bon, un commerce dans un village, c'est important, quoi. Ça crée le lien.
0: Josefa Fondacci vend aujourd'hui ses produits un peu partout en Corse. Elle aimerait désormais développer sa gamme et pourquoi pas transmettre un jour son savoir-faire et son entreprise à sa fille. Deuxième étape à Santa Ribara di Walagna. À présent, nous allons aller sur la place de l'église retrouver Marcel Toraginta, le maire du village, avec ses adjoints.
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0: Il nous a donné rendez-vous avec ses adjoints sur la place de l'église. Marcel Toraginta est maire de Santa Ribara di Walagna depuis 6 ans.
3: Alors, notre pays est un pays avec une histoire assez riche. Il y a un pays qui fait l'île. Au mar et à montagne. Posto che siamo qui in luogo che se lo si gira a mano manca si vede la montagna, a mano ritta si vede il mare. E c'è una storia assai importante, una storia di pastori, di agricoltura assai importante. E c'è una storia che Pasquale Paoli, dando tanti anni fa, si era messo qua su a Uvecchio Convento e guardando all'Isola Rossa ha detto: là je construirai la potenza di Calvi. C'est un village, aujourd'hui, il y a des commerces, il y a encore une activité agropastorale. Mais c'est aussi un village de musiciens, de culture et de musique, de peinture, d'art en général.
0: Le village peut aussi compter sur un patrimoine remarquable, avec notamment son église restaurée à l'identique. La confrérie a elle aussi retrouvé une nouvelle dynamique, comme nous l'explique Marilyn Savelli, adjointe au maire chargée du patrimoine.
4: On a intronisé 18 nouveaux confrères et consœurs, chose qui n'était pas le cas, il n'y avait pas de femmes dans la confrérie jusqu'à présent. Et on a également 6 novices, 6 enfants qui ont 14 ans. Ça redonne une belle dynamique à la confrérie.
0: Pierre-Paul, premier adjoint au maire, évoque quelques-uns des projets à venir pour le village.
5: Parmi les projets, ils sont déjà en cours, plusieurs notamment, avec une zone agricole protégée, notamment du côté d'Île Rousse. Toute la vallée de Palazzi est aujourd'hui avec 61 hectares en zone agricole protégée. Et dans cette zone agricole protégée, il y a un important patrimoine, un patrimoine autour des sentiers, du chemin de l'eau, des bassins, des jardins, etc. Et tout ça, nous essayons de le restaurer petit à petit. Et les travaux ont déjà commencé, par exemple, avec l'ouverture d'un sentier qui fait le maillage de toute cette partie du territoire. Un sentier de 3,5 km qui sera ouvert avant la fin de l'année.
0: Santa Ribara, une commune qui occupe une place importante dans le bassin de vie de l'île Rousse et plus largement dans le territoire balanais. Et on continue à nous balader à Santa Ribara di Walagna. À présent, on vous emmène sur l'exploitation d'Olivier Fondacci, qui élève notamment des ânes sur la commune.
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0: L'agriculture est isoumère, une passion est pour Olivier Fondat chez nous à Tazidé.
2: Tout le monde dit basse, quoi. Parti à ma femme, Mirandela, entre amis, et puis on a tous isoumère au Baez, et on a mal au vieux, mais on a fait chimida et tu comprends. Donc je me restais dans cette passion de isoumère. Et quand on a du boussoudou, je me suis mis à l'aller, et j'ai commencé à me soumettre, j'ai commencé à. Quand déjà n'y va, et c'est un prégui, si j'ai mes réglisses. Et puis, nous voyons que ce soit facade, bien carité à l'isoumir, et nous avons dit, pourquoi il y avait quelque chose, et donc partout d'agosé. Nous soumir, puis nous sommes tous 30 passés.
0: Olivier, fais-tu dis-nous, où l'as-tu isoumir?
2: Et ma passion, on est d'y nage, déjà. Parce que au plus bel moment, on est allé, c'est quand on est allé, il nage. On a un soumir, tout le monde qui est le plus bel, quand on soumir, quand on nage. Et donc, d'abord, quand on est allé chez l'isoumir, il peut me voir où l'as-tu qui isoumir. 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Et c'est bien dans le bescobre, c'est au zoumir et c'est à passion.
0: L'agriculteur est fait de nous qu'au zoumir, il paraît l'animation.
2: Fait de l'animation, on est tous les mercats de Nadal, puis les gens trahiraient des gommons, et j'essaie de dire qu'il y a une école, où tu vas connaître au zoumir, et j'ai mis qu'il y a besoin d'entendre des zoos, et des zoumir, et que si vous êtes, si gampe, à que les zoumir, nos zoologues.
0: Olivier Fondacci a dit nous, et Yuman Tegour, Sigawali, les biagéries à Proubon, Espaciliade, Kouemoul.
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0: Nous sommes à Santaribara di Walagne cette semaine. Restez avec nous.
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2: Bienvenue et Campacule Mag à Santa Ribara da Diwalagna. Quatrième étape, à la découverte de l'établissement de Marie-Jeanne Poli, situé au cœur du village.
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2: Casa Zantantone, un établissement installé sur l'artère principale du village de Santa Ribara. Une histoire familiale qui a commencé dans les années 1930. Aujourd'hui, Marie-Jeanne Poli est à la tête du restaurant avec son compagnon.
3: C'était mes arrière-grands-parents qui étaient donc gérants à l'époque, mes grands-parents par la suite. Et dans les années 80, le propriétaire de l'époque a décidé de vendre terrain, mur et fond. Et du coup, mes grands-parents étaient prioritaires, mais avaient déjà un âge avancé. Donc, ils ont proposé aux enfants. Ma tata était déjà lancée, mon oncle aussi. Donc, c'était mon papa le plus jeune qui était le plus à même à récupérer l'affaire. Donc, il a acheté en 85. Il a transformé les lieux dans les années 95 en auberge. Et nous, on a repris du coup en fin 2019. On a mis un coup de modernité en 2021 et on a développé ce concept de grillade au feu de bois en 2023.
2: Le couple propose une cuisine à base de produits frais avec une carte qui évolue au fil des saisons.
3: On privilégie le circuit court et le bon rapport qualité-prix. Donc, on propose du camembert, de l'os à moelle, de l'andouillette, des choses qui sortent un peu du lot, puisque notre but, c'était de faire quelque chose qu'on ne trouve pas aux alentours. Et ça fonctionne plutôt bien. On avait une première année d'essai qui s'est passée un peu bancale. L'année dernière, on était sur quelque chose d'un peu plus structuré. Et c'est vrai que cette année, on s'est rendu compte qu'il y avait vraiment un engouement pour ce concept et on est content. On a fait le choix purement personnel de limiter l'embauche parce qu'on est capable à deux de gérer pas mal de choses. Donc c'est dur. C'est pas toujours évident, mais on est là et on travaille dur pour essayer de réussir.

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3: Salut à toutes et bienvenue et Campacu le mag qui part dans nos villages comme chaque semaine. Et Campacu grand format et direction le Falazorme. Cette semaine, nous sommes au village de Galeria. Cap donc sur Galeria cette semaine dans les Campacu le mag.
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0: Nous sommes donc dans le Falazorm, à Galère, il y a cette semaine dans Ecampacu le Mag. Une première étape dans l'atelier de François Bogard, c'est un artisan traiteur situé au cœur du village.
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0: Un traiteur ouvert à l'année à Galère. François Bogard est un enfant du village et ça lui tenait à cœur d'ouvrir ce commerce de proximité chez lui.
2: Enfin, je suis né à Calvi, mais j'ai grandi ici, je suis allé à l'école ici jusqu'à mes 19 ans à peu près. Et après, je suis parti travailler sur le continent. Puis ça me tenait à cœur de revenir ici pour travailler chez moi, parce qu'on est bien dans son village.
0: La cuisine, une passion venue très tôt.
2: Je suis allé en BEP à Île-Rousse, parce qu'ici on n'a pas trop de débouchés professionnels. Et en fait, je me suis rendu compte qu'il y avait du travail. J'étais vite demandé, vite sollicité, et forcément derrière, j'ai continué dans la cuisine. Et puis quand on progresse, on se passionne. J'ai fait des saisons au départ. J'ai commencé sur des saisons sur Galère principalement. Après, je suis parti sur le continent. Je suis parti travailler sur Lyon pendant 3-4 ans. Je suis parti sur Paris également. Et quand ma femme a accouché, ça m'est tenu à cœur de faire grandir mes enfants ici. C'est pas du tout la même vie. On est bien plus tranquille dans son village.
0: François propose au quotidien des plats du jour.
2: Ça change, ça varie. Des plats de saison principalement. L'été, beaucoup plus de produits corses évidemment, parce que la demande est bien plus importante. Je vais faire aussi, j'ai des pensionnaires, mais je propose aussi, je fais pour les mariages, les buffets, les anniversaires, les baptêmes, tout le principe du traiteur à l'extérieur et à domicile.
0: Et le traiteur a quelques spécialités.
2: J'utilise beaucoup de produits corses principalement. Alors aujourd'hui, par exemple, j'ai des artichauts farcis au brooch, mais ça peut m'arriver de faire des ch'torte sabrite. Je vais faire du sauté de veau aux olives. Après, je fais beaucoup de produits aussi d'ailleurs. Je vais faire des tagines, des couscous, des paellas, suivant la demande, ce que les gens aiment en fait en général.
0: Parmi ses clients, beaucoup de gens du village.
2: En hors saison évidemment, mais ça arrive souvent qu'il y ait des gens qui se perdent au village pour aller se balader, qui ont besoin de manger sur le pouce entre guillemets, donc ça rend toujours service. Après, j'ai beaucoup évidemment, ma clientèle principale, c'est comme je suis toute l'année, c'est les gens du village. Après l'été, bien sûr, les touristes avec la vente de charcuterie, la vente de fromage corse, la vente de vin.
0: Développer son activité, perdurer dans le temps, et pourquoi ne pas laisser plus tard ce qu'il a construit à ses enfants? Tels sont les espoirs de François Bogard pour les années futures.
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0: Allez, on continue notre balade à Galère. À présent, on va pousser les portes du centre de secours inauguré il y a quelques mois. Un centre de secours flambant neuf à l'entrée du village. La nouvelle caserne des sapeurs-pompiers de Galère a été inaugurée en juin 2024.
3: Avant, on était dans ce qu'on appelle un garage, vraiment juste avec on avait deux véhicules pour qu'ils puissent être à l'abri. Et là, maintenant, on a une surface qui est quand même assez importante, avec tous nos engins qui sont remisés à l'abri. Ah oui, c'était une politique du service incendie de créer cette caserne dans le rural et d'avoir ce nouvel outil pour justement partir dans de bonnes conditions sur diverses interventions que nous réalisons.
0: Le centre de secours fonctionne en garde astreinte. Les soldats du feu sont en caserne de 8h du matin à 20h.
3: Et de 20h à 8h du matin, on est au BIP dans nos domiciles personnels. Le secteur d'intervention, c'est tout le Falazorm, col du Marsouline jusqu'au col de Palmarès, en passant aussi par la côte jusqu'à Calvi. Et on part de zéro jusqu'à 2500 mètres sur la chaîne de montagne du Cinto.
0: Et le profil des sapeurs-pompiers est varié, hommes et femmes.
3: Des étudiants, on a des gens qui travaillent, on a 2-3 retraités. Et on a une majorité, enfin, on est à peu près moitié jeunes et moitié personnes dans la cinquantaine.
0: Et le lien avec les habitants de la micro-région est primordial.
3: Oh, ça se passe très bien. Ils aiment bien leurs pompiers. On essaye au mieux de leur porter secours et quand ils ont besoin d'aller les aider.
0: Aujourd'hui, le centre de secours de Galère compte un effectif d'une trentaine de pompiers.
3: Les enjeux pour la suite, là, comme je vous disais, on est à 28 personnels sur nos listes. On a 5 personnels en 2026 qui rentrent en recrutement. Peut-être encore avoir un peu de recrutement afin d'avoir des gardes bien remplies tout au long de l'année et toute la semaine.
0: Le centre de secours de Galère, un outil primordial pour la population du Falazorm à Marsouline.
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0: On continue notre balade au village de Galère dans le Falazorm. À présent, on vous emmène à la rencontre de Nadal et Angelini, un jeune du village qui tient en famille un club de plongée.
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0: Nadal et Angelini a grandi au village.
4: Alors moi je suis originaire de Galère et du côté de ma mère, donc j'ai grandi au village depuis que je suis tout petit. Même si mon père à l'origine est originaire de Gouagne, j'ai passé toute ma vie ici, ma famille est d'ici. Et j'ai toutes mes attaches ici, travail, amis.
0: Aujourd'hui, il s'occupe du club de plongée créé par son père en 1993.
4: Donc depuis cette date, il n'a pas cessé de se développer. Donc nous, on a quand même toutes les semaines 80 plongeurs qui viennent plonger chez nous. Au début, il y en avait moins, donc on a créé la résidence avec ses appartements pour pouvoir loger ses plongeurs, les nourrir avec notre restaurant et tout ça. Donc aujourd'hui, on est quand même fiers d'avoir avancé jusqu'à ce niveau-là. Nous, d'avril jusqu'à mi-juillet, on accueille du coup des groupes de plongée qu'on réserve au salon de la plongée ou en les démarchant en mail ou si c'est des gens qu'on connaît déjà. Ensuite, en pleine saison, donc de mi-juillet jusqu'à fin août, on accueille des individuels, des familles qui veulent plonger de passage, des baptêmes, des explorations. Puis on reprend encore les groupes du coup début septembre jusqu'à la fin octobre.
0: Le club de plongée accueille beaucoup de Français et également des Belges.
4: Donc ce sont surtout des gens qui viennent passer des niveaux, donc niveau 4, MF1. Donc ceux-là sont essentiellement Français. Après, par contre, en été, sur la saison où on prend les individuels, on a aussi des étrangers, des Allemands, des Anglais qui aimeraient découvrir les fonds marins avoisinant la réserve de Scandale. Alors nous, on va du côté de Morcette, tout ce qui est autour de la plage de l'Ardiente. Là, on a notre site aussi, Touton et tout ça. Et sinon, on va plonger vers Scouliette, La Calette, qui sont des zones qui sont plutôt près de Galir, donc du côté gauche, là, quand on regarde. Et on va jusqu'à Pourri, qui est un petit îlot, en fait, juste avant la réserve de Scorn, là. Donc là, c'est superbe.
0: Une zone très intéressante pour la plongée.
4: Mais on retrouve quand même pas mal d'espèces endémiques, comme le mérou. En fait, la proximité de Scandale, là, nous apporte de la visibilité sur certaines espèces qui ne se résument pas à rester dans la réserve, hein, vont en dehors de la réserve. On permet à nos clients de découvrir ces milieux marins, ces espèces-là.
0: En accueillant des groupes de 80 personnes, le club de plongée de Nadal et Angelini participe de près à l'activité économique de Galir. Il y a hors et en saison un atout de plus pour le village. Nous sommes à Galéria cette semaine dans le Falazorm. Restez avec nous.
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1: Bienvenue à toutes et à tous, c'est Campaculomag à Galéria dans le Falazorm. On vous propose à présent de pousser les portes du Concept Store créé il y a une quinzaine d'années par Sophie Mikaelian.
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1: Un Concept Store pour les habitants de Galéria et pour les gens de passage. Sophie Mikaelian a décidé d'ouvrir cette boutique face à la mer il y a 18 ans.
2: Cette idée de concept store est née tout simplement de tout pouvoir trouver tout sur place à Galéria sans pouvoir et devoir obligatoirement aller entre guillemets en ville, parce que c'est vrai que des fois vous allez avoir besoin d'un, par exemple, un petit cadeau parce que vous avez une invitation à un anniversaire ou vous avez envie de vous faire plaisir en achetant par exemple un petit haut. Il faut forcément prendre la voiture, faire quand même plusieurs kilomètres pour pouvoir trouver un commerce qui propose ce genre de choses. Le but, c'était de trouver quelque chose qui soit ouvert toute l'année.
1: Vêtements, bijoux, accessoires, dans le concept store de Sophie, on y trouve de tout.
2: Vêtements pour femmes, vêtements pour hommes, des bijoux, tout ce qui est senteur. Vous pouvez trouver de la maroquinerie. Vous pouvez trouver vraiment tout type de choses et bien sûr avec des créations. Donc des créations locales avec des créateurs locaux qui sont là depuis longtemps. Des marques autres, un petit peu plus généralistes. Et puis toujours des pièces qu'on ne va pas trouver forcément ailleurs pour essayer de se démarquer et puis pour entretenir le charme de ce concept store qui n'est pas commun.
1: Et la clientèle du concept store est variée.
2: Alors je suis ouverte à l'année. Bien sûr que l'hiver, j'adapte mes horaires plutôt l'après-midi, janvier, février, mars. Mais sinon, je suis ouverte toute l'année. J'ai une clientèle, bien sûr, locale. Mais j'ai aussi une clientèle, évidemment, touristique pendant la saison d'été. Mais j'ai aussi une clientèle locale, mais qui vient de loin. C'est-à-dire que j'ai des gens qui viennent de Bastia, d'Ajaccio, qui viennent régulièrement parce que c'est un coin ici à Galéria qu'ils apprécient beaucoup. Et du coup, ils en profitent pour pouvoir se reposer et passer un petit week-end et prendre du temps avec les commerces qu'ils apprécient et se reposer et partager un bon moment avec eux.
1: Sophie Mikaelian cherche toujours à développer son concept store et apporter des nouveautés toute l'année. Allez, dernière étape à Galéria à présent, on vous emmène à la rencontre d'Anthony Spinozzi, un jeune du village, militant associatif et sapeur-pompier volontaire.
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1: Anthony est un enfant de Galéria et au village, il a tous ses souvenirs.
3: J'ai grandi ici depuis mon enfance, j'ai toujours vécu ici, j'ai été à l'école à Galéria et j'ai essayé de m'investir associativement à Galéria, donc voilà. C'est pour cela qu'on a repris, il y a maintenant 2 ans, avec des amis à moi d'ici, des jeunes de Galéria, l'association du village qui se nomme l'Asso du Falazorminku. Donc c'est vrai qu'on met plutôt en avant tout ce qui est associatif pour Galéria, pour les jeunes, les futures générations et les plus anciens bien sûr. Donc on essaye de faire vivre Galéria au maximum en toute saison.
1: Et l'association propose plusieurs rendez-vous sur l'année.
3: Des balles, on fait 2 à 3 balles par saison en été. On fait également des concours de boules qu'on fait pareil en été. Et on a aussi également des concours de belote ainsi que des concours de beach soccer.
1: Le but, réunir les gens et les générations.
3: C'est plus ou moins difficile dans certains points. Mais bon, c'est vrai que quand on fait un bal, il va y avoir toute génération. Pareil pour des concours de boules, ceux qui aiment jouer aux boules. La belote, c'est vrai que ça rapproche vraiment pas mal de monde parce qu'on a beaucoup d'anciens qui jouent. On a appris avec eux. On joue tout le temps avec eux, que ce soit au bar, à la maison. Voilà, c'est vrai que ça rassemble vraiment beaucoup de monde et c'est très important. Il y a plus de locaux qui participent à ces événements qu'au tourisme, quoi, on peut le dire.
1: Parallèlement à son engagement associatif, Anthony est étudiant à Corté.
3: Je suis en 2e année de technique de commercialisation en BUT. Alors à côté de ça, je suis aussi impliqué pour les pompiers volontaires à Galéria. Donc je suis pompier volontaire, ça fait maintenant 1 an que je suis rentré. Donc c'est vrai que ça m'aide de beaucoup, que ce soit pour le village, pour le lien avec les gens, parce que vis-à-vis de ma famille ou les gens du village, c'est très important pour moi. Donner ma passion, apporter de l'aide aux personnes qui sont en cas de danger, être là et présent pour les gens d'ici, ça me tient vraiment beaucoup, beaucoup à cœur.
1: Anthony ne quitterait pour rien au monde son village.
3: Alors ma vision sur le village, c'est que c'est un très bon village avec une très bonne mentalité. On essaye de le refaire vivre d'ailleurs, beaucoup plus qu'avant. Il faut continuer sur cette voie-là et on est bien parti pour mettre en avant Galéria.
1: Anthony Spinoz y fait partie de ces jeunes du village qui comptent pour l'avenir de Galéria.
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1: Nous étions à Galère il y a cette semaine dans les Campacuit le Mag. 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À très vite dans un autre territoire.
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5: Et vous écoutez ici l'acte 3 de la mobilisation. Les lycéens comptent sur une mobilisation massive. Ils étaient 86 000 personnes à défiler ce matin à Nantes, Marseille, Lyon. Selon Beauvau, 260 000 selon les syndicats des lycéens, rejoints par des étudiants, des parents et des syndicalistes pour réclamer de meilleures conditions d'apprentissage à Paris. La manifestation va s'élancer de la place de la République jusqu'à Nation. 2000 policiers et gendarmes sont mobilisés pour encadrer le cortège parisien. Des polluants éternels dans 57% des œufs de poule analysés par le réseau ICI et la cellule d'investigation de Radio France. Résultat de notre grande enquête sur les 91 œufs prélevés partout dans le pays. 23 contiennent un taux de PFAS qui dépasse les seuils réglementaires. Est-ce le cas près de chez vous? 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Marine Le Pen a présenté son projet budgétaire qui prévoit 140 milliards d'euros nets d'économies d'ici 2032. Un retour à un déficit public de 3% et un pilier de capitalisation pour les retraites. La candidate du Rassemblement National appelle à une rupture politique pour éviter, dit-elle, le défaut de paiement. Deux départements encore marqués par les intempéries de la semaine dernière, le Gard et l'Hérault, vont basculer en vigilance orange, pluie, inondation et orage ce soir à partir de 22h. Météo France craint un nouvel épisode méditerranéen pendant la nuit. Ce que fait Michael Olise, c'est exceptionnel. Les félicitations du sélectionneur Zidane après sa performance hier soir face à la Belgique. Olise, auteur d'un doublé, le score final 4-1 en Ligue des Nations. Ce qui permet à l'équipe de France d'être en tête de son groupe.
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Nostalgie, hein, qu'on s'abadiait là, et soir sur Rosinco. Allez, qui s'y passe, oui? 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

0: Freddy Mercury, je vous propose de nous intéresser au magazine Terre et Onde avec un coup de projecteur sur les cadets de la sécurité civile. Ce sera ce vendredi également sur nos ondes à 13h. Christophe Zagalia est allé donc à la rencontre des collégiens Bastiais et Courtenay. Et ces collégiens se sont portés volontaires pour participer à ce parcours citoyen. Tout cela dans le but de découvrir le bénévolat, l'engagement civique et les gestes de premier secours.
1: Vous choisissez un nom d'équipe en rapport avec la sécurité civile. Okay. On a eu l'équipe des Dragons de Baie et l'équipe des Pélicans. D'accord. Ok, pour les temps, donc les Pélicans ont fini là en 18 minutes et 47 secondes. Et l'équipe des Dragons de Baie, c'était en 20 minutes et 10 secondes.
2: Donc moi je suis le lieutenant-colonel Stéphane Drenne, chef de corps de l'unité d'instruction et d'intervention de la sécurité civile numéro 5. Donc, on est en partenariat avec deux collèges, le collège de Corté et un collège sur Bastia, qui montrent l'engagement de la jeunesse sur le thème de la sécurité civile. C'est pour que déjà dans un premier temps, ces jeunes découvrent ce que c'est que le monde de la sécurité civile. On connaît beaucoup de l'extérieur, et on ne sait pas trop ce que c'est que le monde de la sécurité civile à l'intérieur. Et le but, c'est de découvrir toutes les spécificités du monde de la sécurité civile. Du secours montagne, du secours aquatique, du secours feu de forêt, tout ce panel qui existe au sein de la sécurité civile.
3: Je m'appelle Cindy Léonie et je suis sous-directrice à la Direction Générale de la Sécurité Civile et de la Gestion de Crise. Bien, aujourd'hui, je suis venue à la rencontre effectivement des cadets de la sécurité civile depuis Paris, hein, la direction générale, car ce dispositif qui existe un peu partout en France, c'est un dispositif qui est essentiel, car il permet non seulement l'engagement, mais également l'acculturation au sujet de sécurité civile et notamment l'acculturation aux risques et aux crises. Tous ces cadets de la sécurité civile, ce sont des citoyens qui, demain, vont venir porter la parole de la préparation, de l'anticipation à les comportements qu'on doit adopter en cas de crise et plus généralement à ce que doit être l'état d'esprit qui nous anime, sachant que le citoyen est le premier acteur de sa sécurité. Ce que j'ai vu ce matin, ce sont des jeunes filles et des jeunes hommes qui sont pleinement engagés et sans doute derrière eux leur famille, parce que il faut prendre du temps, il faut se déplacer, pleinement engagés pour effectivement rejoindre peut-être demain les rangs de la sécurité civile dans ces différentes composantes et en tout état de cause, être un citoyen éclairé, engagé, investi et préparé.
1: Donc vous allez venir avec moi, on vous fait la présentation du parcours. Allez, donc ici, vous serez, il y aura une équipe, l'équipe des DASH par exemple, vous mettrez derrière le tuyau rouge ici. Et l'équipe, l'autre équipe, se mettra derrière le tuyau rouge là-bas, d'accord? Vous avez deux parties sur le parcours. Donc, la première chose à faire, à votre avis, quand on va sur feu de forêt, qu'est-ce qu'on fait? On s'équipe. Ok, on a quoi comme équipement? Le casque et une cagoule. Ok. Donc là, on fait le déroulé rapide. Alors, faudra s'équiper le plus rapidement possible. Donc, on met dans un premier temps la textile. Faudra essayer d'être le plus rapide possible. Ici, on a regardé, on a un petit clic. Nous, on fait toujours ça, d'accord? On vient et on met le clic, d'accord? Ce qui nous permet, si on a un malaise ou qu'on a un coup de chaud, d'accord, de venir libérer, rafraîchir directement, ok?

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5: Dans un instant, j'aurai le plaisir de continuer avec vous, avec nos rendez-vous jusqu'à 17h. Et puis ensuite, ce sera Evelyne Fontane pour vous accompagner pour cette fin de journée. Tout de suite, l'info, l'essentiel, il est 16h avec vous, Alexandre Sanguinetti. Bonjour.
6: Bonjour Jean-Charles, bonjour à toutes et à tous. La mobilisation des lycéens à la une de l'actu ce mardi. Une mobilisation douchée ce matin à Bastia par une pluie battante. Une trentaine de jeunes a bien tenté un cortège entre le palais de justice et la préfecture avant de renoncer. En revanche, les établissements secondaires étaient bien bloqués. Dans la matinée, aux quatre coins de la Corse, Ajaccio, Bastia, Sartène, le Fiumorbe ou encore le centre Corse, les lycéens demandent toujours, je vous le rappelle, des moyens adaptés, des profs remplacés, des locaux rénovés ou encore une révision de Parcoursup. Une réunion doit avoir lieu demain mercredi entre les représentants des lycéens, le rectorat, la collectivité de Corse. Au plan national, une nouvelle journée d'action est annoncée pour ce jeudi. La politique, Gilles Simeoni, invité de Politigament sur RCFM aujourd'hui. Au menu de l'émission, l'investissement, les finances, les rapports politiques au sein de la municipalité bastiaise. Également président de l'établissement public du commerce et de l'industrie, le PCI de Corse. Gilles Simeoni fait face, on l'a compris, à un contexte social particulièrement tendu. On pense aux lycéens ou aux carburants. Enfin, ancien président de l'exécutif, Gilles Simeoni n'a pas abandonné son dossier engagé il y a 5 ans, à savoir l'autonomie de la Corse. Politigament avec Gilles Simeoni au micro d'Hélène Batigne. Émission à retrouver dès 19h à la radio et quand vous voulez sur notre site ici RCFM. En sport, 31e édition du Tour de Corse à la voile. Une 31e édition débutée aujourd'hui qui se poursuivra jusqu'à dimanche 11 octobre avec d'abord la Bonifacio IRC Cup, épreuve européenne qui compte pour le championnat du monde et qui voit s'affronter une dizaine de participants en plusieurs manches entre aujourd'hui et demain. Ensuite viendra dès jeudi le traditionnel Tour de Corse avec 44 voiliers engagés cette fois-ci. Le sport, c'est également le Tour de Corse automobile cette fois, automobile et historique. Sa 26e édition a débuté en fin de matinée aujourd'hui, 446 équipages sur la ligne de départ à Calvi. Ils sont donc partis pour 1000 km de course. L'arrivée est prévue ce samedi, toujours à Calvi, évidemment. 16h et presque 2 minutes sur RCFM.
5: Eh bien, l'info sera de retour tout à l'heure à 17h. Alors, on va s'intéresser à la météo, puis ensuite ce sera Evelyne Fontane avec vous. Pour la Corse du Sud, la nuit prochaine, ce sera une soirée plutôt bien étoilée. Un petit voile nuageux va se former en seconde partie de nuit. Il y aura un vent de nord-est modéré sur l'extrême sud qui devrait s'atténuer en cours de nuit. Pour la Haute-Corse, à présent, la nuit prochaine, avec un ciel là aussi bien dégagé, il devrait se voiler lui aussi en deuxième partie de nuit. Un vent de sud-est soufflant modérément dans le Cap-Corse qui devrait également s'atténuer en cours de nuit. Pour demain, donc d'abord sur le sud, pour la journée de mercredi, ce sera tout d'abord un ciel très nuageux avec des averses faibles et éparses, des averses qui vont durer toute la journée. Il y aura pour les plus forts cumuls de pluie, ils sont attendus autour de 30 mm, mais ce sera sur le relief. Au niveau du vent, ce sera un vent de sud-ouest modéré à assez fort sur l'extrême sud et ensuite il devrait tourner à l'ouest-sud-ouest. Pour les températures dans le sud demain, en moyenne et en général de 27 à 28 degrés, ce qui est quand même au-dessus des normales saisonnières. On reste en vigilance jaune pour les phénomènes orages pour les départements de Corse du Sud et de Haute-Corse. Demain, en Haute-Corse, le ciel sera là aussi nuageux. Le ciel sera plutôt voilé à partir de la mi-journée, avec des nuages qui vont devenir de plus en plus menaçants pour produire des averses sur la région bastiaise ainsi que dans le Corthenay. Ces averses vont, en cours d'après-midi, se généraliser partout dans le département. Au niveau des précipitations, eh bien, dans le Cap-Corse, sur le relief, dans le Corthenay, sont attendus quand même 30 mm de cumul maximum de pluie. Et puis, au niveau du vent, alors, il y aura un libechum assez fort dans le Cap-Corse, avec des rafales autour de 60 à 70 km par heure. Et les températures, demain, elles seront voisines de 22 à 25 degrés.
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0: Tutti. On prend des nouvelles de l'association.
1: Alors nous, on se trouve sur la commune de Zonda Santa Lucia.
0: Alors je sais, oui, vous avez été pas mal actif cet été, j'imagine. Et là, bien sûr, on va redire à nos auditeurs quel est le but de cette association.
1: Donc l'association, elle, c'est une association donc d'éducation populaire. Son objectif, c'est de créer du lien social donc avec les habitants du territoire et de favoriser leur accès aux activités, à la proximité et à la convivialité sur tout le territoire, la commune et l'Alter-Europe. On a une quarantaine d'activités donc quotidiennes qui sont proposées au sein de la MJC. Donc elles sont adaptées aux différents âges, aux différents besoins. Ça passe par les activités artistiques et culturelles, donc avec la peinture, le théâtre, la musique. Mais on a aussi pas mal d'activités sportives et de bien-être, donc comme le yoga, la danse, la remise en forme, la gymnastique rythmique, voilà, tout ça adapté du coup à tous les âges et proposé aussi en inclusion aux personnes atteintes de handicap.
0: C'est important de le préciser. Casa Petuti, Azonza, la MJC avec nous, Océane. Océane, on donne des infos pratiques pour ceux qui voudraient tout simplement voilà, avoir accès aux disciplines ou s'inscrire. On va donner un site.
1: Alors, pour le site, du coup, c'est mjc-casapatouti.corsica. Et du coup, on se trouve, nous, les bureaux, au niveau de la poste, donc de Saint-Lucie de Porto-Vec.
0: Santa Lucia di Bortiveti, merci à vous. On vous retrouve un de ces jours sur RCFM dans notre journal des associations. À bientôt.
1: À bientôt.
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0: Un autre rendez-vous, à présent, c'est avec Fabrice Fenouillère. Voici, c'est pas des salades où Fabrice évoque des crocodiles cavernicoles.
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2: Aujourd'hui, j'ai envie de vous parler de crocodiles cavernicoles qui ont une vie un peu particulière. Et si je peux vous la raconter, cette vie, c'est que des chercheurs, pour découvrir ces crocodiles il y a une quinzaine d'années, ont dû s'enfoncer sous terre, au Gabon, dans des galeries obscures et étroites, blindées de fourmis urticantes, en pataugeant dans l'eau et dans une boue saturée de guano. Le tout en respirant un air chaud et humide, chargé d'ammoniac, avec des milliers de chauves-souris tournant au-dessus de leur tête. Ça, c'est pour planter le décor de ce que sont les grottes d'Abanda, au Gabon, donc, où vit une population de crocodiles nains africains, Osteolaimus tetraspis, ne dépassant pas 1,50 m de long. Ces individus cryptiques, sachez qu'on les surnomme aussi les crocodiles oranges, en raison de la couleur de leur cuir qui, au contact de la boue, est défiante de chauves-souris, et donc d'une forte présence d'azote, c'est peu à peu décoloré. Mais si j'ai choisi de vous parler précisément aujourd'hui de ces crocodiles, c'est que les scientifiques viennent de découvrir une nouveauté. Comment ces reptiles font-ils pour se nourrir? Et oui, on savait déjà qu'ils mangeaient beaucoup de grillons cavernicoles, mais aussi des chauves-souris. Mais pour le coup, sans savoir comment ils les chassaient. Et ce sont donc des caméras installées dernièrement qui ont livré le pot aux roses. Tout se passe à la tombée du jour. Après avoir passé la journée suspendue dans les profondeurs de la grotte, des dizaines de milliers de chauves-souris gagnent en effet l'extérieur pour aller se nourrir durant la nuit dans la forêt gabonaise. En quelques instants, les galeries deviennent donc de véritables autoroutes aériennes avec un trafic immense. Et dans cette incroyable cohue, certaines chauves-souris s'en mêlent, ratent leur envol et tombent au sol, dans l'eau ou le guano. Et là, les crocodiles nains qui attendent juste en dessous les saisissent immédiatement. Certains vont même jusqu'à se propulser vers le haut, gueule ouverte, pour tenter de happer au passage une chauve-souris volant suffisamment bas. Résultat, c'est au moment précis où elles quittent leur refuge pour aller dîner que celles-ci deviennent elles-mêmes le dîner des crocodiles.
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0: Et Mouvrine sur les ondes d'RCFM à tout juste 17h. Bienvenue à vous. Place à l'actualité en compagnie d'Alexandre Sanguinetti. Bonsoir Alexandre.
1: Bonsoir Evelyne, bonsoir à toutes et à tous. La mobilisation des lycéens à la une de l'actualité ce mardi. Mobilisation quelque peu douchée ce matin à Bastia par une pluie battante. Une trentaine de jeunes a bien tenté un cortège entre le palais de justice et la préfecture avant de renoncer. En revanche, les établissements secondaires, eux, étaient bien bloqués dans la matinée aux quatre coins de la Corse, Ajaccio, Bastia, Sartène, Le Fiumorbe ou le centre Corse. Les lycéens demandent toujours des moyens adaptés, des professeurs remplacés, des locaux rénovés ou encore une révision du système de Parcoursup. Une réunion doit avoir lieu demain mercredi entre les représentants des lycéens, le rectorat et la collectivité de Corse. Au niveau national, une nouvelle journée d'action est annoncée pour jeudi. La politique, Gilles Simeoni, invité de votre émission hebdomadaire Politigament. Au menu, l'investissement, les finances, les rapports politiques au sein de la municipalité bastiaise. Président de l'établissement public du commerce et de l'industrie, l'EPIC de Corse, Gilles Simeoni fait également face, on le comprend, à un contexte social particulièrement tendu, notamment sur la question des carburants. Enfin, l'ancien président de l'exécutif n'a pas abandonné son dossier engagé il y a 5 ans, l'autonomie de la Corse. Politigamente avec Gilles Simeoni et au micro d'Hélène Battini. Ce sera en rediffusion à partir de 19h à la radio et quand vous voulez sur notre site ici RCFM et nos réseaux sociaux. Fanny Floquet, la nouvelle procureure de la République d'Ajaccio, est en poste depuis le début du mois de septembre. Elle affiche clairement sa volonté de faire de la criminalité organisée sa priorité. Elle occupait d'ailleurs auparavant un poste à la Junalco, la juridiction nationale de lutte contre le crime organisé. Elle connaît donc la complexité de gestion de ces dossiers et les nombreuses juridictions qui permettent de les gérer justement en Corse, à Marseille ou à Paris. Son objectif, dit-elle, est de traiter le maximum de dossiers ici en Corse. Elle était ce matin l'invitée de la rédaction d'RCFM. L'intégralité de son interview est à retrouver sur notre site.
0: Alexandre, je vous retrouve avec plaisir à 18h.
1: À tout à l'heure, Evelyne.
0: Un point sur la météo un petit peu instable.
1: Oui, j'ai cru comprendre.
0: De ce mardi, en effet, ça continue.
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0: Début de soirée avec du soleil et quelques passages nuageux avec des averses, surtout qui se cantonnent en montagne. Le vent d'est est toujours modéré sur le Nebbio et sur l'extrême sud. Et nous avons grimpé à 26 degrés sur le littoral, 23 dans l'intérieur, toujours et 19 dans les villages de montagne. Demain, mercredi, soleil et passages nuageux avec quelques averses au programme de cette journée. Un passage perturbé est attendu dans la nuit de mercredi à jeudi, avec des pluies orageuses continues. Notez le vent de sud-ouest assez fort l'après-midi sur les côtes de la Balagne. De fortes rafales possibles aussi sous les cellules orageuses les plus actives. Les températures similaires à celles d'aujourd'hui et de cet après-midi.
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0: Et c'est toujours un plaisir de vous retrouver pour votre 17-19 avec pour débuter côté programmation musicale. Elle est signée Jean-Charles Marcilly ce soir, Take On Me. Et puis dans quelques minutes, le reste de l'équipe va vous présenter Cécilia Canté, lui bien sûr. Nous retrouverons Paul Tourki Dorian, il nous retrouvera un extrait de votre émission culturelle d'hier soir. Et puis nous voyagerons également en musique. Je salue Domé Mourat à la réalisation de cette émission et Marie-Ange Doss au standard.

0: Les Norvégiens de AA, Take On Me, pour ouvrir votre soirée. Et puis, un voyage qui vous attend dans quelques secondes.
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0: Et oui, c'est toujours bien d'avoir le programme. On vous le donne dans quelques instants. Mais tiens, juste après ça.
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0: Mais oui, on va retrouver la jolie voix de Cécilia Cantelli dans quelques instants. Voyage en Méditerranée. Nous retrouvons Paul Tourqui d'Oréagne pour sa chronique incisive de la soirée. Votre agenda, nous jouerons aussi si vous aimez le cinéma, puisque nous partirons ensemble pour la Balagne, qui nous offre une belle occasion de profiter d'une belle programmation cinéma et musique. Et oui, Ciné-Lise, là c'est toujours un événement très intéressant. Un extrait de ce qui s'est passé hier soir côté culture avec une photographe talentueuse, Léa Ehouzan était dans nos studios hier soir, elle nous a raconté sa passion pour la photo et ce qu'elle veut porter dans ses clichés. Vous aurez peut-être l'occasion de découvrir aussi une lecture surprenante, tiens, chez une photographe. Vous allez voir dans quel univers elle nous amène. Et puis je vous donnerai également le programme du 18h qui sera branché ciné ce soir. Je vous ai promis un voyage, bouclez vos ceintures.
2: Aujourd'hui, on part en musique vers l'Italie avec un duo, Fabiana Martone et l'Impératrice, avec ce titre Danza Marilou. Vous allez entendre ça dès les premières paroles, le décor est posé. On est quelque part sur les rives de la Méditerranée, dans cette Italie du Sud où la musique accompagne les gestes du quotidien, les émotions simples, les histoires qui se racontent à demi-mot. Et c'est un duo franco-italien pour le coup. Danza Marilou évoque le mouvement, le corps, la danse, mais surtout une certaine manière méditerranéenne de vivre les sentiments, avec élégance, retenue et une vraie intensité intérieure. On imagine facilement une fin de journée, la chaleur qui retombe un petit peu, les rues animées et la mer jamais très loin, bien sûr. Ce morceau, il réussit à mêler une pop actuelle à une identité italienne très forte, sans folklore ni caricature. Une Méditerranée moderne, urbaine et sensible, qui regarde vers l'avenir tout en restant profondément attachée à ses racines. Une belle escale musicale en Italie, à la croisée des cultures.

Ah, le groupe L'Impératrice, on les avait découverts au Balaboum Festival. Joli choix musical, très dynamique, signé Cécilia Cantel. Et vous allez, si vous le souhaitez, pianoter un petit peu sur notre site Musique de Méditerranée. Vous replongez dans ce voyage plutôt disco. Dans quelques instants, changement de style. Ah oui, avec Paul Tourquidouriani.

0: pense à vous, Pierre de Mer, et je pense aussi à l'invité d'hier soir. Léa Éouzan était dans nos studios à 18h10. On a passé une demi-heure dans l'univers de la photographie grâce à elle. Il faut dire que elle a vraiment beaucoup de bagages avec elle. Diplômée de l'École nationale supérieure de la photographie d'Arles. Et puis passionnée avec pas mal d'expos à son compteur. Puis une volonté aussi de transmettre les choses. La transmission était à l'honneur. Elle nous a aussi emmené un livre de référence qu'elle nous propose de découvrir. Elle nous en lit d'ailleurs un petit passage. C'était hier soir, dans votre rendez-vous culturel de 18h10.
1: Cet ouvrage, c'est « Impossible à Dieu » de Han Kang. Je crois que ça se prononce comme ça. Prix Nobel de littérature en 2024. Alors, c'est un chef-d'œuvre. Ça, je crois qu'il n'y a pas d'autre, mot. Ça a été pour moi un uppercut. Parce que il y a plein de choses qui se sont agrégées. Alors, si je peux en faire un court résumé, la narratrice, alors je vais épargner son nom si je ne le prononce pas bien. La narratrice est un petit peu dans une phase de sa vie un petit peu dépressive. Elle est auteure et elle a écrit un livre sur un massacre récemment. Et puis elle est contactée par une amie qui était réalisatrice et devenue menuisier, qui lui demande de se rendre sur l'île de Jeju
0: pour nourrir un perroquet.
1: Exactement. un oiseau qui va mourir si elle ne le nourrit pas. Sauf qu'on est en hiver et que donc c'est périlleux et elle doit aller vite sauver cet oiseau. Et tout le long de ce parcours un peu chaotique, de son parcours à elle chaotique et les éléments, elle va découvrir l'histoire de famille dans de cette amie et dans cette maison remplie de fantômes, ses propres fantômes à elle, puisqu'elle a un rêve récurrent. Et là, nous, on va en prendre en tant que lecteur, mais tout ça dans le non-dit, dans la poésie. On arrive à comprendre ce moment qui, pour moi, était complètement inconnu. Je ne connais pas vraiment l'histoire de la Corée, mais encore moins les massacres de 1948, sur cette île en plus, donc, d'où la résonance. Donc en 1945, en effet, il y a une partie sous administration soviétique au nord, au sud, par les

0: américains. Et puis il y a une rébellion parce qu'il y a des pénuries, il y a de la corruption, donc les paysans se rebellent. Et puis on en vient à juguler ces contestations dans le sang. Théorie de la terre brûlée en avril 48 jusqu'en 54. Et quand on fait le bilan, et donc terre brûlée avec des massacres, il n'y a pas d'autre mot, des massacres. Et donc, dans cette île, 10% de la population disparaît. Voilà, ça, il y a des petits échos comme ça. 30 000 personnes sont assassinées violemment.
1: C'est un peu l'équivalent de la Corse aujourd'hui. 300 000 personnes, 10%, 30%. Voilà. C'est percutant. Ah, déjà de faire un peu cette de comparer cette île de Jeju, je sais plus comment on disait.
0: Oui, voilà, on va dire.
1: Je sais pas comment on dit, je sais pas.
0: Oui, J-E-J-U. Voilà,
1: je sais pas comment on prononce. Est-ce que vous nous en liriez un tout petit passage?
0: Alors,
1: parce que 18h50, moi je resterai encore une demi-heure, mais je vois Camille me regarder en disant, tu es happé. Pas du tout. Vous êtes happé dans votre discussion, mais ne m'oubliez pas quand même. Non.
0: En fait.
1: On vous écoute, Léa.
0: Alors, un court passage, Evelyne.
1: Oui, avec plaisir.
0: Alors, un court passage. Je vais faire ça. Alors, juste dans le contexte, en fait, c'est ce personnage de la menuisière, on va dire, de la réalisatrice, a donc sa mère qui a perdu une sœur Benjamine. Et elle retourne dans ce village qui a été ravagé, dans la maison calcinée, pour voir si elle la retrouve. Elle la retrouve en effet. Après le couvre-feu, il était impossible d'emmener la petite à l'hôpital, ni de faire venir un médecin. Et les trois sœurs sont restées cachées toute la nuit, dans une petite pièce sombre. Elles ont changé la blessée avec des vêtements que la famille avait donnés. Elle respirait si difficilement qu'elle ne parvenait même pas à gémir. Ma mère, qui était allongée près d'elle, s'est mordu le doigt pour faire couler du sang. Elle s'était dit que la petite ayant perdu beaucoup de sang, il lui fallait en faire boire pour la sauver. Récemment, la Benjamine avait perdu une incisive et la nouvelle dent commençait à pousser. Alors ma mère avait mis son index, juste dans l'interstice. Ça la rassurait que son sang coule comme ça. À un moment, la blessée a sucé son doigt comme un bébé. Et ma mère en avait été si heureuse qu'elle en avait eu le souffle coupé.
1: Je les vois, hein. Léa et Ouzan étaient notre invités hier soir. Nous avons parlé ciné, mais aussi lecture. C'est le principe de notre rendez-vous chaque soir. 17h26, dans quelques minutes, nous allons jouer et retrouver l'agenda.

0: 17h29, restez branchés dans quelques instants, la suite du programme.
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0: Et si vous vous ennuyez ce soir, et bien dans quelques secondes, des idées de sortie tout près de chez vous pour aller au cinéma, juste après la jolie voix de Jean-François Loudjani.

0: nous étions à Lama avec lui. Eh bien, des événements, il y en a partout en Corse. D'ailleurs, côté cinéma, vous êtes gâtés, surtout si vous êtes à Bastia ces jours-ci.
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0: Et ce soir d'ailleurs, si vous êtes dans les parages, à 18h30 au Spazio Carlo Rocchi, qui rencontre avec Boualem Sensal, l'occasion d'évoquer France-Algérie, résilience et réconciliation en Méditerranée. Voilà, ça fait partie des signatures avec les auteurs, puisque sont aussi des moments aussi importants. Si vous avez envie de rencontrer Denis Parent, Gérard Mordilla, Fabien Antonien, eh bien vous avez jeudi 8 à 18h30 un moment de rencontre au Spazio Carlo Rocchi. Vendredi 9, c'est Elena Marine qui sera là avec aux éditions L'Olivier à la bibliothèque de Bastia pour Le Ciel, la Mauvaise. Et puis n'oublions pas Eric Migeli, Joris Giovanetti, Jean-Guy Talamogne et Marco Biancarilli, samedi 10 octobre à 18h30 à l'Albor pour la signature de pas mal d'ouvrages. Côté cinéma, puisque c'est aussi l'événement prioritaire de cet événement d'Artemar, n'oubliez pas ce soir la possibilité de voir à 18h45 Malawiya de Nuncia De Stefano. C'est au Spazio Carlo Rocchi, 18h45. À 19h15, Looking for Haida, c'est à l'Albor, et puis au cinéma Le Régent 1, Les Fraises de Leila Marachi. L'Arabe est à voir à 21h15 au Spazio Carlo Rocchi. 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Ce sera un moment de convivialité, d'échange. Vous pouvez passer par le Cube et nous faire un petit coucou. 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
0: Et vous avez le temps de la chanson de Laura Pausini pour nous appeler. Marion Jandos attend votre appel. Et puis juste après, nous partirons à Montemaggiore pour retrouver Laetitia Giuntini, qui est éleveuse mais aussi chanteuse. Marcos.

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18: Dans quelques secondes, je vous donne le programme de votre soirée. Vous allez voir, on va se régaler puisqu'on parlera cinéma et on aura le plaisir d'avoir deux réalisateurs à nos micros grâce à Dominique Landron, réalisateur d'un film d'horreur, oui, à petit budget mais qui marque beaucoup les esprits. Et puis le film d'un cinéaste marseillais qu'on aime beaucoup et qu'on voit très souvent à Arte Marque. Je vous donne le programme juste après ça.

Jazz Satellites. On était en train de se dire avec toute l'équipe technique que demain on allait se passer un super moment au Cube. Oui, on va parler ciné, on va retrouver toute l'équipe de Délivre et Délire exceptionnellement à 17h sur place pour enregistrer en direct aussi une émission que vous retrouverez également samedi à midi. Pour parler des sorties du moment, on sera là dans le hall du cinéma. Vous pourrez même passer nous faire un petit coucou, on sera ravis. On parlera de cette nouvelle aventure avec le chef des lieux, hein, Daniel Benedettini, et puis on retrouvera toute l'équipe, hein, Doumé, Geneviève, Laurent, et puis à 18h nos invités, des membres de l'équipe d'Artemar, cinéastes, organisateurs, présidente d'Artemar, ils seront tous là pour nous raconter cette 44e édition avec cette année la justice comme fer de lance. C'est un programme passionnant et Dominique Mourat, il me faisait la remarque qu'il était ravi de participer à l'aventure. Début de soirée côté musique, nuit de folie. Ce ne sera pas une nuit de folie qu'on va passer, mais ce sera une émission de folie. Oui, vous serez là.

0: début de soirée et nuit de folie. Vous avez chanté, j'en suis certaine, dans votre voiture ou même chez vous. Nous parlerons cinéma aux alentours de 18h10 avec Robert Guédigan. Il est là pour Arte Mare cette année. Et puis, à ses côtés, Baptiste Agostini Croge. Et pour un film d'horreur, vous aurez le programme dans quelques instants. Justement, je vous disais, si vous êtes en voiture, prudence, la route est humide.
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0: Et vous faites bien de rester branchés puisque l'actualité arrive tout de suite. Le journal, il est 18h. Alexandre Sanguinetti nous rejoint. Bonsoir Alexandre.
2: Bonsoir Evan, bonsoir à toutes et à tous.
0: À la une, la mobilisation des lycéens.
2: Plusieurs centaines de milliers de personnes ont défilé dans les rues aujourd'hui en France. En Corse, la mobilisation a été plus discrète que prévu, en raison notamment des fortes pluies qui se sont abattues, qui s'abattent toujours d'ailleurs sur la Corse. Pas de manifestation donc, mais des établissements bloqués aux quatre coins de l'île. À Ajaccio, cela concernait les lycées Fesch et Laetitia Bonaparte, une mobilisation pacifique, avec au cœur des revendications notamment la réhabilitation des établissements en propriété de la CDC, une vétusté des locaux que dénonce Julien Kuilich, élève en terminale, et Johan Stouvenou, élève en seconde au lycée Fesch.
3: Alors ce matin, on est mobilisé pour montrer notre mécontentement par rapport à l'état de l'établissement. Donc on a plusieurs revendications au niveau de l'établissement. Ce serait tout d'abord d'essayer de refaire les salles parce que les sols sont troués, mais également pour la chaleur en été, parce qu'avec le toit, comme c'est une toiture ancienne, qui sont assez importantes. Mais surtout le froid l'hiver, parce qu'il y a des gros problèmes de chauffage en hiver, mais également un problème d'infiltration d'eau dans les salles 300 avec les fenêtres.
4: C'est essentiellement la vétusté des locaux, ou est-ce qu'il y a aussi d'autres revendications?
5: Il y a aussi pour Parcoursup, pour les premières et terminales. Donc moi, parce que moi je suis en seconde, ça me touche pas encore, mais je pense à mon avenir. Je trouve ça pas normal que ce soit un ordinateur qui peut choisir notre avenir à la place d'êtres humains ou des gens normaux.
4: Qu'est-ce que vous demandez concrètement?
5: L'annulation de Parcoursup, plus d'aide de l'État pour l'éducation nationale.
3: Que la collectivité mette plus de moyens dans le lycée, parce que c'est le plus vieux lycée d'Ajaccio, et qu'il soit quand même remis à neuf.
2: Et les conditions climatiques dans les salles de classe sont également pointées par les élèves du lycée Laetitia Bonaparte, qui ont par ailleurs été reçus hier par Lauda Gudice, la conseillère exécutive en charge de ces questions. Écoutez, Jean Cecaldi, élève de terminale au lycée Laetitia.
6: On est là, on se mobilise tous devant le lycée Laetitia par rapport aux conditions climatiques pour avoir des aides éventuelles de la collectivité. Hier, on a eu une réponse de la collectivité, une réunion. Ils ont répondu plutôt positivement qu'il allait avoir des systèmes mis pour rafraîchir les classes durant l'année, ce qui est plutôt bien pour nos examens. Il y a certains bâtiments dégradés, donc des sanitaires qui sont dégradés, donc des classes surchargées, beaucoup de classes tassées qui créent beaucoup de chaleur, et le ressenti, il est de 45 degrés quand on est en classe, et c'est plus possible. C'est plus possible de travailler dans ces conditions.
2: Un reportage signé Paul-Antoine Squarcini. Par ailleurs, lors de la dernière session de l'Assemblée de Corse, le président de l'exécutif Gilles Giovannangeli a annoncé la présentation d'une programmation pluriannuelle d'investissement, 100 millions d'euros avant la fin 2026, pour réhabiliter donc 47 établissements secondaires dans l'île dans les 5 prochaines années. En attendant donc, le dialogue se poursuivra demain via une réunion entre le rectorat, la collectivité et les représentants des lycéens.
0: Et Gilles Simeoni, invité de Polygamant à la mi-journée, réagit à ce mouvement de la jeunesse.
2: Et notamment sur la question des investissements réalisés ou non depuis 10 ans et les débuts des nationalistes à la région. Sa majorité en a-t-elle fait assez pour la jeunesse? La réponse de Gilles Simeoni, interrogé par Hélène Battini.
7: Là comme ailleurs, j'ai envie de dire, je considère que nous ne ferons jamais assez. Rappelez quand même que, effectivement, en 10 ans, nous avons mis en place un plan de rénovation des établissements qui sont propriétés de la collectivité de Corse, de près de 90 millions d'euros. Nous sommes sûrement la collectivité de France qui a fait le plus pour la jeunesse, avec un pacte jeunesse, avec la gratuité des transports, avec le repas universitaire à 1 euro, avant même que cela ne soit décidé en France, ça avait été mis en œuvre en Corse, en rappelant aussi que là comme ailleurs, lorsque l'État en 2002 a transféré la propriété des routes, des infrastructures portuaires et aéroportuaires, et donc des lycées et collèges à l'ancienne collectivité territoriale de Corse, il n'y a pas eu de bilan d'évaluation et il n'y a pas eu de transfert de ressources afférents à la nécessaire requalification.
8: C'est nécessaire.
7: Et c'est indispensable.
2: Gilles Simeone est dans Politigament, émission à retrouver en intégralité ce soir dès 19h sur les ondes d'RCFM.
0: Boualem Sansal reçoit le prix Ulysse pour l'ensemble de son œuvre.
2: Un prix littéraire qui lui a été remis ce mardi au Spas du Carlo qui est de Bigoulia, dans le cadre du festival Artemar. L'écrivain algérien naturalisé français qui se rendra demain à l'Université de Corse a participé à des rencontres avec des lecteurs. Le désormais académicien est revenu sur son emprisonnement en Algérie entre novembre 2024 et novembre 2025 et sur la polémique à son retour, née après son passage des éditions Gallimard aux éditions Grasset, propriété du milliardaire Vincent Bolloré. Écoutez Boualem Sansal au micro de Patrick Winchiger.
9: Quand on veut tuer son chien, on l'accuse de la gale. Donc voilà, mon départ de la maison Gallimard a évidemment choqué ceux qui étaient à l'origine de la cabale, mais bon, ça commence à s'atténuer un petit peu. Voilà, depuis maintenant quand même une année, j'en ai pris pour mon grade, accusé d'à peu près tout, quoi. Derrière, il y a Alger, bien sûr. Il faut dénoncer le régime algérien. C'est une dictature, c'est des criminels. Et c'est pas seulement pour moi, il y a Christophe Coulez, et puis il y a des milliers de gens qui sont en prison dans des conditions absolument invraisemblables. C'est abominable. Et quand je suis sorti, j'ai récusé la défense qui a été organisée officiellement dans la diplomatie. Et voilà, il faut être gentil avec le régime algérien. Patati, on a besoin de son pétrole. Et patati et patata. J'ai dit, bon, enfin, si on négocie les principes, c'est non. Oui, non, moi je ne négocie pas avec des truands.
2: Une interview signée Patrick Winchiger.
0: Boualem Sansal qui est actuellement d'ailleurs en pleine rencontre à Bigoulia, à la médiathèque de Bigoulia, pour échanger avec un public passionné. Demain il sera à l'Université de Corse. Vraiment une belle rencontre, hein. il faut aller vers cet écrivain. Passionnant. Merci beaucoup.
2: À tout à l'heure,
0: 19h.
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0: On se plaignait que le mois d'octobre ne ressemblait pas à un mois d'octobre. Eh bien, ça y est, nous y sommes les amis. Avec un temps plutôt maussade ces jours-ci. On a eu un petit peu de soleil et de passage nuageux quand même cet après-midi, mais les averses sont toujours présentes en montagne. Demain, le soleil et les passages nuageux vont alterner. Quelques averses au programme. Un passage perturbé est attendu dans la nuit de mercredi à jeudi, avec des pluies orageuses continues. À savoir ajouter un vent de sud-ouest assez fort l'après-midi sur les côtes de la Balagne. De fortes rafales possibles aussi sous les cellules orageuses les plus actives. Les températures restent stables. Voilà pour la météo de votre mercredi.
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0: Et seconde partie de votre soirée. Dans quelques instants, nous parlerons cinéma avec deux invités de talent, Baptiste Agostini-Croge et Robert Guédiguian, tous les deux interrogés par Dominique Landron. Mais avant, nous retrouverons un extrait de votre magazine Liam avec Cyril Savelli.

0: Boogie Wonderland, Earth, Wind and Fire sur les ondes RCFM à 18h passées de 12 minutes. On va s'intéresser, si vous le voulez bien, à l'une des voix les plus marquantes de l'Amérique et de la soul. Nous sommes avec un chanteur qui est né à Philadelphie, me semble-t-il. C'était dans les années 30, mais Cédric Saville vous en parlera beaucoup mieux. Voici un extrait de Liam et à retrouver en intégralité ce samedi à 13h.
1: Due brani pulitici, 1975, due continenti, due mondi e linguaggi opposti. Let the Dollar Circulate recèle un paradoxe qui mérite qu'on s'y arrête. Le morceau est enregistré au Sigma Sound de Philadelphie, produit par Gumbel and Huff. L'un des duos les plus somptueux, les plus sophistiqués de toute la soul des années 70. Cordes, cuivres, arrangements quasi orchestraux, une profusion absolue. Et c'est dans cet écrin qu'on dénonce les dérives du capitalisme et la destruction de l'environnement sur une basse menaçante. Jusqu'à ce chœur gospel qui relâche la tension en une explosion de cordes et de cuivres. Cri di gade a civilizazione di usoldum a cui mezzi custosissimi. Abruduzione se stessa diventa cumento di usobro più suggetto. Et après, c'est le geste inverse, juste en face, Piazza Fontana de Yu Kung revient sur l'attentat de la Banca dell'Agricoltura à Milano. Le 12 décembre 1969, 16 morts et tout le brouillage des pistes propres aux années de plomb. Faire porter la responsabilité à une branche politique quand c'est l'autre qui est impliqué, ici nul écrin. 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Plus trivialement, et pour détendre un peu l'atmosphère, ça me fait penser à ce moment de l'aventure, c'est l'aventure de Lelouch. Charles Denner explique être payé par des gens de droite pour tirer sur des gens de droite, pour mouiller des gens de gauche. La clarté dans la confusion, les années de plomb. Deux manières opposées de porter une urgence donc, l'une drapée dans l'abondance, l'autre jusqu'à l'os, et cette urgence italienne nous parle de près. 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

0: Billy Paul sur les ondes de RCFM. Merci Cédric Savelli. Vous replongez dans cet univers qui lie des chansons traditionnelles mais aussi des chansons très modernes. Chaque samedi à 13h, profitez-en, ça s'appelle Liam.
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0: festival spécialisé. Oui, oui. Eh bien, Baptiste Agostini Croge répond ce soir aux questions de Dominique Londron. On les retrouve.
1: Baptiste Acquaviva-Croche, bonsoir.
2: Bonsoir.
1: Vous avez réussi à retenir le public d'Artémar jusqu'à 1h du matin passé pour héritage. Une sorte de projet Blair Witch insulaire qui part de la légende des Giovanali. Pourquoi cette idée ?
2: Moi, j'ai toujours eu envie de faire un film de folk horror qui vraiment s'inspire de nos légendes locales. Et j'ai jeté mon dévolu sur les Giovanali parce que justement, c'était une légende dont on ne connaissait pas tous les tenants et les aboutissants. Et avoir une histoire qui, justement, on ne connaît pas vraiment la réalité, mais c'est beaucoup plus simple à manipuler. Et c'est pour ça que j'étais très heureux de faire ce film avec ce sujet-là.
1: Et le titre Héritage ?
2: Bon, le titre Héritage, c'est, je pense sans doute, par rapport au lien qu'entretiennent les personnages principaux du film, puisqu'on a un frère et une sœur, et un grand-père, et une relation bien particulière entre eux, et ce qui leur arrive dans le film est étroitement lié à la relation qu'ils entretiennent. Donc pour moi, c'était une évidence, même si c'était pas le titre de départ. Le titre provisoire, c'était Giovanali, et puis finalement, on a choisi Héritage, qui était aussi un titre plus international, qui, moi, m'intéressait beaucoup plus.
1: Alors, c'est un film qui parle aussi de la Corse, de la mémoire de la Corse, du patrimoine de la Corse, au-delà du genre horrifique.
2: Oui, évidemment. C'est d'abord un film, comme je l'avais expliqué lorsqu'on avait fait notre première à San Francisco au mois de mars dernier, c'est d'abord un film qui parle de la Corse. Et après la Corse, il y a aussi la sphère familiale, il y a la dislocation, j'ai envie de dire, de l'amour familial, et aussi la solitude, puisque je crois qu'il y a beaucoup de choses qui arrivent dans le film qui sont la conséquence de la solitude.
1: Alors, vous n'allez pas vous faire des amis, parce que vous réussissez à faire un film autoproduit à 5000 euros et qui fait le tour du monde.
2: Oui, en tout cas pour l'instant il fait le tour du monde et on a la chance d'être en discussion pour une distribution internationale à la fois digitale mais aussi au format physique DVD et Blu-ray. Ce film c'était un pari. Moi j'avais eu des discussions avec des producteurs qui m'avaient demandé d'attendre 2-3 ans avant de faire ce film pour qu'il soit entièrement financé. Puis je me suis rappelé que ces films-là au départ avaient été faits, en tout cas les found footage que l'on connaît et qui ont marqué l'histoire du cinéma ont été faits avec un budget ridicule. Et donc on s'est dit on va tenter le coup. Et puis j'ai réuni une équipe extraordinaire avec moi, des gens qui ont accepté d'être là pendant 5 jours dans des conditions compliquées et on a réussi à faire ce film. Et effectivement il a fait le tour du monde et on est très heureux de presque terminer notre tour du monde. Je dis presque parce qu'il sera en Roumanie dans quelques jours, encore aux États-Unis, et on ira en Angleterre le présenter au mois d'octobre, en tout cas à la fin du mois d'octobre, mais en tout cas de finir presque notre circuit de festival avec Artémar et chez nous. Voilà, c'est un plaisir non dissimulé.
1: Alors, est-ce qu'il y a un autre projet derrière, avec peut-être un peu plus de financement et de subventions ?
2: Tout à fait. Il y a un autre projet qui, cette fois-ci, est produit par Stella Productions, par Dominique Tibéri et Jean-Baptiste Andréagne, qui est à nouveau un film d'horreur qu'on attend, en tout cas, pour l'instant, les dates de tournage, parce qu'on est toujours en pré-production. Mais voilà, c'est un film avec un budget un peu plus important, toujours un petit budget, mais un budget plus important, et avec des gens très intéressants qui nous rejoignent sur ce projet, tant au niveau de la technique que des comédiens. Et donc voilà, pour l'instant j'en dis pas plus, mais il y a bien un autre projet. C'est un film d'horreur, c'est un film d'horreur complètement différent, en noir et blanc, mais toujours inscrit dans l'insularité, mais avec beaucoup plus d'imagination, je dirais. C'est moins une histoire folklorique existante, c'est une histoire folklorique, mais qui est issue cette fois-ci totalement de mon imaginaire.
1: En tout cas, bravo, vous m'avez bluffé, vous avez bluffé les spectateurs justement d'Artémar. Un grand merci et à très bientôt.
2: Merci infiniment.
0: Baptiste Agostini Croge, on va beaucoup en parler. Je crois même, m'a-t-on soufflé, qu'en plus d'être réalisateur, il est aussi avocat. Et c'est vous dire un peu la dimension de l'univers de ce jeune homme. Héritage, film, 5000 euros à peine, autoproduction, un carton, vous avez vu que ça tourne dans le monde entier. Je ne sais pas s'il a trop le temps d'aller au barreau, mais bon, tiens, le barreau, ça m'amène au sujet d'Artémar. Cette année, c'est la justice, on va y revenir à Artémar dans quelques instants, avec Dominique Londron et son invité, Robert Guédiguian. Vous connaissez sa voix, c'est un habitué d'Artémar, il revient avec un film qui s'appelle Une femme d'aujourd'hui, vous en serez plus juste après, justement. Une femme qui nous a quittés il y a quelques temps, Dolly Parton. Voici Jolene.

0: Dolly Parton qui a tiré sa révérence il y a à peine quelques semaines. Nous allons retrouver Robert Guédiguian. Vous connaissez ce nom, réalisateur marseillais. Beaucoup de talent avec un dernier film qui s'appelle Une femme d'aujourd'hui, à l'affiche dans Artemar. L'histoire d'une femme bien dans sa peau, employée dans une multinationale, qui va voir sa vie basculer suite à une agression sexuelle d'un collègue. Et la bande à Guédiguian est bien sûr au rendez-vous. Ariane Ascaride, Jean-Pierre Darroussin. Un film qui tourne également autour du secret de famille, qui se veut une vraie leçon d'humanisme et de solidarité au milieu du peuple marseillais. Justement, Dominique Attendu, son micro à Robert. Écoutez-les.
1: 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Robert Guédiguian, bonjour.
2: Bonjour.
1: On est heureux de vous accueillir à nouveau à Bastia, dans le cadre du Festival Artemar, et au micro de RCFM. Vous êtes un habitué de ce festival. Quasiment oui. Tous vos films sont passés
2: oui,
1: par là.
2: Crois, oui, je crois bien, oui.
1: Et je me souviens, mais il y a longtemps, d'une assemblée générale que vous aviez organisée à Bastia.
2: Ah, j'ai un très bon souvenir de ça, oui. Oui, oui, c'était la Société des réalisateurs de films. Je présidais à cette époque-là cette association. On avait fait une rencontre internationale autour de la question de l'exception culturelle, bien sûr.
1: Qui est toujours d'actualité, malheureusement. Et je pense qu'il va être de plus en plus d'actualité oui. Dans les mois qui suivent. Rappelons que la SRF, c'est le syndicat donc des producteurs français qui organise la quinzaine des cinéastes.
2: Voilà.
1: Hein.
2: Tout à fait.
1: Voilà. Parce qu'on ne peut plus dire la quinzaine des réalisateurs.
2: Non.
1: Alors, vous êtes là pour Une femme d'aujourd'hui, qui sort le 21 octobre. Vous auriez pu d'ailleurs l'appeler Une femme libre, comme le film de Mazurki avec Gilles Kleberg. Marie-Lou Ossilou, qui interprète, qui irradie le film d'ailleurs, qui interprète, elle est une jeune femme d'aujourd'hui, vous avez bien raison, qui travaille dans une multinationale hein, à Marseille, et puis qui est victime d'une agression sexuelle. On n'ira pas au-delà pour pas divulgâcher, comme disent les Canadiens.
2: Ouais, divulgâcher, je préfère spoiler, c'est vrai. Et non, c'est vrai qu'il ne faut pas en dire plus. Mais elle est en tout cas, je crois, elle a l'illusion en fait, de la liberté. C'est ça qu'elle vit, de l'illusion en fait, de la liberté, de la réussite d'ailleurs, hein, parce qu'elle est belle, elle gagne beaucoup d'argent, puisqu'elle travaille effectivement dans la finance. Enfin bon, elle est très libre, elle est libertine même, elle a des rendez-vous amoureux, bon, qu'elle choisit au gré de ses désirs.
1: Et, avec une application, toujours.
2: Avec une application, donc elle est très, très d'aujourd'hui aussi. Hein, sur son téléphone mais elle va s'apercevoir que tout ça est un vernis quoi. Elle va s'apercevoir qu'il y a des rapports de domination qu'elle n'avait pas mesuré, qu'elle n'avait pas donné pas conscience. Elle va s'apercevoir que dans nos sociétés capitalistes, en fait, il y a quand même une structuration des hiérarchies, une structuration de la violence qui est pas qui ne dit pas son nom en fait, qui est plutôt cachée. Et là elle va se prendre dans ça un petit peu en pleine figure, ça va exploser. Et c'est vrai qu'elle va, je sais pas, ça va la bouleverser, ça serait du terme, la mettre à l'envers, qu'elle va changer du tout au tout.
1: Et c'est aussi un film autour d'un secret de famille, qu'on va pas dévoiler au micro non plus, qui est quand même pas en coïncidence, mais qui est lié à cette histoire.
2: Oui. Oui, parce qu'il y a quelque chose qui, voilà, c'est les deux grands événements, enfin, l'événement du film qui la bouleverse, puisque sa mère aussi s'aperçoit qu'il y a un grand, grand secret de famille qu'elle n'avait pas non plus, qu'elle ignorait. Donc elle découvre ça à peu près simultanément avec l'agression de sa fille, et elle s'aperçoit que ce qui s'était passé il y a très longtemps dans la génération d'avant ressemble en fait à ce qui se passe avec sa fille. Donc il y a quelque chose comme une espèce de... Bon, dans notre temps, on aurait dit une malédiction. Là, on pourrait dire une structuration, hein, pour être moins mystique. Bon. Une structuration de la violence qui existe toujours. Il faut arriver à casser ce cercle, quand même. Violence envers les... évidemment, envers les travailleurs, et là, surtout envers les travailleuses, j'allais dire. Hein, double violence sur les travailleuses, sur les femmes, en fait.
1: Marseille est au centre, comme toujours. Le petit peuple, entre guillemets, marseillais. Il y a aussi l'Algérie, qui est en fond de cette histoire. Donc, un film pleinement méditerranéen. Et puis... il y a cette évocation, parce qu'elle va basculer dans un autre monde, qui va être un monde de la solidarité. Et ça, dans vos films, c'est toujours un fil rouge.
2: Oui, parce que je crois profondément, et là une fois de plus, bon, le montre dans ce film-là, mais qu'il ne peut pas y avoir de réussite individuelle, quoi. Il peut y avoir une réussite collective, je crois. Ça veut dire que notre réussite individuelle doit entraîner d'autres gens à réussir autour de nous, quoi. On doit s'acharner à ça. Donc on doit toujours se battre pour l'émancipation et pour le partage de la richesse. Je du coup, évidemment, bon, la politique est une forme, hein, aussi, mais il va de soi que l'humanitaire est une forme aussi, hein, je veux dire, de partage, de beaucoup d'admiration pour les gens qui font ça.
1: Alors, il y a quelque chose qui m'a intrigué dans le film, c'est le personnage, entre guillemets, toujours, de la poupée mannequin.
2: Oui, ah oui, c'est vrai.
1: Alors, pourquoi ça ?
2: On me parle parfois de ça, oui. Alors ça, c'est un peu hasard. C'était dans le décor qu'on a choisi, qu'on a évidemment après retravaillé, il y avait ce mannequin. Et... Qui est très étrange, hein, et je me suis dit que c'était pas mal que ce personnage-là, qui est quand même assez, qui ne sait pas où est sa place, hein, au début, même si elle semble le savoir, elle ne le sait pas, enfin, elle est mal à l'aise dans cette place-là. Et je me disais que elle a des problèmes pour fixer sa personnalité, que ça renvoyait un peu à ça, quoi. Dormir avec un mannequin aussi réaliste que ça qui vous regarde, bon. Ça signale en tout cas un dérangement, on va dire, au sens strict du terme, chez le personnage qui fait ça. Je crois, moi, je ne dormirais pas avec un mannequin pareil. Voilà. Et ça me semble intéressant d'indiquer ce petit.
1: Alors, quelqu'un qui est un peu dérangé, on n'a pas l'habitude de le voir dans un rôle comme ça, c'est Jean-Pierre Darroussin.
2: Oui.
1: Bon, il est inquiétant, mais c'est pareil, on n'en dira pas plus. Parce que là, il y a la bande à Guédiguian. Et ce qui est très touchant, c'est que on voit une photo de Jacques Boudet, fugace, hein, mais qui montre votre attachement à tous ces comédiens, à cette famille.
2: Et oui, il nous manque, en fait, Jacques, bien sûr. Il avait fait tant de films avec nous. Il avait joué, d'ailleurs, le père de Darroussin plusieurs fois. Mais là, en vrai, et là, quand on a su, il avait été décédé depuis peu. Quand on a commencé le film, on a dit, on va le mettre une dernière fois avec nous, quand même. Parce que, donc il a, c'est la photographie du père de Darroussin, mais qui est mort il y a très, très longtemps. Et qui était aussi quelqu'un qui donc vivait en Algérie, une pharmacie en Algérie. Et Darroussin est un personnage qui a été très très traumatisé par la mort de son film. On va apprendre ça. De son père, pardon. On va apprendre ça.
1: Et puis, il y a Ariane Ascaride, que vous connaissez assez bien, je crois. Hein. Et puis, il y a ces farcis. Là, ces farcis qui ont l'air d'être. Là, j'espère qu'un jour, on aura l'occasion de les goûter.
2: À vrai dire, Ariane ne le fait pas, ça ne fait pas des farcis, en fait. Mais sa mère était une cuisinière exceptionnelle et qui faisait des farcis géniaux, quoi. Et puis, il m'a plutôt appris à moi à faire des farcis comme ça, voilà, qu'à sa fille. Hein.

0: Il y a toujours dans vos films l'instant présent, l'actualité. Là, vous évoquez le drame ukrainien. Pour rappeler, pourquoi ce choix ? Est-ce que c'est pour rappeler aux spectateurs qu'on est dans un monde en point d'interrogation ?
1: Oui, mais il faut toujours, je crois, ramener le village au monde, enfin, toujours. C'est-à-dire, on vit dans le même monde, tous. Donc les Ukrainiens vivent dans le même monde que nous à Bastia aujourd'hui, ou qu'évidemment les personnages à Marseille dans le film, enfin voilà. Donc je crois que c'est toujours, souvent j'ai fait ça, ou souvent il y a une séquence à la télévision où on parle par exemple d'Israël-Palestine, j'ai fait ça dans plusieurs films. En fait, j'essaie toujours de situer, enfin rapidement, puisque le film, c'est pas le sujet du film, mais enfin qu'on évoque d'un coup une question qui nous préoccupe, alors que c'est une question qui semble être très très très très lointaine. J'aurais pu parler du sort du Congo, hein, ou j'aurais pu parler de, évidemment, d'Israël et de la Palestine, mais je l'avais déjà fait. Et la guerre en Ukraine, c'est quelque chose de plus contemporain. Voilà, on va dire, hein, ça nous est, c'est-à-dire, c'est relativement nouveau comme phénomène.
0: Et puis il y a des clins d'œil, le Madison. J'avoue que peu de cinéastes mettraient en musique, si je puis dire. D'ailleurs, la musique a beaucoup d'importance dans votre film, la musique de Petrosian. Le Madison.
1: Oui, ben oui. Non, mais je me suis dit qu'à faire une soirée, tant qu'à faire une soirée chez des jeunes gens aujourd'hui, autant faire. D'abord parce que j'aime plus ça aussi, moi, autant faire une soirée rétro. Donc pour eux, c'est une soirée rétro. Pour moi, c'est une soirée d'une musique que j'aime beaucoup. Voilà.
0: Comment vous arrivez à faire passer le sens de la vie dans vos films ? C'est un don, c'est un attachement, c'est le fait d'être très attentif aux autres.
1: C'est-à-dire, je crois que, si vous voulez, comment je peux dire ça ? Je veux dire qu'avec les... Bon, c'est vrai, c'est une affaire de scénario aussi, c'est des séquences que l'on raconte, effectivement. Je crois qu'on peut raconter quelque chose de très sérieux, des vrais personnages, et faire une petite indication, quand même, des indications réalistes, des petits farcis, quoi, voilà. C'est-à-dire que le personnage... Là, c'est une querelle avec leur fille, en fait, qui ne vient pas manger ce soir-là, qui ne vient pas dîner ce soir-là. Mais donc, il y a du détail, comme ça, qui est du détail du quotidien, qui renvoie au spectateur des choses très, très réelles, très, très réalistes. Hein, il y a ça. Et il y a aussi l'attention aux personnages, laisser vivre les personnages un peu plus que le temps de la fiction, peut-être en général. C'est-à-dire leur laisser un peu le temps où on puisse les regarder, se dire tiens, mais à quoi ils pensent, etc. Ne pas être que dans une efficacité, liée à l'action, qui est un peu le péché originel du cinéma. Hein. Alors il faut avancer quand même au cinéma, c'est sûr. Hein. Mais enfin, parfois, il faut savoir aussi peut-être suspendre un peu le temps, quoi. Et d'un coup, je me dis, tiens, ce personnage-là, il est un chien, non. Il n'est pas que le support du personnage, il n'est pas que le support de l'action, il n'est pas que le support du film. Il est aussi un personnage en soi, il a une chair, quoi. Voilà. Montrer la chair des choses, la chair des gens.
0: Et malgré les drames dans lesquels nous sommes témoins, vous avez toujours une part de positif. Vous avez présenté le film à Narbonne qui est la ville de Marie-Lou Seylou. Et vous avez dit cette chose suivante: le créateur ne doit pas désenchanter le monde, mais montrer sa part de lumière. La lumière, c'est aussi le cinéma.
1: Oui, mais je crois de plus en plus à ça, et je le fais un peu par antiphrase aussi. Parce qu'en général, le cliché, enfin, sur l'art en général, sur le cinéma en particulier, c'est de toujours dire, bon, mais c'est la part d'ombre des personnages. Mais moi, je dis, regardons aussi leur part de lumière. Voilà. C'est ça qui m'intéresse aujourd'hui. En fait, d'autant, ça m'intéresse d'autant plus que les temps s'assombrissent. Voilà. On va dire que les forces de la tradition, de la régression, les forces de la mort, hein, pour le dire un peu plus violemment, quoi, sont quand même ont bien repris du poids de la bête en Europe en général. Donc j'ai plutôt envie de dire que notre mission de cinéaste aujourd'hui, c'est de dire non, les gars, il y a aussi de la lumière, et faisons attention que ça ne s'éteigne pas. Donc montrons-la. Soyons. Je ne pourrais pas, là, aujourd'hui, faire un film qui se termine mal à 100%, quoi. Voilà. Ça peut finir mal, l'histoire, si elle conduit à un drame, c'est énorme. Mais il faut que dans le drame, à la fin, il y ait petit 10%, un petit coin de ciel bleu qui s'éclaircisse, quoi. Voilà. Je ne pourrais pas, sinon. J'ai pas envie de dire ça aux gens, quoi.
0: Alors, le professionnel que vous êtes, quand il voit l'avenir culturel de la France, du cinéma français en général, est-ce qu'il y a une part de lumière ou est-ce que ça s'assombrit de plus en plus ?
1: Non, ça s'assombrit. C'est pour ça qu'il faut se battre vraiment résolument. Quoi. Je crois que là, par exemple, Bastia, ce festival qui existe depuis des années, il y a quand même... La France est un pays qui est riche. riche de tous ces petits festivals. Il y en a partout, quoi. Partout. Là, je fais un peu le tour, moi, d'ailleurs, hein, puisque pour la sortie du film, j'étais à Mâcon, j'étais à Valenciennes, j'étais à Nice. Je fais donc des festivals comme ça, qui sont des festivals modestes, mais où il y a du, c'est là où il y a du public, c'est là où on rencontre notre public, c'est là où on bavarde, c'est là où le cinéma, c'est un espace de démocratie aussi et de débat. Et ça, c'est souvent menacé pour pas grand chose, parce que une ville enlève une petite subvention, pas beaucoup. Un festival comme ça, on enlève 20 000 euros, parfois ça y capote. 20 000, 30 000 euros que ces régionales ne veulent plus, la ville, la communauté de communes, je sais pas quoi. Donc il faut être très très prudent à ça, très très combatif aussi. C'est-à-dire il faut très très vite s'énerver quand ça arrive. Hein. S'énerver, ça veut dire bon, manifester, y aller, quoi. Je veux dire, il n'y a pas que les réseaux sociaux. Faut être vigilant, parce que c'est vrai que toutes ces petites choses sont menacées. On parle beaucoup de dettes publiques, mais je crois pas qu'il faille désinvestir dans la culture, l'éducation et la santé, hein, voilà. Et le climat, bon.
0: Robert Galiguian, un immense merci d'avoir répondu au micro d'RCFM. On est très heureux vraiment de vous accueillir. Merci. Continuez.
1: Merci à vous, c'est très agréable toujours. Merci.
2: Robert Guédiguian, si vous avez envie de découvrir son univers ou de découvrir son nouveau film, n'oubliez pas Une femme d'aujourd'hui à découvrir absolument. Et puis le programme d'Arte Mare, bien sûr, est disponible sur le site Neubin. N'oubliez pas, 17h, nous serons en direct du Cube pour vivre cette aventure cinématographique dans quelques instants à l'agenda.

0: Quelle voix, Giancamillo Vasqua, Lisa Uia, sur les ondes d'RCFM. Je vous parlais cinéma, Dominique Landron a tendu son micro à du beau monde ce soir. Mais justement, côté ciné, qu'est-ce qui se passe tout près de chez vous?
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0: Eh bien, ce soir à 20h30, vous avez la possibilité, apprenez les vues morbeaux, de vous rendre au cinéma. Il y a une séance à 20h30 avec le film Adieu. Le festival du film social arrive en Corse, il a débuté hier. Et c'est à Ajaccio au cinéma, Laetitia et Ellipse. Allez-y, profitez-en, ça dure jusqu'au 8 octobre. Cinétoile, le cinéma itinérant passe par Bonifacio. Et vous avez la possibilité, par exemple, le 17 octobre, de voir deux représentations. Présentation à 14h, 15h30. Vous avez aussi la possibilité le 17 octobre de vous rendre à l'Auditorium de Pigne pour une résidence de cinéma. Vous savez qu'Artemare a débuté, c'est jusqu'au 17 octobre, 44e édition. Artemare à la barre, tout un programme très riche hein, entre le Régent, le Spa du Carloro, qui allez pianoter pour voir aussi les dates. Et puis demain, nous serons avec l'équipe de RCFM en direct du Cube entre 17h et 19h. Pour une émission vraiment 100% ciné. Et puis, l'Isola Cine Musica, on en a parlé tout à l'heure, on vous a offert des places pour ce 9e festival du film musical de l'île Rousse. C'est au cinéma Le Fogat et ça débute le 13 octobre jusqu'au 20. Vous avez un programme très riche, profitez-en. J'en profite pour vous dire aussi que le festival du cinéma Utiada rend un hommage à Marignane à Costa Gavras sur plusieurs jours, hein. Fin octobre du 25 jusqu'au 31 octobre. Toute une programmation à découvrir et à consommer sans modération.
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0: Et on n'oublie pas que l'actualité sera de retour aux alentours de 19h avec Alexandre Sanguinetti. Un petit point sur ce qui se passe chez nous, bien sûr. En deux petites minutes, ce sera le flash.

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0: Horizonté sur les ondes d'RCFM. Je vous retrouve demain à 13h pour RIB et à 17h pour une émission spéciale cinéma. Merci Doumé, merci Marie-Ange. Place à l'actualité, il est 19h. Bonsoir Alexandre Sabunetti.
1: Bonsoir Evelyne, bonsoir à toutes et à tous. On commence avec la mobilisation des lycéens ce mardi. Plusieurs centaines de milliers de personnes ont défilé dans les rues aujourd'hui en France. En Corse, la mobilisation a été plus discrète que prévu en raison notamment de fortes pluies qui se sont abattues sur notre île. Pas de manifestation donc, mais des établissements bloqués aux quatre coins de l'île, Ajaccio, Bastia, Sartène notamment. Les lycéens demandent toujours des moyens adaptés, des profs remplacés, des locaux rénovés et une révision du système post-bac Parcoursup. Une réunion doit avoir lieu demain mercredi entre les représentants des lycéens, le rectorat et la collectivité de Corse. Au niveau national, une nouvelle journée d'action est annoncée pour jeudi. Gilles Simeone, invité de Politigament, est au menu de l'émission L'investissement, les finances, les rapports politiques au sein de la municipalité bastiaise. Également président de l'établissement public du commerce et de l'industrie, l'ex-CCI. Gilles Simeone y fait face en ce moment à un contexte social particulièrement tendu, en particulier sur la question des carburants. Enfin, ancien président de l'exécutif, il n'a pas abandonné son dossier engagé il y a 5 ans, l'autonomie de la Corse. Politigament est avec Gilles Simeone au micro d'Hélène Battine. Et c'est juste après ce flash. Et quand vous voulez, sur ici RCFM. Fanny Floquet, la nouvelle procureure de la République d'Ajaccio, en poste depuis le début du mois de septembre, affiche clairement sa volonté de faire de la criminalité organisée sa priorité. Elle occupait d'ailleurs auparavant un poste à la Junalco, la juridiction nationale de lutte contre le crime organisé. Elle connaît donc bien ces dossiers, leur complexité de gestion, notamment avec les nombreuses juridictions présentes en Corse, à Marseille ou à Paris. Son objectif est de traiter le maximum de dossiers localement, ici en Corse. L'intégralité de son interview est à réécouter sur notre site ici RCFM. Enfin en sport, 31e édition du Tour de Corse à la voile. Elle s'était lancée aujourd'hui et ce sera jusqu'au 11 octobre avec d'abord notamment aujourd'hui et demain la Bonifacio IRC Cup, épreuve européenne qui compte pour le championnat du monde avec 10 concurrents.
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8: Salut à toutes et à tous et bienvenue dans ce nouveau numéro de Politigamente sur RCFM. Alors que l'Assemblée de Corse faisait sa rentrée politique en fin de semaine dernière, l'ancien patron de l'exécutif, de retour dans son fief Bastia, désormais à la tête du nouvel EPIC de Corse, Gilles Simeone, connaît aussi une rentrée particulièrement bien remplie, mais il nous a trouvé une petite place dans son planning. Salut d'abord, à Ringradiab de Segunoi.
9: Salut, de Soyegui, Ibiringradi.
8: 6 mois après votre élection à la mairie de Bastia, quels sont les gros dossiers qui intéressent les Bastiais, les investissements, les finances, le rapport politique avec l'opposition aussi, on va en parler. Président de l'EPIC de Corse, l'établissement public d'industrie, vous faites face aux tensions économiques et sociales, la crise des carburants notamment, on le verra. Mais vous n'abandonnez évidemment pas votre bébé, l'autonomie de la Corse qui affronte le Sénat à la fin du mois. Et coupé au programme Politigamente, principe.
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8: Et on va débuter avec l'actualité. Nous sommes en studio, mais dehors, il n'y a pas que le tonnerre qui gronde, la colère des lycéens également. Elle se fait entendre, alors peut-être un peu moins chez nous que sur le continent, mais tout de même. Et cela a inspiré notre confrère récurrent de l'émission, Roger Antèche. Je lui laisse poser la première question.
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10: Gilles Simeone, bonjour. Jugez-vous légitime la mobilisation des lycéens et leurs revendications, malgré le risque de débordement ou de violence qu'elles recèlent? Et après 10 ans à la tête de l'exécutif, durant lesquels la collectivité de Corse a eu la responsabilité des lycées puis des collèges, estimez-vous avoir fait suffisamment pour l'entretien, la rénovation ou la construction des établissements, mais aussi sur des sujets comme la gratuité des transports scolaires que les lycéens corses soulèvent aujourd'hui?
8: Un petit bilan de circonstances, donc.
11: Alors, question à tiroir. Je vais essayer de répondre de la façon la plus directe, la plus complète possible. Est-ce que la colère est légitime? Oui, même si elle est venue au décours d'une actualité qui n'était peut-être pas totalement prévisible. Je crois qu'il y a un double niveau dans cette mobilisation, un niveau de mécontentement contre les conditions de scolarité, bien sûr, et puis une angoisse beaucoup plus profonde, sourde. Quel avenir pour cette jeunesse? Remarquez quand même que la mobilisation, elle existe en Corse, elle fait écho à ce qui se passe de façon générale en France, mais elle prend ici des tours qui sont différents, globalement, même s'il y a eu de ci, de là, quelques incidents. Je remarque que la plupart des lycéens sont dans une logique de responsabilité, qu'ils discutent entre eux, qu'ils discutent avec l'ensemble de la communauté éducative.
8: Et on est sur des barrages filtrants, surtout.
11: Qu'ils sont respectueux des personnes, des enseignants et de leurs établissements. Donc, a fortiori, la volonté est de les soutenir, de les comprendre et de répondre à leurs attentes. Est-ce que nous avons fait assez? Là comme ailleurs, j'ai envie de dire, je considère que nous ne ferons jamais assez. Rappelez quand même que, effectivement, en 10 ans, nous avons mis en place un plan de rénovation des établissements qui sont propriétés de la collectivité de Corse, de près de 90 millions d'euros. Donc, ça a été un plan considérable. De la même façon, je crois que nous sommes sûrement la collectivité de France qui a fait le plus pour la jeunesse, avec un pacte jeunesse, avec la gratuité des transports, avec le repas universitaire à 1 euro, avant même que cela ne soit décidé en France, ça avait été mis en œuvre en Corse. Donc oui, nous avons fait beaucoup.
8: Et un plan de 100 millions est à venir, il a été annoncé il y a quelques
11: jours. Un plan à venir qui a été discuté avec notamment la Banque européenne d'investissement, en rappelant aussi que là comme ailleurs, par exemple dans le domaine des routes, lorsque l'État, en 2002, a transféré la propriété des routes, des infrastructures portuaires et aéroportuaires, et donc des lycées et collèges à l'ancienne collectivité territoriale de Corse, il n'y a pas eu de bilan d'évaluation et il n'y a pas eu de transfert de ressources afférents à la nécessaire requalification.
8: C'est nécessaire.
11: Et c'est indispensable.
8: Vous me faites une passerelle toute trouvée avec l'actu chaude. Dernière question à ce niveau-là. Le port de Bastia est resté bloqué près d'une semaine, une partie à cause de la grève et puis avec le consortium qui a fait ce que les syndicats ont appelé un lock-out. Hein, eux-mêmes ont cessé l'activité. Pour ces syndicats, justement, c'est le moment de revenir à la compagnie régionale, la remettre encore sur la table. Vous y croyez?
11: Ça fait partie des combats que nous avons menés avec abnégation, y compris dans un environnement global particulièrement difficile et quelquefois hostile. Rappelez d'abord, là comme ailleurs, qu'il y a eu des améliorations considérables. Vous avez parlé de grève, la grève elle peut être légitime, mais rappelez que par exemple dans les transports maritimes, pendant des décennies, la Corse a vécu à l'heure des blocus qui duraient plusieurs semaines et qui, au-delà des revendications syndicales, conduisaient à un véritable chaos économique pour toute l'île. Depuis 2016, notamment depuis que les nationalistes sont arrivés au pouvoir, depuis aussi que nous avons stabilisé le système de la DSP, même s'il y a encore quelques soubresauts, notamment à l'initiative...
8: Il n'empêche les actionnaires de couper le trafic
11: privée,
8: pendant 2 jours.
11: Depuis 2016, il n'y a pas eu, ou il n'y a plus de grève. Là, il y en a eu encore. Donc d'un côté, il y a le dialogue syndical et éventuellement les conflits qui est interne à l'entreprise. Rappelez quand même deux choses. D'abord, lorsque le trafic, la délégation de services publics est interrompu, eh bien, les compagnies doivent des indemnités à la collectivité de Corse. Donc, ça sera le cas à la fois pour les grèves à l'origine des salariés, mais également pour le lock-out qui a été décidé. Deuxièmement, ce que je note aussi, c'est que ce lock-out est intervenu en forme d'exaspération et d'inquiétude de la part du consortium. Donc, le consortium a sa propre logique. Ce qui est certain, c'est qu'aujourd'hui, et c'est très inquiétant pour notre île, de façon générale, dans le domaine du transport maritime, aérien, routier avec le carburant, mais maritime et aérien, il y a une vraie inquiétude. Vous le savez, il y a un l'avis de grève qui a été déposé à Air Course et par un certain nombre de pilotes. Au-delà de ça, il y a des questions structurelles, par exemple le périmètre, la dotation de continuité territoriale, la défense du service public, l'attractivité en matière notamment de flux aérien, le soutien de l'emploi et bien évidemment de la compagnie Air Course.
8: C'est donc, dans un an, la fin de la DSP aérienne, la DSP justement, arriver, en un mot, est-ce qu'on en y voit plus clair, par exemple, sur la fin de la liaison avec Orly ?
11: Alors, vous savez que notamment Air France s'est déplacé d'Orly vers Charles de Gaulle. Je dirais que l'enjeu de la future délégation de service public, c'est dans le respect du code de la commande publique et de du respect des règles de la concurrence, à réussir le maintien du système gagnant que nous avons mis en place, c'est-à-dire un périmètre de délégation de service public qui doit être maintenu, des tarifs, notamment des tarifs résidents, qui restent attractifs, mais aussi, et à côté de ça, continuer à améliorer la compétitivité de l'offre globale et notamment la question récurrente du prix du billet, notamment pour les visiteurs, et puis également la question de l'attractivité touristique, un des enjeux forts que j'ai porté, que je continuerai de porter avec l'ensemble du conseil exécutif et également avec l'établissement public de commerce et d'industrie de Corse, c'est la connectivité aux grands hubs, notamment Nice et bien évidemment Charles de Gaulle.
8: Allez, c'est votre mission justement, cette épique avec le contexte social explosif, on l'a vu avec les transports, c'est le cas sur les routes avec la crise des carburants, vous avez été en première ligne et vous avez écrit au gouvernement pour demander cette régulation des prix tant attendue. On n'est pas revenu vers vous, vous avez une réponse ?
11: Non, toujours pas de réponse. J'ai envie de dire, là comme ailleurs, c'est malheureusement une situation récurrente. Je rappelle que la question de la cherté du prix du carburant en Corse, elle a été posée pour la première fois par l'Assemblée de Corse en 1987. Et que depuis 2021, notamment, l'Assemblée de Corse, sur proposition du Conseil exécutif que je présidais à l'époque, a proposé au gouvernement un certain nombre de mesures, notamment de lutter contre les pratiques de monopole et de duopole, notamment un mécanisme de régulation, mais également le maintien et la défense de l'organisation de la distribution au niveau des détaillants en Corse, qui répond aussi à des enjeux
8: démographiques
11: de l'intérieur du territoire, etc. Donc pour l'instant, malheureusement, pas de réponse. J'espère que le rapport à intervenir du député Paul-André Colombagne, rapport auquel nous avons contribué et nous continuerons de contribuer,
8: permettra... Gilles Simeone, il doit arriver, en effet, il va demander la régulation des prix, on l'a compris. Le Conseil d'État, lui, n'a pas obligé le gouvernement à étudier cette proposition, on en a parlé dans l'actualité ces derniers jours. Pour autant, si jamais cela devenait, cette régulation des prix, les pompistes, notamment, s'inquiètent de l'impact d'une fiscalité qui serait modifiée et notamment de la capacité de la région à pouvoir tenir le coup, sûrement en parlant de la TICPE. Est-ce que c'est le cas ?
11: Je rappelle que la TICPE, on l'a jamais augmentée, donc je ne crois pas que c'est l'inquiétude.
8: Est-ce que vous pouvez la réduire ?
11: La réduire aujourd'hui, elle est déjà à son niveau plancher. Mais la question de la fiscalité dans le domaine du carburant, comme de façon globale, elle doit être intégrée dans une vision qui est une vision d'ensemble. Donc le rapport du député Paul-André Colombagne, je suis certain que nous serons convergent sur les propositions, le rapport du député Michel Castellani sur la question plus générale de la cherté du prêt de la vie en Corse sont des enjeux essentiels et je rappelle que là comme ailleurs, ça passe par une modification ou des modifications législatives et réglementaires et que là comme ailleurs, l'autonomie n'est pas seulement une revendication historique, elle est aussi un moyen de mieux répondre aux enjeux du quotidien.
8: Allez, vous êtes un peu trop rapide, on va s'arrêter à Bastia avant cela puisque le budget de l'État est contraint, celui de la région par conséquent, mais quid des municipalités? Vous avez retrouvé votre fauteuil de maire il y a 6 mois. Vous avez dû enchaîner, comme votre homologue ajaxien, avec une augmentation de la fiscalité, justement, la taxe foncière. Alors, quels sont les prochains impacts concrets que vous craignez en lien avec les restrictions budgétaires de l'État pour Bastia ?
11: Alors, en deux mots, dire quand même que je suis fier et heureux de la confiance que nous ont témoigné et renouvelé les Bastiais, fier et heureux aussi en ce qui me concerne de pouvoir servir la ville et de continuer à servir la Corse et le peuple corse. Sur les impacts, vous l'avez dit, c'est pas seulement Ajaccio ou Bastia, dans des proportions d'ailleurs différentes, je dois le dire. On a beaucoup moins augmenté la taxe foncière, que ne l'ont fait nos homologues ajacciens. Mais ceci étant, ce sont des milliers de communes en France qui ont augmenté la taxe foncière. Et pourquoi ? D'abord, rappelez qu'à Bastia, on l'avait plus augmenté depuis 2009. premièrement. Deuxièmement, je le dis aussi très tranquillement, sur un foyer moyen, l'augmentation ville plus CAP, c'est 85 euros en 2026. Pour Ajaccio, ville plus CAPA, c'est plus de 220 euros. Donc vous voyez qu'il y a un différentiel important. Ceci étant, quand
8: parce
11: on augmente...
8: Parce qu'il faut s'attendre à autre chose. Les petites communes craignent par exemple sur la DGF.
11: Oui, mais tout à fait. Quand on augmente les impôts, vous le savez, on le fait jamais de gaieté de cœur. Et donc, si je l'ai fait, c'est véritablement parce que j'ai considéré en concertation avec l'ensemble de la majorité municipale que c'était inéluctable, notamment pour faire face à la baisse actuelle et à venir des ressources d'une part, notamment des transferts de l'État, et d'autre part, le caractère inflationniste de tous les prix. La baisse des ressources. Un exemple, pour Bastia, ça va être 1 million d'euros dans l'année à venir. Mmh. 1 million d'euros en moins de la part de l'État. Sur le caractère inflationniste, vous dire par exemple qu'en 6 mois, sur le projet du théâtre, nous avons augmenté de 1,7 million d'euros. Et tout est à l'avenant, y compris par
8: justement,
11: exemple
8: sur le théâtre, carburant. Vous donc, nous disiez lors du débat municipal que vous verriez
11: si on veut maintenir.
8: On ne le sait toujours pas compte tenu de ces données financières.
11: Je pense qu'après avoir pris le temps de la réflexion, d'approfondir, d'intégrer aussi le contexte et son évolution, parce que je rappelle que cette tendance inflationniste sans équivalent jusqu'à aujourd'hui, elle n'est pas prévue pour s'arrêter et on peut même craindre qu'elle continue, voire qu'elle augmente. Je crois qu'il faut prendre des décisions fortes. Décisions fortes, quelles sont-elles ? Elles sont d'abord, le rappeler, c'est le choix de la majorité municipale, il sera cristallisé dans les documents budgétaires que nous proposerons au conseil municipal, c'est d'abord de maintenir un très haut niveau d'investissement. Un très haut niveau d'investissement d'environ 21-22 millions d'euros par an au service de la vie des Bassiers, des grandes infrastructures, de leur quotidien. Ça veut dire aussi qu'il faut faire des choix. Et que, par exemple, pour parler très clairement du projet du théâtre, qui est un projet qui reste indispensable, parce que Bastia est...
8: Mais ses travaux sont à l'arrêt.
11: La capitale, sont à l'arrêt parce qu'on est en phase, je le rappelle, d'attribution des offres, et je vais y venir. Capitale culturelle, en tout cas, ville avec un rayonnement culturel extrêmement fort, et nous avons bien sûr vocation à le rester, et donc nous avons besoin d'un théâtre qui soit le fer de lance de cette politique, comme nous avons besoin, bien sûr, d'un conservatoire qui réponde aux attentes des enfants et de leur famille.
8: Il ne faut pas trop renier sur le projet initial.
11: Mais il va falloir le faire de façon forte, et en tout cas, c'est ce que je proposerai. On était au départ, il y a 3 ans, sur une enveloppe prévisionnelle, au moment de la création de l'idée de projet, sur 22 millions. On est aujourd'hui à 43, 44 millions, et ça peut aller plus loin. À cause, c'est pas des erreurs de la part de la municipalité, c'est pas des erreurs de la part de Pierre Saville, qui a très bien fait ce qu'il avait à faire. On a à la fois, sans doute, et on y reviendra, des erreurs ou des approximations du maître d'œuvre. On a le caractère inflationniste de la situation, et on a enfin, par exemple, au niveau des offres, les réponses des entreprises au marché que nous avons lancé, qui sont supérieures en moyenne de 40% à l'estimation qui avait été faite par notre maître d'œuvre. Donc,
8: alors,
11: c'est pas tenable.
8: Pour ne pas faire l'émission entière sur le théâtre, tout de même, dans combien de temps Bastia peut espérer avoir un
11: théâtre ? Ça veut dire que l'objectif, il est de maintenir les délais, c'est-à-dire au plus tard dans 3 ans. Ça veut dire que, c'est mon avis, le projet doit bien évidemment être revu à la baisse, notamment pour nous permettre d'investir dans tous les services publics essentiels, à la fois un très beau théâtre, à la fois un conservatoire de musique qui réponde aux attentes, mais également, par exemple, pour faire le lien avec votre première question, un investissement dans la mandature à venir de 15 millions d'euros sur les 12 groupes scolaires de la ville, parce que c'est plus de 2000 enfants par année, 2000 familles qui sont concernées, et que lorsque les lycéens, les scolaires, les syndicats, la communauté éducative nous dit « il fait trop chaud », quelquefois l'été, où il fait trop froid l'hiver, où nos conditions de travail ne sont pas satisfaisantes et les conditions d'apprentissage pour les enfants ne sont pas satisfaisantes, il faut l'entendre. Ça avait été fait lors de la mandature précédente, le plan Bastia-Vresco. Je rappelle, 800 000 euros d'investissement avec le verdissement des cours, avec l'installation de ventilateurs.
8: Continuer.
11: Mais il faut aller beaucoup plus loin et de façon générale, dans la lutte contre le dérèglement climatique, il faut aller beaucoup plus loin et Bastia a vocation à être une ville pionnière en la matière.
8: Et Bastia est aussi le premier port de Corse. Évidemment, ce n'est pas uniquement le dossier de la mairie, c'est surtout le dossier de la région. Mais tout de même, vous le disiez dans une interview il y a quelques jours dans le journal, un nouveau port, bon, votre choix c'est au Bourtounou, on l'a compris, mais s'il y a consultation une fois les étapes nécessaires franchies administrativement, c'est-à-dire d'ici 2027, on aura le choix entre ces deux options-là. Un nouveau port, c'est 1 milliard d'euros, sans y associer le privé, puisque ça c'est la gouvernance, la maîtrise publique que vous souhaitez. C'est un sacré défi, pour ne pas dire un euphémisme. Est-ce que c'est la fin de l'histoire ?
11: Non, c'est pas la fin de l'histoire. Je pense, sous le contrôle de vos auditrices et auditeurs, que depuis que je suis engagé en politique,

0: le projet de dit de la digue des pêcheurs, c'est-à-dire le prolongement de la digue actuelle, ça fonctionne pas. Donc il reste deux solutions, ou le statu quo avec tous les inconvénients que cela comporte, y compris en termes de sécurité pour le port, ou le scénario pour Toulouse.
1: Le statu quo, ce serait quand même aménager l'existant.
0: J'ai aménagé l'existant dans des proportions qui doivent être débattues dans le cadre de cette option. Moi, j'ai fait connaître ma préférence pour le scénario pour Toulouse, clairement au Bastier. Ce que je dis aussi très clairement,
1: c'est
0: que dans la majorité municipale, vous le savez, il y a des avis qui sont contrastés, et puis au sein de la population bastiaise, et je dirais même pour la Corse, parce que ce débat concerne toute la Corse, il y a des débats contrastés. Donc maintenant, c'est le moment de la décision. Et puis, si on prend une décision de construction de Port-Toulouse, il y aura de façon corrélée la question du financement. On ne peut pas dire on va à l'aventure, c'est effectivement 800 millions à 1 milliard d'euros, je l'ai dit, pas tellement sous forme de boutade. Vous savez, les investisseurs, y compris chinois, sont venus en Corse. Ils sont prêts à investir très largement. Moi, avec d'autres, nous avons mené et remporté la bataille de la maîtrise publique par la Corse de ces infrastructures portuaires et aéroportuaires. Ce n'est pas pour renoncer à cet enjeu stratégique, donc il faudra trouver des financements.
1: En toute logique, on va faire la bascule vers la troisième partie de cette émission, puisque le temps passe très vite, et dire quand même que vous parlerez en conseil municipal jeudi d'un nouveau poste de police dans les quartiers sud, mais également du statut de résident. Vous voulez donc le faire voter pour Bastia. Est-ce que le seul intérêt, c'est de soutenir la démarche populaire actuelle et par là même le processus d'autonomie?
0: L'ouverture d'un poste de police municipal.
1: J'étais sur le statut de résident. Hein, le poste de police, on en parlera dans les journaux.
0: Nous le tenons. Sur le statut de résident, j'ai envie de dire, c'est un combat que nous menons, et notamment les nationalistes, depuis des décennies. C'est une revendication qui a été mise en forme par l'Assemblée de Corse depuis 2014, réaffirmée à plusieurs reprises depuis, et qui fait l'objet aussi du projet de révision constitutionnelle. Et je tiens à dire que pour nous, évidemment, comme sur la question de la langue corse et de la co-officialité, il ne peut y avoir révision constitutionnelle réussie que si elle permet, à travers la loi organique, un statut de résident. Donc, le statut de résident, si on gagne, il est à portée de main. Ceci étant, on sait aussi que le statut de résident, c'est une mesure au sein d'un dispositif global pour lutter contre la spéculation, contre la dépossession, et pour permettre aux Corses, eh bien, d'accéder à la propriété foncière et immobilière. Pour l'instant, le droit positif écarte ce statut. J'ai noté que, notamment, par exemple, Jean-Martin Mandologne revenait sur ce qu'il a dit et signé, notamment dans la déclaration politique solennelle. Le plan B dont il parle, je rappelle que nous le mettons en œuvre depuis des années, notamment avec la collectivité de Corse, à travers, eh bien, par exemple, les résidences pour les servitudes pour les résidences principales, à travers les programmes Una Casa per Tutti, Una Casa per Ognuno, à travers le bail réel solidaire, à travers les efforts, y compris que nous avons fait en faveur des primo-accédants.
1: Mais ça, c'est limite.
0: Il faut un statut de résident qui permette aux gens qui ont une résidence principale en Corse depuis un certain nombre d'années, 5 années sur les délibérations, eh bien, de leur réserver l'accès à la propriété, et c'est permis par le droit européen. L'initiative a été prise par des maires de communes de l'intérieur, notamment, vous le savez, le maire de Santa Rebara, de Marcel Toragint, le maire de Lope, il y avait eu la délibération de Cutoli-Corticiat, celle d'Alz. Il y a plusieurs dizaines de maires et de communes qui ont délibéré. Il est normal que la ville de Bastia, qui a aussi une importance non seulement démographique mais historique, soit aux côtés de ces communes et soit pleinement engagée pour ce combat que nous voulons victorieux dans les semaines à venir.
1: Donc à la fin du mois, en effet, le processus d'autonomie arrive au Sénat. Les dernières sénatoriales n'ont pas rebattu les cartes chez nous. Très peu au niveau national aussi, hormis le RN. Il a trouvé sa place quand même ici. Est-ce que c'est uniquement l'absence de la droite classique ?
0: Le RN a confirmé en Corse, comme il le fait en France, une progression qui est incontestable. Donc moi, vous savez que je suis un adversaire résolu de cette formation politique et de l'idéologie qu'elle porte et véhicule, même si là comme ailleurs, je respecte mes adversaires politiques et je respecte la règle démocratique. Dans les dernières élections sénatoriales, je constate que en Corse du Sud, au-delà de la personnalité des candidats, les voix de droite, à l'évidence, sont portées sur le sénateur Jean-Jacques Panucci.
1: Justement, Jean-Jacques Panucci opposé au projet, au mieux dans l'inertie, et finalement soutenu par Laurent Marcangeli. Est-ce que vous avez compris ça?
0: Jean-Jacques Panucci, il a été élu, il y a eu une convergence de la droite, il aura maintenant...
1: Vous avez compris ce soutien de Laurent Marcangeli, compte tenu de son rôle dans le processus?
0: Je n'ai pas à commenter les choix politiques qui sont faits par Laurent Marcangeli dans le cadre de sa famille politique. Nous, le nôtre, il a été clair, ça a été de soutenir Jean Giuseppe, dans le cas d'ailleurs d'une

0: doctrine qui a été mise en œuvre, y compris lors des élections municipales, c'est-à-dire chercher la convergence la plus large possible des nationalistes et bien sûr, et de façon concomitante, s'ouvrir à l'ensemble des forces de progrès. Ça a marché pour Jean Diouzep, ça a marché bien, notamment à Sartène, ça a marché à Ajaccio, et on peut regretter que le PNC, par exemple, n'ait pas soutenu la démarche au deuxième tour, ce qui nous aurait certainement permis de remporter la mairie, mais j'ai envie de dire tout ça est derrière. Mais
1: justement, donc, Jean-Christophe Angeline, il veut retourner la page, il veut mettre en place une plateforme d'ouverture, la convergence nationaliste pour l'autonomie, pour les échéances aussi à venir. Est-ce que vous n'avez plus le choix?
0: Ben, je pense que ce choix-là, il est naturel. Et en ce qui nous concerne, et en ce qui me concerne, j'ai essayé de le mettre en œuvre, et nous avons essayé de le mettre en œuvre de la façon la plus efficace possible. Après, si travailler à la convergence des nationalistes et des forces de progrès, c'est dire, comme l'a dit un responsable, d'après ce qui est rapporté dans le journal notamment, que la majorité territoriale du conseil exécutif, c'est le clanisme et les pressions, ça me paraît pas le meilleur moyen de créer les conditions d'une convergence. Si on reste solidaire, contrairement à ce qu'on fait des forces ou des personnes qui ne sont pas nationalistes, d'un recours qui a été introduit et qui traite les élus de Bastille à Insem de gens qui fraudent aux élections et qu'on le fait avec une parfaite mauvaise foi et dans des conditions tellement scandaleuses que nous sommes résolus à porter plainte, c'est pas les meilleures façons de créer les conditions de la convergence.
1: Il y a quelque temps encore à faire envers vous.
0: En ce qui nous concerne, nous restons fermes dans nos convictions. Depuis 2015, les Corses nous ont fait confiance. Nous étions dans une configuration politique où le PNC et d'autres nationalistes, Corsica Libre, a été présent de 2015 à 2021. Je ne reviens pas sur l'histoire. Je considère que les choix que nous avons faits nous ont été imposés à l'époque par le comportement de nos partenaires. En ce qui nous concerne et en ce qui me concerne, je suis fidèle aux engagements qui ont été pris devant les Corses, qui ont été validés par les Corses, et je m'inscris résolument dans une ligne politique qui n'a jamais varié depuis des décennies, et notamment qui est constante depuis 2015.
1: Vous avez quand même engagé un recentrage national, notamment la municipale bastiaise avec Corinne Front. Est-ce que voilà, il peut s'ouvrir aujourd'hui à travers des démarches comme la plateforme de Jean-Christophe Angeline?
0: Je ne sais pas ce qu'est la plateforme de Jean-Christophe Angeline. Pour l'instant, je constate que, à l'exception d'une
1: de
0: personnalité, les comportements qui ont été mis en œuvre par ce mouvement, notamment à l'égard de la majorité territoriale de FEMO à Gourse, sont des comportements qui tournent le dos à la convergence. Ceci étant, nous, notre choix, il est clair, a fortiori dans le contexte actuel. On a le rendez-vous, vous le savez, d'octobre devant le Sénat, et nous n'avons pas de double jeu ou de double langage. Nous voulons une révision constitutionnelle qui soit à la fois compatible avec une loi organique qui permette un statut de co-officialité, un statut de résident et un pouvoir législatif pour la Corse. Nous avons déjà fait un certain nombre de compromis pour arriver à cela. Nous avons construit une unanimité sur la plupart des points, une très large majorité sur la question du pouvoir législatif. Je vais faire et nous allons faire tous les efforts pour que ce compromis soit validé devant le Sénat et qu'il soit validé devant le Congrès. Et j'espère que la représentation nationale française écoutera la voix du peuple corse et la voix du suffrage universel. Et en tout cas, si demain, ce que je n'espère pas, on devait nous fermer la porte du côté du Congrès, le combat va continuer, et le combat c'est celui d'un peuple. Et donc, quoi qu'il arrive au cours du mois d'octobre ou dans les semaines, dans les mois à venir, quel que soit le résultat des élections présidentielles, des élections législatives à venir, le combat pour le peuple corse, nous continuerons de le mener, et nous entendons bien le gagner.
1: Et personne ne veut d'une présidentielle explosive. Gilles Giovannin, je l'avais dit également dans le journal il y a peu, le gouvernement doit pousser.
0: Ben écoutez, moi, la présidentielle, elle viendra en son temps. Ce que je sais aujourd'hui, c'est que notre horizon d'action sur le court terme, c'est de convaincre le Sénat et de convaincre le Congrès.
1: Toutes tendances politiques.
0: Donc, dans les forces politiques, à part le Rassemblement National qui, à l'unanimité, a voté contre, il y a des forces politiques qui, tantôt à l'unanimité, tantôt à la majorité, tantôt avec des gens isolés, soit à gauche, soit à droite, qui ont voté en faveur de l'autonomie d'une solution politique. Notre responsabilité, c'est de convaincre toutes celles et tous ceux qui restent à convaincre, quelle que soit leur formation politique.
1: On parle des relations avec le gouvernement, d'un mot, puisque cette émission est terminée. Paul-Félix Benedette est mis en examen dans un dossier de violence sur sa compagne. Avec son conseil, il met en cause l'État. Corinne Front parle de consignes pour mettre en œuvre des procédures judiciaires, policières, pour affaiblir politiquement les nationalistes. Vous pensez que c'est possible ?
0: C'est en tout cas l'analyse que fait Paul-Félix Benedetti et son mouvement Corinne Front. Lorsqu'on parle de violence conjugale ou de violence sur les femmes, a fortiori dans le contexte actuel, forcément on a un moment de répulsion et d'inquiétude. Ceci étant, je vois que Paul-Félix Benedetti et sa compagne affirment l'un et l'autre que ces faits n'existent pas. Ils le disent avec force, donc je n'ai aucune raison à ce stade de douter de la parole de Paul-Félix Benedetti.
1: A ringrazia biasai, Gilles Simeoni, de ce stade où nos trombidades, où pouvez-vous tourner à cette émission, à cette zéra, à cette tour, et pour qu'on déboule, non t'arrête.
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1: Bonsoir à tous. Ça y est, la journée est faite. Les obligations du mardi peuvent rester de côté quelques instants. Place à votre soirée. Et oui, jusqu'à 20h, on vous accompagne avec une heure sans complications. Des chansons que vous aimez, quelques idées sorties et au passage beaucoup de plaisir. On l'espère, le plaisir d'être ensemble. Que vous soyez en route à la maison ou ailleurs, installez-vous comme vous êtes. On passe 7h ensemble sur RCFM.

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1: votre début de soirée se poursuit. Bienvenue si vous nous rejoignez. Petite idée pour vous demain, si l'envie d'un ciné au milieu de la semaine vous ferait plaisir, on a ce qu'il vous faut. Artemar et vous propose de découvrir en avant-première le film Chercheur. C'est avec Emmanuel DeVos, Galatea Bellucci ou encore Stéphane Crépon. Et vous y suivez une jeune chimiste qui décroche une place dans un prestigieux laboratoire parisien. Mais voilà, qui découvre que derrière le rêve se cache un univers beaucoup moins simple qu'elle ne l'imaginait. C'est donc à voir demain, 19h15, au Centre culturel Albora Bastia. Une occasion de mettre un peu de cinéma dans votre mercredi. Et puis nous, c'est en musique qu'on poursuit notre soirée.

quelques minutes, il sera tout pile 20h. Merci pour votre compagnie de ce soir. On espère que la musique vous aura suivi sur la route, dans votre cuisine, à la maison, bref, partout où vous nous aurez embarqué avec vous. La suite arrive sur RCFM et Campacui qui vous donne rendez-vous à Santa Reparade. On vous laisse donc entre de bonnes mains, passez une excellente soirée et on se retrouve très vite.

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5: Salut à tous, si ravi de vous retrouver pour Et Campacui le mag. Nous allons partir en balade comme chaque semaine et direction la Balagne et le village de Santa Ribara d'Adiwalagne. Cette semaine, nous allons parler patrimoine, nous allons parler également commerce, activité agricole avec celles et ceux qui font vivre donc cette commune. Restez donc avec nous, cap sur Santa Ribara d'Adiwalagne dans Et Campacui le mag.
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0: Nous sommes à Santa Ribera di Gualagna cette semaine dans les Campaculomag avec une première étape dans l'atelier de Josefa Fondacci qui confectionne des biscuits au cœur du village. Sous la maison familiale, sur les hauteurs du village, se cache le laboratoire de Josefa Fondacci. C'est ici qu'elle confectionne ses produits. Et si son entreprise s'appelle Joséphine, ce n'est pas un hasard, c'est le prénom de sa grand-mère, celle qui lui a transmis le goût de la cuisine.
1: Alors, cette activité, elle a débuté en 2010, suite à un changement de carrière, je dirais, plus ou moins. Bon. Alors, ayant l'habitude, depuis gamine, de faire les cujoles, comme les appelait ma grand-mère, les cujoles, les spécialités calanzanaises, à la différence qu'il y a entre la cujole et le canistré, c'est pas la même pâte, en fait. Donc, moi, mes amis m'ont encouragé là-dedans. Et de là, j'ai dit à mes parents, il me faudrait le garage pour faire la biscuiterie. Ils n'étaient pas d'accord du tout, du tout. Et à force d'insister, ils m'ont dit, mais si tu fais le garage, il faut faire aussi une boutique. Hein? Et là, j'étais moins prête. Parce que moi, je ne sais pas du tout démarcher. Donc, au départ, on a commencé par faire les foires, tout ce genre de choses. Mais c'était compliqué pour moi parce que ce n'est pas quelque chose qui me plaît. Autant j'adore travailler, être seule, mais autant le contact, c'est plus compliqué.
0: Josefa a donc conservé la base des recettes de sa grand-mère, tout en y apportant aujourd'hui sa propre touche.
1: Alors, la base, c'était les vins blancs, donc le traditionnel au vin blanc. Et après, d'année en année, j'ai sorti. Donc, on a eu citron, amandes, noisettes, pour utiliser des produits locaux. Après, on a développé avec le chocolat. Et après, j'ai développé aussi des croustillants à la noisette. Hein, c'est un autre produit. Les amarettes. Et après, je fais aussi des canistrés. Ça, c'est pour l'été. Et l'hiver, je développe aussi d'autres choses. Je fais des pâtes de fruits, des pains d'épices, tout ce qu'un peu les gens du village me demandent aussi, parce que un commerce dans un village, c'est important, quoi. Ça crée le lien.
0: Josefa Fondacci vend aujourd'hui ses produits un peu partout en Corse. Elle aimerait désormais développer sa gamme et pourquoi pas transmettre un jour son savoir-faire et son entreprise à sa fille. Deuxième étape à Santa Ribera di Gualagna. À présent, nous allons aller sur la place de l'église retrouver Marcel Toraginta, le maire du village, avec ses adjoints.
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0: Il nous a donné rendez-vous avec ses adjoints sur la place de l'église. Marcel Toraginta est maire de Santa Ribera di Gualagna depuis 6 ans.
3: Alors, notre pays est un pays avec une histoire assez riche. Il y a un pays qui fait l'île. Il y a un mare et la montagne. Posto che siamo qui in un luogo che se lo si gira a mano manca si vede la montagna, a mano ritta si vede il mare. E c'è una storia assai importante, una storia di pastori, di agricoltura, assai importante. E c'è una storia al cui Pasquale Paoli, da 80 anni fa, si era messo qua su a Uetio Convento e guardando all'Isola Rossa ha detto là je construirai la potenza di Calvi. C'est un village, aujourd'hui, il y a des commerces, il y a encore une activité agropastorale. Mais c'est aussi un village de musiciens, de culture et de musique, de peinture, d'art en général.
0: Le village peut aussi compter sur un patrimoine remarquable, avec notamment son église restaurée à l'identique. La confrérie a elle aussi retrouvé une nouvelle dynamique, comme nous l'explique Marilyn Savelli, adjointe au maire chargée du patrimoine.
4: On a intronisé 18 nouveaux confrères et consœurs, chose qui n'était pas le cas, il n'y avait pas de femmes dans la confrérie jusqu'à présent. Et on a également 6 novices, 6 enfants qui ont 14 ans. Ça redonne une belle dynamique à la confrérie.
0: Pierre-Paul, premier adjoint au maire, évoque quelques-uns des projets à venir pour le village.
5: Parmi les projets, ils sont déjà en cours, plusieurs notamment, avec une zone agricole protégée, notamment du côté des Rousses, toute la vallée de Palazzi est aujourd'hui avec 61 hectares en zone agricole protégée. Et dans cette zone agricole protégée, il y a un important patrimoine, autour des sentiers, du chemin de l'eau, des bassins, des jardins, etc. Et tout ça, nous essayons de le restaurer petit à petit. Et les travaux ont déjà commencé, par exemple, avec l'ouverture d'un sentier qui fait le maillage de toute cette partie du territoire. Un sentier de 3,5 km qui sera ouvert avant la fin de l'année.
0: Santa Ribera, une commune qui occupe une place importante dans le bassin de vie de l'île Rousse et plus largement dans le territoire balana. Et on continue à nous balader à Santa Ribera di Gualagna. À présent, on vous emmène sur l'exploitation d'Olivier Fondacci, qui élève notamment des ânes sur la commune.
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0: L'agriculture est isoumérie. On a passionné par Olivier Fondat chez nous à Tazidé.
2: Tout le monde est basse, quoi. Parti à ma femme Mirandela, entre amis, et puis nous tous isoumérie au Baèze, andam à l'ouvio, mais à faire chimida et tchigampam. Donc je me resta de cette passion et isoumérie. Et quand on a du boussoudou, nous avons mis à l'aléo. Et a dû commencer à de bien soumir, a dû comprendre qu'une déjà n'y va, et c'est un préguit, c'est déjà mes réglisses. Et puis nous bien, nous voyons que ce soit facade, bien en carité à soumir, et mes odettes, parce qu'il y a quelque chose, et donc partout d'agosé. D'un soumir, puis nous sommes tous 30 abassades.
0: Olivier, fais-tu dis nous, là, tu es soumir.
2: Et ma passion, on est divanache, déjà. Parce qu'au plus bel moment, on est allé, c'est quand on est allé en main, nache. On est soumiré, tout le monde est allé, c'est quand on est allé, on nache. Et donc, d'abord, quando eravamo donc chez Umiri, li poi muovo latte che Umiri, e a questo latte abbiamo differenti prodotti, cosmetici, saloni, pareti affari, e tutta la nada, rigir gusideli, e un'estate soprattutto, abbiamo abominato che Umiri. 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Et il y a un tourisme dans le basier des bastions, les abeilles. Et un cours, c'est gars, permet, je pense, de s'occuper à ça. Il l'anima au but emblème, à Dougou, et aux Zoumères. Hein. Et c'est un peu bien dans le Bescobre, et je suis aux Zoumères et à Bastion.
0: L'agriculteur est fait, je dis nous, qu'aux Zoumères, il paraît qu'il y a une animation.
2: Fait l'animation, on a tous les marques de Nadal, puis il y a un trahiré des Goumounes, et il y a ça, il y a des Gibanowitz, aux écoles. Quand on va connaître aux Zoumères, et c'est mieux qu'il y a besoin d'entendre des Europes, des Zoumères, et que si vous avez ces gampes, à que les Zoumères, ils nous ont logo.
0: Olivier Fondacci, Adino et Yomantegour, c'est Gawali. Les biageries à Proubon, n'est-ce pas s'il y a des Kouemoules.
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0: Nous sommes à Santa Ribarada di Walagne cette semaine. Restez avec nous.
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2: Bienvenue et Campaculomag à Santa Ribara da Diwalagna. Quatrième étape, à la découverte de l'établissement de Marie-Jeanne Poli, situé au cœur du village.
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2: Casa Zantantone, un établissement installé sur l'artère principale du village de Santa Ribara. Une histoire familiale qui a commencé dans les années 1930. Aujourd'hui, Marie-Jeanne Poli est à la tête du restaurant avec son compagnon.
3: C'était mes arrière-grands-parents qui étaient donc gérants à l'époque, mes grands-parents par la suite. Et dans les années 80, le propriétaire de l'époque a décidé de vendre terrain, mur et fond. Et du coup, mes grands-parents étaient prioritaires, mais avaient déjà un âge avancé. Donc, ils ont proposé aux enfants. Ma tata était déjà lancée, mon oncle aussi. Donc, c'était mon papa le plus jeune qui était le plus à même à récupérer l'affaire. Donc, il a acheté en 85. Il a transformé les lieux dans les années 95 en auberge. Et nous, on a repris du coup en fin 2019. On a mis un coup de modernité en 2021 et on a développé ce concept de grillade au feu de bois en 2023.
2: Le couple propose une cuisine à base de produits frais avec une carte qui évolue au fil des saisons.
3: On privilégie le circuit court et le bon rapport qualité-prix. Donc, on propose du camembert, de l'os à moelle, de l'andouillette, des choses qui sortent un peu du lot, puisque notre but, c'était de faire quelque chose qu'on ne trouve pas aux alentours. Et ça fonctionne plutôt bien. On avait une première année d'essai qui s'est passée un peu bancale. L'année dernière, on était sur quelque chose d'un peu plus structuré. Et c'est vrai que cette année, on s'est rendu compte qu'il y avait vraiment un engouement pour ce concept et on est content. On a fait le choix purement personnel de limiter l'embauche parce qu'on est capable à deux de gérer pas mal de choses, donc c'est dur. C'est pas toujours évident, mais...

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3: Salut à toutes et bienvenue à Campacu, le mag qui part dans nos villages comme chaque semaine. Et Campacu grand format et direction le Falazorme. Cette semaine, nous sommes au village de Galeria. Cap donc sur Galeria cette semaine dans Campacu, le mag.
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0: Nous sommes donc dans le Falazorm, à Galère, il y a cette semaine dans Et Camp Acu le Mag. Une première étape dans l'atelier de François Bogard, c'est un artisan traiteur situé au cœur du village.
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0: Un traiteur ouvert à l'année à Galère. François Bogard est un enfant du village et ça lui tenait à cœur d'ouvrir ce commerce de proximité chez lui.
2: Enfin, je suis né à Calvi, mais j'ai grandi ici, je suis allé à l'école ici jusqu'à mes 19 ans à peu près. Et après, je suis parti travailler sur le continent. Puis ça me tenait à cœur de revenir ici pour travailler chez moi, parce qu'on est bien dans son village.
0: La cuisine, une passion venue très tôt.
2: Je suis allé en BEP à Île-Rousse, parce qu'ici on n'a pas trop de débouchés professionnels. Et en fait, je me suis rendu compte qu'il y avait du travail. J'étais vite demandé, vite sollicité, et forcément derrière, j'ai continué dans la cuisine. Et puis quand on progresse, on se passionne. J'ai fait des saisons au départ. J'ai commencé sur des saisons sur Galère principalement. Après, je suis parti sur le continent, je suis parti travailler sur Lyon pendant 3-4 ans, je suis parti sur Paris également, et quand ma femme a accouché, ça m'est tenu à cœur de faire grandir mes enfants ici. C'est pas du tout la même vie, on est bien plus tranquille dans son village.
0: François propose au quotidien des plats du jour.
2: Ça change, ça varie, des plats de saison principalement. L'été, beaucoup plus de produits corses évidemment, parce que la demande est bien plus importante. Je vais faire aussi, j'ai des pensionnaires, mais je propose aussi, je fais pour les mariages, les buffets, les anniversaires, les baptêmes, tout le principe du traiteur à l'extérieur et à domicile.
0: Et le traiteur a quelques spécialités.
2: J'utilise beaucoup de produits corses principalement. Alors aujourd'hui, par exemple, j'ai des artichauts farcis au brooch, mais ça peut m'arriver de faire des ch'torts sabrites, je vais faire du sauté de veau aux olives. Après, je fais beaucoup de produits aussi d'ailleurs, je vais faire des tagines, des couscous, des paellas, suivant la demande, ce que les gens aiment en fait en général.
0: Parmi ses clients, beaucoup de gens du village.
2: En hors saison évidemment, mais ça arrive souvent qu'il y ait des gens qui se perdent au village pour aller se balader, qui ont besoin de manger sur le pouce entre guillemets, donc ça rend toujours service. Après, j'ai beaucoup évidemment, ma clientèle principale, c'est comme je suis toute l'année, c'est les gens du village. Après l'été, bien sûr, les touristes avec la vente de charcuterie, la vente de fromage corse, la vente de vin.
0: Développer son activité, perdurer dans le temps. Et pourquoi ne pas laisser plus tard ce qu'il a construit à ses enfants? Tels sont les espoirs de François Bogard pour les années futures.
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0: Allez, on continue notre balade à Galère. Et à présent, on va pousser les portes du centre de secours, inauguré il y a quelques mois. Un centre de secours flambant neuf à l'entrée du village. La nouvelle caserne des sapeurs-pompiers de Galère a été inaugurée en juin 2024.
3: Avant, on était dans ce qu'on appelle un garage, vraiment juste avec on avait deux véhicules pour qu'ils puissent être à l'abri. Et là, maintenant, on a une surface qui est quand même assez importante, avec tous nos engins qui sont remisés à l'abri. Ah oui, c'était une politique du service incendie de créer cette caserne dans le rural et d'avoir ce nouvel outil pour justement partir dans de bonnes conditions sur diverses interventions que nous réalisons.
0: Le centre de secours fonctionne en garde astreinte. Les soldats du feu sont en caserne de 8h du matin à 20h.
3: Et de 20h à 8h du matin, on est au BIP dans nos domiciles personnels. Le secteur d'intervention, c'est tout le Falazorm, col de Marsouline jusqu'au col de Palmarès, en passant aussi par la côte jusqu'à Calvi. On part de zéro jusqu'à 2500 mètres sur la chaîne de montagne du Chin.
0: Et le profil des sapeurs-pompiers est varié, hommes et femmes.
3: Des étudiants, on a des gens qui travaillent, on a 2-3 retraités et on a une majorité, enfin, on est à peu près moitié jeunes et moitié personnes dans la cinquantaine.
0: Et le lien avec les habitants de la micro-région est primordial.
3: Oh, ça se passe très bien. Ils aiment bien leurs pompiers. On essaye au mieux de leur porter secours et quand ils ont besoin d'aller les aider.
0: Aujourd'hui, le centre de secours de Galère compte un effectif d'une trentaine de pompiers.
3: Les enjeux pour la suite, là, comme je vous disais, on est à 28 personnels sur nos listes. On a 5 personnels en 2026 qui rentrent en recrutement. Peut-être encore avoir un peu de recrutement. Afin d'avoir des gardes bien remplies tout au long de l'année et toute la semaine.
0: Le centre de secours de Galère, un outil primordial pour la population du Falazorm Marsouline.
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0: On continue notre balade au village de Galère dans le Falazorm. À présent, on vous emmène à la rencontre de Nadal et Angelini, un jeune du village qui tient en famille un club de plongée.
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0: Nadal et Angelini a grandi au village.
4: Alors moi je suis originaire de Galère et du côté de ma mère, donc j'ai grandi au village depuis que je suis tout petit, même si mon père à l'origine est originaire de Gouagne. J'ai passé toute ma vie ici, ma famille est d'ici, Et j'ai toutes mes attaches ici, travail, amis.
0: Aujourd'hui, il s'occupe du club de plongée créé par son père en 1993.
4: Donc depuis cette date, il n'a pas cessé de se développer. Donc nous, on a quand même toutes les semaines 80 plongeurs qui viennent plonger chez nous. Au début, il y en avait moins, donc on a créé la résidence avec ses appartements pour pouvoir loger ses plongeurs, les nourrir avec notre restaurant et tout ça. Donc aujourd'hui, on est quand même fiers d'avoir avancé jusqu'à ce niveau-là. Nous, d'avril jusqu'à mi-juillet, on accueille du coup des groupes de plongée qu'on réserve au salon de la plongée ou en les démarchant en mail ou si c'est des gens qu'on connaît déjà. Ensuite, en pleine saison, donc de mi-juillet jusqu'à fin août, on accueille des individuels, des familles qui veulent plonger de passage, des baptêmes, des explorations. Puis on reprend encore les groupes du coup début septembre jusqu'à la fin octobre.
0: Le club de plongée accueille beaucoup de Français et également des Belges.
4: Donc ce sont surtout des gens qui viennent passer des niveaux, donc niveau 4, MF1. Donc ceux-là sont essentiellement Français. Après par contre en été, sur la saison où on prend les individuels, on a aussi des étrangers, des Allemands, des Anglais qui aimeraient découvrir les fonds marins avoisinant la réserve de Scandal. Alors nous on va du côté de Morcette, tout ce qui est autour de la plage de l'Ardienté. Là on a notre site aussi, Touton et tout ça. Et sinon, on va plonger vers Scouliette, La Calette, qui sont des zones qui sont plutôt près de Galire, donc du côté gauche, là, quand on regarde. Et on va jusqu'à Pour, qui est un petit îlot, en fait, juste avant la réserve de Scorn. Là. Donc là, c'est superbe.
0: Une zone très intéressante pour la plongée.
4: Mais on retrouve quand même pas mal d'espèces endémiques, comme le mérou. En fait, la proximité de Scorn, là, nous apporte de la visibilité sur certaines espèces qui ne se résument pas à rester dans la réserve, hein, elles vont en dehors de la réserve. On permet à nos clients de découvrir ces milieux marins, ces espèces-là.
0: En accueillant des groupes de 80 personnes, le club de plongée de Nadal et Angelini participe de près à l'activité économique de Galeria. Or, et en saison, un atout de plus pour le village. Nous sommes à Galeria cette semaine dans le Falazorm. Restez avec nous.
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1: Bienvenue à toutes et à tous, c'est Campaculomag à Galeria dans le Falazorm. On vous propose à présent de pousser les portes du Concept Store créé il y a une quinzaine d'années par Sophie Mikaelian.
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1: Un Concept Store pour les habitants de Galeria et pour les gens de passage. Sophie Mikaelian a décidé d'ouvrir cette boutique face à la mer il y a 18 ans.
2: Cette idée de concept store est née tout simplement de tout pouvoir trouver tout sur place à Galeria sans pouvoir et devoir obligatoirement aller entre guillemets en ville, parce que c'est vrai que des fois vous allez avoir besoin d'un, par exemple, un petit cadeau parce que vous avez une invitation à un anniversaire ou vous avez envie de vous faire plaisir en achetant par exemple un petit haut. Il faut forcément prendre la voiture, faire quand même plusieurs kilomètres pour pouvoir trouver un commerce qui propose ce genre de choses. Le but, c'était de trouver quelque chose qui soit ouvert toute l'année.
1: Vêtements, bijoux, accessoires, dans le concept store de Sophie, on y trouve de tout.
2: Vêtements pour femmes, vêtements pour hommes, des bijoux, tout ce qui est senteur. Vous pouvez trouver de la maroquinerie. Vous pouvez trouver vraiment tout type de choses, et bien sûr avec des créations, donc des créations locales avec des créateurs locaux qui sont là depuis longtemps, des marques autres, un petit peu plus généralistes, et puis toujours des pièces qu'on ne va pas trouver forcément ailleurs pour essayer de se démarquer et puis pour entretenir le charme de ce concept store qui n'est pas commun.
1: Et la clientèle du concept store est variée.
2: Alors je suis ouverte à l'année, bien sûr que l'hiver j'adapte mes horaires plutôt l'après-midi, janvier, février, mars. Mais sinon, je suis ouverte toute l'année. J'ai une clientèle, bien sûr, locale. Mais j'ai aussi une clientèle, évidemment, touristique pendant la saison d'été. Mais j'ai aussi une clientèle locale, mais qui vient de loin. C'est-à-dire que j'ai des gens qui viennent de Bastia, d'Ajaccio, qui viennent régulièrement parce que c'est un coin ici à Galeria qu'ils apprécient beaucoup. Et du coup, ils en profitent pour pouvoir se reposer et passer un petit week-end et prendre du temps avec les commerces qu'ils apprécient et se reposer et partager un bon moment avec eux.
1: Sophie Mikaelian cherche toujours à développer son concept store et apporter des nouveautés toute l'année. Allez, dernière étape à Galeria à présent, on vous emmène à la rencontre d'Anthony Spinozzi, un jeune du village, militant associatif et sapeur-pompier volontaire.
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1: Anthony est un enfant de Galeria et au village, il a tous ses souvenirs.
3: J'ai grandi ici depuis mon enfance, j'ai toujours vécu ici, j'ai été à l'école à Galeria et j'ai essayé de m'investir associativement à Galeria, donc voilà. C'est pour cela qu'on a repris, il y a maintenant 2 ans, avec des amis à moi d'ici, des jeunes de Galeria, l'association du village qui se nomme l'Asso du Falazorminku. Donc c'est vrai qu'on met plutôt en avant tout ce qui est associatif pour Galeria, pour les jeunes, les futures générations et les plus anciens bien sûr. Donc on essaye de faire vivre Galeria au maximum en toute saison.
1: Et l'association propose plusieurs rendez-vous sur l'année.
3: Des balles, on fait 2 à 3 balles par saison en été. On fait également des concours de boules qu'on fait pareil en été. Et on a aussi également des concours de belote ainsi que des concours de beach soccer.
1: Le but, réunir les gens et les générations.
3: C'est plus ou moins difficile dans certains points, mais bon, c'est vrai que quand on fait un bal, il va y avoir toute génération. Pareil pour des concours de boules, ceux qui aiment jouer aux boules. La belote, c'est vrai que ça rapproche vraiment pas mal de monde parce qu'on a beaucoup d'anciens qui jouent, on a appris avec eux. On joue tout le temps avec eux, que ce soit au bar, à la maison. Voilà, c'est vrai que ça rassemble vraiment beaucoup de monde et c'est très important. Il y a plus de locaux qui participent à ces événements qu'au tourisme, quoi, on peut le dire.
1: Parallèlement à son engagement associatif, Anthony est étudiant à Corté.
3: Je suis en 2e année de technique de commercialisation en BUT. Alors à côté de ça, je suis aussi impliqué pour les pompiers volontaires à Galeria. Donc je suis pompier volontaire, ça fait maintenant 1 an que je suis rentré. Donc c'est vrai que ça m'aide beaucoup, que ce soit pour le village, pour le lien avec les gens, parce que vis-à-vis de ma famille ou les gens du village, c'est très important pour moi. Donner ma passion, apporter de l'aide aux personnes qui sont en cas de danger, être là et présent pour les gens d'ici, ça me tient vraiment beaucoup, beaucoup à cœur.
1: Anthony ne quitterait pour rien au monde son village.
3: Alors ma vision sur le village, c'est que c'est un très bon village avec une très bonne mentalité. On essaye de le refaire vivre d'ailleurs, beaucoup plus qu'avant. Il faut continuer sur cette voie-là et on est bien parti pour mettre en avant Galeria.
1: Anthony Spinozzi fait partie de ces jeunes du village qui comptent pour l'avenir de Galeria.
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1: Nous étions à Galère il y a cette semaine dans la Campacuit le Mag. 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À très vite dans un autre territoire.
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Est-ce que les tubes d'aujourd'hui seront toujours des tubes dans 40 ans? Ah, pas sûr. En revanche, ceux des années 80 sont toujours des tubes aujourd'hui. La preuve encore ce soir, ça commence comme ça.

0: Footloose, c'était Kenny Loggins.
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0: Chanteur et guitariste, cet Américain pur jus est un habitué des bandes originales de films célèbres. Hein. Top Gun en 86 et puis Footloose en 84. Film qui a été plutôt un beau succès aux États-Unis et qui a permis à ce titre d'être nommé à l'Oscar de la meilleure chanson originale. Mais cette année-là, c'est Stevie Wonder qui reçut la statuette grâce à I Just Called to Say I Love You, BO du film La Fille en Rouge. Attention, chef-d'œuvre en vue, la voix de Brian Ferry arrive, 1982, Roxy Music, Avalon.

C'était Shadé avec Smooth Operator. Après la voix de crooner de Brian Ferry, c'était la voix la plus sensuelle du monde de la musique du XXe siècle, la sublime Shadé, qui, contrairement aux rumeurs, n'aurait pas définitivement arrêté la musique. Son groupe existe toujours. Ils auraient enregistré de nouveaux titres dans un studio du sud de la France il y a de nombreux mois, mais mystère, toujours pas de nouvelles concernant une sortie prochaine. Eh oui, hélas. Allez, pour se consoler, on retrouve un groupe qui, c'est sûr, n'existe plus du tout, Image et leur Corps à Corps. Ça, c'était un tube sorti en 1986.

0: Malik Mandé. Elle est drôle cette chanson, elle raconte l'état d'esprit d'une femme qui se réveille un lundi mais qui préférerait qu'on soit dimanche. Ce titre qui devient un tube en 86 a été écrit et composé par un certain Christopher. Mais derrière ce prénom se cachait le génial Prince qui avait craqué pour ce groupe de filles, les Bangles. Dans un instant, c'est Mel Brooks qui arrive avec It's Good to be the King, juste après ça.
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0: Indochine avec Canary Bay.
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0: Extrait de l'album 3 qui, comme son nom l'indique, est le troisième album d'Indochine sorti en 85. Un titre sur l'homosexualité féminine dont les paroles furent censurées par la télévision. Ah bah oui, c'était en 85, comme quoi. Hein. Les temps changent parfois en mieux. Pourtant, on était tolérant pendant cette décennie. On n'a rien dit quand la chanteuse italienne Spagna est arrivée avec sa coiffure blonde, style deux doigts dans la prise électrique. On l'a même adorée à l'époque. Tout comme son tube, très italo-pop. Hein. Call Me, que voici.

Mylène Farmer, c'était plus grandir. En 1985, c'est le premier titre dont Mylène écrit elle-même le texte et qui exprime vraiment son univers sombre, mélancolique. Une chanson sur la peur de vieillir, la mort. Le clip qui l'accompagne, réalisé par Laurent Boutonnat, est le premier tourné en cinémascope conçu comme un court-métrage de 8 minutes. La suite, c'est David et Jonathan, célèbre duo Bella Vita.

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1: Merci d'avoir suivi notre rendez-vous quotidien avec les tubes des années 80. Rendez-vous demain dès 21h. La suite, c'est toujours en musique, avec 100% chansons françaises. Eh ben, je vous souhaite une belle fin de journée avec ici votre radio. Et oui, il est 22h. 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
4: La Ziza de Daniel Balavoine, un message d'amour à sa femme qui devient un hymne à la tolérance.
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4: Fin 1985, quelques minutes lui suffisent après un reportage sur les tensions raciales pour composer La Ziza, qui signifie « la chérie » en arabe. C'est un hommage vibrant à sa femme, Corinne, juive marocaine, mais aussi un plaidoyer pour la tolérance.

0: Le destin bascule le 14 janvier 86. Le chanteur disparaît tragiquement dans un accident d'hélicoptère sur le Paris-Dakar. L'émotion est immense. L'Aziza s'installe en tête des ventes pendant 2 mois, dépassant le 1 million d'exemplaires vendus.
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2: On décolle pour un voyage intérieur avec les deux frères les plus célèbres de Toulouse, Big Flo et Oli.
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2: D'habitude, le duo, c'est l'énergie pure. Mais pour le titre Sur la Lune, tout a été différent. Ce titre les a littéralement hantés. Comment parler de la solitude quand on a tout? Oli l'avoue, l'écriture a été un véritable chemin de croix. Il a fallu des mois de doute et des dizaines de brouillons à la poubelle pour mettre des mots sur ce sentiment d'être déphasé, d'être ailleurs.

0: Un morceau suspendu en apesanteur qui affirme une chose. Même sous les projecteurs, on a tous le droit d'être un peu ailleurs et d'avoir la tête dans la lune.
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2: Yatouni est d'origine mahoraise et nous raconte son parcours. Dites-moi, Yatouni, qu'est-ce que vous aimeriez que les gens connaissent de votre culture mahoraise?
3: La richesse vraiment relationnelle. C'est vrai qu'à Mayotte, il y a vraiment une solidarité extrême entre les habitants. Si, par exemple, vous rencontrez des inconnus dans la rue, vous allez toujours ressentir ce lien. Je ne sais pas, c'est quelque chose qui est naturel. Alors qu'ici, en France, les inconnus qu'on croise dans la rue, on ne sent pas forcément un lien avec eux et on ne serait pas forcément apte à les voir, leur poser des questions et tout ça, oui.
2: Moins d'entraide, moins de solidarité, on ne va pas facilement demander un peu de sel ou un peu de sucre chez le voisin, en fait.
3: Oui, c'est ça, oui. À Mayotte, on a vraiment une relation assez intense avec les voisins. On les respecte et on vraiment montre beaucoup d'amour envers eux. Si jamais on manquait de quelque chose, parfois de l'eau ou du sel, peu importe, on peut aller toquer chez le voisin et lui demander. Et avec plaisir, la personne va lui offrir. Sauf qu'ici en France métropolitaine, je pense que ça paraîtrait un peu bizarre quand même.
2: Oui. Vous buvez, vous, un jus de pomme?
3: Oui.
2: Comment on dit pomme en maoré?
3: Jus de pomme et jiva.
2: Ah, jiva?
3: Oui. Qui veut dire le jus de pomme est très bon. Oui.
2: Ici, ah, c'est court, c'est facile.
3: Oui.
2: Vous avez hâte de retourner à Mayotte. Quelle est la première chose que vous allez manger quand vous arrivez?
3: Ça serait une mangue avec du sel.
2: Ça, ah, c'est...
3: oui.
2: Ça, c'est étonnant, ça.
3: Oui. C'est comme si on mangeait du chips, mais encore mieux. Et c'est super bon, les mangues. C'est... Le goût est juste indescriptible. Oui.
2: Mais avec du sel.
3: Oui, avec
2: le sel qui va faire ressortir le goût de la mangue.
3: Oui, c'est ça. Oui, ça va vraiment faire ressortir le goût de la mangue.
2: Alors, votre maman, Siti Fatima, c'est elle qui cuisine à la maison. Qu'est-ce que vous aimez manger quand elle cuisine?
3: J'aime beaucoup manger le pilao. C'est un plat qui ressemblerait un peu au paella de l'Espagne. Plat très coloré.
2: Avec des épices un peu particulières que nous n'avons pas ici en France.
3: Il y a le curcuma, après il y a le masala et il y a aussi le poivron. Et le citron aussi et le sel, donc tous les ingrédients ici en France.
2: Vous vous intéressez à la cuisine, vous avez appris à cuisiner avec maman?
3: En fait, à Mayotte, c'est très important pour une femme de savoir cuisiner. Depuis l'âge de 6 ans ou 7, jusqu'à mes 10 ans, donc j'avais l'habitude en fait de rejoindre ma mère et qu'elle m'apprenne à cuisiner.
2: J'ai entendu parler d'un fruit, le konona.
3: Konokono.
2: Kono, oui. Comment vous dites?
3: Konokono.
2: Ah oui.
3: Oui.
2: C'est pas du tout konona.
3: Non.
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4: 10e étage au CHRU de Nancy, service médecine légale, unité médico-judiciaire. Ah bah elle est là.
5: Bonjour.
4: Bonjour Élodie. D'habitude, quand on voit un médecin, bon, ça peut être qui tout double, c'est pour se faire soigner ou pour avoir de mauvaises nouvelles. Mais comme vous êtes dans les coins, vous, c'est pas bon.
5: Alors généralement, non, c'est assez mauvais signe de venir chez le médecin légiste.
4: Ah,
5: mais il y a des gens qui pensent qu'ils ne viennent chez le médecin légiste qu'une fois décédé,
4: oui.
5: Ce qui n'est pas vrai. Puisque là, actuellement, vous êtes dans le service de l'unité médico-judiciaire où on prend en charge les victimes vivantes.
4: On vous connaît plus en tant que médecin légiste quand vous intervenez dans les feuilletons sur les scènes de crime, par exemple.
5: On va dire du point de vue du grand public, on nous voit à travers les séries télé, dans sa salle d'autopsie, parfois un petit peu lugubre pour rajouter, mais on intervient finalement beaucoup plus en fait auprès des victimes vivantes.
4: D'accord. Les victimes vivantes représentent plus de votre temps de travail?
5: Oui, alors sur Nancy par exemple, on voit à peu près 5000 victimes par an et on va faire 500 autopsies par an.
4: C'est qui une victime?
5: Alors une victime, c'est une personne qui a été victime, mais de violences. Alors on pense aux violences volontaires, bien sûr, aux agressions dans la rue, malheureusement aussi des faits de violence sexuelle ou des maltraitances à enfants, mais aussi des personnes qui ont été victimes de violences dites involontaires, accidents de voie publique, accidents du travail, même un accident domestique.
4: Toutes les victimes passent par chez vous?
5: Alors oui, sur Nancy, en fait, à partir du moment où elles souhaitent déposer plainte, elles vont au commissariat ou à la gendarmerie, et ensuite, l'enquêteur va prendre contact avec notre service pour prévoir un rendez-vous sur cette unité.
4: Et c'est vous qui les recevez?
5: Et c'est les médecins légistes qui les reçoivent pour pouvoir les examiner.
4: Vous, c'est une vocation?
2: Oui, j'ai fait médecine pour faire médecine légale. Bon, je suis de l'ancienne génération où j'avais quand même une spécialité. Je suis médecin du travail de formation, mais je n'ai exercé que dans le cadre de la médecine légale.
5: Pourquoi ?
2: C'est une excellente question, souvent posée. Pourquoi on en arrive à la médecine légale ? Donc déjà, pas du tout par rapport aux séries télé ou autres.
5: Est-ce que vous avez quel âge ?
2: Alors moi, j'ai 38 ans.
5: Ouais, donc votre génération, elle a regardé quoi comme séries télé médicales ?
2: Bon, à l'époque, c'était Urgence. Moi, j'ai connu aussi les débuts de Bones à l'époque. Et je fais, d'ailleurs, on pourra en parler, de l'anthropologie médico-légale dans mon activité.
5: Qu'est-ce que c'est, ça ?
2: Alors ça, c'est l'examen des ossements qui sont découverts soit, par exemple, à l'extérieur, soit dans une habitation, dans la nature, mais ça peut être aussi l'examen d'ossements au décours d'une autopsie d'un corps qui a pu être très altéré, justement pour rechercher des lésions et aussi pour établir ce qu'on appelle le profil biologique pour essayer de comparer aux personnes disparues.
5: Oui, là on rigole, mais c'est pas drôle en fait. Hein.
2: Non, c'est pas drôle, mais c'est assez satisfaisant parce que ça permet aussi de pouvoir identifier des ossements et ça c'est toujours satisfaisant de pouvoir rendre, on va dire, un défunt à sa famille.
5: Bon, on revient au pourquoi du comment. Pas du tout inspiré par les séries, votre vocation ?
2: Non. Alors moi, de base, je pense que mon inspiration vient surtout de mon père, qui était paléontologue. Donc depuis toute petite, j'étais bercée dans les ossements, plutôt australopithèque, hein, on était plutôt sur l'ancien humain, et beaucoup sur l'archéologie, anthropologie, et je voulais être égyptologue quand j'étais petite, mais pour découvrir des momies. Donc maintenant, je fais des momies, mais dans un cadre plus récent que de l'Antiquité. Et je pense que c'est ce qui m'a donné en fait ce plaisir, cette curiosité vis-à-vis de l'humain, de l'humanité. Et puis après, d'autres m'ont fait découvrir en fait ce qu'était la médecine légale par le biais d'amis de mes parents qui étaient médecins légistes et médecins généralistes. Et quand j'ai assisté à ma première autopsie, quand j'étais en troisième année de médecine, j'ai su que ma place était là.
5: On peut aller visiter un peu le service ?
2: Oui.
5: Il y a des victimes à toute heure et tous les jours qui viennent ici.
2: Alors en fait, l'unité médico-judiciaire, c'est un service de consultation. Donc on est ouvert de manière fonctionnelle du lundi au vendredi, aux horaires classiques de consultation. Mais on a aussi une permanence de médecine légale. C'est-à-dire que les nuits et les week-ends, un médecin légiste peut être contacté pour justement soit voir des victimes en urgence, soit aller faire des levées de corps, donc examiner des défunts sur des lieux de découverte.
5: Oui, c'est ça. De toute façon, si quelqu'un décède, on fait appel à vous. Vous vous déplacez, vous venez forcément.
2: Non. Alors, non. Si quelqu'un décède, c'est un médecin qui va faire le constat de décès. S'il y a quelque chose de suspect, si on est dans le cadre de mort violente, à ce moment-là, la justice sera informée par un obstacle médico-légal sur le certificat de décès et demandera à ce moment-là au médecin légiste de se déplacer éventuellement sur place ou décidera directement de faire amener le corps à l'Institut de médecine légale pour les autopsies.
5: Donc, les autopsies, elles ont lieu ici, au 10e étage ?
2: Non, c'est pas dans ce bâtiment. C'est un bâtiment qui est excentré au fond du CHU à côté d'une petite chapelle en continuité de la chambre mortuaire.
5: Bon, là, le service, c'est quoi ? C'est un couloir, des portes et des bureaux, quoi.
2: Exactement.
5: Il n'y a rien à voir.
2: Donc, effectivement, ça, c'est un service de consultation. Donc, il y a des consultations classiques de bureaux. Et en fait, à l'unité médico-judiciaire de Nancy, comme dans maintenant une grande majorité de centres hospitaliers universitaires, il y a en fait un dispositif qu'on appelle audition Mélanie. Donc, ça, c'est cette salle où l'enfant va être en présence d'un enquêteur qui est formé à recueillir la parole d'un enfant victime de violence. Et pendant ce temps-là, donc, il va être à la fois filmé et puis enregistré à l'aide d'un micro. Et donc, il y a une vitre sans teint qui sépare d'une salle qu'on appelle la salle de régie, où va se faire l'enregistrement et où un autre enquêteur sera également présent derrière la vitre pour voir un petit peu ce qui se passe et poser éventuellement des questions complémentaires par la suite.
5: Bon, quand vous avez choisi cette voie, vous saviez qu'il y avait cette partie-là ?
2: Oui. Oui. Quand j'ai fait médecine, je voulais faire médecine légale. Et quand j'ai fait mes stages, en fait, en tant qu'étudiant en médecine, j'ai découvert ce que je n'avais pas eu l'occasion d'appréhender, le côté victime vivante. Donc oui, j'ai choisi la voie en sachant quelle était la globalité du travail.
5: C'est un quotidien très intense, j'entends, hein ?
2: Alors, très intense et très varié surtout. Et c'est ça qui est très agréable aussi, nous, dans notre travail, je pense, pour justement, même si ce ne sont pas des choses joyeuses dans tout ce qui se passe, mais on va être le matin auprès des victimes vivantes, on peut être l'après-midi au niveau de l'Institut de médecine légale. Ça nous arrive d'être appelés pour faire ce qu'on appelle les reconstitutions. Donc quand on a fait des autopsies ou des examens de victimes, un juge d'instruction peut demander à ce qu'on soit présent quand il va essayer de refaire ce qui s'est passé pour demander notre avis par rapport à ce qu'on avait constaté, aux déclarations de la personne qui est entendue. Et puis après,
5: comme ça arrive, je l'ai fait ce matin, aller aux assises également, enfin devant des cours criminels pour pouvoir être entendu par rapport à nos constatations faites et donc pouvoir apporter, en fait, suivre le dossier jusqu'au bout.
0: Ouais, c'est ça. Vous avez une vie comme dans une série quand même, j'ai l'impression. Hein.
5: Oui, on a quand même des éléments qui sont repris dans les séries télé.
0: Bon, on va refermer cette porte. Bon, souvent un médecin soigne. Il peut être porteur de mauvaises nouvelles, mais aussi de guérison. Vous êtes plutôt dans un aspect morbide, sordide, plus difficile. Comment vous le vivez finalement au quotidien ?
5: Alors moi, je ne le vois pas en tant que morbide. Je suis un médecin de constat, d'expertise, pour apporter des choses objectives à la justice. On a quand même une pierre à apporter justement aux victimes pour faire reconnaître les préjudices qu'elles subissent et apporter un éclairage factuel à la justice.
0: Bon, bah merci de nous avoir accordé un petit peu de temps entre deux autopsies. Ah, je rigole, mais
5: c'est pas tout à fait faux.
0: Merci bien, bonne fin de journée.
5: Merci, vous aussi.

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1: Salut Tom.
2: Salut Quentin et bonjour à toute la compagnie.
1: Quelle histoire aujourd'hui tu vas nous raconter?
2: Ah, celle d'un héros de la résistance qui a ouvert une galerie d'art à Nice.
1: Bon, alors on ouvre.
2: Ouvre la page. Ah, là. C'est la raison 126, Jean Moulin, rue de France. Alors c'est vrai que lorsqu'on dit résistance, on pense directement à un homme avec une silhouette énigmatique, un chapeau, une écharpe. C'est devenu un symbole et une fierté française. Il s'agit bien sûr de Jean Moulin.
1: Alors Tom, pour ceux qui arrivent de Mars, c'est qui Jean Moulin?
2: Alors ça arrive, hein. Alors lui, il est né à Béziers en 1899. Étudiant brillant, il devient le plus jeune préfet de France. Mais en 1940, tout bascule. La France perd face à l'Allemagne nazie et le jeune fonctionnaire refuse la défaite et part à Londres pour y rejoindre le général de Gaulle.
1: Mais du coup, Tom, quel est le lien entre Jean Moulin et la Côte d'Azur?
2: Eh bien, le général lui donne une mission de la plus haute importance, unifier la résistance. Et pour ça, il va traverser le pays et il arrive à Nice en octobre 42 pour y rencontrer les principaux chefs des mouvements de combat.
1: Ouais, mais faut pas se faire repérer, comment il fait?
2: Eh bien, il va ouvrir une galerie d'art, une sorte de diversion pour esquiver la police. Jean Moulin se fait alors passer pour un collectionneur et il ouvre au 22 rue de France la galerie Romanin. Il expose des tableaux d'Henri Matisse, Edgar Degas et d'autres. Et grâce à cette couverture, Jean Moulin pouvait traverser la France en sa qualité de collectionneur d'art. Et l'appartement au-dessus de la galerie servait de planque aux résistants niçois.
1: Et puis il n'était pas tout seul dans cette galerie.
2: Et oui, il demande à son amie Colette Ponce-Dreyfus de s'occuper des lieux. Elle nous en parle dans une interview en 1983.
3: La fonction de ma galerie, c'était de couvrir l'activité de Jean Moulin. Je savais parfaitement que c'était une activité de résistance. Je ne savais pas son importance exacte, ça je ne l'ai su qu'après. Il ne fallait pas que je la sache, d'ailleurs tout ça a été très bien fait. Il tenait beaucoup à ce que ce soit une chose très officielle et qu'une fois pour toutes, qu'il soit Jean Moulin, marchand de tableau.
2: Mais le 21 juin 1943, Jean Moulin est arrêté. Le jour même, Colette Ponce reçoit un télégramme avec ces quelques mots « Vendée ». Comme prévu. Et ce message codé signifie que la couverture de Jean Moulin est grillée. Elle doit donc de toute urgence fermer le local, mettre à l'abri les œuvres et fuir. Alors aujourd'hui, le grand chef de la résistance est au Panthéon. Son fameux « Entre ici, Jean Moulin ».
1: De Malraux, dont on parlait déjà cette semaine.
2: Bien sûr. Morale de l'histoire, il vaut mieux être collectionneur qu'un collaborateur. Et depuis 2013, au 22 rue de France, une plaque nous rappelle l'avenue de Jean Moulin à Nice.
1: Et ça, c'est une bonne raison d'aimer la Côte d'Azur.
2: En plein dans le mille.
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4: Anthony est un enfant de Galeria. Et au village, il a tous ses souvenirs.
5: J'ai grandi ici depuis mon enfance. J'ai toujours vécu ici. J'ai été à l'école à Galeria. Et j'ai essayé de m'investir associativement à Galeria, donc voilà. C'est pour cela qu'on a repris, il y a maintenant 2 ans, avec des amis à moi d'ici, des jeunes de Galeria, l'association du village qui se nomme l'Asso du Falazorminku. Donc c'est vrai qu'on met plutôt en avant tout ce qui est associatif pour Galeria, pour les jeunes, les futures générations et les plus anciens, bien sûr. Donc on essaye de faire vivre Galeria au maximum en toute saison.
4: Et l'association propose plusieurs rendez-vous sur l'année.
5: Des balles, on fait 2 à 3 balles par saison en été. On fait également des concours de boules qu'on fait pareil en été. Et on a aussi également des concours de belote ainsi que des concours de beach soccer.
4: Le but, réunir les gens et les générations.
5: C'est plus ou moins difficile dans certains points. Mais bon, c'est vrai que quand on fait un bal, il va y avoir toute génération. Pareil pour des concours de boules, ceux qui aiment jouer aux boules. La belote, c'est vrai que ça rapproche vraiment pas mal de monde parce qu'on a beaucoup d'anciens qui jouent. On a pris avec eux. On joue tout le temps avec eux, que ce soit au bar, à la maison. Voilà, c'est vrai que ça rassemble vraiment beaucoup de monde et c'est très important. Il y a plus de locaux qui participent à ces événements qu'au tourisme, quoi, on peut le dire.
4: Parallèlement à son engagement associatif, Anthony est étudiant à Corté.
5: Je suis en 2e année de technique de commercialisation en BUT. Alors à côté de ça, je suis aussi impliqué pour les pompiers volontaires à Galeria. Donc je suis pompier volontaire, ça fait maintenant 1 an que je suis rentré. Donc c'est vrai que ça m'aide beaucoup, que ce soit pour le village, pour le lien avec les gens, parce que vis-à-vis de ma famille ou les gens du village, c'est très important pour moi. Donner ma passion, apporter de l'aide aux personnes qui sont en cas de danger. être là et présent pour les gens d'ici, ça me tient vraiment beaucoup, beaucoup à cœur.
4: Anthony ne quitterait pour rien au monde son village.
5: Alors, ma vision sur le village, c'est que c'est un très bon village avec une très bonne mentalité. On essaye de le refaire vivre d'ailleurs, beaucoup plus qu'avant. Il faut continuer sur cette voie-là et on est bien parti pour mettre en avant Galeria.
4: Anthony Spinoz y fait partie de ces jeunes du village qui comptent pour l'avenir de Galeria.
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6: Aviateur hors pair et héros national, Roland Garros était un pionnier de l'aviation de combat. Il a mis au point un système révolutionnaire permettant de tirer à travers l'hélice de son avion. À la veille de ses 30 ans, c'est le 5 octobre 1918, pendant qu'il accomplissait des missions périlleuses en tant que pilote, que Roland Garros va trouver la mort en plein vol, abattu dans le ciel de Saint-Morel par un ennemi durant la Première Guerre mondiale. Mais quand on pense à Roland Garros, c'est immédiatement la terre battue, les échanges de balles et les exploits des plus grands champions de tennis qui nous viennent à l'esprit. Mais derrière ce nom, il y a une autre histoire. Il voit le jour à la fin du 19e siècle, sur l'île de La Réunion. Le jeune Roland développe une passion pour l'aviation pendant ses vacances dans la maison de famille située à Sapicourt, dans la Marne. En 1909, il assiste à la première semaine de l'aviation à Bétheny, à côté de Reims. Il sera le témoin des exploits de pionniers comme Henri Farman ou encore Louis Blériot. Il intègre la prestigieuse école de commerce HEC à Paris et va se lier d'amitié avec les membres du Stade français. D'ailleurs, en 1928, 10 ans après sa mort, le club Omnisport parisien décide de lui rendre hommage. Le nouveau stade de tennis est construit porte d'Auteuil et portera son nom. Une manière de célébrer cet homme courageux et visionnaire qui a marqué son époque non seulement par ses prouesses aériennes, mais aussi par son sacrifice. Le 23 septembre 1913, il effectue la traversée aérienne sans escale de la Méditerranée, reliant la France à la Tunisie, un parcours de plus de 800 km, une prouesse technique qui marque l'histoire de l'aviation. La tombe de Roland Garros est visible au cimetière communal de Vouziers, un lieu de mémoire qui nous rappelle que derrière le nom du tournoi de tennis, il y a l'histoire d'un homme. Roland Garros, c'est l'un des trésors de Champagne-Ardenne.
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1: Bonjour Lise, bonjour à tous.
2: Les Suisses ont décidément besoin de nous pour tout.
1: Ouais, alors je vais pas vous faire toute la liste, on y passerait la journée, mais il y a quand même un truc qui est indiscutable. Est-ce que vous connaissez la langue suisse ? Eh ben non, et c'est normal parce qu'ils n'en ont pas, ou plutôt si, ils en ont quatre, mais en fait ils les piquent aux pays voisins. Et donc, nos voisins romands, faute d'avoir leur langue à eux, eh ben ils parlent la nôtre. Oui, les Suisses, ne vous étouffez pas, mais pensez qu'à chaque fois que vous ouvrez la bouche, c'est du français hein, qui en sort. Sans nous, vous seriez muets. Remarquez que des fois, ce serait peut-être pas plus mal.
2: Bon, et d'après vous, on est trop gentils.
1: Bah, déjà, plutôt que de leur prêter, on devrait leur louer. Hein, eux qui savent si bien dire qu'on est pauvre à côté de leur pays coffre-fort. Mais ça, bon, passe encore. Par contre, il y a une attitude qui est insupportable, c'est de se croire proprio de ce qu'on vous prête. Quand vous invitez des amis à manger, ils viennent avec un petit cadeau, mais ils n'amènent pas leurs meubles pour s'installer. Eh bien, les Suisses, si.
2: Ça mérite une petite explication, là, quand même.
1: Alors, ils n'ont pas de langue, donc pas de dictionnaire. Nous, on a le Robert. Eh bien, je vous le dis, si on les laisse faire, ils vont nous le naturaliser suisse, le Robert. Leur université a en effet fait le forcing pour entrer des mots de leur dialecte dans notre dico. Le carac. Est-ce que vous savez ce que c'est le carac ?
2: Non.
1: Évidemment non. Eh ben, ça y est, le carac est dans le Robert. C'est une tartelette garnie d'une ganache au chocolat et recouverte d'un glaçage de couleur verte surmontée d'une pastille de chocolat. Mais une tartelette suisse.
2: Oh là là.
1: Et comble de l'insolence, ils ont même proposé d'y entrer le mot frouze. Alors je vous le dis, méfions-nous de leur intrusion dans notre belle langue française, sinon on n'est pas à l'abri d'une lente annexion. Et ça, eh ben c'est impossible ou bien ?
2: Merci beaucoup David. On entend le message, attention, hein, ça commence par le dictionnaire et puis après on ne connaît pas la suite. Très bonne journée et puis on se dit à demain comme d'habitude.
1: À demain.
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3: C'est une attraction à ne pas manquer cet été. Une belle manière de redécouvrir notre ville du Mans sans effort et dans l'ambiance des chimères. Aujourd'hui, j'ai testé pour vous le petit train nocturne du Mans. 20h30, place des Jacobins à côté du pâté, devant moi, un petit train blanc, bien garé, attendant les premiers visiteurs. L'occasion est parfaite, je décide d'aller voir Myriam, animatrice depuis 4-5 ans. C'est elle qui accueille les voyageurs. Emmanuel, son compagnon, est le chauffeur depuis environ 8 ans. Ancien chaudronnier de métier, il a rencontré cet univers dans un concours de circonstances.
4: J'ai cherché dans les bus, j'ai pas trouvé et j'ai répondu par hasard à une annonce à un petit train.
3: Aujourd'hui responsable du Mans, il garde sa passion intacte et me fait grimper dans sa locomotive. Face à moi, un grand nombre de boutons.
4: Alors on a toute la partie forcément tableau de bord avec le niveau de gasoil, le niveau de température, un petit peu comme une voiture, le niveau d'air aussi comprimé.
3: Et puis plusieurs autoradios reliés aux différents wagons pour diffuser la bande sonore.
5: Chers amis, bonsoir.
3: Je m'installe alors à côté d'un couple d'octogénaires assez particulier. Dominique est bretonne, Lothar est allemand. Tous les deux sont venus découvrir la vieille ville et n'avaient pas forcément envie de beaucoup marcher. Dominique nous avoue d'ailleurs qu'elle n'avait pas fait de petit train depuis son enfance. Quelques minutes plus tard, Myriam passe dans les wagons pour distribuer des bracelets lumineux. Manque de chance, notre ami Lothar casse le sien.

0: Ah, vous voulez que je vous le donne? Attendez.
1: Non.
2: Un peu triste de ne plus avoir mon bracelet, je n'ai pas vraiment le temps de pleurer parce que la balade de 40 minutes démarre. Un parcours nocturne qui vous promène à travers la cité Plantagenêt jusqu'à la muraille romaine. Vous pouvez y observer différents points stratégiques, portraits sur les arbres, projections sur les monuments, et puis sentir cette ambiance. Tout le monde a le sourire et rigole. Certains font coucou aux passants dans la rue et les gens répondent. J'ai eu l'impression d'être un peu dans une bulle féerique. C'était très particulier et assez magique. Seul bémol, il faut bien tenir son téléphone sur les pavés du Vieux Mans, sinon vous aurez beaucoup de photos floues.
3: Alors, moi, je ne vous cache pas que ça secoue un petit peu, hein. C'est le charme du Vieux Mans.
2: Mais rassurez-vous, plusieurs moments exprès pour les photos sont prévus. Et c'est après une remontée sous le tunnel que notre petit train termine son voyage à la case départ, place des Jacobins. Tout le monde est ravi. À peine les gens descendent, qu'une deuxième tournée se prépare pour toutes celles et ceux qui n'avaient pas pu réserver. En clair, une belle parenthèse enchantée à faire en famille, le petit train du Mans, c'est testé et approuvé par Icymène.
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5: Timéo, le chasseur.
6: Il était 5 heures du matin, on avançait dans les marais, couvert de brume.
5: Révélé par The Voice Kids, Timéo Béas est un jeune chanteur originaire de Cran. L'interprète de Canaillou a aussi su séduire les studios Disney en prêtant sa voix au personnage de Mufasa, le roi lion.
6: Marchait devant dans les roseaux.
5: Pour l'un de ses enregistrements, il rend hommage à Michel Delpech.

0: c'était Timéo.
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3: La nature.
4: Aux gens qui habitent à côté.
5: Bah moi, je sais pas, mais il y a monsieur le maire. Dans son prénom, il y a le maire. Bah, il y a la mère. Du coup, bah moi, du coup, je pense que c'est Ali.
6: Ah, tu penses que monsieur le maire est le propriétaire de la mer?
5: Oui.
6: Et comment on appelle les habitants de la mer?
5: C'est ceux qui habitent dans les îles.
6: Et est-ce que vous savez combien elle mesure, la mer? Est-ce que vous savez jusqu'où ça peut descendre?
5: 60 mètres?
7: 3 kilomètres?
5: 100 mètres?
6: Quels sont les animaux qui vivent tout dans le fond de la mer?
5: Une raie?
8: Une pieuvre?
5: Une tortue?
9: Les étoiles de mer?
10: Les corails?
11: Les requins?
12: Les poissons?
13: Et avec ceci?
14: Oui!
13: Ce sera tout?
14: Non!
13: Ce sera tout?
14: Non!
13: Ce sera tout?
14: Non!
13: Ce sera tout?
6: Comment ils font pour voir?
5: Ils ont une vision plus adaptée dans l'eau.
4: Ils ont des gros yeux.
6: Mais des fois, il fait vraiment très nuit. Hein, vous avez vu des images, des fois?
5: Parce qu'en fait, il y a des poissons qu'ils ont une antenne où il y a une petite boule qui fait de la lumière.
6: Mais ils n'en ont pas tous. Alors comment ils font les autres, ceux qui n'ont pas de lampe?
5: Ils s'approchent d'eux et du coup, ils voient.
6: Tu penses qu'en fait, il y en a qui ont des lampes et ceux qui veulent voir, bah, ils suivent ceux qui ont des lampes?
5: Ouais.
6: Et quel est le plus gros des animaux, selon vous, qui vit sous l'eau, tout dans le fond de l'eau?
5: Une pieuvre.
10: Des grosses pieuvres.
11: Des baleines.
5: Une grosse baleine.
11: Et un requin.
10: La barrière des corails.
14: Barrière de corail!
6: C'est quoi la barrière de corail?
10: Bah, ça permet pour pas que les requins aillent manger ceux qui sont après la barrière.
6: C'est comme une clôture, en fait?
10: Un peu.
5: C'est comme un filet dans l'eau, et c'est pour que les gens ils se baignent dedans, et pour pas que les requins ils mangent les gens qui se baignent.
6: Parce que les requins, ça mange les gens?
5: Les requins, c'est méchant, donc bah moi, je pense que oui.
4: Des fois, je regarde des vidéos de requins, et du coup, et ben, je vois où des fois, ils en mangent, les gens. Et je pense que c'est très, très, très méchant.

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1: Ah, faudra attendre la Saint-Paul pour savoir qui quand sera le cognon.
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1: Cognon, à rapprocher de quignon, désigne un morceau de pain. Dans le temps, à la messe, on partageait un pain béni qui était offert à tour de rôle par une famille de la paroisse. Celle qui venait d'offrir le pain allait emporter un morceau, le cognon, à celle dont ce serait le tour le dimanche suivant. À Mentoussalon et dans les villages voisins, les vignerons n'ont pas choisi Saint-Vincent comme patron, mais Saint-Paul, célébré le 25 janvier. Eh oui, l'hiver, les gens de la terre ont un peu moins de travail, les jours sont courts et on peut faire la fête. À Mentou, le cognon, c'est celui qui succède au bâtonnier. Dans les années 2000, la fête de Saint-Paul a failli disparaître et il a fallu toute la ténacité de Paul Gilbert, qui avait fondé la confrérie en 1950, pour lui redonner de la vigueur. Traditionnellement, Paul Gilbert entonnait la chanson de Mentou à la fin du repas. En 2007, il nous a exprimé sa joie de voir revivre la Saint-Paul, a entonné la chanson, mais il l'a jamais terminée, vu qu'il est passé de vie à trépas en chantant le refrain. Voici les paroles de cette chanson, qui se chante sur l'air de la Charibiaude, dont les paroles sont de Jean-Baptiste Magnon, et qu'on chante encore à la Saint-Paul.
2: En Berrichon dans le texte.
1: Dans notre pays, sans fait de manière, on poste notre vie ben honnêtement. Oh, y a pas besoin de faire une prière pour voir s'amener le pichet de vin blanc. Que ça soit chez Pierre, ou ben chez Paul, ou Bourdin, ou ben d'en bas, chez le curé ou chez le maître d'école, en vrais amis, trinquons les gars. C'est comme en tous une autre bonne terre, chant heureux tout en travaillant. J'en ai des filles, qu'à son genre, t'es fier. Du beurre, du blé, des gavaillants, et poum des cravères et du bon vin blanc. Si vous passez par Mentou, venez donc me voir, je vous la chanterai.
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3: Bonjour, donc je suis Jean-Luc Perrin, j'habite à la commune de Levignon. Je suis agriculteur et musicien de musique traditionnelle.
4: Cette passion des musiques traditionnelles, elle est venue comment ?
3: Elle est arrivée un peu sur le tard, après pas mal d'années de musique conventionnelle, hein, banda, ça fait du coin quoi. C'est vrai que j'écoutais beaucoup Nadao, j'aimais bien ses sons, ses bruits, ses instruments bizarres. Et puis finalement, je me suis rendu compte que ces instruments étaient bien de notre région. Et puis il y avait des cours debout de ce type d'instrument-là, qui était à proximité, je me suis dit allez hop on tente, et puis voilà, je joue à Tradalai de la cornemuse, a fait de la boue, je jouais aussi de la clarinette, de la flûte.
4: Quel est votre instrument préféré?
3: La boue.
4: Pourquoi?
3: C'est assez typique comme instrument, c'est un doigté assez simple mais peu commun, c'est un son que j'aime bien, par rapport aux autres cornemuses c'est une cornemuse qui est beaucoup plus simple, le bourdon n'est pas séparé de la gamme en quelque sorte, tout se fait sur le même morceau de bois, parce qu'autrefois c'était tout simplement un morceau de bois dans lequel on faisait des trous et qui faisait du bruit, et puis voilà. Moi, la musique, en fait, m'est venue par mes parents, hein, qui m'ont mis dans une école de musique, tout simplement parce que j'avais un oncle qui, lui, était musicien, et donc il fallait aussi que je fasse de la musique, puisque c'était une discipline comme une autre, qui était plutôt bien, individuelle et collective. Donc j'ai grandi avec un saxophone dans les mains, comment faire pour ma communion, ma première communion, ah, hein, oui. C'était un bel événement. Et puis ça a duré jusqu'à presque mes 30 ans, quand ma vie familiale s'est bien complétée et me laissait plus trop le temps dans les bandas.
4: Est-ce qu'il y a quand même un métier vous avez rêvé de faire et vous n'avez jamais fait?
3: Waouh! Quand j'étais gamin, je voulais être pétrolier, mais alors je ne sais pas pourquoi.
4: Ah bon?
3: Musicien, ça n'aurait pas fait rêver mes parents, hein, comme beaucoup de parents, alors que maintenant, musicien, c'est une belle profession, bien encadrée. Je dis à tous les parents, quand votre enfant veut être musicien, laissez-le faire. De toute façon, on est en carence de professeurs de musique. C'est une très belle profession. Notre type de bal, c'est souvent des danses collectives, des danses simples, et il faut que les personnes qui viennent voir se laissent prendre la main par d'autres personnes, par des danseurs. C'est vrai que tout le monde apprécie, ils se disent, mais punaise, c'est pas si mal, hein. De fil en aiguille, ils se prennent au jeu, ils aiment bien notre musique, puis la mayonnaise monte, ils dansent, ils chantent, et on fait ouais, finalement de belles soirées, c'est cool.
4: Jean-Luc Perrin, avant de se quitter, un petit défi, ça vous dit?
3: Oui, dites-moi.
4: Ben, le nom de la radio qui vous a tendu le micro là aujourd'hui, c'est qui?
3: Ah, mais ici Gascogne.
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5: Avaler des légumes aux ados, c'est souvent mission impossible.
6: Parce que c'est pas bon.
5: Et si en plus les légumes sont moches, bah là c'est carrément la guerre.
6: Oh, toi, file dans ta chambre, avec ça saute. Dépêche-toi. Allez, ouste.
5: Carottes tordues, navets craquelés, patates trop grosses ou trop petites, difficile de leur faire avaler tout ce qui sort des standards parfaits des supermarchés.
7: Non, j'ai pas faim.
5: Du coup, les légumes moches finissent à la poubelle. Pourtant, ces légumes-là ont autant de goût, voire plus de caractère. Mais non, non, non, ils ne rentrent pas dans le moule. Comme dans la vie, ce qui n'est pas dans la norme est souvent mal perçu. Et dans l'alimentation, bah, carrément jeté.
8: Je me rappelle dans le temps que, quand j'étais petite, qu'on ne gaspillait rien.
5: Au lycée d'Avier à Joigny, on a décidé de casser les codes et de ne rien gaspiller avec une soupe un peu spéciale.
6: Tiens, ça c'est de la soupe au chou.
5: Alors, elle n'est pas forcément au chou, mais tous les mercredis, entre 10h-10 et 10h10, c'est l'effervescence dans la cafétéria. Des centaines d'ados, des cuillères qui s'agitent, des verres de soupe qui disparaissent en un clin d'œil, 150 portions englouties avec le sourire. Le secret ? Une soupe préparée avec des légumes moches. C'est tellement bon. Bah oui, des carottes difformes, des pommes de terre irrégulières transformées en un délice réconfortant.
9: Avant, j'étais moche. Ma vie était un enfer.
5: Et puis l'équipe choc de l'association Lycévasion, née en 2025, est arrivée et elle a tout changé. Avec cette idée choc, et si on montrait que moche ne veut pas dire mauvais ? Et ça marche, les élèves adorent, tout se passe comme sur des roulettes au lycée Louis Davier. Voilà un geste d'éducation de bon goût, doublé d'un geste solidaire et anti-gaspi, qui met dans le mille, du coup j'ai envie de m'y mettre aussi. Allez, sauvons les légumes moches.
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1: Peut-être que vous connaissez, vous, la place du village. Sur les réseaux sociaux, Jean-Noël et Philippe de Paris parcourent les Savoies avec leurs caméras et ils vous racontent leurs rencontres tous les jours au micro de votre radio. Ici, aujourd'hui, Jean-Noël, on s'arrête dans l'ouest du département de la Savoie. C'est ce qu'on appelle l'avant-pays.
2: Nous sommes à Nance, du côté du lac d'Aiguebelette. Et on va parler, on va rencontrer quelqu'un qui a un métier rare, un métier d'art. C'est celui de sellier, tapissier, décorateur. Et on va en parler avec Jean-Pierre Ancel, dans cette région bien paisible autour du lac d'Aiguebelette. Et Jean-Pierre commence par nous dire, j'ai choisi de m'installer à Nance parce que je voulais du calme. Et là-bas, il est servi et il nous dit qu'il a longtemps vécu en ville et nous explique que là-bas, au moins, à Nance, on peut se garer. On connaît Nance au nord du lac d'Aiguebelette, c'est vraiment la campagne, et il est heureux de travailler là-bas. Et il travaille dans un métier dont il dit qu'il est un peu l'héritier du bourrelier, puisque lui-même est sellier garnisseur, des bourreliers qui ont quasiment disparu. Lui, il va utiliser beaucoup de cuir, beaucoup de crin animal, donc très naturel, la ouate qu'il préfère, le tissu et la mousse. Et tout ça sur des supports extrêmement variés, notamment les vieilles chaises. Il nous dit qu'il aime bien travailler sur les vieux objets, les vieilles chaises. Il faut les recoller, il faut faire les vernis, il faut les retinter. Mais il travaille aussi sur l'automobile. Il va notamment refaire une vieille De Dion-Bouton de 1902 à l'ancienne avec justement du cuir et puis du crin animal. Donc il aime ce travail, il en est passionné et en particulier il va travailler d'une drôle de façon puisqu'effectivement il utilise des petits clous qu'on appelle des semences et ces petits clous, il les met dans la bouche pour une bonne raison, c'est que c'est plus facile pour travailler. Et là c'est original. Et on le voit faire. Il met une poignée de clous dans la bouche, il y a des petits clous qui sont pas très longs quand même et il a un marteau aimanté, s'il vous plaît. Donc, il prend avec la main droite le marteau, il va choper le clou dans la bouche. La main gauche est disponible. Et il nous dit, c'est comme si j'avais trois mains. Ça, c'est formidable. Et il nous explique qu'il a des clous dans la bouche très souvent. Et que, il prend son clou et il tape dessus et paf, le clou. Incroyable. Il enfonce ça avec une dextérité énorme. C'était un bonheur de le rencontrer du côté de Nance.
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3: Installée à Rivesaltes, dans les Pyrénées-Orientales, la boutique laboratoire showroom Les Givrées Haute Glacerie propose une approche originale de la gourmandise. Des pâtisseries en trompe-l'œil entièrement glacées.
4: Bonjour et bienvenue chez Les Givrées Haute Glacerie à Rivesaltes.
3: Merci de nous accueillir, Dominique, ici dans un univers de pâtisseries glacées.
4: C'est de la pâtisserie glacée, donc avec des caramels coulants, des pralinés, tout en restant dans de la glace avec des produits locaux au maximum. Donc c'est une boutique laboratoire showroom.
3: Et là, vous m'emmenez où ?
4: Alors là, je vais vous amener voir mon époux, car c'est lui l'artiste, hein, c'est lui qui crée tout ça.
3: On peut rentrer ?
5: Rentrez donc.
3: Bonjour Xavier, c'est vous le créateur de tout ça ?
5: C'est bien moi, oui, voilà.
3: Donc votre métier, c'est pâtissier à la base ?
5: Pâtissier, oui, exactement.
3: Glacier ?
5: Glacier, c'est une création de ma part, voilà.
3: Comment vous avez eu l'idée de vous spécialiser dans la pâtisserie glacée ?
5: C'est que le réchauffement climatique, je pense, ça m'est venu comme ça à l'idée. Tiens, pourquoi pas faire une création de pâtisserie glacée ? Tout nouveau, nouvelle création, voilà.
3: Vous aviez envie, vous, de desserts un peu frais, de la fraîcheur ?
5: Oui, c'est ça, exactement. C'est par rapport au bord de mer aussi, que de côté rafraîchissant, réconfortant, pour se faire plaisir au bord de plage, par exemple.
3: Vous visez une clientèle grand public, mais aussi des professionnels.
5: Exactement, oui, c'est ça, oui. Les restaurations, la clientèle particulière aussi.
3: Dites-moi, ça sent très très bon, là, dans ce laboratoire. Vous avez travaillé quoi, juste avant d'être arrivé ?
5: Je travaille le chocolat, voilà, oui. Oui, je travaille le chocolat, je suis en train de faire des chapeaux pour le CLAC, c'est un événement ici à côté, et on fait des chapeaux de leur logo, en fait c'est un chapeau factice, en revêt de chocolat.
3: Alors, dans votre laboratoire, bon, évidemment, il y a des appareils de pâtisserie.
5: Oui.
3: Ça, c'est sûr. Et il y a aussi, j'imagine, des appareils à glace.
5: Voilà, nous avons ici devant nous une sorbetière. À côté, nous avons un pasteurisateur où je fais maturer mes glaces, où je cuis mes glaces et je fais maturer 24 heures. Ici, nous avons une cellule de refroidissement.
3: Ah, il y a quoi dedans ?
5: Voici les petits chapeaux.
3: Ah, les petits chapeaux.
5: Voilà, oui.
3: D'accord. Ils vont rester longtemps, là ?
5: Ah, ils vont rester, deux heures pour que ça soit bien, bien glacé. Et après, ça va partir en boîte et en décoration, puis en boîte.
3: Alors, ici, ça, c'est la partie production.
5: Et nous allons dans la salle à côté. C'est la salle ici, emballage et finition.
3: Alors, on va faire une petite dégustation.
5: Oui, bien sûr, oui.
3: Xavier, vous avez fait de grandes maisons, vous ?
5: C'est Monsieur Ducasse, à Paris et à Londres. J'ai pas mal baroudé, oui. Et beaucoup aussi travaillé sur la Côte d'Azur, oui.
3: Alors là, Dominique, vous avez sorti quoi ?
4: Alors là, c'est une mangue fruit de la passion, sur une petite guimauve à la vanille.
3: Alors c'est incroyable, parce qu'on dirait vraiment le fruit qui est dans l'assiette.
4: C'est exactement ça. On va la couper en deux.
3: C'est vraiment un trompe-l'œil.
4: Vrai trompe-l'œil.
5: Alors à l'intérieur, c'est un sorbet à la mangue, un sorbet au fruit de la passion, un caramel coulant parfumé au gingembre et à la vanille, et un petit biscuit noix de coco. Tout ça déposé sur une guimauve à la vanille de Madagascar.
3: C'est trop, trop bon. Bravo. Hein.
5: Pas trop sucré.
3: Et vous l'avez breveté ?
5: Oui, nous avons déposé notre marque. Oui, exactement, oui. Les givrés.
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6: Francis Magnot, j'ai écrit plusieurs livres sur la franc-maçonnerie et j'en ai fait un sur l'histoire de la franc-maçonnerie à Limoges.
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6: J'étais employé d'un petit service public. Je suis entré en franc-maçonnerie après plusieurs sollicitations. J'y étais entré pour la fraternité. Et très vite, j'ai compris que la fraternité n'était que de façade. Et je suis devenu un des spécialistes de l'histoire de cette association. Je suis devenu bouddhiste très prématurément, parce que c'est quand le premier moine Thichuan Duc s'est immolé par le feu à Saïgon en 1963, donc j'avais 12 ans. Mes parents étaient tous les deux originaires de la résistance et ils m'ont laissé faire quasiment tout ce que je voulais. Donc je me suis intéressé au bouddhisme, ils m'ont trouvé les rares bouquins qui existaient sur le sujet. J'ai adhéré à la communauté Tunglan Minson, qui est dans le nord de la Haute-Vienne, mais c'est pas un bouddhisme qui me convenait, donc j'ai trouvé ma voie définitive assez tardivement, en 2008, et je suis membre du Fatyao Wao depuis cette date-là, et j'ai écrit un bouquin sur le sujet.
7: Voilà. Vous allez encore régulièrement au Vietnam ou pas ?
6: J'y vais moins parce que le paradoxe de la retraite, c'est qu'on a beaucoup plus de temps pour dépenser l'argent qu'on n'a plus. Voilà. Il se trouve que le bouddhisme que je pratique va de la frontière Khmer jusqu'à Saïgon, tout le sud Vietnam.
7: Et donc c'est des endroits qui sont très dangereux quand même, quoi.
6: Dangereux en théorie, parce que même la tendance de cette religion qui est noyautée par le parti communiste, les gens qui en sont membres m'ont donné des documents. Donc dès que j'ai eu ces documents, je les ai fait passer en France dans le but de faire ce livre adressé à mes parents. En disant que ma mère s'intéressait beaucoup à la musique vietnamienne, ils n'ont pas vérifié les CD. C'est parti comme ça de la grande poste de Saïgon jusqu'à Limoges. Et moi, j'ai passé d'autres documents qui étaient interdits de communication parce qu'ils veulent pas que cette religion progresse.
7: Et qu'est-ce que ça vous a apporté le bouddhisme après avoir vécu donc cette franc-maçonnerie que vous avez à laquelle vous n'avez pas du tout adhéré? Vous êtes arrivé au bouddhisme. Qu'est-ce que ça a changé dans votre vie concrètement?
6: Alors ça a changé dans ma vie parce que j'ai eu une grosse épreuve le 18 janvier 94. J'ai perdu une fille de 18 ans dans un accident de la route. J'ai eu plusieurs tentatives d'autolyse, j'ai failli me flinguer plusieurs fois, et si je n'avais pas eu le bouddhisme comme support, je pense que, à l'heure qu'il est, j'habiterais à Louya.
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2: Karen Ponte est romancière, elle est picarde et sur ici Picardie, elle vient tous les matins pour donner son billet d'humeur du jour. Karen Ponte s'éparpille. Bonjour Karen.
3: Bonjour. J'étais au téléphone il y a quelques jours avec mon amie Karine et elle me dit « Tu devrais parler à la radio de l'enfer des codes de validation. » C'est vrai que j'ai déjà évoqué les ouvertures faciles, pas faciles, les chaussettes orphelines, les bouchons de bouteilles qui se décrochent plus des goulots. Je peux continuer cette série évidemment en parlant de d'autres choses agaçantes telles que les mots de passe et les codes de validation.
2: C'est chiant.
3: Vous l'avez sans doute constaté, aujourd'hui on doit créer des mots de passe pour tout et pas n'importe quel mot de passe évidemment. Il faut des majuscules, des minuscules, des caractères spéciaux, il faut au moins 8 caractères quand c'est pas 10. Et aujourd'hui, parfois, il faut même le changer tous les 6 mois. Et comme on l'oublie, on clique sur mot de passe oublié, on est obligé d'en recréer un. Bref, c'est l'enfer sur Terre. Mais comme si ça n'était pas suffisant, aujourd'hui, en plus des mots de passe, on reçoit des codes de validation. Soit par texto, soit par mail. Et une fois sur deux, évidemment, on ne les reçoit pas, ces codes de validation. Ils doivent s'en douter sur les sites, parce que si vous l'avez repéré, vous pouvez cliquer sur « Réenvoyer le code ». Donc, eux-mêmes savent que ça ne marche pas tout le temps. Et évidemment, on ne parle pas de ces fameux CAPTCHA. Vous savez, ces petits trucs, on doit confirmer qu'on n'est pas un robot en cliquant sur des images avec des feux tricolores. Comme on ne voit jamais ce qu'il y a écrit, on clique sur tout et évidemment, ça ne marche pas. C'est mon amie Karine qui a raison. Finalement, je crois que je préfère encore collectionner les chaussettes orphelines.
2: Oui.
3: Je vous dis à lundi et d'ici là, rappelez-vous, 4 focus c'est bien, mais 4 éparpillés, c'est encore mieux.
2: Karen Ponte, romancière picarde, qu'on retrouve tous les jours du lundi au vendredi sur Ici Picardie, à retrouver évidemment sur notre site ici.fr.
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4: L'un des villages les plus légendaires de Bourgogne se trouve en Côte d'Or. C'est le village de Malin. Un lieu chargé d'histoire, de chevaliers et de sorcellerie. Bonjour Sandra Amani.
5: Bonjour Charlotte.
4: Cette légende est extraite de votre livre « Les légendes de châteaux en Bourgogne » aux éditions de l'Escargot Savant. Il était une fois la sorcière de Malin. Malin est un petit village médiéval accroché à une colline. Son château surplombe la vallée de Saint-Bernon et sa plaine est traversée par la rivière Louche. Ici se trouve le fameux trou du diable.
5: C'est en effet un endroit terrifiant. Une grotte sombre que tout le monde évite depuis plusieurs siècles. Sauf Antoinette, une jeune femme très belle qui vit dans le village de Malin. Nous sommes au 15e siècle. Mais c'est semblable l'ennui. Antoinette veut du grandiose, de l'inattendu, de l'immortel. Seule au coin du feu, un soir d'hiver, elle pense à voix haute.
6: Je déteste mon existence de bonne femme sans avenir. J'ai hâte que minuit sonne. Satan, j'attends notre rencontre depuis si longtemps.
5: C'est avec entrain qu'Antoinette s'enfonce dans la forêt de Malin en une nuit glaciale de novembre. Sous sa capuche noire, son visage reste bien caché. Personne ne doit savoir qu'elle va rencontrer Satan. Et encore moins qu'il va lui donner l'immortalité. Arrivée devant le trou du diable, Antoinette sent une chaleur s'échapper de la grotte. Elle s'approche et tombe sur un homme splendide.
6: Waouh, elle est stupéfaite.
5: Elle qui pensait se retrouver face à face avec le monstre cornu à la queue fourchue des légendes. Mais chacun sait que Satan maîtrise comme personne l'art des métamorphoses lorsqu'il est question de séduction.
7: Approche, belle amie. Je veux que tu sois l'instrument de ma vengeance. Et uniquement si tu y parviens, je te donnerai l'immortalité. Trouve un prétexte pour te rendre au château de Malin. De deux sœurs y demeurent en ce moment, Catherine et Jeanne de Montagu, les nièces du propriétaire. Je déteste ces femmes qui ne cessent de m'humilier en proférant des prières pour m'obliger à quitter le village. Leur dernière trouvaille, avec la complicité du curé, c'est de combler ce trou pour m'en interdire à tout jamais la sortie. Je ne peux tolérer cela et je veux que les donzelles payent pour leur insolence. Tu es très intelligente, Antoinette, et c'est pour cela que je t'ai choisie. Imagine une vengeance qui soit digne de moi. Tu n'obtiendras ce que tu désires tant qu'à cette seule condition.
4: À votre avis, comment Antoinette va-t-elle venger son maître, Lucifer ?
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4: Nous sommes de retour à Malin, au XVe siècle, où vit Antoinette, une sorcière en devenir. Elle a promis de venger son maître Satan des deux nièces du seigneur de Malin. Première partie du plan, tuer le seigneur. Cette histoire est extraite de votre livre, Sandra Amani, Les légendes de Château en Bourgogne, aux éditions de l'Escargot Savant.
5: Antoinette se fait discrètement passer pour une marchande de tissus et empoisonne le seigneur. Le pauvre homme succombe quelques jours plus tard d'un mal inconnu. C'est à partir de ce moment-là que les choses deviennent intéressantes pour Antoinette.
6: Mon plan se déroule à merveille. Le seigneur est mort sans avoir eu d'enfant. Ses deux nièces vont donc se battre pour son héritage. Leur vie dans le château va devenir un véritable enfer. Mon maître Satan va enfin être vengé.
5: C'est exactement ce qu'il va se passer. Les deux nièces entrent en guerre quelques semaines à peine après la mort du seigneur. Elles font même construire un mur en plein milieu du château pour ne plus se voir. Le château sera ainsi divisé jusqu'en 1654. Plus personne ne songe alors à combler le trou du diable. Antoinette, quant à elle, obtient enfin l'immortalité. Deux siècles plus tard, la vie d'Antoinette est cependant menacée. Elle est poursuivie pour sorcellerie et les habitants de Malin la précipitent dans l'Ouche. Mais Antoinette ne se noie pas. Elle est immortelle. On l'envoie donc à Dijon, où elle comparaît en justice en compagnie d'autres accusés.
6: Jamais ils ne pourront prendre ma vie. J'appartiens au seigneur des enfers.
5: Antoinette n'a pas peur. Enfermée dans le noir d'une cellule du château de Dijon, mal nourrie, assoiffée, elle reste emprisonnée ainsi pendant 4 longues années et finit par être libérée par miracle. Pas de bûcher ni de pendaison pour la sorcière de Satan, qui par précaution quitte Malin pour s'installer à Anteuil, l'autre village des sorciers au cœur de la vallée de l'Ouche. Se succèdent alors les mois, les années, les siècles, sans qu'Antoinette ne soit de nouveau accusée de sorcellerie. Elle traverse les époques, mais arrivée au XXIe siècle, elle commence clairement à s'ennuyer. Alors elle retourne à Malin.
6: Ça fait plusieurs siècles que je n'ai pas vu mon maître Satan. Serait-il encore caché dans le trou du diable ?
5: Debout devant l'entrée, Antoinette dresse l'oreille. Soudain, elle se sent happée par une force qui l'attire vers le fond de la grotte et l'entraîne dans un vaste souterrain où l'attend celui à qui elle a voué son existence.
4: Personne n'a jamais signalé la disparition d'Antoinette. On a retrouvé sa voiture au pied du château. Et certains journalistes d'aujourd'hui s'interrogent encore. La jeune femme aurait-elle été emportée par le malin ?
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8: Ah, quel enfant n'a pas rêvé un jour de devenir pompier. Enfant adolescente, Gaëlle Hérault est adjudante, légende ici.
9: Bonjour, je suis l'adjudante Gaëlle Leroux, je suis pompier professionnel depuis 23 ans et j'occupe le poste de chef de salle opérationnelle adjointe au CODIS de la Sarthe. Mon histoire, j'ai découvert l'univers pompier en classe de 4e lors du stage de découverte et donc j'ai dû intégrer la section des jeunes sapeurs-pompiers donc au centre de la Ferté-Bernard. Par la suite, donc rentrée pompier volontaire. Après le bac, je suis rentrée militaire technicienne de l'air en tant que pompier. Donc le déclic et puis l'ambiance caserne, alliée du sport, travail d'équipe et puis de passer les différentes formations, ça a concrétisé et aujourd'hui je regrette pas et je continue dans ce métier avec passion.
10: Un incendie s'est déclaré.
9: Alors la fameuse question, quand on est femme, est-ce facile de progresser ou d'être pompier? Comme tout métier, lorsqu'on l'exerce avec passion, conviction et beaucoup de sérieux, je pense que tout le monde a sa place. Et la Sarthe représente bien ce corps-là, féminisé au maximum. Chaque pompier se doit de répondre à ses missions. Et là, il n'est plus question de femme ou d'homme. Au moment de partir en intervention, il y a toujours cette phase de gestion du stress, l'adrénaline. On aime cette phase-là, en fait, qui nous porte et puis qui nous galvanise pour la mission à venir. Voilà, au fur et à mesure des années, l'expérience font que ce stress, on le dompte, on le familiarise et puis grâce aux formations, on en fait une clé de réussite en fait. Mmh. Et on a tous besoin de ce stress-là et de cette adrénaline pour continuer à exercer ce métier. Et toujours cette fameuse question, est-ce que la tenue de pompier peut faire fantasmer? Je suis désolée, alors soit parce que je la vois depuis trop longtemps, pour moi elle s'apparente à mon métier, ma passion, et forcément certains la portent tout de même mieux que d'autres, faut être honnête. Mais après je suis pas du tout dans le mythe de l'uniforme, peut-être parce que ça fait trop d'années que je le porte. Mais c'est valable aussi pour les autres corporations, un gendarme ou autre. Donc voilà, désolée de mon côté, je rentre pas dans le mythe du pompier en tenue.
11: Un pompier doit toujours être prêt à intervenir.
9: Voilà, c'était l'adjudante Gaëlle Leroux. Merci de m'avoir écouté et gardez en tête, toujours réserver un meilleur accueil possible pour les pompiers qui, sachez-le, au téléphone ou en mission, font le maximum pour vous aider.
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1: Un mot usuel occitan que vous connaissez, Necha et Chégur, j'en suis sûr. C'est le mot bigot. Laurent, tu peux aller me chercher le bigot, je te prie. Je savais pas où t'es ton téléphone. Non, pas mon téléphone, mon bigot. Dit Montagnier, dans mon atelier, en entrant à gauche. Effectivement, ce n'était pas le bigophone, l'argot du téléphone. Bigot étant le nom de l'inventeur d'un instrument de musique en carton qui porte son nom avant de désigner familièrement l'appareil téléphonique. Non, le bigot dans la campagne de chez nous, c'est la bêche. Vai cercar lo bigot, va me chercher la bêche, la binette ou la houe. En technique, le bigot est cette fourche retournée qui sert à tirer le fumier ou à briser les mottes après le bêchage. Bon nombre de révoltes paysannes se faisaient avec le bigot, l'arme qu'on attrape facilement, appuyée contre un mur. Si prenez le bigot, va veire. Si je prends le bigot, tu vas voir. Ane adio.
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2: À Laval, je vous emmène à la rencontre d'un musicien qui s'appelle Julien Gauthier et qui fabrique depuis un peu plus d'un an un instrument qu'on n'a pas l'habitude de voir ni d'entendre, la cigar box guitare. Ça très beau comme son, c'est justement ce que je lui fais remarquer en arrivant chez lui.
3: Bah oui, c'est ce qui m'a plu quand j'ai commencé ce projet. Le son m'a tout de suite emballé, donc je me suis dit, allez, il faut continuer, il faut en faire d'autres.
2: Alors, vous appelez ça une cigar box guitare. On n'est pas vraiment sur la boîte de cigares, hein, d'ailleurs, avec vous.
3: Bah oui, mais bon, pour l'instant, guitare bidon, je ne sais pas si c'est très vendeur.
2: Parce que vous utilisez des bidons d'huile à la place.
3: C'est ça, ce sont des bidons en fer blanc, d'huile, des bidons anciens. Et puis, moi, ce qui me plaisait, c'était surtout le côté recyclage.
2: Ça fait un an que vous avez lancé votre activité. C'est venu comment? Comment c'est né?
3: Eh bien, pareil, j'avais vu des cigar box, des petites guitares en boîte de cigares. Et puis, en discutant comme ça, avec un ami, puis en regardant à gauche à droite ce qui se faisait, l'idée de la boîte en fer blanc s'est imposée, en fait.
2: Parce que même dans l'histoire de la musique, elles ont leur importance, hein, ces cigar box.
3: Bah, les cigar box, oui, c'est l'instrument rudimentaire des musiciens de blues fabriqués avec ce qui traînait dans la rue, quoi, un manche à balai, une boîte de cigares vide et une corde et c'était parti, quoi.
2: J'ai l'impression qu'on peut faire vraiment plein de choses en termes de son, c'est le cas.
3: Ben c'est ça, c'est vraiment fait pour faire du blues, et puis notamment quand on rajoute le bottleneck. Donc
2: Alors attendez, qu'est-ce que c'est que ça? Parce que là, vous venez de rajouter quelque chose sur votre petit doigt.
3: Oui, c'est un goulot de bouteille que je coupe moi-même et qui permet de glisser sur les cordes et de produire ce son-là. Voilà, c'est un son typique du blues qu'on connaît bien, quoi.
2: Et alors, ce qui est bien, c'est que c'est plus facile à jouer cet instrument que la guitare classique. Parfait pour les débutants. Je demande donc à Julien Gauthier si je peux lui emprunter son instrument.
3: Avec grand plaisir.
2: Allez, on y va. Je m'assois quand même, c'est mieux. On est d'accord.
3: Oui, ça va être mieux.
2: C'est parti, allez hop. Tremble, Jimi Hendrix. Bon, ben je préfère quand c'est vous qui jouez, en fait, Julien. Hein, c'est mieux quand même.
3: Oui, mais il faut un tout petit apprentissage quand même.
2: Pour en savoir un peu plus sur cet instrument, n'hésitez pas à aller faire un tour sur nos réseaux sociaux, Facebook et Instagram. On vous partage une vidéo en compagnie de Julien Gauthier et de ses cigar box guitare. Julien qui propose aussi des ateliers pour fabriquer soi-même son instrument.
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4: Bonjour, je m'appelle Isor. Je suis née au milieu des animaux. J'ai 15 ans et j'habite à la Bédouère, à Serret.
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4: Mon père a créé le parc il y a 35 ans maintenant. Et il prenait des animaux à un peu de différents endroits. Et on a des naissances chaque année pour renouveler un peu la harpe.
6: Ma guide aujourd'hui n'est pas une adolescente comme les autres. Elle partage sa vie entre l'école et les animaux.
4: C'est sûr que avoir des amis et savoir que je vis au quotidien avec des animaux, ça leur fait rêver. Donc ils veulent forcément venir chez moi. Ouais, je me sens chanceuse parce que je sais que j'ai de la chance de vivre avec des animaux et que c'est pas le quotidien de tout le monde. Qu'il y a des gens qui peuvent être même dans le besoin ou des choses comme ça. Mais on essaye toujours de faire partager un peu tout ça à travers différents événements. Et on fait ce qu'on va faire aujourd'hui avec vous. On va aller nourrir les animaux, leur expliquer un peu le fonctionnement de ce qu'on fait chaque jour.
6: Isor et sa sœur Sixtine sont d'ailleurs appelées les petites mouglis de la Touraine.
4: Elle, qui s'appelle Cannelle, c'est pareil, on l'a élevée au biberon parce qu'en fait elle est née très très tard par rapport à la période de naissance des daims. Elle est née en septembre alors que c'est juin-juillet. C'est pareil, on l'a élevée au biberon. Là par exemple c'est notre père, c'est Sixtine et moi qui sommes devenus ses mères adoptives. Et en fait le premier individu qu'un petit voit, il le considère comme sa mère. L'élément nourricier va devenir sa mère. On connaît quelques trucs que les autres n'ont pas forcément en connaissance. Donc forcément, on apporte un peu, par exemple, dans des évaluations ou des choses comme ça, pour essayer aussi de gratter les points, forcément.
6: Malicieuse, mademoiselle Isor est contemplative.
4: Alors là, c'est des oeufs du Canada, de Bernache. Donc en fait, elles sont sauvages, elles viennent de temps en temps sur le plan d'eau et tout. Comme ça, elles ont de la nourriture. Elles sont complètement libres de partir, de revenir. Enfin, elles font ce qu'elles veulent. C'est joli le matin, par exemple, de se lever et de voir les oies sur le plan d'eau. C'est pas mal.
6: Ce plan d'eau qui rappelle forcément de bons souvenirs.
4: Puis, toute petite, on se met à l'eau avec les biches. On se baigne avec elle. Et c'est vrai que, entre guillemets, j'ai appris à nager avec elle. Appris à être en confiance dans l'eau avec mes petits brassards tout roses. Et en fait, on profite du cadre à fond. Que ce soit par la nature ou même par le domaine animalier.
6: Et là, on se dit que la vie est belle quand on a 15 ans. Pour découvrir Isor et Sixtine, direction la page Facebook du même nom, Le Monde d'Isor et Sixtine. Prochainement, des événements seront organisés qui s'appellent Dans la foulée des biches. Affaire à suivre.
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1: Itinéraire bis cette semaine, nous sommes à Villeneuve-sur-Yonne et aujourd'hui, pause gourmande et sucrée. Je suis à la maison Denon. François de Charon, bonjour.
2: Bonjour, bonjour.
1: Merci de nous accueillir dans cette maison qui a toute une histoire ici à Villeneuve-sur-Yonne.
2: Oui, effectivement, c'est un passage obligatoire, la maison Denon à Villeneuve-sur-Yonne. Elle a été créée en 1920 par la famille Denon. 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
3: Bonjour Olivier, vous nous racontez une expérience professionnelle aujourd'hui.
1: Vouille, linguistico-professionnelle. Mais blé. Aujourd'hui, je vais vous raconter l'histoire d'une jeune kiné qui s'est installée à Saint-Thé. Toute fraîche diplômée et persuadée que chez nous, tout le monde parlait comme dans les manuels de l'école de kiné. Le travail, pas de souci, elle en a d'abord comme tous les kinés. Mais ce qu'elle n'avait pas prévu, c'était une aide pour les séances de traduction simultanée en gaga. Premier cas, un patient vient pour une rééducation à une prothèse de hanche. Il s'assied, soupire et déclare « Mon problème principal, c'est que j'arrive plus à m'acacasser. » « Ah, vous quoi ?» qu'elle lui rebique, perplexe. « Ben, à mettre un cacasson, pardi. » Et là, notre kiné reste planté, croyant qu'il parlait d'un nouveau mouvement de yoga. Alors qu'en fait, bien sûr, il voulait juste s'accroupir. Deuxième séance de la matinée, deuxième quiproquo. Une patiente entre en se tenant le dos et lui dit « Ma sciatique, elle m'a fait kiné !» La jeune praticienne la regarde, ébahie. « Ah, vous vous êtes découvert une vocation ?» Mais la patiente ne voulait pas dire « kiné » au sens de kinésithérapeute, mais bien « kiné », Q-U-I-N-E-R, qui veut dire « gémir, pleurer, couiner ». La jeune femme s'imaginait qu'à peine arrivée, la patiente voulait lui faire de la concurrence. Troisième épisode, un monsieur arrive, pas très en forme, et déclare « J'ai du mal à me concentrer sur les exercices, j'ai le bas beau depuis quelques jours ». Et la kiné dorbiquée « Mais si vous avez le bas du corps qui est beau, c'est plutôt positif, non ?»« Mais non, kiné, ma blette, avoir le bas beau, c'est ne pas avoir le moral ». Et pour finir, la palme de la consultation la plus confuse, une dame entre et lui dit « J'ai une consulte ». 5 minutes d'incompréhension plus tard, la jeune kiné découvre que « consulte », ici, ça veut dire « ordonnance ». La tatin, elle est allée la voir, la jeune kiné. Elle m'a dit qu'elle avait bien progressé, parce que, après 2 mois à Saint-Thé, la kiné lui a dit « Allez, on s'acacasse doucement, tâchez moyen d'y aller doucement pour pas kiner ». Moi, je suis été la voir, la kiné, pour lui remettre le diplôme du Goya Lauréat.
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1: Bon, tout va bien, Sébastien ?
2: Ouais, tout va bien. Oh, mais moi, je me fais une belle balade avec vous. Par contre, il va falloir s'arrêter, Claire, pour faire l'interview.
1: Bon, bah, attendez, je m'arrête là. J'attends le plat. Ça y est, c'est bon.
3: Ça fait bizarre. Hein.
2: Bonjour, Claire Gombeau.
1: Bonjour, Sébastien.
2: Vous faites partie de l'association À Vélo Sans Âge à Toulouse. Et d'abord, on va raconter un peu avant de raconter ce qu'est l'association, on va raconter votre parcours. Vous êtes retraitée, mais qu'est-ce que vous faisiez dans la vie ?
1: Alors, j'étais institutrice au départ, puis chef d'établissement. Donc, pendant plus de 38 ans, je me suis occupée des pitchounes.
2: Et à la retraite, quand arrive l'heure de la retraite, vous vous dites quoi ?
1: Je me dis, oh, chic, je vais me poser. Et patatras, je lis un article dans un journal qui raconte l'odyssée d'un vélo sans âge. Et je me dis, mais qu'est-ce que c'est que ce truc ? C'est génial. Je les appelle et ils me disent, il n'y a pas d'antenne entre Bordeaux et Nice, Claire, il faut que tu en montes une.
2: C'est quoi ce slogan ?
1: Du vent dans les cheveux et de la lumière dans les yeux, c'est magique.
2: Ouais. Alors que fait l'association ?
1: On propose aux personnes à mobilité réduite ou personnes âgées, isolées ou en EHPAD, des balades en triporteur. Figurez-vous que vous avez deux personnes devant et un bénévole derrière qui pédale.
2: Et c'est génial parce que, évidemment, vous mettez des étoiles dans les yeux des personnes que vous transportez, notamment des personnes âgées, ce couple qui pourrait en être un, Émile et Gaston, deux copains.
1: Oh, Émile et Gaston, magique. Quand on a ouvert l'antenne, Gaston a inauguré le premier triporteur. Il avait mis la cravate de son mariage, trop fier, en disant « Aujourd'hui, c'est jour de fête ». On est parti place du Capitole, où on a été accueillis par le maire. Gaston était le roi du jour. Tout le monde voulait monter avec lui pour découvrir ce drôle d'engin. À la suite de cette première balade, il ne ratait jamais, jamais une balade avec son copain Émile.
2: Quel âge tous les deux ?
1: Je pense qu'Émile avait déjà 91 ans et Gaston devait en avoir 92. On a emmené des personnes jusqu'à 104 ans.
2: Ah, magnifique. Il y a aussi la petite Élise.
1: Élise, extraordinaire, une jeune autiste qui, quand elle arrive, elle hurle de joie, de je ne sais. Et à partir du moment où elle s'installe sur le triporteur, elle s'arrête net, les yeux pétillent, elle sourit pendant toute la balade et dès qu'on rentre et qu'on remet le pied à terre, elle se remet à hurler. C'est quand même magique.
2: Et vous alors, le bonheur que ça vous procure, vous nous en parlez ?
1: Honnêtement, ce sont les personnes qui nous le transmettent parce que ce sont que des sourires, que du bonheur. Et j'avoue qu'il y a des jours où on se donne un petit coup de pied dans le derrière pour y aller parce qu'on a la flemme. Mais quand on rentre, on se dit, heureusement qu'on y est allé, c'est magique.
2: On repart, Claire ?
1: Allez, on y va, en route !
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4: Bonjour Daphné Michelin.
5: Bonjour Philippe, bonjour à tous.
4: On vous pose des questions tous les matins sur le patrimoine et la Drôme Ardèche. Aujourd'hui, on parle d'un trésor mondial, mais très local. Pourquoi, Daphné Michelin, cette grotte mondialement connue s'appelle Chauvet ? C'est un nom d'artiste ?
5: Pas du tout, Philippe. En fait, si la grotte Chauvet porte ce nom, c'est simplement parce que l'un de ses découvreurs ou de ses inventeurs, s'appelait Jean-Marie Chauvet.
4: Et voilà.
5: Un agent du ministère de la Culture passionné de spéléologie. Avec ses deux amis, Eliette Brunel et Christian Hilaire, ils ont exploré un recoin du cirque d'Estre près de Vallon-Pont d'Arc en décembre 1994.
4: Donc, il a mis son nom dessus.
5: Alors, c'est pas lui qui l'a baptisé, en fait. Hein. Le nom Chauvet, c'est un imposé très vite dans les médias et dans les milieux scientifiques. Car c'était la première personne citée dans les premiers rapports. Ouais, c'est un usage courant d'ailleurs dans l'exploration, le nom du premier déclarant reste.
4: Bah, j'imagine la jalousie, la grotte aurait pu s'appeler Brunel ou Hilaire, non ?
5: Alors exactement, on aurait pu l'appeler la grotte Brunel ou même la grotte des trois amis.
4: Bah oui,
5: mais Chauvet, c'est resté en fait. Ce qui compte, c'est surtout ce qu'elle contient. Hein. Des peintures vieilles de 36 000 ans, lions, rhinocéros, chevaux, mammouths, même un hibou. Hein.
4: Oui.
5: C'est l'un des plus vieux chefs-d'œuvre de l'humanité.
4: Comment ont-ils su que c'était si ancien au moment où ils l'ont découverte ?
5: Ça, c'est la science. Non, ouais. c'est un petit peu après.
4: C'est après qu'on a su avec
5: la datation au carbone 14. Hein. Et puis l'étude des couches géologiques. Et puis, eh bien finalement tout concordé. Et ce bestiaire a été peint à l'époque de l'Homo sapiens, il a environ 36 000 ans. Et tout ça est resté intact, scellé par un éboulement pendant des millénaires.
4: Et c'est pour ça.
5: Et aujourd'hui, la grotte Chauvet 2 permet à tous eh bien, de découvrir ce trésor sans endommager l'original. Un hommage à la fois aux artistes d'il y a 36 000 ans et aux découvreurs d'aujourd'hui.
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6: 7h38, à cette heure-là, chaque matin, on apprend plein de choses grâce à Arnaud Fromage et sa nécessaire minute comtoise. Bonjour Arnaud.
7: Bonjour Loïs.
6: Il faut bien se rendre à l'évidence, les francs-comtois sont partout.
7: Oui, et s'ils le font un peu moins savoir que les Bretons ou les Corses, force est de constater que les francs-comtois ont conquis le monde. Je vous avais déjà parlé des villes fondées par les colons comtois au Nouveau Monde, Saint-Claude au Canada, Saint-Hippolyte et Besançon sans cédille aux États-Unis. D'autres, venus de Champlitte, ont fondé des villes au Mexique, mais aujourd'hui, c'est au bord de l'océan Pacifique que j'ai décidé de vous emmener.
6: Attendez, on est aussi là-bas ?
7: Ben carrément que vous y êtes les petits gars. Et si je le sais, c'est parce qu'en 1924 paraissait le premier numéro d'un journal intitulé « Les Gaudes d'Extrême-Orient, revue trimestrielle des francs-comtois résidant sur l'océan Pacifique ». Le siège de cette parution était installé à Hanoï, alors en Indochine française, et elle avait pour but, je cite, de servir de trait d'union entre les membres de la société dispersés sur les distances effarantes qui courent du Kamtchatka aux îles Malaises et de l'océan Pacifique aux frontières de la Russie. Sur ce territoire fantastique, nous dit le préambule de la revue, sont éparpillés nos compatriotes. Les Gaudes iront leur porter les nouvelles du pays, les nouvelles des amis, qui sont eux aussi en Extrême-Orient.
6: Et donc, il y a quoi dans cette revue ?
7: Alors, il y a un peu de tout. Hein. C'est un sacré bottin, quasiment 100 pages, qui contiennent des poèmes, des souvenirs du pays, quand la neige tombe et qu'on picole, ou encore des extraits de livres de Louis Pergaud. Et puis, il y a la chronique économique, où l'on apprend que ça exporte pas mal, hein, des montres, des bicyclettes, des automobiles, de la quincaillerie, du fromage de gruyère, des vins d'Arbois, et jusqu'à la recette de la cancoyotte, nous affirme l'auteur, qui se réjouit. Nous sommes ici nombreux en tant qu'individus. Le nombre de maisons franc-comtoises nous met parmi les provinces de France les mieux représentées. On y apprend aussi au détour d'un paragraphe que Gré est la ville des jolies filles et que les hôtels y sont bien tenus et confortables. Bon, j'ai pas réussi à trouver combien de francs-comtois étaient présents à l'époque sur les rives de l'océan Pacifique, mais ce que je peux vous dire, c'est qu'il y avait des naissances, bah oui, un carnet rose aussi. Donc, avec 100 ans de retard, je voulais souhaiter la naissance de Maurice Chamodeau, fils de Monsieur Chamodeau de la gendarmerie d'Hanoï, et envoyer tous mes vœux de bonheur à Jean Détouillon et Anna Ripert qui se sont mariés. Voilà, ça me semblait important. Et on salue les francs-comtois qui nous écoutent partout dans le monde, et oui, plus besoin d'une revue dédiée. Aujourd'hui, il suffit d'avoir son appli ici pour avoir des nouvelles de la région où que vous soyez dans le monde, et ça c'est beau quand même.
6: Et oui, amis franc-comtois du Pacifique, merci de nous écouter avec Ici Besançon, et merci Arnaud au fromage pour cette nécessaire minute comtoise encore très intéressante. On parle souvent, c'est vrai, des Bretons avec leur drapeau hein, qui sont absolument partout. La légende dit même que les Américains, quand ils sont arrivés sur la Lune, il y avait déjà le drapeau breton de planté, c'est pour vous dire. Mais finalement, ben, les franc-comtois, on est quand même pas mal représentés à l'échelle internationale. Merci Arnaud, on retrouve évidemment la nécessaire minute comtoise en réécoute à tout instant sur l'application Ici, puis également sur ici.fr Besançon.

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1: Oui, salut, bonjour. Je m'appelle Jean Meyer. Je suis né à Sarlat, mais je suis bordelais d'adoption depuis 1964.
2: C'est un florilège de klaxons. Alors, on a commencé par le klaxon italien, ensuite le klaxon de combi.
1: Tous les enfants ont klaxonné un peu plus dans les tunnels et voilà.
2: Ça affirme aussi la personnalité d'une voiture.
1: Oui, oui, chacun.
2: Comme la de chevaux. Jean Meyer nous reçoit chez lui à Bordeaux, dans le quartier de la Bastide. Difficile d'imaginer que derrière la porte d'un garage se cache un véritable trésor sentimental. Des voitures anciennes dont deux modèles font sensation. La 2 chevaux cactus et la 2 chevaux vigne, sur laquelle poussent des raisins.
1: J'ai trouvé un marchand de plants à Sainte-Livrade qui nous a dit « On va trouver un cépage qui résiste au vent » et on a fait faire une très belle galerie complètement adaptée. Je crois que j'amuse la galerie avec ma vigne. Oui, tout le long de l'auto. L'auto a même été prolongée puisque je dors dedans. Donc il y a un lit dans l'auto et vous imaginez qu'une berline est transformée en break. Et la vigne dégueule sur les côtés et sur l'arrière. La vigne tient toute la longueur de l'auto.
2: Et elle pousse bien.
1: Et elle pousse très bien, oui. Elle est bichonnée l'hiver.
2: Et ça veut dire qu'au mois de septembre, quand vous promenez avec cette 2 chevaux, cette voiture, avec la vigne à l'intérieur, vous pouvez conduire en dégustant des raisins.
1: Sûrement pas, hein, parce que c'est vraiment un cépage qui est choisi pas pour être dégusté ni pour faire du vin.
2: Quand les Bordelais vous croisent, comment réagissent-ils exactement? Est-ce qu'ils sont surpris? Est-ce qu'ils vous saluent? Ils font des grands sourires.
1: Ceux qui l'ont vu s'en souviennent. Donc après, la vigne est verte. Alors on a fait ça sur une auto verte. Oui.
2: Vous concevez que c'est pas quelque chose de commun.
1: Mon goût, c'est effectivement de faire les choses belles, efficaces et drôles. Ça sert à aimer la vie.
2: Le but d'une voiture, c'est quand même de se déplacer, d'être mobile avec. Elle roule à combien?
1: Elle roule à combien? Oh là là, je dépasse pas 60 à l'heure avec cette auto, mais ce qui m'a pas empêché d'aller et de revenir de Grèce en l'an 2000.
2: Est-ce qu'elle a un nom d'ailleurs cette voiture? Est-ce qu'elle a un surnom?
1: Nous on l'appelle la vigne.
2: Il y a la vigne et puis d'autres voitures, il y en a une qui me plaît bien, c'est la 2 chevaux cactus.
1: Ben moi à la place de la roue de secours, j'ai mis un jardin de cactus. En 2007, je suis allé à Pékin et retour.
2: Et toujours le lit dedans. Mais avec les cactus donc sur le capot, jamais vous vous êtes fait arrêter sur la route par la gendarmerie ou la police, on vous a posé des questions?
1: Ils ne nous arrêtent que en disant c'est pour la photo du magazine de la gendarmerie.
2: On peut rentrer à l'intérieur?
1: Mais bien sûr.
2: Ça couine à l'intérieur.
1: Coquin.
2: La 2 chevaux vigne est de l'année 1980. Les pieds de vigne ont été plantés en 2000. Ce véhicule a véritablement créé le buzz des propriétés viticoles du Médoc. Ils ont même contacté Jean Meyer à plusieurs reprises pour organiser des animations. Et Jean Meyer, quand il rentre dans son garage tous les matins, qu'est-ce qu'il se dit?
1: Ben que je suis le plus heureux du monde.
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5: Hey, c'est quoi le texte? 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
6: Action! Je passais le plus clair de mon temps au cinéma Le Star.
7: Coupé! Elle était bien celle-là.
8: Poupou, pidou!
9: Août 1997, Gérard Pires pose sa caméra à Marseille pour réaliser son prochain film, Taxi.
10: Est-ce que vous pouvez me sauver la vie?
11: A priori, non.
10: J'ai un avion à Marignan dans 25 minutes. Si je rate, je suis un homme mort. Si j'attrape, vous êtes un homme riche.
11: Monsieur a de la chance. Vous pouvez attacher votre ceinture, s'il vous plaît?
9: Daniel est chauffeur de taxi, mais aussi un fouille volant qui s'est échappé aux radars les plus sophistiqués.
10: Un taxi blanc à grande vitesse.
12: Il a renversé mon radar.
13: On s'en occupe, t'as relevé le numéro?
10: J'ai pas eu le temps, il est allé trop vite.
13: Eh ben alors, ma peau, il faut ouvrir les yeux, hein. C'est un métier, ça.
9: Mais un jour, il croise la route d'Emilien, policier recalé pour la 8e fois à l'examen du permis de conduire.
14: Tac au tac, je gratte, j'encaisse.
9: Pour conserver son taxi, il va devoir l'aider à arrêter un gang de braqueurs de banque.
14: T'étais pas à 90, t'étais à 190.
11: Ah, ça y est, je sais, ça doit être à cause du soleil. J'ai pas vu le 1 sur le cadran, j'ai vu que le 90... C'est pour ça que je m'affolais pas. Si j'avais su, j'aurais levé le pied.
15: De toute façon, même 90, c'est interdit. C'est limité à 50 en ville et pour tout le monde. Les voitures, les skateboards, les taxis, tout le monde.
4: tu veux connaître mon rêve, écoute ça, rouler un test à Rosa.
9: Quelques années plus tôt, alors que Luc Besson est coincé en taxi dans un embouteillage parisien, il imagine le chauffeur se transformer en as du volant pour s'en extraire. La rêvasserie prend de l'ampleur et devient vite une idée de film, puis un scénario. Mais qu'il n'a pas le temps de réaliser lui-même, totalement accaparé par le cinquième élément qu'il est en train de finir.
8: Faut que ce soit green, ok ?
9: Mais à partir de là, les choses se compliquent. Besson confie la réalisation à Gérard Pires, qui est hospitalisé quelques jours avant le début du tournage à cause d'une chute de cheval. Il est remplacé au pied levé par un autre Gérard pour tourner les premières scènes. Gérard Krasik, qui deviendra d'ailleurs le réalisateur des opus suivants. Mais ce n'est pas le seul problème, comme s'en souvient Pires.
12: À peu près personne n'était intéressé à produire ce film ou le distribuer tel que Gaumont. C'est à cause de ça qu'on a eu du retard à la réalisation de ce film. C'est qu'il a fallu trouver des comédiens au dernier moment. Donc, le casting prévu, c'était Olivier Martinez et Attal.
9: Et ce sera finalement Samy Nasseri et Frédéric Diefenthal, qui se souvient très bien aussi qu'à l'origine, le film ne devait pas se faire à Marseille.
16: Il était question que le film se tourne à Paris. Ça devenait très compliqué pour les autorisations de tournage et c'est là où Luc Besson s'est tourné vers Marseille et où les choses pouvaient se faire simplement, puisque aussi il avait trouvé une chose quand même assez artistique, c'est que c'est une ville où tout de suite vous arrivez, vous avez la vue allez, à 180 degrés de Marseille, du port, de la bonne mer, vous embrassez la ville en arrivant comme ça en voiture. Et ça, cette chose-là, je sais qu'elle était importante pour lui visuellement. Et du coup, il y a eu une évidence.
9: Malgré les embûches, Taxi devient non seulement un énorme succès, mais également un pur produit marseillais, avec la musique confiée à Kenaton.
17: Alors les Bavaroises, ça marche ? Toujours en tracteur ? M'excuse pour la dernière fois, mais comme un con, j'avais oublié le frein à main, c'est pour ça que j'avançais pas.
9: Du rap, du soleil et un budget tôle froissé illimité, Besson fonce vers les sommets du box-office.
18: J'ai donc décidé de baptiser cette opération l'opération Zen.
0: 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Wikizef, petit guide à l'usage des étrangers du sud du péage d'Arras en vacances dans notre belle région.
19: De retour dans la famille, aujourd'hui, vous allez fêter un anniversaire. Donc, préparation de la journée avec une de vos matantes, la table est mise à 8h alors que les invités ils arrivent à midi. Vous savez que vous allez passer la matinée au garde à vous parce que, évidemment, c'est interdit de s'asseoir sur les chaises, ça va bousculer son organisation. J'ai déjà dit que la matante était souvent affectueuse, mais j'ai jamais dit que c'était pas une emmerdeuse. Alors qu'elle veille à la finition de sa table, elle pousse un cri « Ah !» Un gros minou collé sous un pied de chaise. Pas un gros chat, hein, un mouton. Elle se baisse pour le ramasser, elle se relève et elle dit « Eh, biche, berloque, mi, j'ai encore rien bu !» Ne paniquez pas, Wikizef est là pour vous aider. Je berloque, vous avez la définition dans ce merveilleux livre, le Wikizef illustré, toujours en vente pour la somme modique de 18 euros au profit d'une association. La mienne. Berloque, c'est vaciller. Le stade au-dessus, c'est balocher. Et le stade encore au-dessus, c'est avoir du vent dans les voiles. Tout dépend de la taille de la canette. Et la phrase complète, c'est « Eh ben, je berloque, mi, et j'ai encore rien bu !»
20: Définition.
19: C'est une manière imagée de demander un peu de soutien parce que ça tourne, elle voit des étoiles. Et aussi, vous laisse présager une bonne journée d'anniversaire parce qu'elle précise bien « J'ai encore rien bu !» Ça signifie que ça va venir et que tout vient à qui sait déboucher une bouteille. Et c'est aussi pour vous dire qu'il est 8h du matin et que ceux qui berlent au castor-là, parce qu'ils ont déjà entamé les hostilités, ben, je sais que des buveroles. Par contre, elle sait qu'à un moment dans la journée, si elle reberloque, elle saura pourquoi. Et elle dira, je crois que je suis un peu carvé. Je vais arrêter les bulles. Le sien, tu peux m'amener une bière? Ça fait foncer. Que voulez-vous? Comme dit l'adage, qui a bu, buvra.
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2: Bonsoir à tous, bienvenue ce soir sur le réseau des 44 stations. Ici, je suis très heureux de vous retrouver, comme on le fait chaque soir, d'ailleurs à 20h, c'est une heure de voyage, une heure de balade, parce que vous l'avez entendu, il n'y a pas que Paris dans la vie, une heure dans notre pays à la rencontre des initiatives positives. Ce soir, on parlera d'un centre de soins pour animaux, coup de projecteur à Pau sur l'opération, un mois sans ma voiture. Enfin, nous irons dans l'Hérault, où l'on recycle les filets de pêche en bobines de fil, parce que c'est aussi ça la France. Mais cette émission, c'est avant tout un invité, un parcours de vie à travers les lieux qui ont marqué son existence et qui ont façonné son parcours. Ce soir, mon invité a créé M6 aux côtés de Jean Drucker en 1987. Il a dirigé cette chaîne jusqu'en 2024, directeur général du groupe RMC BFM, directeur de LFP, la Ligue de foot professionnel, il y a encore peu de temps, homme d'affaires, chef d'entreprise, est aujourd'hui président du conseil d'administration du Stade Rennais. Il publie chez la réédition avec Alexandre Desilets à la télé comme jamais, lui qui a été au cœur de tous les grands changements de l'audiovisuel, qui les a parfois aussi provoqués. Je reçois Nicolas de Taverneau. Bonsoir Nicolas Taverneau.
3: Bonsoir.
2: Les confidences du parrain du PAF, c'est à ce point-là la télé, l'univers du parrain ?
3: Le parrain, je ne sais pas, mais enfin ça c'est un titre d'édition, mais en tous les cas c'est un univers où on doit se battre.
2: Oui. On parlera bien sûr de ce livre avant 21h, mais je vous invite ce soir dans une espèce de machine à remonter le temps. Je ne sais pas si Nicolas Taverneau, vous aimez ça d'ailleurs. Est-ce que vous êtes du genre à feuilleter un peu les albums photos, à regarder dans le rétro ou pas?
3: Moi, je pense que le passé dit beaucoup de choses de l'avenir. Hein. Ouais. Donc c'est toujours intéressant de regarder. Et puis, ça fait partie de la culture aussi, hein, de regarder les choses. Voilà, et puis, y a des retours. J'ai vécu à Bordeaux, par exemple. J'ai fait mes études à Bordeaux. Ouais. Et j'y suis revenu avec les Girondins pendant 19 ans. Et puis Rennes, là actuellement, c'est une ville que je connaissais pas, par contre que je découvre, mais j'y ai pas beaucoup d'amis, voilà. Donc moi je suis pas un parisien, donc c'est pour ça que je suis content d'être dans votre émission.
2: Alors vous venez d'évoquer des lieux qu'on va forcément traverser parce qu'ils comptent. Je vais d'abord parler de Villefranche-sur-Saône. C'est le Rhône, c'est là où vous êtes né, c'est là en tous les cas où vous allez passer les premières années de votre vie, Nicolas Taverneau.
3: Absolument. Alors d'abord c'était toujours une question au jeu des 1000 francs, des 1000 euros. C'est comment s'habite, s'appelle les habitants de Villefranche-sur-Saône.
2: Alors là, vous me posez une colle.
3: Ce sont les Caladois. Caladois, parce qu'il y a une rivière qui s'appelle, une petite rivière D'accord. qui s'appelle la Caladre, qui okay. traverse Villefranche-sur-Saône. Donc c'est effectivement ma ville de naissance.
2: Pourquoi c'est votre ville de naissance? Je veux dire, vos parents étaient de là-bas ou pas du tout?
3: Toute ma famille, du côté de mon père, est originaire de cette région. Et donc nous avons une maison de famille qui est dans l'Ain, c'est-à-dire en face de Villefranche-sur-Saône, une quinzaine de kilomètres. Et donc nous sommes de cette région. Et donc après, par les hasards professionnels, si j'ose dire, nous avons voyagé, soit avec mes parents, soit moi-même. Mais je suis très attaché à cette région parce que j'y ai toujours ma maison de famille.
2: Ouais.
3: Et on y reviendra peut-être. J'y fais de l'agriculture, etc. Et donc c'est l'endroit où je suis le mieux. C'est l'endroit où je suis le mieux et je suis le plus heureux avec ma famille.
2: Vous êtes Nicolas Taverneau, né juste après la Seconde Guerre mondiale. Votre papa était d'ailleurs résistant pendant cette guerre-là. Vous êtes tout jeune, au début des années 50. Quel souvenir vous avez de cette enfance? Est-ce que c'était une France un peu insouciante qui se reconstruisait à ce moment-là? Vous gardez quel souvenir de ces premières années?
3: Moi, je garde de bons souvenirs, mais c'était assez une éducation assez stricte parce que j'étais pensionnaire dans le Puy-de-Dôme, à Rion, dans le Puy-de-Dôme. D'ailleurs, mes parents s'étaient trompés en me déposant. Ils m'ont déposé à la prison au lieu de me déposer au collège, parce qu'il y a une prison et un collège dans l'artère de Rion.
2: Alors là, c'est les Riomois et les Riomoises, je le sais.
3: Les Riomois et les Riomoises.
2: Beaucoup chez Auverdien, donc voilà, ça c'est facile pour moi.
3: À côté de Clermont-Ferrand, donc c'était pas extrêmement marrant. Et puis après... j'ai le souvenir de mes années de fac à Bordeaux. Ça, c'était formidable. C'était une ambiance formidable, assez insouciante. D'ailleurs, c'est pour ça que mes parents m'ont rapatrié un peu sur Paris pour continuer mes études.
2: Ouais.